0: président russe. Le sport avec la France qui commence sa préparation à la Coupe du Monde de football par une défaite contre la Côte d'Ivoire. L'équipe de France de Didier Deschamps s'est inclinée ce matin 2-1 à Nantes. Voilà donc pour l'essentiel de l'actualité en ce vendredi midi. On développera tous ces titres tout à l'heure dans le journal à partir de 11h30. Et à midi, vous avez rendez-vous avec le magazine Transparence. Et aujourd'hui, c'est Louis Mapou qui conduit la liste Unie pour le pays dans la province sud qui sera l'invité d'Elisabeth Noir. Il sera interrogé sur les motivations de cette liste, sur son programme et sur ses ambitions. Louis Mapou, invité de Transparence, est donc à suivre à partir de midi, juste après notre édition de la mi-journée. Voilà Pierre.
1: Eh bien, on vous remercie Nicolas Legrand pour toutes ces informations et on se donne rendez-vous bien entendu à 11h30 et à midi pour votre magazine Transparence. Mais tout de suite avant le week-end, c'est bien de faire une piqûre de rappel. On retrouve Léana Colombo pour la rubrique Sécurité routière.
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3: Bonjour à tous, bienvenue dans votre rubrique Sécurité routière. Nous la consacrerons cette semaine à la circulation interfil. En Nouvelle-Calédonie, il n'y a pas de réglementation officielle contrairement à la métropole où une expérimentation s'est déroulée ces dernières années. Cette conduite interfil consiste tout simplement à circuler à vitesse réduite entre les voies les plus à gauche dans un trafic dense et congestionné. Les précisions du major Alexandre, chef de la brigade motocycliste de la police nationale en Nouvelle-Calédonie.
4: On le remarque au niveau de la voie express numéro 1, notamment en entrée de ville, et sur les axes qui mènent notamment vers les lycées. Il y a une expérimentation qui a été menée en métropole. Les leçons qu'on peut retenir localement, c'est que vous pouvez, entre guillemets, remonter les files de voitures embouteillées, mais ça doit se passer entre les voies les plus à gauche. Il ne faut pas que vous vous trouviez à circuler sur l'accotement parce qu'il y a des embouteillages. Donc sur la voie express, effectivement, on n'a que deux voies, donc ça se passe entre les deux voies. Et sur d'autres types de voies en métropole, type rocade, ça doit toujours passer sur les deux voies les plus à gauche. Donc ça, c'est une première règle. Elle est valable pour les engins de deux ou trois roues, mais à condition que la largeur n'excède pas un mètre. Concernant les voies sur lesquelles on peut tolérer la remontée en interfile, ce sont des voies limitées à 70 km/h. Donc en Calédonie, c'est vrai que tout à l'heure, je parlais des voies qui mènent au lycée, au collège. N'oubliez pas, ce sont des voies limitées en général à 30 ou 50 km/h. Donc là, en métropole, ils l'ont expérimenté. Si je le transpose à Nouméa, c'est plutôt la voie express numéro 1 où la limitation est de 70 km/h. Par ailleurs, lorsque l'engin fait la remontée de fil, sa vitesse ne doit pas dépasser 50 km/h. Donc ce sont des règles qu'il faut rappeler à tous les usagers, et notamment ceux qui ont passé le permis de roue depuis de nombreuses années, qui n'étaient soit pas au courant de ces informations-là, soit ils n'avaient pas reçu, soit ils ne s'en souviennent pas trop.
3: Attention, lorsque le trafic se fluidifie et que les véhicules circulent à plus de 50 km/h sur au moins une des deux files, les deux ou trois roues motorisées doivent reprendre leur place dans les voies. Bien évidemment, avant de circuler en interfile, le conducteur doit avertir de son intention les autres usagers. Voici la question de la semaine. La circulation interfile consiste, réponse A, à circuler sur la bande d'arrêt d'urgence. Réponse B, à dépasser les véhicules en roulant entre deux files de circulation. Réponse C, à circuler uniquement sur les voies réservées aux bus. La réponse et la réponse B, la circulation interfile est une pratique utilisée principalement par les conducteurs de motos et de scooters. Elle consiste à circuler entre deux files de véhicules qui roulent lentement ou qui sont à l'arrêt, généralement lors d'un embouteillage ou d'un fort ralentissement.
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1: Et on remercie bien entendu Léana Colombo. Faites bien attention sur les routes hein, en cette veille de week-end, bien entendu. Les mains sur le volant et les yeux sur la route et pas l'inverse parce que sinon ça complique un petit peu les choses. Allez, on continue notre vendredi à fin de semaine. La bouche, elle arrive plus à suivre. Fin de semaine, bien entendu, nous on continue en musique avec Rao Matatetoa Nui et son titre Ahaina. Très très bonne fin de matinée sur les ondes RRB.

Et il est 11h11 sur les ondes d'RRB. Le Figaro a posé un sondage. Marine Le Pen ou Jordan Bardella? Allez, on décrypte tout ça avec Alexis Brézé d'ici une petite dizaine de minutes. Bien entendu, à 11h30, on retrouvera Nicolas Legrand pour le journal qui sera suivi de votre magazine Transparence. Très bonne fin de matinée et très bon vendredi à tous avec ce magnifique soleil sur les ondes de Radio Rythme Bleu.

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3: L'édito politique sur Europe 1 avec Le Figaro. Bonjour Alexis Brazet.
4: Bonjour Dimitri, bonjour à tous.
3: Alexis, dans un mois, presque jour pour jour, tombera le jugement en appel pour Marine Le Pen. Ce sera le 7 juillet. Jugement qui nous dira qui d'elle ou Jordan Bardella portera les couleurs du RN pour l'élection présidentielle. Évidemment, on n'en sait rien. Mais alors vous nous dites, Alexis, ce matin, que les électeurs, eux, semblent avoir tout de même leur petite idée de la chose.
4: Eh bien, je ne sais pas, Dimitri, si vous avez vu le tout frais baromètre Verian pour Le Figaro Magazine, mais il est très frappant. Dans cette enquête de référence qui mesure la popularité, attention, on ne parle pas d'intention de vote, et qui a été réalisée après les violences liées à la victoire du PSG, Marine Le Pen gagne 4 points par rapport au mois dernier pour atteindre le niveau impressionnant de 40% d'opinion positive. Mais Jordan Bardella, lui, gagne 6 points pour réaliser le score historique de 47% de popularité. Entre parenthèses, Édouard Philippe, qui arrive après les deux champions, RN, est à 29%, presque 20 points d'écart. Mais bon, si l'on revient au RN, ce qui est remarquable, c'est que ce que l'on constate dans l'étude de popularité dont nous parlons, on le constate aussi dans tous les sondages d'intention de vote. Jordan Bardella a longtemps fait figure de roue de secours, loin derrière la championne du parti. Depuis quelques mois, il était parvenu à faire jeu égal avec la patronne, comme on dit au RN. Eh bien, désormais, il est partout, il est devant elle, avec 2, 3, voire 4 points d'avance. Et plus on se rapproche de la date fatidique du jugement que vous évoquiez, le 7 juillet, plus cet écart s'accroît. Comme si les électeurs, à tort peut-être, parce que ça ne prouve rien, s'étaient déjà mis dans la tête qu'elle ne pourrait pas y aller. Et ça n'est pas tout. Cette dynamique globale favorable à Jordan Bardella s'accompagne aussi d'évolutions sociologiques dans son socle électoral qui font de lui un candidat, au fond, plus rassembleur que Marine Le Pen. John Tipsit l'expliquait il y a 2 jours dans Le Figaro. Non seulement Bardella est devant Le Pen chez les 18-34 ans, mais aussi parmi les professions intermédiaires, les employés, les diplômés, les CSP+, et dans les territoires urbains, mais il la talonne désormais chez les seniors et même parmi les ouvriers qui, contrairement à ce qu'on dit, ne semblent ne lui tenir rigueur ni de ses amours princières, ni de son approche du dossier des retraites, nettement moins « sociale », entre guillemets, pour ne pas dire de gauche, que celle de la fondatrice du parti. Évidemment, ce positionnement plus pro-entreprise, plus orthodoxe économiquement, plus rigoureux financièrement que celui de Marine Le Pen, alors vous me direz, c'est pas difficile, agace, c'est peu de le dire, la vieille garde du RN. Mais enfin, pour l'instant, il permet à Jordan Bardella de marquer des points du côté de la droite libérale sans en perdre du côté de l'électorat populaire et ou protestataire. Il aurait tort d'en changer.
3: Bon, ce que vous nous dites, Alexis, c'est que Jordan Bardella, finalement, ferait un meilleur candidat que Marine Le Pen.
4: Oula, ne nous en parlons pas, Dimitri. Non, ce que je vous dis, c'est qu'il a, sur le papier, un meilleur potentiel de rassemblement électoral. Mais un bon candidat, c'est bien autre chose encore que cela, et beaucoup plus que cela. C'est la capacité à encaisser les coups et à en donner. C'est aller au fond des choses et manier la formule assassine, c'est imaginer des plans et savoir en changer, c'est garder son sang-froid et puis accélérer, c'est se garder de ses amis et puis parfois ménager ses adversaires. Une campagne présidentielle, c'est l'épreuve la plus folle, la plus sélective, la plus violente qui soit. Marine Le Pen en a fait 3. Elle a l'expérience, on sait ses défauts et on sait ses qualités. On sait aussi qu'elle progresse d'élection en élection. Et on se dit que si elle passe le cercle de feu de l'ordalie judiciaire, si elle survit à cette ultime épreuve, eh bien elle en tirera un prestige quasi magique qui la rendra très difficile à arrêter.
3: Et alors Jordan Bardella ?
4: Eh bien Jordan Bardella, c'est l'inconnu. On ne sait rien ou presque rien de lui, comme on ne sait rien d'aucun homme ou d'aucune femme tant qu'on ne l'a pas vu au combat subir l'épreuve du feu. Ça ne veut pas dire qu'il fera un mauvais candidat, ça veut dire que rien n'est plus fragile ni plus périlleux qu'un statut de favori.
3: Nous voilà guère plus avancés qu'au début de cet édito. Je vous en remercie, Alexis Brazet, l'édito politique sur Europe 1. Merci beaucoup, Alexis.
5: Et il est 11h25, c'était votre édito politique. Prochain rendez-vous à 11h30 avec Nicolas Legrand pour votre journal qui sera suivi bien entendu de votre magazine Transparence. Et juste après, bien entendu, ce sera de la douceur pour ce vendredi. Très très bon vendredi ensoleillé sur les ondes d'RRB. Tout de suite, c'est Gilbert O'Sullivan avec son titre Get Down pour conserver la bonne humeur. Bye.

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2: Les sorties de la semaine, la bataille de Gaulle, présentée hors compétition au Festival de Cannes 2026. Alors que la France signe l'armistice, un général inconnu refuse la défaite. Pour lui, la guerre n'est pas terminée. Peu à peu, résistants, soldats et jeunes révoltés se lèvent pour défendre leur liberté face à une histoire qui semblait déjà écrite. Nouveau copain à Puffin Rock, film pour les 3 ans et plus, lumière tamisée et son adapté. Anna et les enfants. Anna a la phobie des enfants. Quand elle retombe amoureuse de son ex, tout va pour le mieux. Jusqu'au jour où elle découvre qu'il a 2 enfants et qu'il va devoir rester seul avec. Scary Movie 6 et The Plague, film d'horreur interdit aux moins de 12 ans. Sélection Un certain regard au Festival de Cannes 2025. Les événements cinéma de la semaine, la bataille de Gaulle, l'âge de fer, ciné-débat, Santa, le concert au cinéma, séance unique, la nuit de l'horreur, 5e édition, marathon horrifique et Hamlet, séance comédie française. Toujours à l'affiche, Mata, le virtuose, à bras le corps, tout va super, Colonie interdit aux moins de 12 ans, Star Wars, The Mandalorian and Grogu, Autofiction, Passenger interdit aux moins de 12 ans, La Vénus électrique, Les rayons et les ombres, L'abandon, Le diable s'habille en Prada 2 et Michael. Cinéma d'ici et d'ailleurs, La traque de Meral, un drame néerlandais inspiré de faits réels, Meral est accusé à tort de fraude fiscale et contrainte de rembourser 34 000 euros. Prise dans un engrenage administratif redoutable, elle va prendre une décision radicale pour sauver sa famille. Attention, dernière séance pour La corde au cou.
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4: 11h30, Infomag, Nicolas Legrand.
5: La petite enfance, une priorité des loyalistes et du rassemblement. La liste conduite par Sonia Backès a présenté ses mesures en la matière ce matin. Une affaire de vol avec violence et séquestration résolue à Yengen. Les faits remontent à septembre dernier. 4 individus sont jugés ce matin en comparution immédiate. En métropole, un drame qui aurait peut-être pu être évité. Sébastien Lecornu convoque une réunion pour évoquer d'éventuels dysfonctionnements dans l'affaire Liana. Le suspect avait fait l'objet de signalements et pourtant, il n'a jamais été inquiété par la justice. Le football est l'avertissement pour l'équipe de France. Les Bleus ont perdu leur premier match amical de préparation mondiale. Une défaite 2-1 contre la Côte d'Ivoire. Un match sans les finalistes de la Ligue des Champions laissés au repos. Et puis en tennis, une rencontre avec Clément et Théo dans ce journal. Deux ramasseurs de balles calédoniens qui officient à Roland-Garros. Ils ont été sélectionnés par la Ligue de Nouvelle-Calédonie. Bonjour à tous et bienvenue dans Infomag pour tout savoir de l'actualité en Nouvelle-Calédonie, en métropole et dans le monde. Avant de développer tous ces titres qui font l'actualité, un coup d'œil au rendez-vous politique du vendredi sur Radio Rythme Bleu. Bonjour Elisabeth Noir.
6: Bonjour Nicolas.
5: Et d'abord le magazine Transparence, vous recevez ce midi la tête de liste Unie en province sud.
6: Oui, c'est Louis Mapou, l'ancien président du gouvernement qui conduit la liste Unie pour le pays dans la province sud, qui sera l'invité du magazine Transparence. Nous parlerons bien sûr élections provinciales, nous l'interrogerons sur les motivations de sa liste, sur son programme, sur ses ambitions. On se retrouve donc juste après votre journal, Nicolas, en compagnie de Louis Mapou.
5: Et puis élection provinciale également dans le club politique.
6: Avec là aussi un sommaire sans surprise, la présentation de la liste FLNKS dans le sud cette semaine, la présentation également de la liste Unie dans le sud. Nous reviendrons sur la situation de Jacques Lallier qui a annoncé qu'il voulait se présenter dans la province des îles. Et puis nous essaierons de déterminer la donne dans chacune des provinces à 3 jours de la clôture du dépôt des candidatures. Nous parlerons également dans ce club politique d'Air Calédonie et de l'opposition entre la grande chefferie du Wetch et le collectif des bloqueurs. Un club politique qui commence le vendredi après-midi à 16h45.
5: Journal que l'on ouvre par l'actualité politique avec cette visite de terrain dédiée à la petite enfance pour les loyalistes et le rassemblement. Ils se sont rendus ce matin à la crèche Le Jardin d'Éden à Coutio. L'occasion, Léana Colombo, de présenter les mesures qu'ils proposeront pour les élections provinciales.
7: Oui, comme beaucoup de secteurs, celui de la petite enfance n'a pas été épargné par la crise économique engendrée par les émeutes de mai 2024. Voilà pourquoi les loyalistes et le rassemblement y dédient une partie de leur programme provincial dans le sud. En Nouvelle-Calédonie, on compte actuellement 48 crèches agréées, mais toutes se trouvent dans des situations précaires. Pertes démographiques, coûts financiers trop élevés, les difficultés rencontrées sont nombreuses. Il est donc urgent de réformer, affirme Aure Armulo, gérante et directrice de la crèche Le Jardin d'Éden à Dumbéa.
8: Le secteur va très mal. Depuis 2 ans, on a des structures qui ferment les unes derrière les autres. Il me semble qu'il y en a 2 autres qui vont prochainement encore fermer. C'est très embarrassant parce qu'on sait très bien tout ce que ça engendre comme problème derrière. Aussi, d'abord, le chômage pour nos filles. Il y aura forcément moins de capacité d'accueil pour accueillir les enfants. Et là, en plus, ce qu'on voit, c'est qu'on a des parents qui ont le désir de reprendre le travail, qui n'ont pas les moyens. On essaye de tourner les choses dans tous les sens. On fait des contrats, nous, de notre côté, de mi-temps. On fait des temps partiels qu'on ne faisait pas avant puisqu'on n'arrivait même pas à accueillir tous les enfants par rapport à la demande qu'il y avait avant, alors qu'il y avait encore plus de crèches. Au-delà de ça, ça reste quand même compliqué pour les parents. Donc là, il faut vraiment qu'il y ait enfin une vraie politique de la petite enfance.
7: Cette visite de terrain aura permis de confirmer pour la liste conduite par Sonia Backès de confirmer la nécessité de mettre en place des mesures prioritaires pour aider d'un côté les familles à placer leurs enfants dans des structures, mais aussi aider les établissements eux-mêmes. Marie-Laure Kéoué, colistier sur la liste Rassemblement Loyaliste en province sud.
9: Nous prévoyons d'aider les familles à pouvoir payer les frais de la crèche avec une aide financière qui pourra aider la famille et à chercher du travail pour bien continuer à travailler et à pouvoir être rassurés de confier leurs enfants à des structures agréées, professionnelles, comme les crèches ou bien les assistantes maternelles agréées. Une autre mesure sur laquelle on travaille et qu'on prévoit de défendre après serait d'accompagner aussi les structures, donc les structures d'accueil de petits-enfants, parce que ce sont des structures qui apportent un accueil de qualité avec du personnel formé, et cette formation, cette qualité, elle a un coût. Donc l'idée, c'est de proposer des aides pour exonérer les crèches sur les charges sociales, pour aider aussi à la formation du personnel et assurer aussi un cadre de vie, d'accueil pour les jeunes enfants, et digne de ce nom, mais surtout de bonne qualité.
7: Le gouvernement aide déjà le secteur au travers de sa politique des 1000 premiers jours de vie de l'enfant. Insuffisant, malheureusement, indiquent les acteurs économiques. Selon un dernier audit, un enfant placé en crèche coûterait 110 000 francs par mois, alors qu'une place coûte actuellement environ 80 000 francs.
5: En bref, Volonté Calédonienne confirme sa volonté d'être présente aux élections provinciales. Sa liste sera conduite par Arnold Leck, avec en deuxième position Bianca Hénin, ancienne membre du Rassemblement National, et Jean-Charles Moglia, la liste Volonté Calédonienne qui a pour slogan « Pour une Calédonie française ». De son côté, le MNIS annonce son ralliement à la liste Faire Pays. Le mouvement nationaliste, indépendantiste et souverainiste s'engage dans les provinciales avec ce mouvement politique présidé par Laurent Châtenay et qui a présenté sa tête de liste en province sud. Il s'agit de Robert Kakoué. Actualité judiciaire avec une affaire de vol avec violence et séquestration qui a été résolue. Les faits ont été commis à Yengen le 7 septembre 2025, Jean-François Bodin.
10: Ce jour-là, en plein après-midi, un homme de 74 ans était chez lui quand 3 individus sont entrés dans son domicile. Ils l'ont frappé avec une poêle en fer à l'arrière du crâne avant de lui asséner des coups de poing, provoquant sa chute au sol et une perte de connaissance. Lorsqu'elle a repris connaissance, la victime a constaté qu'elle avait les pieds et les mains liés et une couverture dans la bouche pour l'empêcher de crier. Pendant que l'un des voleurs le surveillait, ses deux complices ont volé du matériel informatique, de l'outillage, de l'électroménager et de la nourriture. L'homme n'a pas appelé les secours après leur départ. Ce n'est que le 15 septembre, lorsqu'ils ont eu connaissance de l'affaire, qu'un ami de la victime l'a conduite à la gendarmerie. Les enquêteurs ont alors déployé d'importants moyens pour élucider cette affaire. Les 4 mises en cause seront jugées aujourd'hui en comparution immédiate et encourent la peine de 10 ans d'emprisonnement.
5: Et puis 3 individus âgés de 19 à 25 ans sont jugés en comparution immédiate. Ils ont reconnu avoir mis le feu à une voiture à Koné qu'ils avaient tenté de voler. C'était le week-end dernier. L'incendie avait provoqué d'importants dégâts et nécessité l'évacuation des habitants de 2 maisons à proximité. Nouméa est sécure, c'est la conviction du contrôleur général Marjorie Ghisoli, qui était notre invité du matin à 7h30 pour revenir sur les actions menées à Nouméa par les forces de sécurité intérieure. Elle a été interrogée sur les actions de sécurisation menées par la police nationale dans les quartiers de Nouméa, avec quelques opérations ciblées conduites en coopération avec la police municipale ou les douanes. Mais globalement, le contrôleur général affirme que Nouméa est une ville sûre.
11: En termes de sécurité publique, moi je considère que Nouméa est tenue, que Nouméa est sécure. On a une baisse drastique des violences urbaines. Il n'en demeure pas moins que je ne me satisfais pas des vols effractions, je ne me satisfais pas des vols de véhicules. On a beaucoup travaillé. On travaille évidemment à la répression, mais aussi à la prévention. Ça fait partie de notre cœur de métier. Oui. Je vais vous donner juste un chiffre. Depuis le début d'année, on a interpellé près de 1500 personnes. Tout ce qui touche au vol par effraction, au stupéfiant, au vol de voiture, c'est un sujet qui est important. Les violences intrafamiliales qui sont évidemment un sujet pour nous. La police bosse et l'objectif, c'est que Nouméa soit sécure.
5: Une police nationale davantage présente sur le terrain avec l'ouverture de nouveaux locaux, par exemple, récemment à Rivière-Salée. Un autre bureau va ouvrir dès lundi dans le centre-ville de Nouméa.
11: Mai 2024 a vu la police nationale se recentrer malheureusement sur le centre-ville. L'objectif maintenant, c'est de reprendre le terrain, alors non pas au plan opérationnel, hein, puisque la police est sur le terrain, mais de redonner un service public dans les quartiers et donc de se repositionner dans les quartiers. On est en train de le travailler avec le haut-commissaire, c'est un sujet évidemment budgétaire, évidemment immobilier, et donc deux sujets qui, moi, me satisfont, c'est qu'on a remis effectivement un bureau de police sur le quartier de Rivers-Allée où on peut déposer plainte, ce qui permet aux usagers de ne pas aller forcément au commissariat central, mais d'avoir une proximité avec la police nationale.

0: dit pour effectivement permettre aux gens de venir remplir leur procuration. Ça engage beaucoup hein, la police, mais c'est un gage encore une fois de sérénité, de sécurité et permettre à tous les citoyens qui votent d'avoir leur procuration.
1: Et ce bureau destiné à l'établissement des procurations est baptisé le Procurodrome par la police nationale, alors que plus de 6000 procurations ont été réalisées pour les élections municipales. Le contrôleur général rappelle toutefois qu'il ne faut pas attendre le dernier moment pour faire les démarches en vue d'une procuration. Une interview du contrôleur général Ghisoli à réécouter ou à visionner d'ailleurs sur notre site internet rrb.nc.
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1: Et c'est l'heure d'opinion, votre rendez-vous SMS sur Radio Rythme Bleu. Tout d'abord, notre question du jour. Le gouvernement de la Nouvelle-Calédonie doit-il, selon vous, étendre aux particuliers les mesures d'aide d'urgence pour l'achat de carburant? Si vous pensez qu'il doit le faire, vous tapez 1, sinon vous tapez 2 et vous envoyez votre réponse par SMS au 3146. Je vous donne la réponse à notre question d'hier. 73% des auditeurs de Radio Rythme Bleu qui se sont exprimés par SMS estiment que l'UNI a raison d'aller au provincial dans la province sud sans le FLNKS. Ils sont 27% à penser qu'elle a tort de faire ce choix. Merci pour votre participation et rendez-vous demain samedi pour la réponse à la question du jour. Il est 11h41, vous écoutez Radio Rythme Bleu, merci d'être avec nous. On marque une première pause publicitaire dans cette édition et on se retrouve juste après pour voir l'essentiel de l'actualité en métropole et dans le monde, et notamment l'enquête sur la disparition de Liana, 11 ans, en métropole.
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1: L'actualité en métropole, peu de doutes, mais l'information doit encore être confirmée. Le corps d'une enfant a été retrouvé dans le Gers. Une autopsie doit être pratiquée pour s'assurer qu'il s'agit bien de la jeune Liana, 11 ans, disparue depuis près d'une semaine maintenant, Laura Legault.
8: Oui, car c'est un corps d'enfant qui a été découvert avec des vêtements similaires à ceux portés par Liana le jour de sa disparition. Vous l'avez dit, Maëlle, une autopsie est en cours pour identifier formellement la victime et déterminer les causes de la mort. Mais pour de nombreux habitants du village de Florence, il n'y a aucun doute. Il s'agit bien du corps de Liana, comme en témoigne Françoise.
9: Ça m'a fait un choc pour la petite. On ne fait pas ce genre de choses sur un enfant. C'est innocent, un enfant. Pourquoi ce monsieur s'en prend à la petite? Je ne comprends pas. Là. Des choses comme ça, ça me révolte. Je verrai cet homme-là devant moi, je crois que je serai méchante.
8: Ce corps d'enfant a été découvert dans un silo à grains d'une usine agricole désaffectée depuis 15 ans. Le suspect, Jérôme B., y aurait travaillé, mais face au juge d'instruction, il a refusé de répondre à la moindre question. La famille de Liana a immédiatement été prévenue par les autorités. La tristesse et la colère des parents ne sauraient être exprimées, écrit leur avocat dans un communiqué. Le temps est maintenant au recueillement et au deuil.
1: Et le principal suspect dans l'enquête sur la disparition de Liana est toujours en détention provisoire. Un homme de 41 ans, visé, vous l'avez entendu, par plusieurs plaintes et signalements pour viol sur mineur qui n'avait jamais été convoqué par la justice. Une situation tout à fait inacceptable, estime le garde des Sceaux. Gérald Darmanin et son collègue de l'Intérieur, Laurent Nunez, qui sont convoqués demain par le Premier ministre pour évoquer les dysfonctionnements dans cette affaire. On la surnommait autrefois la Venise de l'Ouest. La ville de Nantes est désormais l'une des capitales françaises du narcotrafic. Ces dernières semaines, les règlements de compte se multiplient. On déplore une quatrième fusillade mortelle en l'espace d'un mois. Un jeune homme de 18 ans a été tué.

0: pare-balles dans le quartier sensible de la Beautière la nuit dernière. Cela s'est passé peu avant 12h30, heure de métropole, dans un square où étaient présents des enfants sur la pause déjeuner. Alors forcément, les habitants sont inquiets.
1: Ça fait quand même beaucoup là. La drogue, c'est un gros problème. Mon papa, du coup, il a quand même 80 ans, donc sortir tout seul et voir des choses comme ça, ça l'a perturbé. Puis quand il m'a appelé pour me dire tout ça, j'ai eu très peur parce que ça aurait pu être lui. On sait pas, une balle perdue, il vise mal. Il y a des enfants même qui rentraient de l'école. Ça commence à être grave en fait.
2: Mais là, c'est vraiment trop, trop chaud. Moi, j'ai des enfants, donc je peur pour eux, quoi. Même la mère, je ne sais pas qu'est-ce qu'elle peut le faire, Johanna Roland, mais il faut trouver une solution pour ça.
0: 4 meurtres en un mois, une escalade de violence vertigineuse dans un quartier jusqu'ici épargné par ces règlements de compte. La mairie demande des moyens supplémentaires à l'État. L'actualité politique est à un an de l'élection présidentielle. Le Parti socialiste cherche toujours la bonne formule pour désigner son candidat. Les prétendants ne manquent pas, Raphaël Glucksmann, Bernard Cazeneuve, Jérôme Gage ou encore François Hollande. Et pour trancher, le premier secrétaire du PS, Olivier Faure, propose non pas une, mais deux primaires. La première entre les socialistes et leurs alliés et la seconde élargie à l'ensemble de la gauche non mélenchoniste. Une idée qui ne séduit pas grand monde. Et puis dans le bloc central, la tenue d'une primaire n'est pas tout à fait exclue pour Gabriel Attal, le patron de Renaissance et candidat à la prochaine présidentielle. Il estime qu'un tel scrutin pourrait avoir lieu s'il n'est pas possible d'organiser autrement le rassemblement derrière un seul prétendant. Cette idée sera évoquée le 10 juin lors du prochain comité de liaison qui réunit les représentants de Renaissance, d'Horizon ou encore du Modem. 11h passées de 46 minutes, vous écoutez Radio Rythme Bleu. Merci d'être avec nous. On va marquer une nouvelle pause publicitaire dans ce journal avant de voir la suite de l'actualité sur le territoire.
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9: La suite de votre journal avec Nicolas Legrand.
0: Le Café Panda, c'est l'événement organisé le premier vendredi de chaque mois par l'association des chefs d'entreprise de la ZAC Panda. Cette association, créée il y a quelques années déjà, est présidée maintenant depuis 6 mois par Mathieu Oudaimi.
10: L'objectif principal, c'est de fédérer les entreprises de la zone d'activité, promouvoir les activités de chacune de ces entreprises et créer un réseau. Donc nous travaillons sur plusieurs sujets au sein de l'association qui intéressent l'ensemble des sociétés dans la zone d'activité Panda, sachant que la zone d'activité aujourd'hui représente 160 entreprises dans des secteurs aussi variés que le BTP, l'industrie, le service, l'agroalimentaire et tous les autres secteurs. C'est vraiment le reflet de ce qu'on peut trouver dans l'économie calédonienne. On a besoin de travailler des projets en collaboration avec la province sud, avec la mairie d'Ambeya, qui sont nos partenaires habituel, ainsi que la CCI et la Chambre de métiers d'artisanat.
0: Et ce matin, lors du café mensuel de l'association, le directeur de l'IEOM est venu présenter l'activité de l'Institut et partager les résultats des derniers indicateurs aux chefs d'entreprise de la ZAC Panda présents. Des réunions ouvertes, précise Mathieu Oudaimi.
10: J'invite toutes les entreprises qui ne sont pas adhérentes encore à notre association de venir. La porte est ouverte. C'est tous les premiers vendredis du mois à 8h le matin autour d'un café. On visite une entreprise dans le secteur, l'occasion de voir son activité et tisser du lien. Et il y a un invité de l'extérieur qui vient nous présenter en lien avec l'actualité. Ça peut être un représentant des l'IOM comme nous avons eu aujourd'hui, la BPI, la province sud ou le Haut Commissariat suivant la thématique qui nous intéresse.
0: Et ce Café Panda a donc lieu chaque premier vendredi du mois. En bref, la stratégie d'Air Calin est pertinente, c'est ce que souligne l'IATA, l'Association du Transport Aérien International, et le CESE de Nouvelle-Calédonie, deux organismes qui estiment que le modèle dit hybride, choisi par la compagnie, qui permet de combiner des vols moyens courriers dans la région et des vols longs courriers vers la métropole via Bangkok ou Singapour, est une stratégie payante. L'ouverture de la liaison directe sur Paris via Bangkok s'est révélée rentable. Rappelons que la compagnie, qui a réalisé un chiffre d'affaires de 21 milliards de francs en 2025, finalise l'achat de deux Airbus A350-900 qui permettent d'embarquer 15% de voyageurs supplémentaires et de réaliser des économies de carburant. Ils devraient être livrés en fin d'année d'un montant de 44 milliards de francs chacun. Ils seront financés par des fonds propres de la compagnie à hauteur de 17%, par la défiscalisation jusqu'à 30% du montant global et le reste avec un emprunt bancaire. Dans l'actualité institutionnelle à présent, les élus du Congrès se sont retrouvés à 9h ce matin, boulevard Vauban, pour poursuivre l'examen de l'ordre du jour de la séance qui avait débuté mercredi, Lionel Sabot.
11: Oui, et encore une séance bien curieuse ce matin dans l'hémicycle du boulevard Vauban. Comme mercredi, les élus étaient très peu nombreux et le quorum a été atteint aux conseillers près. Rappelons qu'il faut au minimum 24 conseillers pour pouvoir ouvrir les travaux. Les travaux se sont donc ouverts et sans débat ou presque, les élus ont adopté successivement la délibération concernant le régime de protection des conseillers de la Nouvelle-Calédonie, le plan stratégique visant la structuration de la filière chambre en Calédonie, mais aussi un texte relatif à l'obligation de présence des membres du gouvernement lors des travaux du Congrès. Texte fondamental pour Velma Falaeo, la présidente du Congrès.
12: Ce texte était fondamental parce qu'on a bien vu à travers ces 7 ans que nous avons eu de la mandature qu'on a eu des difficultés, notamment pour tenir nos travaux en commission ou en séance. Donc les élus du Congrès sont souvent plaints du manque de présence des membres du gouvernement. L'idée, c'était de venir recadrer, avoir une meilleure coordination entre le Congrès et le gouvernement. Il faut différencier les projets qui viennent du gouvernement et les propositions. On a adopté un peu plus de souplesse. C'est-à-dire que quand il y a des propositions qui sont faites par les élus du Congrès, nous pouvons, le président ou avec l'aval des membres du bureau, décider que l'examen en commission ou en séance publique se tienne. Par contre, pour les projets qui émanent du gouvernement, la présence est obligatoire. Et donc, à partir du moment où ils sont absents, les travaux sont ajournés.
11: Et après l'adoption de ce texte, les conseillers ont débuté l'examen d'une proposition de délibération relative à la prise en charge des frais de déplacement des membres du Congrès lors de leur mission officielle hors du territoire. Oui, mais l'examen du texte a dû être interrompu, faute de quorum. Quand je vous disais que le quorum avait été atteint à un conseiller près, conséquence, la séance entamée mercredi a une nouvelle fois été suspendue. Elle reprendra mardi prochain, là où elle s'est arrêtée ce matin. Les élus reprendront donc l'examen de la délibération relative à la prise en charge des frais de déplacement des membres du Congrès lors de leurs missions officielles hors du territoire.
0: Merci beaucoup Lionel Sabot. On va parler météo maintenant, puisque l'été s'éloigne petit à petit. On va rentrer dans cette période de saison fraîche. Alors, quel temps pour les mois à venir? Météo France Nouvelle-Calédonie a présenté ses prévisions pour les 6 prochains mois et on doit s'attendre à de la sécheresse, Charlotte Coulson.
13: Eh oui, vous les connaissez, ces phénomènes El Niño et La Niña, des phénomènes climatiques qui influencent grandement les prévisions des météorologues chaque année. D'un côté, on a La Niña qui annonce plutôt de fortes pluies entre septembre et avril et des températures plus élevées le reste de l'année. À l'inverse, l'apparition d'El Niño est grandement plutôt synonyme de sécheresse et de températures plus basses par la suite. Et qu'en est-il donc pour nous en 2026? Ce début d'année a été marqué par un phénomène de La Niña plutôt faible, nous dit Thomas Abinoun, il est climatologue à Météo France Nouvelle-Calédonie.
14: On a observé au premier trimestre de 2026 un excédent de précipitations et des températures un petit peu plus élevées, de l'ordre de 0,5 degrés au-dessus des valeurs de saison. Et donc un environnement qui a été propice au développement d'un fort couvert végétal sur l'ensemble du pays. Ce couvert végétal qui serait autant de combustible potentiel pour la prochaine saison sèche.
13: Et la saison sèche, justement, elle promet d'être particulièrement rude. Les prévisions des climatologues pour les prochains mois sont unanimes. Le phénomène El Niño arrive et il sera plutôt intense.
14: Selon les prévisions de l'ensemble des modèles, hein, y compris le modèle de Météo France, ces modèles font tous consensus. Hein. Le phénomène El Niño devrait arriver assez rapidement maintenant et il devrait atteindre avec une forte probabilité une intensité au moins forte, voire très forte. On devrait conserver des températures qui sont plutôt proches des normales, voire un peu supérieures aux normales. Oui. Et concernant les pluies, on va être très certainement déficitaire en eau. On l'est déjà, en fait, depuis le mois d'avril et on s'attend à ce que ça se poursuive jusqu'en fin d'année, ce déficit hydrique. C'est vraiment le signal qu'il faut retenir cette année, c'est qu'il faut se préparer à vivre un hiver, et donc l'hiver qui est la période de recharge des nappes, hein, suivi de la saison sèche, et puis l'entrée dans la saison chaude, hein, pendant laquelle on va avoir des pluies inférieures au normal. Donc il faut vraiment se préparer à ce que cette année, on ait moins d'eau que d'habitude. Oui.
13: Et au niveau mondial, le réchauffement climatique annonce de fortes hausses des températures, mais la Nouvelle-Calédonie est relativement préservée justement par le phénomène El Niño qui tend plutôt à refroidir l'atmosphère dans cette zone du Pacifique.
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0: Et on va commencer avec le football. Lionel Sabot et l'équipe de France qui disputaient ce matin son premier match de préparation à la Coupe du Monde. Et ce qu'on peut dire, c'est que ça ne s'est pas bien passé. Hein.
18: Oui, une Coupe du Monde qui s'ouvrira dans une dizaine de jours aux États-Unis, au Canada et au Mexique. Pour ce match de préparation qui se jouait au stade de la Beaujoire à Nantes, les Bleus ont manqué leur premier match de préparation. C'était face à la Côte d'Ivoire, privé des joueurs du PSG en repos après leur victoire en finale de la Ligue des Champions. Didier Deschamps a dû composer avec ce que l'on pourrait appeler une équipe bis. Entre guillemets, les Bleus ont plutôt bien joué, ils ont dominé, se sont créés des occasions, ils ont même ouvert le score en première mi-temps par Ryan Cherki. Malgré cela, les Bleus se sont fait surprendre en toute fin de match quand les Ivoiriens ont égalisé, puis ont pris un avantage définitif. La Côte d'Ivoire s'impose finalement 2-1, défaite qui n'est pas forcément inquiétante hein, à quelques jours de l'ouverture du Mondial. Mais il est certain que Didier Deschamps et ses hommes auraient sans doute préféré entrer tout doucement dans la Coupe du Monde avec une victoire. On notera à ce sujet que cela faisait 16 ans que l'équipe de France n'avait plus perdu de match de préparation précédant une compétition internationale. Prochain rendez-vous pour les Bleus, ce sera mardi matin pour nous face à l'Irlande du Nord. La rencontre se déroulera au stade Pierre-Mauroy de Lille.
0: On en vient au tennis avec la suite de Roland-Garros. On jouait cette nuit les demi-finales dames.
18: Oui, et l'extraordinaire parcours de la Polonaise Maja Fialińska se poursuit sur la terre battue de la Porte d'Auteuil, victorieuse tôt ce matin pour nous, avec une incroyable sérénité face à la Russe Diana Schneider. Score final 7-6, 7-5, 6-4 sur le cours central, sur le cours Philippe Châtrier. Inconnu du grand public il y a encore 15 jours, 114e mondial au début de ce tournoi, eh bien, elle est devenue la première joueuse de l'histoire à atteindre la finale de Roland-Garros en étant issue des qualifications. Écoutez Cédric Pioline, c'est l'un des consultants tennis d'Europe 1.
19: Elle propose un jeu très attractif, beaucoup de variations. Moi, je note que deux choses. C'est que, un, elle a vraiment séduit le public, qui est vraiment à fond derrière elle, qui aime cette belle histoire de cette jeune fille qui sort des qualifications. Et puis, cette solidité dans sa concentration et dans son mental, parce que il y a vraiment que quand elle a remporté la balle de match, qu'elle a exprimer quelque chose, alors qu'avant elle était vraiment bien dans sa bulle, et ça c'est magnifique de pas être submergé par les émotions ou par la pression de se dire qu'on va jouer une finale, enfin qu'on va se qualifier pour une finale de Grand Chelem.
18: Et en finale demain soir pour nous, Maïa Rafalinska aura face à elle la Russe Maïa Andreeva, 19 ans. Ce sera pour elle aussi une première finale dans un tournoi du Grand Chelem. Une finale qui sera à suivre demain soir pour nous, coup d'envoi de la rencontre à partir de minuit. Et ce soir, nous suivrons les demi-finales, messieurs, de ce Roland-Garros 2026.
0: Alors vous l'avez bien compris, il y a plus de tricolores en lice dans cette compétition à Roland-Garros, mais deux calédoniens arpentent tout de même les célèbres cours en terre battue. Clément Draillard et Théo Jamet, qui sont deux ramasseurs de balles sélectionnés par la Ligue de Nouvelle-Calédonie à l'issue du tournoi de Nouméa en janvier dernier. On les appelle les Ballos, hein, c'est le petit surnom des ramasseurs de balles à Roland-Garros. Théo, il joue au tennis club du Receiving et il a vécu un moment tout simplement extraordinaire. Il s'agissait de la soirée d'adieu du Français Gaël Monfils.
20: J'ai eu la chance de faire la soirée d'au revoir de mon fils. Donc c'était vachement impressionnant. Il y avait les joueurs qui rigolaient tout le temps et tout. Moi, j'étais de la sortie des joueurs. Donc quand il passait à côté de moi, il y avait des petits sourires. Et c'était vraiment trop cool. C'était une soirée d'au revoir, en fait. Il avait organisé une soirée avec des joueurs comme Sinner, Zverev, Shelton. Toutes les têtes de série un peu. Et c'était un peu une soirée entre copains sur le Châtrier. Ouais.
21: Qu'est-ce que tu retires de cette expérience à Roland-Garros ?
20: C'est incroyable. Les trois semaines sont passées super vite. J'ai adoré être ici. Ça va être dur de repartir après et de reprendre les cours. Mais c'était une expérience incroyable qu'on a eue. On a eu la chance de partir, Clément et moi. Et franchement, je pense que tous les deux, on a adoré ces trois semaines. Et que on en a appris beaucoup plus sur Roland-Garros et les backstage de Roland-Garros. Ouais.
0: Des propos recueillis par notre correspondant à Paris, Xavier Robert. C'est ainsi que se termine ce journal. Rendez-vous à 13h pour le Flash, mais avant cela, le magazine Transparence. Et aujourd'hui, c'est Louis Mapou qui conduit la liste Unie pour le pays dans la province sud, qui sera l'invité d'Elisabeth Noir.
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6: Il est midi et on retrouve tout de suite Elisabeth Noir et son invité pour votre magazine Transparence.
25: Bonjour et bienvenue en Transparence, le magazine de la rédaction qui parle de l'actualité et qui donne la parole à ceux qui font l'actualité. Notre invité ce midi, c'est Louis Mapou, ancien président du gouvernement qui conduit la liste Unis pour le pays en province sud pour les provinciales du 28 juin. Louis Mapou, bonjour.
26: Bonjour Elisabeth Noir, bonjour aux auditeurs.
25: Merci d'accepter notre invitation quelques jours après le lancement de votre campagne et la présentation de votre liste. Mais d'abord une question que les Calédoniens se posent, je crois. Vous avez été président du gouvernement de juillet 2021 à janvier 2025. Et depuis la chute de votre gouvernement, on ne vous a pratiquement plus entendu. Alors pourquoi silence et pourquoi est-ce que vous revenez aujourd'hui sur le devant de la scène ?
26: Oh, c'était un silence qui était nécessaire selon ce qu'on a exercé à ce niveau-là, et notamment à un niveau pays où on a besoin de se poser un certain nombre de questions sur la manière dont on a géré les choses. Et c'est ce que j'ai fait pendant cette année, mais on est resté au contact du travail qui s'est fait, des négociations notamment.
25: Et là, vous avez envie de participer à nouveau
26: Oui, c'est une demande qui a été faite par l'ensemble des responsables politiques du mouvement en province sud. C'est que, compte tenu des enjeux qu'il y a dans le cadre de cette élection, et en tout cas de cette période, il était peut-être important que quelqu'un qui a mon profil puisse conduire cette bataille, oui.
25: Alors, une liste unie en province sud, ce n'était pas arrivé depuis 2014 ?
26: C'est pas arrivé depuis 2014. L'Uni en province sud avait conduit une liste en 1995, lorsque cette initiative a été prise, notamment sous l'impulsion de Paul Néaoutine. Ça a été le cas encore en 2004. Élection qui n'a pas donné d'élus en province sud. Et depuis 2014, on est revenu à un format FLNKS.
25: Et alors là, donc, vous faites votre liste face à la liste FLNKS qui a été présentée l'autre jour. Ça veut dire que la rupture est définitive entre l'UNI, le PALIKA et le nouveau FLNKS ?
26: Non, il n'y a pas de rupture. Je voulais rappeler simplement que nous avons décidé de quitter le FLNKS définitivement que depuis quelques mois. Je voudrais rappeler aussi que l'ensemble des événements qui se sont passés durant l'année 2024 l'ont été sous l'animation par le Parti de Libération Kanak du bureau politique. Et il n'y a pas de rupture, il y a simplement une approche, comme je l'ai déjà eu l'occasion de le dire, différente, qui repose sur une analyse différente de la situation dans laquelle nous sommes aujourd'hui et des voies et moyens qu'il faut mettre en œuvre pour poursuivre la construction du pays pour son accès à la pleine souveraineté.
25: Vous avez quand même essayé de faire une liste commune avec eux, de discuter avec eux ?
26: Il y a eu des discussions avec les anciens du FLNKS. Les responsables actuels nous ont pris contact, tout simplement pour voir dans quelle mesure c'était possible, mais les difficultés ou le travail qui était fait au sein du FLNKS avait déjà laissé entrevoir qu'il y avait très peu de marge de manœuvre pour qu'on puisse être ensemble.
25: Et donc, vous y allez tout seul. Un élément, quand même, vous y faisiez allusion dans votre réponse, mais 2 ans après, quel regard vous portez sur le 13 mai, qui a quand même été un moment de violence terrible qui aura marqué la Calédonie, qui va sûrement être très présent en bruit de fond dans ces provinciales. Qu'est-ce qui s'est passé? Qui est responsable? Comment on a pu en arriver là?
26: Alors, avant d'arriver à ce qui pourrait être relevé des responsabilités des uns et des autres, je voulais simplement insister quand même sur le moment que nous vivons. Nous étions dans une mandature de crise, une crise successive, je n'ai pas besoin de revenir dessus, mais surtout, ça relève un moment dans l'histoire de notre pays qui ressemble à une forme de basculement historique. La crise que nous avons vécue avec les événements de 2024, la crise sanitaire. Toutes ces crises viennent traduire, à mon sens, une forme d'impasse dans laquelle nous étions rendus, une impasse politique, comme vous le savez, l'impasse économique et sociale dans laquelle nous nous trouvons après la crise de 2024. Donc, c'est ce moment-là qu'il faut apprécier et sur lequel nous voulons surtout échanger parce que ils traduisent surtout le passage d'un débat où la confrontation entre le oui et non a été le moteur de pratiquement 30 à 40 ans de vie politique en Nouvelle-Calédonie à un autre moment qui est celui de la nécessaire construction de quelque chose de commun pour la suite. Donc ça, je voulais le dire. La responsabilité des événements, tout le monde le sait. Moi, pour ce qui me concerne, j'étais au gouvernement de la Nouvelle-Calédonie pendant cette période. Connaissant le mouvement indépendantiste, j'ai envie de dire que la stratégie qui avait été arrêtée par le Front de libération nationale kanak et socialiste n'a pas été au plus près des conséquences que cela pouvait entraîner de telle démarche ou de telle autre démarche. Et la conséquence en était.
25: Ils se sont laissés déborder, selon vous?
26: Bien entendu. Là, il n'y a pas de question. Tout le monde s'est laissé déborder et personne ne s'y attendait à ce qui s'est passé.
25: Alors, pour revenir à ces élections provinciales du 28 juin, vous y allez seul, on le disait, est-ce que vous ne prenez pas de risque? On rappelle qu'en 2019, il y avait une liste unitaire FLNKS. Elle avait obtenu 11 000 voix et 7 sièges en province sud. La barre aujourd'hui est plus élevée, notamment en raison de l'inscription des natifs. Elle est à peu près à 6 350 voix. Est-ce que tout seul, c'est possible de la franchir? Est-ce que ce n'est pas compliqué?
26: Le risque est réel. Et nous l'avons intégré dans notre vision de ce moment que nous vivons. Nous avons quand même décidé, compte tenu de difficultés que rencontre le pays aujourd'hui, d'essayer d'apporter notre contribution à la clarification des débats sur l'avenir. Vous le savez, nous n'étions pas preneurs des élections provinciales, c'était parce que nous voulions à tout prix trouver un accord pour qu'on puisse se présenter ensuite aux élections qui étaient prévues. Qui pouvait être prévu en mois de novembre, dans des conditions où l'horizon était à peu près éclairé. Ce n'est pas le cas, donc le risque est réel. Et nous avons quand même l'intention de faire le travail, parce que nous sommes porteurs, de notre point de vue, d'une ligne qui a sa raison d'être aujourd'hui dans le contexte de la Nouvelle-Calédonie et surtout sur cette partie qui porte la question de l'indépendance. Et l'autre raison qui nous permet de penser que nous pouvons pencher la barre, c'est que la mouvance pour l'indépendance représente en gros 23 à 25 000 voix dans la province sud lorsqu'on se réfère au référendum de 2018 et 2019, lorsqu'on se réfère aux législatives, et vous l'avez dit, 11 000 voix, ce n'est que la moitié de ce que représente cette mouvance. Et donc,
25: il y a beaucoup d'abstention, à votre avis,
26: beaucoup d'abstention, énormément d'abstention, et parce que ce sont des scrutins de liste, les gens n'arrivent pas à se retrouver dans les scrutins de liste. Par contre, voter pour le pays lors d'un référendum, c'est vrai que ça emporte l'enthousiasme général. Nous, ce qu'on souhaite, c'est que les gens puissent faire un choix et nous permettre de pouvoir continuer à représenter cette ligne-là dans le cadre des futures institutions qui...
25: Alors vous avez commencé à lancer votre campagne, à présenter votre liste avec quelques thèmes. Vous dites notamment la province sud doit être au service du pays, et vous dites aussi la province sud c'est la Nouvelle-Calédonie en miniature. Qu'est-ce que vous voulez dire ?
26: Bien sûr, toute la population de la Nouvelle-Calédonie est concentrée en province sud. Toute l'histoire de la Nouvelle-Calédonie est concentrée en province sud. Tous les enjeux de la Nouvelle-Calédonie sont concentrés en province sud. Et l'économie de la Nouvelle-Calédonie est concentrée en province sud. Donc il y a une responsabilité qui relève de la province sud. Nous avons vécu pendant les 30 dernières années autour de la problématique du rééquilibrage. Et c'est vrai qu'effectivement, chaque province se devait de travailler de telle manière qu'on puisse rattraper les déséquilibres qui sont liés à l'histoire coloniale de la Nouvelle-Calédonie. Ce que nous disons aujourd'hui, c'est qu'il faut franchir une autre étape. Et la mission nouvelle, bien sûr, sans effacer celle du rééquilibrage, la mission nouvelle qui incombe aux provinces de la Nouvelle-Calédonie, c'est de travailler beaucoup plus en complémentarité au service de la Nouvelle-Calédonie et la province du Sud encore plus que les autres.
25: Mais il faut sauvegarder les provinces. Et il faut leur donner un nouveau rôle ou...
26: Il faut leur donner une impulsion supplémentaire. Donc, dans les discussions que nous avons faites dans le cadre de l'accord de Bougival et Élisée Oudinot, la discussion sur l'avenir des provinces devait être posée dans le cadre du principe de l'auto-organisation. Ce n'est pas le cas. Donc ce que nous disons aujourd'hui, c'est que ce débat-là reste ouvert pour la procédure. Donc il y a beaucoup de gens de chez nous qui demandent à ce que ce soit les provinces soient dissoutes. Nous, on pense très sincèrement qu'il y a un niveau intermédiaire entre la Nouvelle-Calédonie et les communes qui est nécessaire pour apporter la cohérence et la cohésion dans une société qui est une société issue de clivage traditionnel, pour une raison très simple en plus, c'est que nous sommes arrivés aujourd'hui dans une situation où il faut passer de la vie où chacun était dans son couloir, couloir pour l'indépendance, couloir kanak, couloir des autres communautés, couloir des agriculteurs, couloir de ceux qui relèvent de l'économie vivrière. Nous sommes passés de cette situation-là à une nouvelle situation où en fait tout s'enchevêtre. Et donc forcément, il y a un problème de cohérence et de cohésion en général, et le niveau intermédiaire que constitue les provinces peut présenter un intérêt.
25: Ce que proposait l'accord de Bougival concernant les provinces, justement, cette auto-organisation, ça vous convenait? Ça vous paraît que c'est la base sur laquelle il faut travailler pour les prochaines années?
26: Nous nous sommes engagés, et on a surtout parlé pour ce qui nous concerne, d'un réajustement du système institutionnel, pour voir comment les institutions de la Nouvelle-Calédonie ont assumé la période et qu'est-ce qu'on en tire comme bilan. Parce que forcément, ça s'use. Et donc, et c'est ce qu'on a pu, on a pu constater. Donc, ce que nous redisons avec force, c'est que les provinces ont leur intérêt. Sinon, on reviendrait à la situation d'avant 86. Et on ne pense pas que c'est dans l'intérêt de la Nouvelle-Calédonie de se passer de ce niveau-là. Mais il faut le réajuster.
25: Alors, l'une des originalités de votre discours, beaucoup de listes ou de candidats depuis le début de cette campagne mettent en avant la nécessité, la priorité de la relance économique plutôt que l'institutionnel. Vous vous dites que très peu de listes parlent de l'avenir finalement, et vous voulez en parler de l'avenir institutionnel.
26: On veut surtout compléter le débat sur la question institutionnelle, parce que l'avenir, il faut bien ouvrir les horizons pour que ceux qui veulent investir, ceux qui veulent s'engager, ceux qui veulent vivre avec nous en Nouvelle-Calédonie puissent le faire sur des bases qui ont été largement débattues, et c'est ce que nous allons continuer à faire.
25: Mais vous comprenez que certains disent non, l'institutionnel, il faut le laisser de côté parce que ça nous divise, on ne trouve pas de solution, etc. Faut tout mettre sur la relance économique, vous comprenez ce...
26: Je le comprends, et pour avoir présidé le gouvernement de la Nouvelle-Calédonie pendant 3 ans et demi, et avoir fait la promotion de ce qu'on a appelé le PS2R, c'est une critique je réfute, puisque nous avons voulu faire avec le PS2R un plan de sortie de crise. J'ai constaté que ceux aujourd'hui qui plaident en faveur d'une priorisation sur la question économique et sociale sont pour beaucoup ceux qui n'avait pas encouragé le PS2R à l'époque.
25: Ni le pacte nickel d'ailleurs en général.
26: Et ni le pacte nickel qui était un pacte de transition, puisqu'il avait une durée de vie jusqu'en 2028, mais la Nouvelle-Calédonie est ainsi, on veut toujours tout de suite. Hein, alors que elle doit, je crois qu'il y a une méthode, même une approche qui est culturellement quelque chose qui sied à la Nouvelle-Calédonie, hein, c'est celle de la progressivité, de la transition, parce que dans un petit pays et avec un petit peuple comme nous le sommes, hein, les situations de rupture, c'est toujours difficile à les traiter.
25: Alors vous voulez parler de l'avenir. Le Premier ministre, lui, souhaite une reprise des discussions dès le mois de juillet. Vous êtes d'accord, il faut faire ça aussi vite et vous participerez bien sûr, enfin l'UNI en tout cas participera à ces discussions.
26: Ben, c'est même pas une question parce que tout le monde s'y est engagé. Hein, donc on verra bien hein, qui c'est qui sera autour de la table et dans quelles conditions. Hein, les choses pourraient se présenter. Ce que nous redisons, c'est que on appelle la population de Nouvelle-Calédonie aujourd'hui à élire hein, pour des raisons de respiration nécessaires, hein, démocratiques. Sauf que on appelle les gens à venir voter pour des nouveaux mandats dans un contexte où on ne sait pas trop où on va. Et on peut toujours plaider en faveur hein, de poursuite de l'accord de Nouméa, sauf que l'accord de Nouméa est arrivé pour beaucoup hein, dans une situation où il n'a plus les éléments dynamisme nécessaire à ce qu'on puisse impulser un nouveau processus. Donc, il faut à tout prix hein, qu'on puisse sortir quelque chose d'ici le mois de septembre. C'est le calendrier. C'est la fenêtre de tir qui a été proposée par le gouvernement.
25: C'est court quand on voit plus le temps qu'on le cherche.
26: C'est court lorsque on n'est pas raisonnable. Voilà. Mais les conditions et en tout cas les éléments de discussion sont largement posés. Hein, je l'ai dit dans une formule lapidaire, hein, hein, de Ndeva à Kanaky, il y a de la marge. Hein, et je suis même certain que la marge qu'il faut traiter, elle est très restreinte.
25: Mais alors qu'est-ce qui fait ? Alors c'est, si on est raisonnable, vous dites, parce que ça fait quand même des mois et des mois que vous discutez... ça a été raté à Deva, ça a failli réussir à Bougival, mais finalement l'accord est suspendu. Qu'est-ce qui peut faire que ça marchera et qu'un accord global est possible aujourd'hui ?
26: C'est la volonté et la confiance. Hein ? Donc tout le monde a considéré qu'il fallait faire ces élections pour relégitimer hein, ceux qui vont en discuter, même si la désignation des délégations jusque-là n'a jamais été référencée hein, au mandat. Hein. Le FNKS n'a jamais nommé les élus pour ce qu'ils sont. Il a nommé ceux qu'il a considérés comme, comme habilités à discuter. Donc, on verra bien à la sortie, mais je crois que ce qui est important de dire à la population, c'est que si nous n'arrivons pas à trouver un accord entre un débat et l'accord de Kanaky en septembre, nous allons entrer dans une autre étape, c'est celle des présidentielles, et on ne pourra espérer avoir des discussions nouvelles sous l'égide du nouveau président de la République qu'à l'horizon de 2028. Et là, c'est le statu quo.
25: Entre-temps, c'est l'accord de Nouméa qui se poursuivrait sans évolution possible.
26: C'est surtout le statu quo.
25: Alors que vous avez un projet, vous aussi, hein, c'est un projet de souveraineté en partenariat avec la France. C'est un projet d'indépendance, mais ce n'est pas l'accord de Kanaky. Ça se situe un peu en...
26: Oui, on ne veut pas essayer de le référencer à des accords, parce qu'on pourrait parler longuement de ce qu'il y a dans l'accord de Kanaky, on pourrait aussi parler longuement de ce qu'il y a dans l'accord de Deva. J'ai envie de dire que Bougival et Élisée Ondino faisaient la synthèse un petit peu de toutes ces aspirations. Mais c'est que ce que nous disons nous aujourd'hui, c'est que le projet d'accession à une pleine souveraineté en partenariat avec la France, c'est celui qui pourrait permettre de prendre en compte l'histoire du pays, prendre en compte les besoins que nous pourrions avoir d'un accompagnement avec la France de cette nouvelle phase qui s'ouvrirait pour notre pays. Mais surtout, le partenariat avec la France, c'est prendre en compte le traitement du lien ombilical qui existe entre la France et la Nouvelle-Calédonie, qui a amené beaucoup de populations ici, hein, qui constitue aujourd'hui le peuple de Kanaky Nouvelle-Calédonie. Et surtout, hein, c'est un lien ombilical parce que nous ne pouvons pas, nous les Kanaks, avoir revendiqué notre identité pour ce qu'elle est, et puis nier dans la construction d'une nation nouvelle ou d'un nouveau pays le fait que beaucoup de gens ont un lien ombilical avec la France. Et le partenariat, c'est un projet de société en soi.
25: Mais quand vous dites accession à pleine souveraineté, ça veut dire que vous faites l'impasse sur les trois référendums dans lesquels les Calédoniens ont dit non à l'indépendance, non à la pleine souveraineté.
26: Non. Non, l'accord de Nouméa avait plaidé en faveur, avait indiqué très clairement que la France reconnaissait la vocation à l'indépendance. Il y avait une condition par laquelle il fallait passer.
25: À la pleine émancipation.
26: Oui.
25: Les mots ont leur
26: oui,
25: sens.
26: Oui, bien sûr. Bon, on peut jouer avec les mots comme on veut, mais c'est ça que cela veut dire. Et si vous voulez, la condition par laquelle il fallait passer, c'est le référendum. Donc on n'y est pas parvenu. Ce que nous disons depuis, c'est que pendant 4 ans, nous avons tergiversé pour chercher quelque chose. Et l'accord, ce qui est intéressant dans l'accord qui a été signé mais qui n'a pas été validé jusqu'au bout, c'est que le principe, je dis bien le principe, du transfert des compétences régaliennes a été approuvé par le gouvernement central et toutes les formations calédoniennes.
25: Soumis à un certain nombre de verrous, quand même,
26: que certains
25: jugent infranchissables.
26: Je parle du principe. Ensuite, les discussions sur lesquelles on a achoppé, c'est les modalités. Ce n'est pas du même niveau. Et donc, c'est ce qu'on dit. Donc, nous sommes engagés dans une nouvelle étape de l'indépendance. Je parle d'un basculement générationnel, basculement par rapport à tout ce que nous avons pu réaliser et qui ont trouvé leurs limites. Tous les secteurs de la Nouvelle-Calédonie sont en crise aujourd'hui. Basculement aussi, c'est le plan politique. Donc, et notamment d'une phase d'opposition, de combat entre l'indépendance et le maintien au sein de la République. Et le oui et le non ont acté une chose, c'est que ce débat-là, il faut le dépasser. C'est dans ce sens qu'on dit qu'on prend en compte les résultats des trois référendums comme l'indicateur d'une évolution nécessaire du débat sur l'avenir de la Nouvelle-Calédonie pour rentrer dans une nouvelle étape qui est la phase de préparation de la suite et de préparation avec tout le monde, mais il faut qu'on arrive à sortir les gens de ce débat binaire. Ce qu'on constate lors de ces élections, c'est que beaucoup de formations politiques, tout d'un coup, sont d'accord. Mais j'ai envie de dire, ça ne nous étonne pas. Puisque dans l'accord qui a été signé, le principe du transfert a été acté.
25: Mais vous dites même, et c'est un peu provocateur, tous ceux qui se revendiquent du centre nous ont rejoints.
26: Oui, mais ce n'est pas provocateur. On dit de façon factuelle les choses telles que ça se présente aujourd'hui. J'ai noté, par exemple, que pendant très longtemps, Calédonie Ensemble ne s'est pas prononcé ouvertement. Et tout d'un coup, donc, ils sont dans une liste qui est portée par un de nos illustres anciens Kanaks. Ils sont dans une liste qui porte très ouvertement le partenariat. Et je constate que les autres formations aussi.
25: Avec Wallace Cotra.
26: Avec Wallace Cotra, oui. Et pour les autres formations aussi. Donc, nous disons chiche. Eh bien, ça veut dire qu'on va pouvoir rentrer dans une discussion constructive sur ce processus qui pourrait nous amener à souveraineté à partenariat. Et j'ai envie de dire, c'est même le débat qu'il faut ouvrir à partir du mois de juillet jusqu'au mois de septembre.
25: Mais justement, ces fameux partis du centre qui eux disent on n'est ni indépendantiste ni non-indépendantiste. C'est pour ça qu'on ne sait pas forcément où les situer. Vous pourriez faire une majorité avec eux demain au Congrès de la Nouvelle-Calédonie?
26: On a travaillé sur les dossiers et souvent on s'est mis d'accord sur un certain nombre d'orientations. J'ai dirigé un gouvernement collégial pendant 3 ans et demi, qui a travaillé sur beaucoup de sujets. Et il ne m'est pas apparu, notamment dans les 2 ans qui ont suivi l'année de prise en charge du gouvernement, je n'ai pas senti qu'il y avait matière à ce qu'on ne puisse pas s'entendre sur quelque chose pour l'avenir.
25: Mais il y avait des difficultés à trouver des majorités au Congrès de la Nouvelle-Calédonie. On a bien vu que les textes, on n'arrivait pas à faire passer les textes.
26: Parce que quand on va au Congrès de la Nouvelle-Calédonie, on a tendance à rentrer dans un jeu politicien.
25: Et vous croyez qu'on va y échapper à partir de ces provinciales 2026?
26: Il faut en sortir. Parce que, et c'est le paradoxe que nous allons vivre, c'est que en même temps qu'il faut stabiliser le pays, en même temps qu'il faut l'engager sur une voie beaucoup plus sereine, nous allons entamer un mandat de transition, parce qu'on ne sait pas qu'est-ce que l'avenir nous dira.
25: En attendant, c'est un mandat de transition, vous l'avez dit aussi, mais quelles sont les solutions, les pistes? Est-ce qu'il y a un moyen de sortir de ces crises multiples auxquelles est soumise la Nouvelle-Calédonie? Est-ce que vous avez des propositions concrètes à faire que vous allez mettre sur la table pendant cette campagne?
26: Oui, on va mettre des propositions à terme, mais notre grosse préoccupation, c'est la gouvernance de la Nouvelle-Calédonie. Et c'est pour ça qu'on indique qu'on veut que la province sud, compte tenu de ce qu'elle représente, elle joue un rôle moderne dans cette recherche d'une plus grande cohérence, d'une plus grande cohésion pour le pays. Et notamment en province sud, on a envie de réorienter un petit peu des grandes priorités qui ont prévalu jusqu'à aujourd'hui. Et notamment, il y a quelque chose qui nous importe beaucoup, c'est de développer une forme un travail en partenariat avec les collectivités qui sont plus en dessous, notamment les communes, mais aussi avec les autorités coutumières. Je n'ai pas souvenir que les provinces aient beaucoup travaillé avec les conseils d'air, alors que c'est le même niveau, normalement, de responsabilisation qui était prévu dans le système institutionnel. Puisque le niveau des communes est celui qui regarde directement les autorités coutumières locales, le conseil des tribus, etc. Donc, on veut engager la province dans une nouvelle démarche. On pense qu'on est plus en mesure de le faire que les responsables actuels qui sont en province sud, pour des raisons évidentes, pour des raisons de culture, pour des raisons politiques. Donc, c'est notre grande priorité. Si la province sud joue la carte de la complémentarité dans le portage de la Nouvelle-Calédonie dans son ensemble, on va s'en sortir.
25: Votre liste, comment l'avez-vous constituée? Il y a du, vous êtes la tête de liste, mais il y a un renouvellement quand même, il y a un changement de génération ou non? Parce que c'est ce qu'on voit un petit peu sur un certain nombre de listes aujourd'hui.
26: C'est une liste qui est mature. Ouais, c'est plus sous ce terme-là que je qualifierais les caractéristiques de notre liste. Les matures, vous avez en tête trois personnes qui sont déjà engagées. Moi-même, Inès Kouaté, qui est une jeune élue, dont c'était le premier mandat, et Claude Cambé, qui est au gouvernement. Nous avons ensuite Virginie Payard, qui est adjointe du maire de Mouraille. Nous avons ensuite Franck Bonnard, qui est un agriculteur, qui est connu. Et vous avez ensuite d'autres jeunes. Donc, par exemple, les 10 premiers ont une moyenne d'âge entre 50 et 52, 2 ans. C'est pour ça que je qualifie de liste mature. Parce que, je dis, notre philosophie à nous, en tout cas, et notre engagement jusqu'à aujourd'hui, c'est un engagement pour faire évoluer la Nouvelle-Calédonie dans le bon sens. Et on n'aime pas les situations de rupture. Et en cela, on reste conforme à quelque chose, à un principe qui est propre à la société kanak, c'est que le passage de témoins doit se faire sans rupture.
25: Ce qui ne semble pas avoir été le cas pour toutes les listes, on pense notamment à celle du FLNKS, qui c'est plus une liste de rupture, elle, non?
26: Oui, mais on constate qu'il y a une concurrence aujourd'hui à celui qui aurait le plus beau label de jouvence. On n'est pas sûr que dans ce moment précis où nous vivons un profond questionnement sur existentiel pour chacune de nos communautés, existentiel pour ce qui concerne le lien de la Nouvelle-Calédonie avec la France, on n'a pas l'impression que... Enfin, on a la conviction qu'il faut faire attention, il faut des gens pour pouvoir tenir.
25: Des gens qui ont un peu d'expérience.
26: Qui ont un petit peu d'expérience, oui.
25: Donc votre liste s'appelle Unis pour le pays en province sud. Forcément, Loumapou, on va vous demander si vous avez des informations sur les listes que l'UNI présente dans le Nord et dans les îles. C'est bouclé, là aussi, c'est prêt.
26: Il y aura deux listes, une liste en province des îles et une liste en province du Nord. Ils sont en train de les boucler en ce moment.
25: Et vous pouvez nous confirmer que Paul Néoutine va y retourner et va conduire la liste unie
26: dans le Nord. On va attendre pour voir qu'est-ce qui en sortira de la liste du Nord.
25: Vous le savez, mais vous ne voulez pas le dire, c'est ça?
26: Oh, je sais qui c'est qui pourrait conduire, mais la décision n'est pas définitivement prise.
25: On va attendre le dépôt des listes, alors. Voilà. Votre campagne va se dérouler comment? Vous avez commencé? Vous êtes sur le terrain, là, déjà?
26: On a commencé, on est déjà beaucoup dans les quartiers. On a déjà fait une pré-campagne dans les communes de l'intérieur. On est dans les quartiers parce que nous avons eu un moment de rupture du lien que nous avions avec les quartiers, avec les événements, parce que nous étions très peu présents. Dans la partie difficile des événements qui ont commencé le 13 mai. Je le dis, on était à l'animation d'un bureau politique, mais c'est sous l'impulsion des autres camarades que les choses se sont passées sur le terrain. Donc on a perdu un petit peu pied, et donc on est en train de reprendre parce qu'on pense qu'il faut une parole qui est claire pour qu'on puisse envisager le traitement des défis qui sont posés à la société calédonienne aujourd'hui dans les meilleures conditions.
25: Louis Mapou, ancien président du gouvernement, tête de liste unie pour le pays en province sud. Merci d'accepter votre invitation.
26: Merci Elisabeth Noir.
25: La fin de ce magazine Transparence, vous pourrez le retrouver dans un instant en audio et en vidéo sur le site internet de Radio Rythme Bleu. Passez une excellente après-midi. Votre prochain rendez-vous d'information, c'est à 13h.

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3: Et il est midi 35 sur les ondes de Radio Rythme Bleu. Nous, on continue bien entendu tout en musique et on remercie encore une fois Elisabeth Noir et son invité pour ce magazine Transparence. Et c'est la douceur qui arrive, comme je l'ai dit, du coup, le café gourmand et ce jusque 13h où on aura le rappel des titres. Très bon début d'après-midi sur les ondes d'RRB.
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Et il est 12h51 sur les ondes de Radio Rythme Bleu. Prochain rendez-vous, bien entendu, à 12h56 pour vos avis de décès. Nous aurons le rappel des titres à 13h pétante qui sera suivi, bien entendu, de nos après-midi mélodies. Et on se vendredi, ça va vraiment être détente. Et tout de suite, c'est Holloway avec What is Love. Très, très bon début d'après-midi et très bon vendredi de fin de semaine sur les ondes d'RRB.

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1: Les avis qui vont suivre concernent le décès de Madame Soko Telesia Amosala Kelekele Vauheilala Moala, Madame Forcinetti Annie, Monsieur Malaloua Samuel, Monsieur Manrépon Gourou Justin Dimilou, Monsieur Cédar Wimian Pierre Kela, Monsieur Kawidron Kiamu Joseph et Monsieur Biro Jean-Claude Dijano Nono. Nous avons la douleur de vous faire part du décès de Madame Soko Telesia Amosala Kelekele Vauheilala Moala, née le 31 octobre et décédée le dimanche 31 mai. La veillée aura lieu le jeudi 11 juin de 12h à 19h dans le grand salon funéraire du centre funéraire de Nouméa, ancien crématorium, et le transfert sur son île natale Futuna se fera le lundi 18 mai. Pour respecter les volontés de la défunte, les hommages coutumiers se feront à la morgue municipale. Nous avons la tristesse de vous faire part du décès de Monsieur Dombal Roger, survenu le 31 mai à Tahiti lors de la fête des mères. Ses obsèques ont lieu à Tahiti le jeudi 4 mai. Nous avons la douleur de vous faire part du décès de Madame Forcinetti Annie, survenue le mardi 2 juin. Une veillée se déroulera au centre funéraire du Pont des Français 188 rue de la Carrière le vendredi 5 juin de 16h30 à 19h et la cérémonie religieuse sera célébrée ce même jour à 17h. Dans le respect de ses volontés ni fleurs ni couronne, la crémation se fera au Pont des Français. Nous avons la douleur et la tristesse de vous annoncer le décès de Monsieur Malaloua Samuel, survenu le 4 juin dans sa 71e année. La veillée aura lieu au centre funéraire de Nouméa le vendredi 5 juin de 8h à 20h, puis le samedi 6 juin à partir de 7h. Un office religieux sera célébré en la chapelle du centre funéraire le samedi 6 juin à 9h15, suivi de l'inhumation au cimetière du 5e kilomètre. Nous avons l'immense tristesse de vous faire part du décès de Monsieur Manrépon Gourou Justin Dimilou, survenu le 3 juin dans sa 72e année. Le transfert du corps se fera le vendredi 5 juin à la tribu de Grondu Groschin à 8h et la veillée se fera à son domicile et l'inhumation se fera le samedi à 8h. On nous prie de vous annoncer le décès de Monsieur Cédar Wimian Pierre Kela, survenu le mardi 2 juin à l'âge de 74 ans. La cérémonie religieuse sera célébrée à la chapelle du centre funéraire de Nouméa le vendredi 5 juin à 13h15, suivie de l'inhumation au cimetière de Dombéa à 14h. Nous avons l'immense tristesse de vous annoncer le décès de Monsieur Kawidron Kiamu Joseph, pasteur retraité, survenu le mercredi 3 juin dans sa 75e année. Les veillées se dérouleront à la morgue de Nouméa le samedi 6 juin de 8h à 20h et le dimanche 7 juin de 7h à 20h et le corps sera transféré sur marais par le Bechicho le lundi 8 juin. C'est avec une immense tristesse que nous vous faisons part du décès de Jean-Claude Biro, dit Janononono, survenu le 4 juin dans sa 81e année. Un recueillement aura lieu au centre funéraire de Nouméa le samedi 6 juin à partir de 7h et un office religieux sera célébré en la chapelle à 10h15, suivi de l'inhumation à 11h. C'était vos avis de décès.
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1: Et il est 13h, on retrouve tout de suite Nicolas Legrand pour le rappel des titres.
4: Bonjour à tous, à la une, cette actualité judiciaire, une affaire de vol avec violence, mais aussi séquestration résolue sur la côte Est. Les faits ont été commis à Yingen le 7 septembre dernier. En plein après-midi, un homme âgé de 74 ans était chez lui quand trois individus sont entrés dans son domicile. Il a été violemment frappé et a perdu connaissance. À son réveil, il avait les pieds et poings liés. Les voleurs sont partis avec du matériel informatique, de l'outillage, de l'électroménager et de la nourriture. Les quatre mises en cause devaient être jugées aujourd'hui en comparution immédiate, mais ils ont bénéficié d'un délai pour préparer leur défense. Ils encourent la peine de 10 ans d'emprisonnement. Le secteur de la petite enfance est l'une des priorités des loyalistes et du rassemblement. Un déplacement était effectué ce matin par la liste conduite par Sonia Baquès à la crèche Le Jardin d'Éden à Coutiot. visite de terrain pour détailler plusieurs propositions qu'ils vont porter lors des élections provinciales du 28 juin. Parmi les mesures jugées prioritaires, la mise en place d'une aide financière destinée aux familles pour financer les frais de crèche ou de garde chez une assistante maternelle, mais aussi soutenir les structures d'accueil, notamment à travers des exonérations de charges sociales et un renforcement de la formation du personnel. L'actualité en métropole, les ministres de la Justice et de l'Intérieur convoqués la nuit prochaine à Matignon. Le chef du gouvernement, Sébastien Lecornu, veut des explications sur les dysfonctionnements des autorités dans l'affaire Liana. Cette adolescente de 11 ans portée disparue depuis une semaine maintenant. Le principal suspect dans l'enquête, un homme de 41 ans, avait fait l'objet de plusieurs plaintes et signalements pour violences sexuelles sur mineurs. Il n'a pourtant jamais été inquiété par la justice. Il est actuellement en détention provisoire et après 7 jours de recherche active, un corps d'enfant, vraisemblablement celui de Liana, a été retrouvé dans une exploitation agricole où le mis en cause aurait travaillé par le passé. Une autopsie doit avoir lieu dans les prochaines heures. La famille de la collégienne exprime le plus grand effroi et souligne que l'heure est au recueillement et au deuil. C'est un tournant dans l'enquête sur le pire incendie malveillant en France depuis 50 ans. Un agent de l'Office national des forêts mis en examen pour destruction par incendie aggravé. Cet homme est soupçonné d'avoir déclenché par négligence le sinistre du massif des Corbières l'été dernier. 17 000 hectares de végétation étaient partis en fumée. Deux autres fonctionnaires de l'ONF ont été interpellés, mais ils sont ressortis libres de leur garde à vue. L'actualité internationale, Volodymyr Zelensky propose un rendez-vous à Vladimir Poutine pour un cessez-le-feu complet. Dans une lettre ouverte, le président ukrainien fait part de sa volonté de mettre fin à la guerre qui est en cours depuis plus de 4 ans maintenant via un engagement direct, évoquant même une rencontre en tête-à-tête. La trêve serait mise en place durant toute la durée des négociations. Volodymyr Zelensky peut venir à tout moment au Kremlin, c'est ce que répond l'entourage du président russe. L'actualité sportive et la France qui commence mal sa préparation à la Coupe du Monde par une défaite donc contre la Côte d'Ivoire. L'équipe de France de Didier Deschamps qui s'est inclinée 2-1 à Nantes et ce n'était plus arrivé depuis 16 ans dans un match de préparation à la Coupe du Monde. Voilà donc pour l'essentiel de l'actualité. Le prochain rendez-vous d'information avec la rédaction de Radio Rythme Bleu, ce sera à 16h le Tout Info. Et je rappelle que ce midi, dans le magazine Transparence, Elisabeth Noir recevait Louis Mapou, qui conduit donc la liste Unie pour le pays dans la province sud. Il a été interrogé sur les motivations de cette liste, sur son programme et ses ambitions. Une interview donc de Louis Mapou à retrouver sur notre site internet rrb.nc. Il est 13h04.
5: Et on vous remercie bien entendu Nicolas Legrand. On vous souhaite une très très bonne après-midi et puis un bon week-end en avance vu le soleil qu'on a. Nous on continue bien entendu tout en douceur et tout en musique. Et oui, c'est l'heure de votre après-midi mélodie, ce petit moment de détente de la journée. Alors je vous laisse vous installer confortablement, vous préparer ce qu'il vous plaira tant que vous profitez du temps et qu'on laisse passer les minutes en douceur. Allez, on lance l'après-midi mélodie tout de suite avec Chris Rea et son titre Looking for the Summer.

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1: Et ça, on n'en doute pas une seule seconde. Et on continue notre vendredi, bien entendu, tout en douceur. Et avec le soleil qui nous accompagne en plus, bien gentiment. C'est super ça pour ce vendredi. Bref, hein, voici Thomas Rhett pour le titre qui arrive avec Die a Happy Man. Le titre veut dire mourir en homme heureux. Mais derrière la formule, il y a surtout une très belle idée. Hein. Quand on a trouvé une personne qui donne du sens au jour simple, et ben le reste paraît directement beaucoup moins urgent. C'est simple, c'est tendre, et puis ça rappelle qu'au fond, les plus grandes richesses ne font pas toujours de bruit, et que la philanthropie n'a jamais tué personne. Allez, on laisse ça glisser tranquillement. Voici Die a Happy Man.

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1: Et il est 13h20 sur les ondes de Radio Rythme Bleu et on continue avec Paul McCartney et son titre Let Them In. Le titre veut dire laisse-les rentrer. Et derrière le titre, il y a vraiment une idée toute simple, hein, quelque chose de très chaleureux. C'est une porte qui s'ouvre. Des visages familiers, des gens qu'on accueille, hein, qui nous expliquent que parfois bah, le bonheur ne fait pas grand bruit, il frappe juste doucement. Encore faut-il penser à ouvrir, hein, surtout quand on est bougon, qu'on a un peu le caractère fort. Allez, on garde ce vendredi tout en douceur, avec le cœur tranquille bien entendu, voici Let Them In.

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1: Et il est 13h30 sur les ondes de Radio Rythme Bleu et on continue avec Yannis Yann et son titre At 17. Le titre veut dire à 17 ans, vous l'aurez compris, hein, c'est une chanson sur l'adolescence, hein, vous voyez, cet âge où on se compare beaucoup, où on cherche sa place, où on croit que la beauté, l'amour et la confiance sont distribués aux autres et pas à nous, et que le monde, mon Dieu, est dramatique, enfin bref. Yannis Yann chante ça sans colère, mais avec beaucoup de lucidité, hein, et au fond ça rappelle une chose assez simple, hein, on grandit le jour où on comprend qu'on voit un petit peu plus que le regard des autres. Allez, on garde ça avec beaucoup de douceur, voici At 17.

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1: Et il est 13h40 et on continue avec Michael Franks et son titre Chez nous. Bon, rien que le titre impose déjà la douceur. Chez nous, c'est pas seulement un endroit, c'est une ambiance, c'est une présence. Que dis-je, c'est un coin du monde où l'on peut relâcher un petit peu les épaules et ça, mine de rien, ça a de la valeur. Et chez Michael Franks, bah, tout ça arrive tranquillement, sans forcer. Une voix posée, une élégance discrète et cette idée vraiment très simple que le vrai luxe, c'est juste parfois de se sentir bien quelque part avec les bonnes personnes. Allez, on continue notre vendredi tout en douceur. Ça, on ne va pas déroger à la règle. Voici chez nous.

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1: Et voilà qui va doucement refermer cet après-midi Mélodie. Merci d'avoir partagé ce moment avec moi sur les ondes de Radio Rythme Bleu. En douceur, hein, bien entendu, avec ce vendredi qui avance tranquillement, le soleil dans le décor et quelques chansons pour garder le cœur léger. D'ici quelques instants, bien entendu, je vais laisser ma place à Jennifer avec sa voix chaleureuse, sa belle présence et cette manière bien à elle de vous accompagner pour la suite de l'après-midi. Prenez soin de vous, prenez soin de vos proches, c'est une évidence. Profitez de cette belle fin de journée. N'oubliez pas, ce n'est pas la destination qui compte, mais la musique que l'on écoute sur le chemin.

0: Il est 14h pile sur Radio Rythme Bleu. Est-ce que vous sentez cette petite vague de légèreté qui s'installe d'un coup? On y est enfin. C'est le moment exact où la semaine de boulot commence à s'effacer pour laisser place au parfum si particulier du week-end. C'est Jennifer. Le soleil brille magnifiquement bien. Alors, pour l'instant, hein, bien sûr, hein, le ciel est totalement de notre côté. Et je vous promets 3 heures de pure évasion pour débrancher complètement. On lâche les claviers, on oublie un petit peu les emails de dernière minute. On s'étire un grand coup. Et on pousse le volume de la radio. On fait équipe cet après-midi pour balayer toutes les tensions. Dans quelques instants, on s'arrêtera sur les secrets de fabrication d'un monument de la musique. À 15h, l'interview Tekitoi, le grand rendez-vous du vendredi avec Mouna, qui prend le contrôle du micro pour un tête-à-tête exclusif. 15h40, votre zapping radio, un concentré de pure folie, de gaffe et même d'émotion pour un maximum de rire. Dès 16h, le tout info, info express, billets d'humeur et vos messages. Dans Opinion, réponse à nos questions. Juste après, on accueillera Léana Colombo pour un point crucial sur la sécurité routière pour que vos trajets du week-end se fassent dans les meilleures conditions. Avant de boucler, bien sûr, avec vos débats du club politique avec Elisabeth Noir et ses invités. Mais tout de suite, on va décoller immédiatement. Et vous savez avec qui? Avec Marion, elle a déniché le hit numéro 1 international, le morceau précis qui fait danser toute la planète aujourd'hui et qui s'invite chez nous. Les compteurs sont débloqués, l'ambiance est parfaite. Merci d'avoir choisi Radio Rythme Bleu cet après-midi.
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1: Il est 14h04 très exactement. On s'accorde notre pause favorite de l'après-midi pour s'immiscer dans les secrets des plus beaux titres de votre discothèque. Cet après-midi, on se penche sur une rencontre vocale d'une pureté rare. Un morceau de néo-soul envoûtant qui est sorti en 2023. Loving You de la talentueuse britannique Georgia Smith en duo avec le chanteur irlandais Maverick Sabre. Et l'histoire de ce titre, c'est avant tout celle d'une immense complicité artistique et humaine qui dure depuis des années. Maverick a été l'un des tout premiers à déceler le potentiel de Georgia, alors qu'elle n'était encore qu'une adolescente inconnue, l'invitant même sur ses propres tournées pour assurer ses premières parties. Après avoir collaboré sur plusieurs morceaux poignants par le passé, les deux complices se retrouvent en studio avec une idée bien précise: capturer l'essence brute et mélancolique des grands duos de la soul old school, tout en lui injectant une modernité épurée. Pour Loving You, ils ont fait le pari de la simplicité. Pas d'artifice, pas de super production lourde, le morceau repose entièrement sur une ligne de guitare acoustique subtile et sur le contraste saisissant de leurs deux timbres. La voix suave, presque feutrée de Georgia vient s'entrelacer à merveille avec le grain écorché, vibrant et teinté de reggae de Maverick. Et en studio, la connexion est si fluide que les harmonies se calent de manière totalement instinctive, presque magique, en une seule session d'enregistrement. Les paroles explorent les doutes et les profondeurs des sentiments amoureux, résonnent immédiatement comme un classique instantané. Alchimie totale sera du rythme bleu entre ces deux artistes fusionnels qui signent là un moment suspendu dans le temps. On s'installe confortablement, on oublie le stress et on savoure ce bijou. Voici Georgia Smith et Maverick Sabre avec Loving You sur Radio Rythme Bleu.

À 14h15 sur les ondes de Radio Rythme Bleu, un immense merci de passer votre après-midi en notre compagnie. Vous êtes à l'endroit parfait pour entamer la transition en douceur. Je reste à vos côtés jusqu'à 16h45 aujourd'hui et je vous promets qu'on va doucement faire glisser ce vendredi pour basculer un petit clignotant après l'autre vers ces deux jours de liberté tant attendus. Et d'ailleurs, pour saluer ce week-end qui pointe enfin le bout de son nez, on s'offre une magnifique parenthèse de gratitude, un grand classique. On monte le son, on respire. C'est Dido sur Radio Rythme Bleu, on savoure.

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2: Radio Rythme Bleu, il est 14h30 déjà. Si vous êtes au boulot, accrochez-vous. On vous envoie un maximum de courage. On s'évade tout de suite vers les grands espaces avec la reine de la country. Voici la grande Tania Tucker. On monte le son et on respire.

je sais que vous êtes en train de chanter cette chanson par cœur. Natalia Oreiro sur les ondes de Radio Rythme Bleu. Installez-vous confortablement. On va s'accorder une halte essentielle dans votre après-midi. Mais juste avant de remonter le son, cochez bien le repère sur votre montre d'ici une petite quinzaine de minutes à 15h. Vous aurez rendez-vous avec Mouna pour votre portrait sans filtre du vendredi. T'es qui toi ? Aujourd'hui, elle installe Mathieu Odaimi face au micro pour un face-à-face exclusif qui s'annonce passionnant. En attendant ce beau moment de vérité, on s'offre un instant suspendu, un chef-d'œuvre de poésie et d'engagement, né d'une rencontre unique au sommet de la chanson française. Laissez-vous porter par la force des mots et des voix. Voici Renaud et Axel Red avec le poignant Manhattan Kaboul sur Radio Rythme Bleu. Bel après-midi.

14h55 et la première heure de playlist s'est parfaitement déroulée. J'espère que votre après-midi se passe bien sur les ondes de votre radio préférée. Un dernier morceau avant de rejoindre Mouna et son Tequitois.

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3: Et il est 15h sur Radio Rythme Bleu, le signal tant attendu vient de tomber. Si vous jetez des regards discrets à la montre depuis ce matin, rassurez-vous, le plus dur est derrière vous. En ce vendredi 5 juin, le parfum de la liberté a officiellement envahi l'antenne et l'ambiance n'a plus rien à voir avec celle du début de semaine. C'est Jennifer, je vous accompagne jusqu'à 16h45. On s'autorise à lever le pied, on s'installe, on laisse les bonnes ondes nettoyer la fatigue des derniers jours. Et pour cette avant-dernière heure de direct, on sort l'agenda des jours heureux avec Kélinda Boicou à 15h30. Juste après, c'est l'instant détente absolue avec votre zapping radio en direct, avec la crème des craquages en direct. À 15h45, allons enfants, on prend une leçon de vie, bien sûr. Et aux portes de 16h, place bien sûr au Tout Info. Ouais, ça sera tout à l'heure. Mais tout de suite, on rejoint, comme promis, notre Mouna. On pousse la porte du confessionnal du vendredi après. Après-midi, c'est l'heure de la rediffusion de notre tête-à-tête hebdomadaire Tais-qui-toi avec Mathieu Odeimi. C'est parti.

0: Aujourd'hui, dans T'es qui toi, nous recevons Mathieu Odemi. Né au Liban, français de cœur et calédonien d'adoption depuis plus de 15 ans, il partage aujourd'hui sa vie entre ses activités d'entrepreneur, ses engagements associatifs et sa vie de famille. Chef d'entreprise à travers plusieurs sociétés présentes dans l'industrie, les services, le commerce et le BTP, notamment Sainz, Pacific Fair, Pacific Pub, Pacific Carrelage et aujourd'hui Terra Calédonia avec le projet Olé Chips. Il est également très impliqué dans la vie économique et associative calédonienne. Bonjour Mathieu Odemi. Ravi de vous recevoir aujourd'hui.
1: Bonjour Mona, je suis également ravi.
0: Mathieu Odemi, le principe, vous le connaissez, c'est quelques questions inspirées du célèbre questionnaire de Proust pour apprendre à mieux vous connaître. C'est parti pour T'es qui toi ?
1: C'est parfait, on y va.
0: Si je vous demande quelle est votre principale qualité, vous me répondez quoi ?
1: Donc ça vient en stéréo, c'est l'optimisme et la persévérance. Quand quelque chose ne marche pas, je suis convaincu qu'il existe une solution. Si j'arrive pas à la trouver, je me dis je la trouverai demain.
0: Et à l'inverse, votre principal défaut, ce serait lequel ?
1: Ce serait également en stéréo, donc l'impatience et l'entêtement, c'est ce qui vient avec mes qualités malheureusement. Je suis persuadé qu'il y a une solution, j'ai parfois du mal à comprendre pourquoi elle n'arrive pas aussi vite, et encore j'ai du mal à abandonner quand on me dit que c'est pas possible.
0: Chez les autres, quelle est la qualité que vous préférez le plus ?
1: J'adore les gens positifs, je pense que c'est une qualité très importante. Tous ceux qui pensent que tout est facile, pas ceux qui pensent que tout est facile, mais ceux qui cherchent des solutions plutôt que des excuses. J'aime être entouré de personnes qui regardent devant elles.
0: À l'inverse, si vous aviez un défaut...
1: Le défaut que je déteste chez les autres, ça serait le pessimisme systématique. C'est le genre de personne qui trouve toujours un problème à chaque solution. Avec elle, même un billet gagnant à la loterie devient un sujet d'inquiétude fiscale.
0: Quel serait le personnage historique ou contemporain que soit vous admirez le plus ou que vous auriez aimé être ?
1: Historique ou contemporain ? J'allais dire ma mère. J'ai beaucoup d'admiration pour ma mère. C'est une femme extraordinaire qui nous a élevés dans des conditions extrêmement compliquées. Elle sera toujours présente dans notre cœur, mon frère et moi. Voilà, je pense que ça résume la situation.
0: À notre époque, qu'est-ce que vous aimez particulièrement ?
1: Ce que j'aime à notre époque, c'est la technologie. Je pense que c'est merveilleux de côtoyer l'intelligence artificielle, SpaceX, et tout ce que ça peut ouvrir comme perspective. C'est vivre un peu la science-fiction de notre jeunesse.
0: Est-ce qu'il y a quelque chose que vous n'aimez pas du tout ? Dans cette époque.
1: C'est justement le constat que malgré toutes ces capacités et toute cette intelligence, on continue à faire la guerre, à se faire mal, comme si la destruction allait dans l'ADN et dans le génome humain. C'est dommage qu'on n'arrive pas à s'en sortir.
0: Un endroit de la planète que vous rêvez de découvrir.
1: J'ai eu la chance de beaucoup voyager entre le Liban, l'Angleterre, la France, l'Irlande et il y a l'Égypte également et puis la Nouvelle-Calédonie. J'ai la chance d'habiter sur un paradis sur Terre, donc j'en suis ravi. Je dirais l'endroit que j'aimerais bien visiter, ça serait la Nouvelle-Calédonie dans 10 ans, une fois que nos problèmes résolus et qu'on arrive à retrouver le vivre ensemble.
0: Avez-vous une devise, un proverbe ou une citation préférée ?
1: Oui, donc le meilleur moyen de prédire l'avenir, c'est de le créer.
0: Quel est le mot, s'il y en a un, que vous aimez plus que les autres ?
1: C'est simple, ça serait oui, parce que tout commence souvent par un oui.
0: À l'inverse, est-ce qu'il existe un mot que vous n'aimez pas ou que vous détestez peut-être ?
1: Si c'est pas non, ça serait l'impossible. J'ai du mal avec ce mot parce qu'il est souvent prononcé juste avant que quelqu'un prouve le contraire.
0: Quel est, si vous en avez un, votre plus grand regret ?
1: J'ai pas vraiment de regret personnel. En revanche, j'ai parfois le sentiment de ne pas avoir fait assez. La vie a été sympa, généreuse avec moi et j'ai l'impression, malgré l'implication qui est la mienne, que j'ai pas fait assez pour aider l'autre. Donc c'est quelque chose qui me suit, j'aimais bien faire toujours un petit peu plus.
0: Quelle est votre plus grande satisfaction ?
1: J'ai eu de la chance, ma vie est pleine, je l'ai vécue pleinement, j'ai eu plusieurs vies en une seule. J'ai quitté mon pays d'origine, j'ai construit une famille, je suis parti en Europe, me voilà en Nouvelle-Calédonie, j'ai créé des entreprises, j'ai rencontré des gens fabuleux. Je suis entouré aujourd'hui par ceux que j'aime. Quand je regarde le chemin parcouru, je me dis, j'ai été particulièrement gâté par la vie. Donc c'est ma plus grande satisfaction.
0: Et Mathieu Odemi, pour finir, avez-vous un plus grand rêve ?
1: Ça serait un rêve d'actualité, une Nouvelle-Calédonie apaisée, unie, juste et prospère, où nos enfants ont davantage envie de construire que de partir et trouver leur place ailleurs. Un avenir avec confiance, un peu ce que nous essayons de faire avec notre nouvelle usine Olé Chips, quelque chose de bon, juste et local.
0: Merci beaucoup Mathieu Odemi pour
1: Merci
0: votre
1: beaucoup,
0: sincérité.
1: Mona, avec plaisir.
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5: Il est 15h15 sur Radio Rythme Bleu. À suivre votre rendez-vous avec Par ici les sorties. Kelinda Wokou. Va falloir sortir les agendas à partir de 15h30. En attendant, on fait une petite escale au Vanuatu avec Nayo et son titre Jalousie.

Nous sommes au cœur de l'après-midi, il est 15h26. Restez avec nous dans quelques instants. Votre agenda par ici, les sorties sur les ondes de Radio Rythme Bleu. Mais une dernière merveille. On retourne en France, pour Serge Gainsbourg et ce titre mythique, La Javanaise. Et je sais que ça va faire plaisir à plus d'un. Belle après-midi sur nos ondes. Et profitez, montez le son.

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2: Les aiguilles tournent très vite sur Radio Rythme Bleu, il est 15h30 tout pile poil. Tournez la tête vers la fenêtre, admirez la lumière qui change. Et dites-vous bien une chose, la semaine de labeur est officiellement derrière vous. Pas question de gâcher ces 48 heures de liberté en manquant d'idées. Peut-être d'humeur à planter la tente, à dénicher une table gourmande ou à vibrer devant un spectacle vivant. Notre guide en chef a tout répertorié. On sort le bloc-notes, on prévient tout le monde. Kalinda Bouakou s'installe sur les ondes d'RRB avec sa rubrique « Par ici les sorties ».
3: Par ici les sorties. Bonjour, aujourd'hui dans ce Par ici les sorties, on va commencer avec le 7e art pour les amateurs de films d'horreur. Vous serez servis car le Ciné City proposera ce soir la deuxième nuit de l'horreur de l'année. Les cinéphiles pourront profiter de 5 films qui seront projetés durant la soirée qui débutera donc à 20h. Une nuit marathon 100% horreur avec deux nouveautés. Préparez-vous à une nuit entière de frissons. La nuit de l'horreur, c'est donc à partir de 20h ce soir jusqu'à 8h demain matin. Un marathon de 5 films interdits aux moins de 12 ans. De la musique à Musique Station, rue Jean Jaurès, qui proposera ce soir et demain de la chanson française avec le répertoire de Jacques Brel. Un hommage rare, intense et profondément humain. Trois artistes belges d'exception réunis sur scène pour vous faire revivre l'âme du grand Jacques Brel avec la voix de Sandy Factory, qui sera accompagnée au piano de Marie-Hélène Vipier et de Adeline Blément, narratrice et comédienne. À travers 16 titres incontournables, ce spectacle vous plonge dans l'intimité de Jacques Brel, loin du moment pour retrouver l'homme, ses colères, ses amours et ses silences. L'hommage à Jacques Brel aura lieu ce soir et demain à 19h à Musique Station. C'est au 16 rue Jean Jaurès, au-dessus de la place des Cocotiers. Les réservations se font sur étiquette.nc. Pour plus de renseignements, le 26 19 73. Le 26 19 73. De la musique toujours, mais cette fois-ci, c'est le Théâtre de Poche du Centre d'Art qui accueillera ce week-end un plateau musical avec à l'affiche Ingrid Auchet qui renoue avec la scène dans un spectacle vibrant qui célèbre sa renaissance artistique. Ce sera demain et dimanche. Au programme, des titres emblématiques revisités, des créations inédites et des reprises réarrangées, le tout porté par une large palette musicale. Pour nous en dire plus, Ingrid Auchet.
4: Comme j'aime mal le dire, je suis plutôt une artiste multiple, variée. C'est aussi toute ma personnalité en tant que personne. Je suis d'origine différente et ma musique, elle est comme ça. Donc, il y a à la fois des influences d'ailleurs. Ce sera à la fois des compositions, mais ce sera aussi des reprises parce que j'aime être interpréter des morceaux qui sont à la fois des morceaux d'ici, mais des morceaux aussi de partout. C'est vraiment ce qui me caractérise, on va dire. Il y aura un peu de tout. Ce sera varié, comme je disais à mon image, métisse. Il y aura de la musique à voix de Whitney. Il y aura aussi des morceaux, on va dire, plus influences telles que Santana. Mais il y aura aussi des musiques plus locales, plus pacifiques, du reggae. Donc ce sera très varié. Et on aura aussi du Sade, parce que ça, c'est un incontournable de mon répertoire. J'adore Sade. Sur ce concert-là, j'avais vraiment envie de proposer des titres dans lesquels je vais pouvoir partager avec le public. Donc il va y avoir des morceaux, comme je disais, qui sont des compositions donc, qui vont pouvoir avoir un message spécifique. Mais il y a aussi des morceaux qui sont plus... pour vraiment partager, communiquer, où on va pouvoir s'ambiancer et vraiment partager et chanter ensemble. C'est ce que j'attends, en tout cas, de ces deux concerts.
3: Pour ces deux soirées, il faut donc réserver avant 16h30 tout à l'heure au Centre d'Art ou en ligne sur ticket.nc. Retrouvez donc Ingrid Auchet, Renaissance Live Phoenix. C'est demain et dimanche à 18h au Théâtre de Poche du Centre d'Art, situé au 6 boulevard extérieur du Faubourg Blanchot. Pour plus de renseignements, le 25 07 54, le 25 07 54. Un marché spécial Fête des Pères aura lieu demain à Port-Plaisance. À l'occasion de la Fête des Pères, la galerie Port-Plaisance vous donne rendez-vous pour une journée conviviale et pleine de bonnes idées. Ce sera de 9h à 18h. Découvrez les exposants qui seront présents sur le marché et dénichez le cadeau parfait pour faire plaisir à tous les papas. Les précisions de Bruno Aurelio, responsable de Pacific Fair.
5: On va retrouver les boutiques habituelles, mais également une trentaine d'exposants, des artisans surtout, pour des idées cadeaux pour la Fête des Pères. Donc, je vous rappelle que la Fête des Pères est fin juin, mais il faut s'y prendre un petit peu à l'avance. Donc, pour cela, on a mis en place des artisans au sein de la galerie où on pourra faire plaisir à son papa. On va retrouver tout type de produits d'artisanat. On va retrouver de la sculpture, on aura des couteaux sculptés, on aura des petits bracelets personnalisés. On va avoir un petit peu également de produits transformés comme de la vanille ou du café pour les plus gourmands. Et on aura des massages pour hommes. Voilà, il y aura vraiment plein d'idées cadeaux à tout prix. Il faut penser un petit peu à tout le budget. Ce samedi, de 9h à 18h à la galerie, il y en a également pensé à mettre des animations en place. On va avoir des ateliers couture pour les messieurs qui veulent s'exercer. C'est également valable pour les enfants. On aura des massages sur chaise. Donc tout ça, c'est gratuit durant la journée avec David. Et on aura également un concert acoustique le matin. Si vous voulez venir boire un petit café entre 9h30 et 11h30 avec Aster Wamedio, bien connu désormais de la scène calédonienne.
3: Un marché spécial Fête des Pères se déroulera donc demain de 9h à 18h à la galerie Port-Plaisance. Et direction Nouville, où la salle des expos accueille ce week-end le salon de la gastronomie, les saveurs du Caillou. Amateurs de bonne cuisine, curieux, gourmands, cet événement est fait pour vous. Venez découvrir le meilleur de la gastronomie locale à travers un salon unique dédié aux produits du Caillou et à celles et ceux qui les font vivre au quotidien. Venez goûter, échanger et célébrer la gastronomie calédonienne. Entre deux dégustations, laissez-vous porter par la musique, la culture et la convivialité qui feront vibrer le salon tout au long du week-end. Les précisions de Bruno Aurélien, responsable de Pacific Fair, organisateur de l'événement.
5: Il y a des animations, donc il y aura les concours, les démonstrations culinaires. On va faire, il y aura beaucoup de dégustations, donc j'invite vraiment tous les gourmands à venir, que ce soit sucré, salé. Il y aura quelques pauses musicales avec des groupes musicaux sur scène. On aura un autre concours, enfin, c'est vraiment spécifique. On prend un peu l'émission Hot Ones que tout le monde connaît. Donc nous, on a appelé le concours Sauce qui pique le dimanche à 15h30, donc il n'y a pas besoin de s'inscrire, on a vraiment la bonne franquette sur place. Et donc je vous disais, dans tous les stands, on va vraiment faire des zooms sous forme un petit peu d'interview, donc tout ça sera passé sur notre écran géant sur place, également en live sur notre page Pacific Fair pour les personnes qui ne peuvent pas venir. Mais donc j'invite vraiment le public à venir, donc ça sera un grand restaurant, voilà, je veux dire, il y aura plus de 100 places assises, vous pouvez manger où vous voulez, il y aura de quoi s'asseoir, de se restaurer ou alors d'emporter à la maison des produits transformés ou produits bruts pour cuisiner à la maison.
3: Le salon de la gastronomie Les Saveurs du Caillou, c'est de 8h à 17h demain et dimanche à la salle des expos de Nouville, l'ancienne maison des artisans. Le Nord vous invite ce week-end à l'hôtel Gondwana du quartier latin. Il s'agit de la première édition organisée en partenariat avec Tourisme Province Nord. Cette initiative met à l'honneur les artisans et producteurs du Nord dans un esprit d'authenticité, de partage et de transmission des savoir-faire. Rendez-vous donc demain et dimanche au cœur du patio de l'hôtel Gondwana au quartier latin. Pour terminer ce Paris C'est sorti, je vous emmène en province nord, dans la commune de Conné, où se déroulera ce week-end le 19e salon de l'horticulture, placé sous le signe de la biodiversité. L'association Hortineva organise cet événement et vous attendra donc à Théary. Une quarantaine d'exposants seront réunis pour faire vivre le traditionnel marché aux plantes, offrant l'opportunité aux amateurs de découvrir une grande diversité de végétaux et de rencontrer les professionnels du secteur demain et dimanche. Différentes animations sont aussi au programme de ces deux jours, avec notamment des défilés, du concours de tenue végétale ou encore de la danse. Rendez-vous donc demain de 8h à 17h et dimanche de 8h à midi au parking du centre commercial de Théary à Conné. C'est terminé pour ce Paris C'est sorti. Le prochain rendez-vous, c'est à 8h15 demain matin.
2: Et le plan d'attaque de vos journées de repos est enfin prêt. 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
2: Et cette semaine, ce sont les enfants de l'école Charles Bichon qui se sont prêtés au jeu des questions et des devinettes. On les remercie. Et c'est la devinette du jour. Mais oui, nous sommes vendredi. Allons enfants.
8: Allons enfants.
9: Allons enfants avec la province sud.
10: La province sud, agir pour l'avenir.
11: Les enfants, c'est à nous.
12: La devinette de la semaine. Je pousse dans les champs pour fabriquer du sucre. Je peux être la maman du canard sur le lac et certaines personnes s'appuient sur moi pour marcher. Qui suis-je ?
13: C'est le pingouin.
14: Le pingouin parce que lui, il peut faire du sucre.
15: La canne à sucre.
16: Bah parce que la maman du canard s'appelle la canne à sucre.
17: C'est la canne

0: puisque c'est moitié canne, moitié sucre.
1: C'est la canne à sucre, parce que lui, des fois, il a du sucre, mais pas de sucre.
0: C'est Charlie la chocolaterie, parce que il détient beaucoup de sucre, des cannes, des pommes, une fontaine en chocolat, et c'est tout.
2: C'est la canne, puisqu'en fait, je pousse dans les champs pour fabriquer du sucre. Là, c'est la canne à sucre. Je peux être la maman sur du canard sur le lac, c'est la canne. Et certaines personnes s'appuient sur moi pour marcher, c'est la canne aussi. Donc, la réponse, c'était la canne.
3: Le pingouin, moi, je sais ça parce que le pingouin, il vit dans la neige. Et du coup, la neige, moi, je dis que ça transforme du sucre.
4: Allons enfants!
5: C'était Allons enfants avec la Province Sud.
6: La Province Sud, agir pour l'avenir.
4: Et puis c'est tout!
7: Un grand merci aux enfants de l'école, directrice de l'établissement et les enseignants pour leur accueil chaleureux. On poursuit cette émission à suivre votre zapping radio. 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

0: Et nous nous offrons un immense bol de décontraction, même de déconcentration, j'ai envie de vous dire, pour évaporer les derniers résidus de fatigue. C'est le moment d'ouvrir votre zapping radio. J'ai épluché des dizaines d'heures et d'antennes pour vous extraire la crème du grand. Du grand n'importe quoi. Non, pas que. Beaucoup d'émotions aussi, des bafouillages, des invités incontrôlables et des dérapages totalement magiques. C'est la recréation et c'est tout de suite. Sur ARB, on monte le volume et on rit un petit peu.
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2: Ok, let's go.
3: Et on commence avec l'excellente, la grande, la très très grande Whitney Houston. Eh ben oui, vous l'entendez, elle arrive. I Will I Know pour vous accueillir et continuer la soirée jusqu'à 21h. C'est Radio Rythme Bleu, c'est le Club 80. Vous allez vous régaler. On ouvre la boîte à souvenirs. Passez une excellente soirée. Prenez bien soin de vous et prudence si vous êtes sur la route. Bon week-end.
4: On se retrouve à la machine à café, Thierry, pour la suite.
5: Allez, c'est parti. Je prendrai peut-être un petit cacao, on va voir.
4: Ah, oui, j'allais citer le nom d'une célèbre boisson chocolatée, cacaotée. Non, mais on va parler du cacao local avec Elinda Boicou, puisque vous le savez, il y avait un grand événement ce week-end, et c'est tout le mois que ça va durer, et c'est Bonjour la Calédonie.
0: J'espère que vous passez un bon début de matinée sur les ondes de Radio Rythme Bleu. En tout cas, nous, on est ravis de vous accueillir pour ce jeu, comme chaque matin, et c'est le dernier de la semaine, Mouna. Ah.

0: Alors, il va falloir un petit peu s'entraîner sur le jeu d'acteur.
1: Ah non, je suis profondément déçue. Oh, voilà.
2: Le premier point d'information sera à 6h30. Petit spoiler alert, le PSG vient de gagner. Voilà, je suis très content, mais je dois contenir ma joie à la radio. Mais voilà, le PSG vient de gagner sa deuxième coupe des champions.
3: Libéré, délivré, le PSG a gagné.
0: Ah oui.
3: Vive le sport. Bon, maintenant voyons le sport cérébral.

0: 1983, ouverture de la patinoire de Nouméa, construite sur le terrain loué à la municipalité, situé à proximité du terrain de cricket du Motorpool. La patinoire éphémère propose aux Calédoniens une piste qui couvre 1000 mètres carrés.
1: J'ai un rêve, oui, que la Calédonie, que les Calédoniens revivent très vite ce que nous avons vécu et partagé avant les années 80. Ce vivre ensemble dont tout le monde parle, mais que nous avons perdu. Une vie d'harmonie, d'échange et de respect, oui.
2: Est-ce que cet objet serait les gants qui ont été fabriqués par Loan Favant pour Christina Aguilera?
3: Vous avez gagné, Marjolaine! Bravo!
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1: Bonjour à tous, ce vendredi, deux fois des avions et deux fois des travaux. L'histoire bégaye vraiment le 5 juin en Calédonie. Bonne fête au Igor et au Sancho. Et un joyeux anniversaire à Cécilia Cara, 42 ans aujourd'hui. La Juliette de la comédie musicale Roméo et Juliette, révélée par l'émission Graines de Star, est en juin 2026 sur les scènes françaises avec les comédies musicales. 10 représentations spéciales avant une grande tournée en 2027. Un beau retour sous les projecteurs. 1968, le 5 juin, alors qu'il fêtait sa victoire aux primaires californiennes, Robert Kennedy était abattu de plusieurs balles tirées à bout portant. La malédiction continue, ou bien la cabale. L'éphéméride chez nous, le 5 juin, 1955, mise en service du DC-4 sur la liaison Sydney-Tontouta. Le trajet passe alors de 12 à 8 heures. Et oui, 8 heures pour un Sydney-Tontouta au lieu de 12 auparavant. Pas mal. C'était en 1979, ouverture du Paradise Park Motel à la Vallée des Colons. Et puis 5 ans plus tard, 1984, une nouvelle compagnie se pose en Calédonie, Polynesian Airlines. Désormais, un vol relie Sydney à Apia, au Samoa occidental, en faisant escale à Tontouta. Hélas, ce n'est qu'une escale technique. Les Calédoniens n'auront pas le droit d'utiliser Polynesian Airlines pour se rendre à Sydney. Idem pour le passager embarquant à Sydney, d'ailleurs, qui n'a pas le droit de débarquer à Tontouta et doit continuer sur Apia. Sans transition, en 1988, aux élections législatives, les députés RPCR sont plébiscités dès le premier tour avec des scores incroyables. 83,3% pour Jacques Lafleur et 86,1% pour Maurice Nénou. Dès le premier tour, je le rappelle. 1991, une nuit de violence à Tindu. Barricades, agressions, raquettes et saccages en tout genre se succèdent jusqu'au petit matin. Et puis, en 1995, ce sera le mot de la fin. C'est parti pour quelques années de travaux. Dans le quartier de Tina, c'est le début de la construction du centre culturel Tibau. Deux fois des avions et deux fois des travaux, je vous l'avais dit, on voit tout en double le 5 juin. Belle journée et beau week-end avec RRB.

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7: Bonjour à tous. Le secteur de la petite enfance, une des priorités des loyalistes et du rassemblement. Un déplacement était effectué ce matin à la crèche Le Jardin d'Éden à Coutiau. Une visite de terrain pour détailler plusieurs propositions que la liste portée par Sonia Baquès en province sud souhaite porter. Parmi elles, la mise en place d'une aide financière destinée aux familles pour financer les frais de crèche ou de garde chez une assistante maternelle et soutenir les structures d'accueil, notamment à travers des exonérations de charges sociales et un renforcement de la formation du personnel. Actualité provinciale également ce midi dans Transparence. Louis Mapou, qui conduit la liste Unis pour le pays dans la province sud, était l'invité d'Elisabeth Noir. Il était interrogé sur les motivations de cette liste, sur son programme et sur ses ambitions. Une interview à retrouver en podcast audio et vidéo sur rrb.nc. Une femme retrouvée morte à Marais. Son corps a été repêché en mer ce matin au large de Netché sur la côte ouest. La victime âgée de 33 ans, était partie à la pêche hier avec son mari. Ce dernier serait rentré seul à leur domicile aux alentours de 18h. Sans nouvelles de sa femme, il a alors alerté la gendarmerie. Après plusieurs heures de recherche, le corps a été retrouvé en mer sans trace de morsure, de requin ni de violence. Les enquêteurs privilégient la piste d'un malaise puisque la victime souffrait d'antécédents médicaux. Une enquête est en cours. À quoi va-t-on devoir s'attendre côté météo ces prochains mois ? À un assèchement du temps, selon Météo France. Le phénomène El Niño commence déjà et sera d'une intensité particulièrement forte à l'échelle mondiale. Concernant la Nouvelle-Calédonie, les pluies vont se faire rares entre juin et octobre. Les climatologues parlent d'une potentielle sécheresse significative. Agenda festif fourni ce week-end qui débute dès ce soir avec la nuit de l'horreur au Ciné City. Pacific Fair proposera ces deux prochains jours deux événements, un salon Fête des Pères dans la galerie Port Plaisance et le salon de la gastronomie à la salle des expositions de Nouville. Dans le nord, la commune de Conné organisera son 19e salon de l'horticulture. Le sport avec du tennis aux internationaux de France à Roland-Garros. Tous les tricolores ont été éliminés, mais deux Calédoniens continuent d'arpenter les célèbres courts en terre battue. Clément Draillard du Mont-Coffin et Théo Jamet du Receiving font partie des nombreux ramasseurs de balles. Ils ont été sélectionnés par la Ligue de Nouvelle-Calédonie à l'issue du tournoi de Nouméa en janvier dernier.
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8: La Calédonie bruisse de rumeurs et ce week-end sera décisif. C'est lundi à 18h, la date limite du dépôt des candidatures pour les élections provinciales. Et tout devrait être bouclé d'ici là. Mais apparemment, c'est compliqué. À un peu plus de 3 semaines du scrutin, c'est encore la grande incertitude sur le nombre de listes et on ne connaît que quelques têtes de liste accompagnées, parfois, de quelques colistiers. Alors on se perd en conjectures et en suppositions. Le centre va-t-il se recentrer et autour de qui ? Quel choix va faire telle personnalité qui aurait été sollicitée par plusieurs listes ? Quel parti pourrait s'entendre avec telle autre pour constituer une liste commune ? Tel mouvement qui veut aller aux élections trouvera-t-il quelqu'un pour conduire sa liste et suffisamment de candidats pour la constituer ? pour un scrutin reporté à 3 reprises et qui est attendu depuis 7 ans. On est surpris par cette grande improvisation. À moins qu'il y ait la volonté d'entretenir le suspense et de créer la surprise. Mais une fois la liste constituée et publiée, il faudra encore passer au programme. Et ça, manifestement, c'est une autre histoire.
6: Elisabeth Noir pour Opinion, c'est l'heure... Pour RRB, c'est l'heure d'Opinion, pardon, votre rendez-vous SMS sur Radio Rythme Bleu.
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6: Et voici notre question du jour dans Opinion. Le gouvernement de la Nouvelle-Calédonie doit-il, selon vous, étendre aux particuliers les mesures d'aide d'urgence pour l'achat du carburant? Si vous pensez qu'il doit le faire, vous tapez 1, sinon vous tapez 2 et vous envoyez votre réponse au 3146. Et voici la réponse à notre question d'hier. 73% des auditeurs d'RRB qui se sont exprimés par SMS estiment que l'UNI a raison d'aller au provincial dans la province sud sans le FLNKS. Ils sont 27% à penser qu'elle a tort de faire ce choix. Merci pour votre participation et bien sûr rendez-vous demain pour la réponse à notre question du jour. L'horloge de votre fin de semaine, il est 16h04, les moteurs tournent peut-être déjà, les esprits s'évadent et le parfum du week-end devient omniprésent. Léana est là pour cette rubrique sécurité routière chaque vendredi. Belle écoute.
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7: Bonjour à tous, bienvenue dans votre rubrique sécurité routière. Nous la consacrerons cette semaine à la circulation interfile. En Nouvelle-Calédonie, il n'y a pas de réglementation officielle contrairement à la métropole où une expérimentation s'est déroulée ces dernières années. Cette conduite interfile consiste tout simplement à circuler à vitesse réduite entre les voies les plus à gauche dans un trafic dense et congestionné. Les précisions du Major Alexandre, chef de la brigade motocycliste de la police nationale en Nouvelle-Calédonie.
9: On le remarque au niveau de la voie express numéro 1, notamment en entrée de ville, et sur les axes qui mènent notamment vers les lycées. Il y a une expérimentation qui a été menée en métropole. Les leçons qu'on peut retenir localement, c'est que vous pouvez, entre guillemets, remonter les files de voitures embouteillées, mais ça doit se passer entre les voies les plus à gauche. Il ne faut pas que vous vous trouviez à circuler sur l'accotement parce qu'il y a des embouteillages. Donc sur la voie express, effectivement, on n'a que 2 voies, donc ça se passe entre les 2 voies. Et sur d'autres types de voies en métropole type rocade, ça doit toujours passer sur les 2 voies les plus à gauche. Donc ça, c'est une première règle. Elle est valable pour les engins de 2 ou 3 roues, mais à condition que la largeur n'excède pas 1 mètre. Concernant les voies sur lesquelles on peut tolérer la remontée en interfile, ce sont des voies limitées à 70 km/h. Donc en Calédonie, c'est vrai que tout à l'heure, je parlais des voies qui mènent au lycée, au collège. N'oubliez pas, ce sont des voies limitées en général à 30 ou 50 km/h. Donc là, en métropole, ils l'ont expérimenté. Si je le transpose à Nouméa, c'est plutôt la voie express numéro 1 où la limitation est de 70 km/h. Par ailleurs, lorsque l'engin fait la remontée de fil, sa vitesse ne doit pas dépasser 50 km/h. Donc ce sont des règles qu'il faut rappeler à tous les usagers, et notamment ceux qui ont passé le permis de roue depuis de nombreuses années, qui n'étaient soit pas au courant de ces informations-là, soit ils n'avaient pas reçu, soit ils ne s'en souviennent pas trop.
7: Attention, lorsque le trafic se fluidifie et que les véhicules circulent à plus de 50 km/h sur au moins une des 2 files, les 2 ou 3 roues motorisées doivent reprendre leur place dans les voies. Bien évidemment, avant de circuler en interfile, le conducteur doit avertir de son intention les autres usagers. Voici la question de la semaine. La circulation interfile consiste ? Réponse A. À circuler sur la bande d'arrêt d'urgence. Réponse B. À dépasser les véhicules en roulant entre 2 files de circulation. Réponse C. À circuler uniquement sur les voies réservées aux bus. La réponse est la réponse B. La circulation interfile est une pratique utilisée principalement par les conducteurs de motos et de scooters. Elle consiste à circuler entre 2 files de véhicules qui roulent lentement ou qui sont à l'arrêt, généralement lors d'un embouteillage ou d'un fort ralentissement.
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8: Il est 16h16 sur votre antenne préférée. Merci d'être avec nous. Je suis avec vous jusqu'à 16h45. Votre prochain rendez-vous avec l'information dans le Tout Info, le club politique d'Elisabeth Noir avec ses invités. En attendant, je vous accompagne sur la route avec Shakira, Lee Naïve et Santana. On se fait du bien sur RRB.

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6: après-midi pour vous accompagner, soit sur le retour à la maison ou soit sur l'aller au travail. En tout cas, on vous souhaite bon courage si c'est le cas. Il est 16h33 et on repart en musique.

Et la fin de notre voyage quotidien se dessine et la semaine de direct se referme doucement. Un immense bonheur d'avoir partagé ces 3 heures en votre compagnie. Grand merci pour vos bonnes ondes et votre présence, surtout pour votre écoute aujourd'hui. La grille de votre radio reste magnifiquement animée pour la fin de journée. C'est Ismaël qui arrive dans une poignée de secondes et qui prendra possession du studio. Programmation ultra rythmée et une motivation d'enfer pour lancer officiellement les festivités du week-end. À 16h45, le club politique à ne pas rater d'ici 6 petites minutes, orchestré par Elisabeth Noir. Et quant à moi, pas de pause prolongée, on se donne rendez-vous dès demain matin, samedi, à 8h tapante pour un tout nouveau week-end et surtout un tout nouveau numéro de votre émission à plus d'un titre. D'ici là, coupez définitivement les alertes professionnelles, savourez ces moments précieux en famille ou entre amis et surtout, levez le pied sur les routes. Votre vie est précieuse. Passez une superbe soirée, un bon week-end à toutes et à tous et à demain matin, 8h pile, promis, restez à l'écoute d'RRB.

0: Soyez les bienvenus sur Radio Rythme Bleu, il est 16h45, l'heure pour vous de retrouver Elisabeth Noir et ses consultants dans le club politique.
1: Bonsoir, bienvenue dans le club politique de Radio Rythme Bleu, en compagnie ce soir de Bernard Deladrière, Luxen Metz, Ismet Kurtovic, Pierre Bretagnier et Nicolas Vignol. Bonsoir à tous les cinq.
2: Bonsoir Elisabeth.
3: Bonsoir Elisabeth.
1: Au menu de ce club politique, sans surprise, la préparation des élections provinciales. Ça y est, le décret de convocation des électeurs a été publié samedi dernier. La date limite du dépôt des listes, c'est lundi à 18h. Autant dire que l'on ne connaît pas encore la donne précise du scrutin, mais ça commence à se dessiner. Deux listes indépendantistes ont été présentées cette semaine dans la province sud. La liste Kanaki pour tous du FLNKS, conduite par Juanito Wamiton, et la liste Unie, intitulée Unie pour le pays, conduite par Louis Mapou. Vous nous direz ce que vous en retenez. Nous reviendrons aussi sur le cas de Jacques Lallier, dont l'inéligibilité a été cassée par la Cour de cassation et qui a bien l'intention de se présenter au provincial dans les îles face à la liste FLNKS, conduite par Michael Forest. Et puis nous essaierons de déterminer la donne dans chacune des provinces à 3 jours de la clôture du dépôt des candidatures. Il y a tout de même quelques informations qui circulent et je suis sûr que vous en avez. Et puis dans un autre domaine, nous parlerons également d'Aircal, alors que les avions ont pu se poser à Lifou après 3 mois de blocage. Et ce, malgré l'opposition entre la grande chefferie du Wetch et le collectif des bloqueurs. Et puis nous terminerons ce club politique avec vos coups de cœur, vos coups de griffes ou vos coups de colère. La préparation des élections provinciales, ça y est, on rentre dans le vif du sujet. Mais peu d'informations pour l'instant. Les listes se présentent au compte-gouttes. Cette semaine, il y en a eu deux listes indépendantistes dans la province sud. Là, je le disais, la liste Kanaki pour tous et la liste Unie pour le pays. Qu'est-ce que vous en pensez déjà? Est-ce que vous êtes surpris qu'il y ait deux listes indépendantistes dans le sud ou est-ce qu'on le voyait venir quand même? Luc?

0: Ah ben, surpris, non, parce que dès lors qu'il y avait eu la rupture entre l'UNI-PALICA et puis le reste du FNLKS, c'était évident qu'ils ne réussiraient pas à se réconcilier, dans la mesure où le fond, cette fois-ci, c'est ceux qui ont soutenu Bougival jusqu'au bout, et les autres qui l'ont abandonné en réunion leur signature. Donc ça aurait été difficile, dans un projet commun, d'imaginer qu'on puisse avoir ce boulet de la rupture de Bougival en commun entre l'UC.
1: Ils ont essayé quand même, hein, manifestement. Bon,
0: ils ont essayé, mais n'ont pas réussi, parce que de mon point de vue, c'était impossible. Et d'ailleurs, on sent très bien que dans ce que M. Mapou, on en parlera après, vous a dit aujourd'hui au micro de Transparence, eh bien, c'est tout de même le fond de Bougival qui est, en quelque sorte, l'origine de leur programme politique pour l'avenir. On en parlera par la suite. Mais ça, c'est le premier élément que je retiens, mais on en aura d'autres sans doute, parce que j'ai retenu, mais on y reviendra après, d'une part, dans cette liste de l'UCFNLKS, c'est le dégagisme, hein, et puis, en même temps, eh bien, l'entrisme. Le dégagisme, parce que la plupart des anciens ont été mis sur la touche et des nouvelles têtes apparaissent. En particulier, je pense à la tête de liste du Sud, avec M. Juanito Guamitan, qui remplace Rocco Guamitan. Et puis, l'entrisme, eh bien, c'est le fait que tous les petits particules, comme je les avais appelés à l'époque, qui sont issus de la CCAT, et ont intégré le FNLKS, et maintenant, ils y ont leur place, puisqu'on trouve quelques-uns d'entre eux à des places éligibles.
1: Cette liste Kanaky pour tous, vous en pensez quoi les uns et les autres, Bernard ?
2: Je rajouterais, en complément de ce que disait Luc, et après avoir écouté moi aussi Louis Mapou ce midi, que parmi les causes de la rupture et de l'existence de deux listes, outre Bougival, il y a le contre-coup du 13 mai. Il a été très clair là-dessus. Hein. Donc, à mon avis, c'est même la raison fondamentale de cette scission entre indépendantistes. Sur la liste présentée par le FLNKS, il y a en apparence, tactiquement, un virage à 180 degrés. Outre le dégagisme, il y a le fait de l'abandon de la radicalité à une tentative de recentrage. Tout ça, je mets plein de guillemets, plein de précautions. Personnellement, je ne suis pas dupe. Mais on voit que cette liste, comme d'ailleurs l'ensemble des acteurs politiques, a compris que la préoccupation majeure aujourd'hui des Calédoniens, on en a parlé 36 000 fois, c'est la vie quotidienne, c'est la difficulté à se loger, à s'alimenter, à trouver du travail, etc. Donc le programme de cette liste, enfin la présentation pour le moment qu'ils en font, met beaucoup l'accent sur la vie quotidienne et, chose extraordinaire, mentionne même la sécurité comme priorité et l'emploi comme un droit. C'est quand même extraordinaire. Et exite complètement la CCAT. Il n'y a personne, enfin à ma connaissance, en tout cas aucun des grands responsables qui font l'objet toujours de poursuites pénales, il n'y en a aucun qui figure sur la liste. Et par ailleurs, ils sont extrêmement en retrait, extrêmement discrets. Donc,
1: il y en avait quelques-uns quand même présents. Enfin, il y avait Christian Perrin qui était présent à la présentation.
2: J'ai vu ça. Mais enfin, c'est vraiment quand même la parole aux jeunes, entre guillemets.
1: Mais ils s'exonèrent de toute façon de toute responsabilité dans ce qui s'est passé le 13 mai.
2: Donc, il y a clairement, du côté de cette liste-là, une tentative de recentrage.
1: Luc, vous vouliez rajouter quelque chose ?
0: Pour préciser tout de même que lorsque la CCAT a été fondée le 18 novembre 2023, il y avait autour de l'UC tous les petits partis dont les représentants sont aujourd'hui là. Donc ils sont tous à l'origine de la CCAT. Donc même si le nom CCAT ou la figure de T1, qui n'était sans doute plus présentable à tous égards, ne figure pas sur la liste, moi je maintiens tout de même qu'elle est teintée CCAT quand on se souvient de ceux qui se sont regroupés pour créer la CCAT.
1: De toute façon, on n'a pas encore la liste définitive là non plus. Il y a quelques noms qui circulent, mais on ne sait pas tout. Ismet ?
3: Oui, je suis d'accord avec mes collègues. Je pense qu'il y a eu dans le passé deux listes dans le Sud et même trois ou quatre indépendantistes. Mais là, c'est les événements qui sont passés par là et le fait que l'UNI, le PALIKA, n'appartient plus au FNKS. Donc on sent bien que la direction du PALIKA, même avec les critiques en interne qu'il y a eu sur Bougival, estime que ceux qui ont dirigé le FNKS pendant les événements ont fait prendre un gros risque à notre pays et qu'on ne sait pas où ils veulent aller, quoi. Donc on sent bien que le PALIKA ne s'engage pas dans cette voie-là pour ces raisons, avec des arguments à longue portée, quoi, hein. Il y a donc deux visions des choses et qui expliquent le fait qu'il y ait deux listes. Ensuite, on n'a pas la liste, donc on ne peut pas parler, là, puisque le sujet, c'est la liste FNKS dans le Sud, n'est-ce pas ? La question, c'est de savoir combien de candidats en position éligible l'Union calédonienne réussira à placer. Sans doute plus qu'en 2019, quoi, hein. On sait qu'il y a eu beaucoup de discussions, beaucoup utilisées par les architectes, les avocats, etc. Parce qu'il a fallu convaincre, pour le créer, Madame Sylvie Robineau, qui était aux affaires sociales à l'époque, donc il y a eu des réunions de travail avec elle, il a fallu convaincre la CAFAT. La CAFAT était réticente, parce que vous voyez bien que c'est un truc un peu fragile, ça risque de coûter cher peut-être, si c'est mal géré, etc. Et enfin, il a fallu convaincre la commission du Congrès. Et tout ça, ça a été fait à l'époque. Donc ça a été finalement un bel acquis. Et cet acquis, il a disparu. Donc voilà pourquoi la désignation du responsable de la Case des artistes comme tête de liste de l'UC, je le pense, de ce point de vue-là, et pour cette catégorie-là, et même avec une portée générale, a été une mauvaise surprise. Mais moi, maintenant, ce que je dis, c'est qu'il faut voir comment l'ensemble des électeurs du FNKS va réagir suivant la composition de la liste. Parce que la majorité des électeurs indépendantistes du FLNKS et de cette tendance-là sont soit FLNKS, soit Parti travailliste, qui sont les deux... soit l'UC, pardon, et le Parti travailliste, qui sont les deux partis les plus représentatifs électoralement. Bon, après, il y a des tout petits partis qui n'ont pas beaucoup d'électeurs, mais qui, évidemment, revendiquent des positions. Alors, moins ils ont d'électeurs, et plus ils veulent être en haut dans la liste.
1: Curieusement, c'est que la deuxième...
3: Donc là, on attend la composition. Moi, je dis rien parce que la composition, on ne la connaît pas.
1: Ils ont annoncé la deuxième de liste, a priori, qui est Oriane Trolou, qui est du MOI, le mouvement océanien des océaniens indépendantistes. Voilà. Qui est vraiment un tout petit parti qui s'est jamais présenté aux élections, on ne sait pas ce qui pèse.
0: Et qui faisait partie des partis fondateurs de la CCAT.
1: Pierre, sur cette liste Kanaki pour tous, conduite par Juanito Womitan.
4: Oui, j'ai vu que Juanito Womitan était le vice-président d'une association, de l'association d'amitié avec la Chine. Donc on voit déjà là une tendance claire, alors que la tendance plutôt unie est un partenariat avec la France. C'est quand même une différence notable. Avec le FNKS, c'est vraiment, vraiment l'aventure avec la Chine. Alors, ce qui est extraordinaire, c'est que des gens qui ont organisé les incendies et les pillages du Grand Nouméa, qui ont incendié, détruit, pillé des centaines d'entreprises et créé des milliers et tué des milliers d'emplois, qui ont ruiné des familles entières, notamment Kanak et Océanienne, osent proposer comme priorité le travail et la sécurité. Ils se moquent vraiment de nous, ils se moquent des gens, ils se moquent même de leurs futurs électeurs. Et ils veulent que chacun, le FLNKS, trouve sa place dans une nouvelle Calédonie apaisée. Hein, il faut l'apaiser maintenant qu'ils y ont mis le feu. Et on peut se demander quelle place offre-t-il à ceux qui ne sont

0: Kanak ni descendant du bagne. Je crois que leur place, c'est si vous n'êtes pas content, retournez chez vous. C'est d'ailleurs ce qui s'est passé au Fidji. C'est comme ça que c'est prêt. Au Fidji, la moitié de la population était d'origine indienne et l'autre moitié méladésienne. Et bien maintenant, il n'y a même pas 30% des Fidjiens qui sont indiens. Pourquoi ? Parce qu'on leur a dit retournez chez vous. En Inde, le pays qu'ils n'avaient jamais habité de leur vie. Et alors, un des slogans, c'est changer la province sud. On se demande comment ils vont la changer, et vers quoi, quand on voit ce qu'ils ont fait de la province nord et de la province île, qui sont carrément en faillite. L'échec de l'usine du Nord, l'échec de l'hôtel 5 étoiles, 4 étoiles de l'IFU, on voit mal ce qu'il pourrait changer en province sud, sinon en mal. Et, bon, je vois qu'il y a d'ailleurs leur proposition, c'est aucun chiffrage, rien sur l'économie, rien sur le nickel, c'est vraiment un programme vide de sens, sinon celui de chasser les Blancs de Calédonie.
1: Vous êtes sévère, Pierre. Nicolas, non, on vous entendra sur cette liste après la pause. Oui.
0: Je suis sévère, mais juste.
1: Après la pause et le flash qui nous est présenté par Léana Colombo.
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7: Il est 17h, on retrouve Léana Colombo dans le flash de la rédaction.
8: Bonjour à tous. Une femme retrouvée morte à Marée. Son corps a été repêché en mer ce matin au large de Neche sur la côte ouest. La victime âgée de 33 ans était partie à la pêche hier avec son mari. Ce dernier serait rentré seul à leur domicile aux alentours de 18h. Sans nouvelles de sa femme, il a alors alerté la gendarmerie. Après plusieurs heures de recherche, le corps a été retrouvé en mer sans trace de morsure de requin ni de violence. Les enquêteurs privilégient la piste d'un malaise puisque la victime souffrait d'antécédents médicaux. Une enquête est en cours. Le secteur de la petite enfance, une des priorités des loyalistes et du rassemblement lors de ces provinciales. Un déplacement était effectué ce matin à la crèche Le Jardin d'Éden à Coutio. Une visite de terrain pour détailler plusieurs propositions de la liste portée par Sonia Baquès en province sud. Parmi elles, la mise en place d'une aide financière destinée aux familles pour financer les frais de crèche ou de garde chez une assistante maternelle et soutenir les structures d'accueil, notamment à travers des exonérations de charges sociales et un renforcement de la formation du personnel. Actualité provinciale toujours, ce midi dans Transparence. Louis Mapou, qui conduit la liste Unie pour le pays dans la province sud, était l'invité d'Elisabeth Noir. Il était interrogé sur les motivations de cette liste, sur son programme et sur ses ambitions. 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À quoi va-t-on devoir s'attendre côté météo ces prochains mois ? À un assèchement du temps. Selon Météo France, le phénomène El Niño commence déjà et sera d'une intensité particulièrement forte à l'échelle mondiale. Concernant la Nouvelle-Calédonie, les pluies vont se faire rares entre juin et octobre. Les climatologues parlent d'une potentielle sécheresse significative. Agenda festif fourni ce week-end qui débute dès ce soir avec la Nuit de l'horreur au Ciné City. Pacific Fair proposera ces deux prochains jours deux événements, un salon Fête des Pères dans la galerie Port Plaisance et le salon de la gastronomie à la salle des expositions. De Nouville. Dans le nord, la commune de Conné organisera son 19e salon. Salon de l'horticulture. Enfin, le sport avec du tennis aux Internationaux de France à Roland-Garros. Tous les tricolores ont malheureusement été éliminés, mais deux Calédoniens continuent d'arpenter les célèbres cours en terre battue. Clément Draillard du Mont-Coffin et Théo Jamet du Receving font partie des nombreux ramasseurs de balles. Ils ont été sélectionnés par la Ligue de Nouvelle-Calédonie à l'issue du tournoi de Nouméa. C'était en janvier dernier. 17h passées de 2 minutes, on retrouve tout de suite la suite du club poétique d'Elisabeth Noir et ses invités.
1: Nous parlons bien sûr des provinciales et des listes qui ont été présentées ces derniers jours, notamment la liste FLN Kaskanaki pour tous dans la province sud. Nicolas, on n'a pas encore entendu votre analyse sur cette liste.
9: Alors, moi je retiens deux choses. La première, c'est que avant la présentation au MOICA de la liste, de son intitulé, de sa tête de liste, de quelques-uns des colistiers, les responsables du FLNKS, et en particulier Christian Théin, nous avaient dit, et ils l'ont dit à plusieurs reprises, qu'ils s'engageaient dans ces élections provinciales et qu'ils chercheraient à rassembler ou en tous les cas à s'ouvrir sur les progressistes, les nationalistes, les gens de gauche qui avaient voilà. Et effectivement, lorsque cette liste, enfin cette conférence de presse a été organisée, c'était pour présenter une liste unitaire. Et donc on pouvait s'attendre à ce qu'il y ait des ralliements peut-être au FLNKS, mais pas du tout. La liste qui a été présentée, elle n'est composée que de gens du FLNKS, que ce soit de l'UC, du Parti Travailliste, du MOI, de Dynamique Autochtone, de l'ADUS, etc. Mais il n'y a pas plus d'ouverture que ceux qui fondent le nouveau FLNKS en ayant remplacé le Palika et l'UPM. Donc ça, c'est la première chose. Il y a eu un raté. Enfin, en tous les cas, l'ambition du FLNKS dans le Sud de s'ouvrir à d'autres n'a pas fonctionné. Et la deuxième chose, moi, ce qui m'a frappé, c'est une réflexion de Dominique Fauchy, qui sera sur cette liste très certainement, et qui a laissé entendre de manière assez claire que la défaite du FLNKS, notamment en province Sud, ça donnerait l'occasion notamment aux non-indépendantistes, de pouvoir relancer Bougival. Et c'est la grande crainte du FLNKS. Le FLNKS qui avait fait campagne au municipal contre Bougival, rappelons-nous. Il ne fallait pas politiser les élections municipales, mais il fallait quand même voter pour des partis contre Bougival. Et donc, bis repetita pour ces élections provinciales, avec ce qui m'a paru être une crainte du FLNKS dans le Sud, c'est-à-dire de revoir... de voir ressurgir le processus de Bougival dans le cas d'une défaite du FLNKS.
1: Voilà donc pour cette première liste, Kanaki pour tous du FLNKS conduite par Juanito Wamiton. Autre liste présentée cette semaine, autre liste indépendantiste, la liste Unie, on a déjà dit un mot, intitulée Unie pour le pays et conduite par Louis Mapou. Là aussi, comment vous analysez cette présentation de liste et cette constitution, Mamie Souhaite?
10: Cette liste, elle a deux dimensions. La première dimension, c'est qu'elle est conduite par M. Mapou, qui lui-même a pris une autre dimension quand il a été président du gouvernement. Parce qu'il a été président du gouvernement au moment du Covid et du Covid qui tue. Hein, parce qu'auparavant, il y avait le Covid, mais il n'était pas rentré dans le pays. Donc à ce moment-là, il a fallu que le pays soit bien tenu, soit tenu de façon collégiale pour tout le monde, avec une parole forte. Il y avait 10 morts par jour à un certain moment. Et c'est vrai que l'ensemble de la population a découvert M. Mapou comme dirigeant politique. Donc la liste de l'UNI, elle s'appuie sur cette expérience-là, cette forme de sagesse finalement maintenant, à la lumière de l'expérience gouvernementale, c'est ce que dit M. Mapou, qui d'ailleurs ne parle même plus du clivage de Bougival. Il dit qu'il faut essayer de trouver un statut de transition, dans la phase de transition, etc., d'essayer de voir les choses plus globalement. Donc il y a cet atout-là que va essayer de valoriser l'UNI dans une situation difficile. D'après les calculs qu'ils ont faits au municipal, autant qu'on puisse additionner, ils avaient pu faire entre 3 et 5 000 voix. voilà, ça donne un espoir de faire un score significatif là au provincial. Et en ce qui concerne la liste, le peu qu'on en sache, c'est toujours pareil. Là, il faut que les auditeurs comprennent qu'on ne peut pas trop s'avancer parce que ce sont des listes dont on n'a pas la composition, sauf des premiers. Donc là, il y a quand même un relatif renouvellement, notamment... il y a une adjointe au maire de Bouraille qui arrive. Il y a Mme Coité qui est maintenue et Mme Poigoune qui est ingénieure informatique. Donc, on sent que l'UNI va proposer une liste qui va associer l'expérience et l'émergence de compétences avérées. Que ce soit dans la gestion, que ce soit dans la formation des individus, quoi. Donc, moi, je note aussi que M. Mapou fait une avancée, en somme. Il constate que beaucoup de gens sont favorables à ce que le PALICA propose depuis déjà 10 ans. Hein. C'est eux les premiers qui, comme indépendantistes, ont dit « Nous, on veut la souveraineté mais partagée avec la France ». Donc là, c'est un pas assez important, conceptuellement, même politiquement, qui a été fait par l'UNI, et qui, d'ailleurs, a avancé dans cette direction. Donc voilà, c'est un peu ces orientations-là, en dehors du programme, hein, dont on ne parle pas encore, que fait valoir M. Mapou, de façon à essayer de rassembler dans son camp, hein, dans le camp indépendantiste.
1: Tout en sachant qu'il prend des risques, effectivement, étant donné le nombre d'électeurs potentiels. Nicolas.
9: Deux questions simples. En province sud, l'Uni PALICA pouvait-elle être absente? La réponse est non, évidemment, hein, puisque c'est ce qu'on a dit. L'Uni PALICA est suffisamment engagé dans le processus en cours, même s'il est stoppé, le processus de Bougival, et suffisamment opposé à la CCAT, à l'UC et au FLNKS, pour présenter sa propre liste. Ça me semble être une évidence, même si peut-être qu'au FLNKS, on a cru ou espéré ou attendu pouvoir faire une liste unique avec l'Uni PALICA. Et la deuxième chose, c'est est-ce que cette liste pouvait être conduite par quelqu'un d'autre que Louis Mapou? Ismet a répondu. La réponse est évidemment non. Donc pour moi, il n'y a pas de surprise dans le fait que l'Uni PALICA et Louis Mapou s'engagent dans cette campagne
10: pas le même
9: en province
10: Louis
9: sud.
10: Qu'avant sa présidence du gouvernement, c'est ça que je veux dire.
9: Oui, oui.
10: Ça, c'est une vraie différence.
9: Mais dans le sud, le porte-parole de l'Uni PALICA en province sud, c'est évidemment Louis Mapou.
1: Bernard.
11: Alors, trois choses. À la différence du FLNKS, dont on a parlé précédemment, l'Uni PALICA fait le choix de la maturité. C'est l'expression qu'a employée Louis Mapou, effectivement avec des valeurs sûres. Je ne reviens pas sur Louis Mapou, avec lequel j'ai travaillé moi aussi quelques années. Et Claude Gambet aussi, hein, qui est un des meilleurs spécialistes en Nouvelle-Calédonie des questions de santé. Ça, c'est la première chose. La deuxième chose, même si l'Uni veut parler avenir institutionnel, et donc souveraineté en partenariat, c'est ça son objectif. Son programme de campagne est quand même centré sur les préoccupations du quotidien et sur la reconstruction économique et sociale. Et j'ai noté des engagements forts, et ça, Pierre l'a souligné, il n'y en a pas du côté de la liste FLNKS, sur le nickel, puisque c'est écrit en toutes lettres, ils œuvreront, s'ils sont élus, l'Uni PALICA, à la réouverture des sites miniers de la SLN et à l'avenir de Prony Énergie. D'ailleurs, c'est politiquement, pour moi, c'est essentiel, compte tenu du rôle du nickel en Nouvelle-Calédonie. Et enfin, un positionnement politique clair, et ils n'y vont pas par quatre chemins. Ils disent qu'ils sont une alternative indépendantiste rassurante et capable de parler à tous. Et j'anticipe un tout petit peu sur l'état des lieux qu'on fera tout à l'heure. À partir du moment où on a deux listes indépendantistes majeures dans le Sud, ils ont fait leur calcul. Et Louis Mapou a reconnu à votre micro que c'était risqué, c'était un pari risqué. Donc ils vont aller chercher les abstentionnistes, et notamment les abstentionnistes indépendantistes. Et d'où la tentative de recentrage je parlais tout à l'heure, pour l'UCFNKS et pour le PALICA, eh bien, cet aspect rassurant, capable de parler à tous.
1: En disant notamment, on l'a déjà dit, le centre... ceux qui se revendiquent du centre nous ont déjà rejoints, quoi. Ils ont l'impression que...
11: Moi, c'est ce que je vous dis. C'est une question que je posais la semaine dernière. Je disais, mais ces gens du centre, pourquoi ils ne rallient pas l'UNI, puisqu'ils sont tous sur le projet de l'UNI?
1: Luc?
10: Oui, ben, la présence d'une liste unie dans le sud, dans la province sud, hors du FNLKS, bien sûr, ben, ça acte complètement la fin du FNLKS tel qu'il avait été fondé. C'est l'acte, enfin, de décès, en quelque sorte, électoral de ce qui devait constituer le FNLKS pour l'avenir. Et ils ont appelé cette liste, j'ai remarqué, unie pour le pays, mais avec un sous-titre, une province au service du peuple de la Kanaky-Nouvelle-Calédonie. Et il a beaucoup insisté sur l'importance de la province sud, je trouve, M. Mapou, il a encore reprécisé sa pensée à Transparence ce midi, il a noté l'importance de la province sud dans la construction du pays. Et il veut continuer, par conséquent, à faire une province sud forte, parce qu'il est conscient que c'est tout de même là que se trouve le centre névralgique de tout ce qui peut permettre le développement du reste du pays. D'où peut-être l'importance pour eux de s'y investir. Mais j'ai noté aussi qu'il y a quelque chose, et ça m'a choqué, hein, pour lui la décolonisation est irréversible, bon ben ça c'est une vue, mais lorsqu'il dit que voilà, l'affaire de l'indépendance, elle est déjà tranchée. Et il dit qu'elle est tranchée dans l'accord de Bougival. Alors c'est vrai qu'il y a des transferts de compétences, etc. Mais il oublie que c'est exactement comme le terme de l'accord de Nouméa, où il fallait des référendums, disons non à l'indépendance pour que celle-ci soit rejetée, et puis que s'il y avait oui à l'indépendance, ben on devenait indépendant. Mais c'est pareil pour Bougival.
12: Elisabeth, hein, lui a rappelé...
10: Bougival ne se termine pas par une indépendance automatique. Certes, il y a un processus...
1: Voilà, mais c'est la lecture indépendantiste selon laquelle tout ça, oui, est, mais... un cheminement, un processus qui amène...
10: Oui, mais lui dit que c'est tranché déjà.
1: L'émancipation qui non, veut dire indépendance. Quoi.
10: Pardon, c'est tranché.
12: J'interviens brièvement dans le débat. Quelque chose de très important qu'il a dit sur ce sujet-là, c'est qu'il y a des divergences sur les modalités. Voilà. Donc modalité. Ça, c'est pas réglé, ça. Ouais. Sur les modalités de transfert des compétences régaliennes, pour être précis.
10: Et en particulier, pour lui, les modalités, c'est le fait du déclenchement d'un référendum. Mais il a l'air d'omettre qu'il y ait un référendum. Pour lui, c'est déjà tranché. Alors ça, c'est quelque chose qui m'a tout de même choqué.
1: Pierre, qu'est-ce que vous avez retenu, vous, de...
0: Oui, Elisabeth, vous m'avez reproché d'être trop dur avec le FNKS. J'espère que c'était de l'ironie, parce que ça me rappelle...
1: À vous de voir.
0: Ça me rappelle la position des centristes. Je vais rappeler une phrase de que j'espère, que je pense, n'est pas. Rappeler une phrase de Winston Churchill. Non,
1: qui les disait... crocodiles.
0: Pardon ?
1: Les crocodiles.
0: Ah non, j'en ai une autre. J'en ai une autre. Elle était bien quand même, elle était bien, celle des crocodiles.
1: Elle est excellente.
0: Bien. Il disait, construire peut être le fruit d'un travail long et acharné, détruire peut être l'œuvre d'une seule journée. Effectivement, on a vu le 13 mai 2024, l'UC, CCAT et FNNKS a détruit en une seule journée l'investissement de toute une vie d'entreprise, même de plusieurs générations d'entreprises et de travailleurs. Alors heureusement, avec l'UMAPU, on a quand même une vision plus calme et plus apaisée des choses. Il voit la Nouvelle-Calédonie comme dérivant, tout doucement, mais sûrement, vers une indépendance en partenariat avec la France, c'est quand même moins inquiétant. Toutefois, il ne nous explique pas comment la Nouvelle-Calédonie va pouvoir se passer de la France, se passer des 180 milliards qu'elle apporte chaque année. C'est impossible. Alors, c'est toujours possible si on veut que les gens... Si on ne craint pas que les gens soient pauvres, s'appauvrissent de façon terrible. Et ça, les indépendantistes, qu'ils soient modérés ou pas... ne le disent jamais. Ils mentent à leurs électeurs. Ils ne disent pas ça. S'ils étaient francs, ils diraient « On veut l'indépendance parce qu'on n'a pas peur d'être pauvre. » Et ça, il ne le dit pas. Il ne le dit pas lui non plus. Et donc, cette indépendance a fait beaucoup de sacrifices pour un siège à l'ONU. Parce qu'on voit pas, on voit bien ce qu'elle peut apporter de moins à la Calédonie, on voit pas ce qu'elle peut apporter de plus.
1: Bon, il faut qu'on avance, parce qu'il y a quand même beaucoup de choses à dire sur ces provinciales. Je voulais aborder le cas de Jacques Lallier, là on part dans la province des Îles, avec cet imbroglio politico-judiciaire. Il avait été condamné à une peine d'inéligibilité, il a été rétabli dans son mandat, puis réinéligible, et là la Cour de cassation vient de casser cette condamnation. Il annonce en même temps que le jugement qu'il a l'intention de se présenter au provincial. Le problème, c'est que dans les Îles, il y avait déjà un candidat FLNKS, Michael Forest. Qu'est-ce que vous pensez de tout ça, Ismet ?
10: Non, en fait, il ne faut pas tirer un trait d'égalité entre le fait que M. Lallier donc, a gagné en cassation, donc les choses, la cassation juge la forme d'ailleurs, pour, ça va être fait, et le fait qu'il y ait une liste concurrente à celle de M. Forest. Ça, cette liste-là, elle était en préparation avant l'annonce hein, de, que le jugement rendant M. Lallier inéligible a été cassé. Donc il y avait une liste qui était en préparation, et peut-être même deux. Donc au total, il y aura peut-être trois listes, en gros, Union calédonienne et FNKS, à l'IFU. C'est souvent le cas, d'ailleurs. Il se trouve simplement que M. Lallier pourra présider la liste qu'il était en train de préparer. Hein,
1: sur laquelle il n'aurait même pas pu figurer. Quoi.
10: Voilà, là, voilà. Non, mais ça, c'était entendu.
13: Il va pouvoir être tête de liste.
10: Voilà. Ce n'est pas une conséquence du jugement, c'est ça que je veux dire. Donc, il y aura des divisions. On sent bien qu'il va mettre plus l'accent sur le partenariat que sur la souveraineté. Hein, on a l'impression qu'il va. Voilà. Et parce que la situation des îles, elle est tellement lamentable aujourd'hui au plan économique et au plan de sa dépendance vis-à-vis de la Grande Terre, et notamment, elle est illustrée par l'attitude vis-à-vis de l'économie et des petits en ce moment, qui est difficile à comprendre, que la question se pose de comment l'électorat des îles Loyautés va réagir à cette situation qui est vraiment très très grave et qui est assez unique dans le vécu quotidien de la population. Donc, il faut s'attendre à ce que, parce que la candidature de M. Forest, qui a été décidée par le comité directeur de l'UC, et il semblerait que beaucoup de comités locaux des îles Loyauté n'étaient pas en faveur que la liste soit conduite par M. Forest. Donc là, il y a eu des mésententes. Il y en a toujours, hein, et le comité directeur a tranché comme ça, mais comme d'habitude, il y aura des listes concurrentes. Et là, l'opposition et la campagne risquent d'être très sévères parce que M. Forest est loin de faire l'unanimité aux îles. Quoi.
1: Bernard.
11: Elisabeth, je pense qu'il n'est pas interdit de traiter parfois l'actualité avec un peu d'humour. Et donc, j'ai deux éléments à verser au dossier sur l'affaire Lallier. C'est le dernier dessin d'Ice-T qui est titré « Jacques Lallier, le retour ». Et on voit l'intéressé tout sourire dire « Alors ?». Et puis l'autre, c'est sur les réseaux sociaux, le recyclage du slogan publicitaire bien connu « Jamais fini cassé ».
1: Voilà le résumé de la situation de Jacques Lallier. Luc, vous allez être plus sérieux, vous, je suis sûr.
14: Oh, je vais essayer d'être plus sérieux. Bon, on ne va pas rentrer sur les détails de l'arrêt de la Cour de cassation parce qu'on n'en a pas le temps. Mais moi, ce qui m'a fait peur, c'est que M. Lallier a dit qu'il avait bien l'intention de retrouver la tête de la province des îles, en étant lui-même tête de liste, d'une liste qui était déjà en préparation. Et il a rajouté « parce qu'il a une vision ». Alors c'est ça qui m'a fait peur, parce qu'on voit la vision qu'il a eue pendant tout le temps où il a été président et qui mène à l'état dans lequel se trouve la province des îles aujourd'hui, mais c'est ça qui me fait peur. Il a une vision. La vision, c'est le Ouadraba, parce que c'est vrai qu'il y a la crise. Il y a la crise du 20... Mais le Ouadraba, ça ne marchait pas déjà avant qu'il y ait la crise consécutive à mai 2024, et puis maintenant au blocage des aérodromes qui ne fait que perpétuer cette affaire. Voilà. Alors, que M. Lallier revienne en course et qu'il ait en plus une vision pour l'avenir des îles, eh bien, je crois que vraiment, les gens des îles devraient se...
1: Vous ne votez pas dans les îles, mais vous avez plus peur de Jacques Lallier que de Michael Forest.
14: Ah non, mais j'ai pas fini, hein. On est sur Monsieur Lallier pour l'instant, hein, voilà. Donc je considère qu'il devrait savoir ce que ça veut dire, avoir une vision. Maintenant, en ce qui concerne le cas de Monsieur Forest, ben, je rejoins ce que disait Ismet, à savoir qu'il est vraiment contesté sur place. Et entre autres, parce que beaucoup des gens des îles, et de l'IFOU en particulier, disent Monsieur Forest, il n'a pas grandi à l'IFOU, il n'est pas vraiment de l'IFOU, il n'est pas de chez nous. C'est ce qu'ils disent.
1: Oui,
14: c'est
1: si on commence disent. À dire t'es pas d'ici, ça, non, non, ça non, finit mal en général.
14: Aux îles, c'est quelque chose qui est très important. Voilà, c'est pour ça que je tenais à le dire. Enfin, il y en a un dont on ne parle pas, mais qui est également à la manœuvre, c'est Monsieur Oanneux. Et par conséquent, il a lui aussi l'intention de faire quelque chose. Ça veut dire que ça va être une situation très compliquée. Et Monsieur Lallier qui arrive là-dessus avec une vision, ben, on va voir ce que ça va donner.
1: Nicolas ?
9: Ben, la situation des îles Loyauté est une catastrophe terrible. Quoi. Il y a une crise économique et sociale. On est au bord d'une crise coutumière. On va en parler tout à l'heure. Et une crise coutumière que je crains pouvoir devenir grave. Et il y a une crise politique. Donc, la situation des électeurs aux îles est quand même particulièrement complexe. Les Loyautés, ce sont les indépendantistes qui sont aux affaires depuis quasiment la création des provinces, même s'il y a eu une parenthèse avec Nido Schneslin, Simon Luecot, Tchono Amou. Mais pour le reste, c'est toujours les indépendantistes, et notamment l'Union calédonienne, qui a géré cette province. Et on voit l'état où elle est, d'ailleurs, aujourd'hui. Et là, il y a une crise politique terrible, avec un Michael Forest désigné de manière sans doute autoritaire et qui est contesté. D'ailleurs, Juanito Amitan dans le Sud, sa nomination n'a pas non plus été approuvée par tout le monde. Mais bref, mais Michael Forest, qui n'a pas, parce qu'on parle de Michael Forest, mais il n'y a rien d'officiel encore. Hein. On ne sait pas si c'est effectivement lui qui va mener la liste. Mais enfin, c'est le nom qui circulait et qui circule encore. Donc Michael Forest est contesté. Et il y a face à lui un président de la province des îles, Mathias Oanneux, qui n'a pas démérité. Hein. Et il fait ce qu'il peut.
1: Il n'a pas eu beaucoup de temps.
9: Mais il réduit la dette, il réduit le déficit, il réduit les emplois de la province. Enfin, il fait les économies partout où il peut les faire. Donc, il n'a pas démérité. Il a un bilan, bref, mais qui n'est pas mauvais. Et puis, il y a Jacques Lallier qui revient dans le game. C'est effectivement très compliqué. Et ça peut être... Ça peut être risqué. Enfin, il peut y avoir des conséquences qu'on n'imagine pas, de contestation, peut-être, parfois peut-être même violente. Enfin, la situation aux îles me paraît inquiétante.
12: Et ça peut, pardon, juste pour rebondir sur tout ça, et ça peut être le moment pour le palika des îles.
1: Peut-être. Ou là aussi, on connaît la tête de liste. On y reviendra tout à l'heure. Pierre, qu'est-ce que vous pensez de cette situation de Jacques Lallier ?
0: Eh bien. D'abord, j'aime bien Jacques Lallier parce qu'il s'en prenait, toujours à moi. Je ne pouvais pas dire un mot au Congrès sans qu'il lève le doigt pour me contester. Mais il a toujours eu le sens de l'humour, donc c'est une personnalité plutôt plaisante. Mais ceci dit, il faut bien reconnaître que sa gestion de la province des îles est calamiteuse, que c'est une catastrophe, qu'on aura enfin un hôtel de 5 étoiles où il n'y a personne et qui est déjà en redressement judiciaire. Pour pas dire
1: sans avoir ouvert
0: pratiquement faillite avant même d'avoir ouvert, c'est quand même extraordinaire. Mais après, il faut prendre le moins pire, parce que si on regarde qui est ou qui était Michael Forest, il faisait partie de ceux qui sont allés à Bakou en Azerbaïdjan
1: 15 fois, il avait dit même
0: 15 fois en Azerbaïdjan, donc on peut pour le moins le soupçonner d'être un des commanditaires de la CCAT, un des commanditaires des émeutes. C'est-à-dire qu'il a probablement participé à envoyer des gens des îles détruire Nouméa. Voilà à qui on a affaire. Donc pour moi, si j'avais à choisir, je n'hésiterais pas, je prendrais le moins pire.
1: Mais vous ne votez pas dans les îles, vous non plus. Il se met
14: si. Oui, non, mais quand il a parlé de vision, c'est au plan politique. C'est pour ça que j'ai parlé de cela tout à l'heure par rapport au partenariat à la souveraineté. Mais aujourd'hui, l'hôtel Oro, il est fermé, hein, comme le Ouadrabé. Hein.
10: Je ne connais pas, je ne sais pas qui a décidé du Ouadraba, c'était peut-être avant M. Lallier, mais qu'importe, même si c'est lui, ce n'est pas une mauvaise idée d'avoir un hôtel de très grand luxe à Lifou. Mais bon, vous avez le Covid et les émeutes qui sont passées par là, et du jour au lendemain, et surtout les émeutes, il n'y a plus personne qui prend l'avion. Donc c'est un sérieux handicap. Donc à partir du moment où les îles Loyauté veulent créer de la valeur, vous pouvez créer de la valeur avec le tourisme. Évidemment, toutes ces histoires d'aviation, de grandes compagnies, ça c'était sans doute mal vu et pas solvable. Mais d'avoir un hôtel de rang important aux îles Loyauté, mais il devrait y en avoir un dans les trois îles en fait, parce que c'est la richesse des îles Loyauté, donc... Ça, c'est pas mal vu économiquement à partir du moment où les îles Loyauté sont capables de trouver des financements publics et privés. Et c'est ce qu'ils ont fait. Et d'ailleurs, ce financement, il a profité à toutes les tissus de petites et moyennes entreprises. Donc maintenant, il faut des clients. Mais pour des clients, il ne faut peut-être pas bloquer les aérodromes. On est bien d'accord. Et il ne faut pas faire des émeutes. Et il faut que l'économie de la Calédonie fonctionne normalement. Mais quand la décision est prise... Elle a sa rationalité économique de la même manière que quand à Nouméa, le APCR, M. Jacques Lafleur, décide de faire un 5 étoiles au Méridien, très contesté d'ailleurs, les gens disent « Ah, 5 étoiles, ça ne sert à rien ». Puis d'ailleurs, la CAFAT lui prête l'argent au prix fort, etc. Ça a été très difficile. Plus après, l'euro, il dépeint. Ça, ce sont des décisions qui peuvent faire marcher l'économie du pays. Mais bon, voilà, il y a eu des choses qui sont de très gros imprévus, quoi.
0: Enfin, je voudrais dire quelque chose sur ce sujet. Avant que les hôtels soient construits à l'île des Pins, notamment le Méridien, il y a toute une action qui a duré plusieurs années pour former les gens. D'abord, leur dire combien c'est important d'avoir un hôtel comme ça. Ensuite, organiser la construction avec le bois de l'île des Pins, avec une scierie installée à l'île des Pins. On a ensuite... expliquer aux pêcheurs qu'il fallait produire tant de langoustes, tant de poissons, aux agriculteurs qu'il fallait produire tant de tubercules diverses, et aux transporteurs comment il fallait transporter les touristes de l'avion vers l'hôtel, etc. Donc tout avait été mis en œuvre en amont. Et l'île des Pins était devenue d'ailleurs un modèle. Alors, il n'osait pas le dire, mais c'est devenu un modèle. C'est-à-dire qu'on a vu les gens de Lifou de temps en temps débarquer pour voir comment ça fonctionnait à l'île des Pins. Et apparemment, ils n'en ont pas tiré les conséquences. C'est-à-dire quand vous allez à Ouvéa, par exemple, vous allez à Ouvéa, même si vous allez au bel hôtel, le paradis d'Ouvéa, vous commandez une langouste, vous en avez une demi, et il faut être content. L'hôtel n'est jamais ouvert, il fonctionne extrêmement mal. Et donc... que rien ne marchait dans les îles Loyauté. Et donc, d'un seul coup, dire, ah ben, on va parachuter, on va faire un hôtel de je ne sais pas combien de milliards, et puis ensuite, on va faire un aérodrome pour emmener les touristes, alors qu'il n'y a rien de préparé, ça, il courait à l'échec, et l'échec est arrivé.
10: Oui, je voudrais signaler aussi que la façon dont l'hôtel Sheraton Deva a été fait est scandaleux. Scandaleux, à tel point que quand Mme Baquet s'est arrivée aux affaires, elle a été obligée de réduire de moitié le nombre de chambres. Je me souviens, j'en avais fait un coup de chapeau au club. Et aujourd'hui encore, le Sheraton Deva coûte les yeux de la tête à la province au détriment d'autres investissements. Donc, voilà, les îles Loyauté n'ont pas le monopole des décisions déplacées et exagérées au niveau de la dépense de l'argent public pour faire un équipement qui n'a jamais été rentable. Au contraire.
0: Ah, mais je suis bien d'accord. C'est carrément scandaleux. C'est carrément scandaleux ce qui a été fait à Deva. Il y a eu 500 millions d'abord de dépenses en trop qui ont profité à quelques-uns. C'est déjà le plus grand scandale. 500 millions. Oui, c'est déjà le plus grand scandale qui existe. Ensuite, toutes les finances des casinos, de la SHN, Société de Hôtel Nouméa, sont passées dans cet hôtel et continuent. C'est un hôtel qui perd pas loin de 1 milliard par an. C'est une vraie catastrophe. C'était du temps de l'administration Gomez. Alors, je n'ai pas dit que Lallier était le seul responsable.
10: Bien entendu. Non, mais je veux dire, je mets en perspective tous ces investissements touristiques.
1: On parlera tourisme une autre fois. Là, Il faudrait qu'on termine un peu sur les provinciales. On a parlé du Sud pas mal, mais il y a aussi les autres provinces. Bernard.
12: Non, mais c'était sur la Donne.
1: Oui, allez-y. Oui.
12: Donc, alors, je rejoins Ismet sur la prudence dont il faut faire preuve aujourd'hui, où on n'a pas la totalité des listes. Donc, ce qu'on dit peut être complètement contredit dans les jours qui viennent. Mais au moment où on parle, il faut noter deux choses qui me paraissent essentielles. C'est la désunion du camp indépendantiste sur fond de contre-coup des émeutes du 13 mai et de désaccord sur Bougival. Et l'autre constat qu'on doit faire, au moment où on parle, c'est que la troisième voie, le centre, etc., n'a pas réussi à faire une liste unique et risque donc d'y aller en ordre dispersé. Donc, aujourd'hui, dans le Sud, les choses se présentent plutôt bien pour la liste loyaliste LR, avec un camp indépendantiste divisé, puisqu'on a au moins deux listes, ça c'est sûr, et un centre qui n'arrive pas donc à constituer une liste commune. Aux îles Loyauté, je n'y reviens pas, ça a été largement évoqué, et je me permets de dire que si l'UC éclate entre trois listes, eh bien, ça laisse une chance au Palika.
1: Bon, sauf que souvent, les îles, ils se retrouvent après dans l'exécutif, et là, il y en a un peu tout le monde est représenté. Donc,
12: en revanche, sur le Nord, je n'ai pas grand-chose à dire, puisqu'on n'est en ordre de bataille pour le moment que l'UCF-LNKS avec la candidature tête de liste de Pascal Sawa. En revanche, sur l'UNI, les tractations se poursuivent, nous dit-on, pour savoir si c'est Paul Néaoutine ou pas.
1: Il a l'air de tenir la corde. Hein,
12: voilà. Et du côté loyaliste républicain, on ne sait pas. On ne sait pas non plus qu'est-ce qu'il va y avoir comme liste, une seule, qui sera en tête de liste, etc.
9: Oui, pour poursuivre ce que vient de dire Bernard, et pour rebondir sur ce que vous disiez, Elisabeth, aujourd'hui dans votre billet d'humeur, c'est tout à fait surprenant d'être à trois jours de la fin du délai pour déposer les listes et d'être autant dans le flou, ou en tous les cas dans l'inconnu, dans l'incertitude, etc. Et on a quand même l'impression d'une impréparation assez étonnante de ces élections. Alors même que il y avait deux aspects. Il y avait ceux qui réclamaient que les élections provinciales aient lieu le plus tôt possible, c'est-à-dire même le 28 juin, et ceux, comme les loyalistes et le Rassemblement, qui disaient non, il faut encore laisser une chance à Bougival et il faut encore reporter les élections. Finalement, les élections ont été fixées au 28 juin, mais ce sont ceux qui réclamaient qu'elles aient lieu au 28 juin qui semblent le moins bien préparés pour ces élections. C'est quand même assez étonnant. Et c'est le cas notamment du centre, sauf, pour rebondir sur ce que dit Bernard, grosse surprise de dernière minute, mais d'après ce que l'on sait, d'après ce que l'on voit, on n'a pas l'impression que le centre ait réussi à devenir une force unique avec une tête de liste et une liste unique et que le centre.
1: Il y a déjà au moins trois listes. C'est-à-dire estampillées centre qui sont présentées.
9: C'est-à-dire l'éveil océanien, la liste dont il ne faut pas dire le nom, parce que sinon vous allez encore avoir des soucis, Elisabeth, donc j'éviterai de parler de cette liste. Une province pour tous.
1: Et je ne dirais pas que c'est une liste qui a été donnée ensemble.
9: Il ne faut pas le dire. Et, le centre, c'est toujours Faire Pays qui devient de moins en moins du centre, puisque tout à l'heure, j'ai entendu dire qu'il y avait deux listes indépendantistes en province sud. Ben, je ne suis pas tout à fait certain, il y en a à mon avis trois, puisque Faire Pays vient de recevoir le soutien affiché du Nice. Et le MNIS, c'est quand même un parti indépendantiste. Donc ça fait basculer Faire Pays du côté indépendantiste, sans doute. Donc voilà, donc ce centre ne parvient pas à se mettre en cohérence, alors même qu'il réclamait ces élections. Alors on verra d'ici lundi 18h, peut-être que d'ici là, et puis on attend toujours de savoir ce que va faire Philippe Dunoyer et nous, puisque là on n'a pas de nouvelles. Parviendra-t-il à faire une liste? Et si oui, avec qui?
1: La question demeure en suspens. Luc,
14: ben on peut
1: rapidement,
14: on peut s'attendre
1: sur la
14: en province sud à un trop-plein de listes, ça c'est sûr. C'est déjà parti comme tel. Et combien vont franchir la barre qui sera autour de 6340 ? Non, mais je le dis, combien vont franchir la barre qui sera autour de 6340 ? On verra le résultat le 28 juin au soir. Ça veut dire qu'il y aura beaucoup de voix perdues en perspective. Moi, je constate que la caractéristique de ce centre dans la province sud, c'est tout de même vraiment une originalité calédonienne. C'est un centre avec plusieurs milieux qui penchent tous à gauche. Donc ça, c'est une prouesse, moi, je trouve exceptionnelle. Un centre avec plusieurs milieux qui penchent tous à gauche.
1: Pierre, sur cette donne, en quelques mots.
0: En quelques mots, eh bien oui, le centre, effectivement, va à gauche, parce qu'on s'aperçoit qu'il n'y a pas de droite dure. Elle n'existe pas. La droite, actuellement, c'est une droite... comment dirais-je, républicaine, qui n'a rien à voir avec le Front National.
1: Alors, pour être complet, il devrait y avoir deux autres listes hein, qu'on n'a pas encore citées. Oui. Ah. Il y a le Rassemblement National qui devrait faire une liste qui ne serait pas conduite par Alain Descombelles, mais qui serait estampillée Rassemblement National, a priori. Et il y a une liste qui s'appelle Volonté Calédonienne, qui a pour slogan La Calédonie française et qui est conduite par Arnold Lelec. Voilà, d'accord, pour compléter le tableau, puisqu'on n'en avait pas encore parlé tout à l'heure.
0: D'accord. Enfin, ce que je voulais dire, c'est qu'on essaie de faire passer Sonia Backès et Nicolas Metzorf pour une droite dure, alors que c'est une droite qui est prête, qui a toujours montré qu'elle était prête à la discussion avec les indépendantistes. Toujours. Elle était toujours la porte ouverte. Mais je crois quand même que la province sud, par la liste, les loyalistes, le rassemblement, part quand même avec un gros avantage du fait qu'ils soient unis. Et du fait aussi qu'ils ont un bilan à faire valoir, qui est quand même assez extraordinaire, quand on pense que la province sud a été la plus touchée, évidemment, pour ne pas dire presque la seule, par les émeutes, et qu'elle arrive encore à avoir un budget en excédent. C'est extraordinaire. Et elle a déjà une ébauche de programme, non, sûrement plus que ça, mais en tout cas, elle a fait connaître qu'une ébauche, c'est-à-dire le maintien de l'emploi comme première priorité, prolongement des mesures de soutien, garantie d'un cadre fiscal pendant de longues années, baisse des charges sociales, et tout ça en espérant le réaliser avec une majorité à la province sud, au Congrès et au gouvernement.
1: Et avec tout ça, on va pas avoir le temps de parler d'Arcale et des problèmes de ce blocage. Un mot peut-être de l'un d'entre vous, parce qu'on a quand même assisté à quelque chose un peu exceptionnel avec c'est ce choc de communiqué entre le grand chef du Watch qui dit il faut libérer maintenant, ouais, ça suffit, et les collectifs qui disent non, nous on continue à bloquer. Bon, finalement, un avion, enfin deux avions ont pu se poser à Lifou. Hein.
14: Oui, deux avions et à chaque fois trois ou quatre passagers par vol, là où il y a 72 places, ça fait quand même peur. Et ça prouve d'une part que peut-être les gens ont perdu l'habitude d'aller sur Nouméa, ou alors qu'ils en ont peur à cause des blocages. Ça veut dire que les blocages est un frein au déplacement. Parce qu'ils se disent, si on part, on n'est pas sûr de pouvoir revenir, et réciproquement. Et ça veut dire que c'est l'illustration de la catastrophe qui est en train de se décider pour l'avenir. Maintenant, lorsqu'on voit qu'un grand chef, celui de Navalo, Chiazé, demande la levée des barrages et la reprise des vols sur l'IFU, et qu'un collectif de bloqueurs refuse de se soumettre, en quelque sorte, à cette autorité du grand chef, je trouve que ça donne vraiment une image de hors-la-loi, qui ne respecte plus les lois de la République en général, et qui ne respecte plus non plus l'autorité coutumière. C'est pour ça que je dis que ce sont des hors-la-loi. Et de mon point de vue, eh ben, dans une situation où vraiment on est dans la déliquescence de la société kanak, et ça c'est quelque chose qui est très grave pour l'avenir, qu'il y a de plus en plus de gens qui sont maintenant à cheval entre le monde coutumier qui ne respecte plus et le monde de la République qu'ils rejettent.
1: On va passer à vos coups de cœur, vos coups de grippe, vos coups de colère, Ismet.
10: Moi, c'est un coup de gueule contre le congrès de la Nouvelle-Calédonie qui a adopté une délibération démagogique, parce qu'ils ont créé une assemblée citoyenne chargé d'associer les Calédoniens à la réflexion publique. Comme si qu'on n'avait pas d'élection, qu'on n'avait pas des élus. Alors ça coûte quand même 5 millions par an, il y a des associations qui aimeraient avoir ça. Donc on va désigner des citoyens au sort, je les plains, on va leur demander qu'est-ce que tu en penses, qu'est-ce que tu proposes. Donc si ce système-là marchait, ça se saurait. Et pourquoi je suis sévère ? Mais parce que la société calédonienne est une société très démocratique. Nous avons un tissu d'associations très important, et dans tous les sujets, Nous avons des syndicats dans tous les domaines et cette vie associative et syndicale peut être consultée par toutes les commissions du Congrès. C'est dans le règlement. Un président de commission peut inviter qui il veut, y compris des spécialistes, et débattre et après et faire des décisions. Donc là, on a trouvé ça. Ça doit, je ne sais pas si ça existe dans le monde, ça m'étonnerait, peut-être que ça existe.

0: Cette indignation.
1: C'était exactement mon coup de colère. Donc je vais être très bref. Je trouve ça non seulement démagogique, mais je trouve ça dangereux parce que ça laisse entendre que les élus ne sont pas capables d'assumer leur rôle d'élus et que les citoyens sont bien mieux armés pour faire face aux exigences de la société, de la politique et de l'économie. Alors on va me dire, ah mais c'est la démocratie c'est le pouvoir au peuple. Non, le pouvoir au peuple c'est la dictature. La démocratie c'est pas le pouvoir au peuple, c'est le pouvoir par le peuple. C'est complètement différent. C'est ça la véritable démocratie. Donc les partis qui sont les initiateurs, et c'est l'éveil océanien, donc les partis qui sont initiateurs de cette formule jouent un jeu dangereux avec la démocratie en Nouvelle-Calédonie.
0: Luc.
2: Moi, c'est un coup de cœur pour un film en diptyque biographique de Charles de Gaulle. Le premier film est sorti cette semaine au Ciné-City, son titre « La bataille de Gaulle, l'âge de fer ». Et le second, « La bataille de Gaulle, j'écris ton nom », sera programmé et sortira le mois prochain. Alors, c'est un film exceptionnel et avec, dans le premier épisode que j'ai vu hier soir, une très très grosse surprise. Une bonne partie est consacrée à la bataille de Bir Hakeim et au rôle du bataillon du Pacifique. Jamais ce fait historique qui a touché les Calédoniens n'a fait l'objet d'une telle ouverture dans un film.
0: Pierre.
3: Eh bien, un coup de chapeau pour le dispositif provincial de la province sud, Click and Move, qui s'ouvre à tous les jeunes et à toutes les activités. Un crédit de 15 000 francs leur est disponible. 53 350 jeunes sont concernés, soit 23 000 de plus que la saison précédente. C'est un peu une réponse à ces jeunes qu'on entend souvent à la télévision quand ils sont interviewés et qui répondent, qui disent toujours « Ah mais nous les jeunes, on ne les écoute pas, on ne fait rien pour nous, ben voilà ». Et ils devraient se rappeler cette forte parole de Kennedy, « Ne demandez pas ce que le pays peut faire pour vous et faites ce qu'il faut pour le pays ».
0: Pour conclure, Bernard.
4: Un coup de chapeau aux acteurs de la filière fruits et légumes qui étaient invités au dernier jeudi de l'économie. Coup de chapeau pour leurs actions de structuration de la filière et surtout pour mieux répondre aux besoins des consommateurs dans une période de baisse sensible du pouvoir d'achat.
0: C'est ainsi que se termine ce club politique. La semaine prochaine, on aura les listes. On pourra en parler plus largement dans un instant. Votre journal du soir présenté par Léana Colombo.
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10: Il est 17h47.
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12: En septembre 2025, un septuagénaire était agressé chez lui à Yengen. Quatre suspects comparaissaient devant le tribunal correctionnel. L'affaire a finalement été renvoyée au 29 juillet. Visite de terrain d'Umbéa pour les loyalistes et le rassemblement dans le cadre des élections provinciales. Au cœur des préoccupations, les établissements de la petite enfance. Louis Mapou, tête de liste unie pour le pays. Dans

0: La province sud était l'invité de Transparence. Il était interrogé sur les motivations de cette liste, sur son programme et sur ses ambitions. Dans ce journal, nous ferons le tour des événements festifs programmés ce week-end. Ça débute dès ce soir pour les amateurs du genre avec la nuit de l'horreur au Ciné-City. Le sport zoom sur nos deux jeunes Calédoniens partis faire ramasseur de balles à Roland-Garros. Ils ont été sélectionnés par la Ligue de Nouvelle-Calédonie à l'issue du tournoi de Nouméa en janvier dernier. Bonsoir à tous et bienvenue dans ce journal. Débutons avec cette information. Une femme retrouvée morte à Marais. Son corps a été repêché en mer ce matin au large de Neche sur la côte ouest. La victime, âgée de 33 ans, était partie à la pêche hier avec son mari. Ce dernier serait rentré seul à leur domicile aux alentours de 18h. Sans nouvelles de sa femme, il a alors alerté la gendarmerie. Après plusieurs heures de recherche, le corps a été retrouvé en mer sans trace de morsure de requin ni de violence. Les enquêteurs privilégient la piste d'un malaise puisque la victime souffrait d'antécédents médicaux. Une enquête est en cours. Justice et une affaire de vol avec violence et séquestration résolue. Les faits ont été commis à Yengen le 7 septembre 2025. Jean-François Baudin.
1: Ce jour-là, en plein après-midi, un homme de 74 ans est chez lui lorsque trois individus pénètrent dans sa maison. Il le frappe avec une poêle en fer à l'arrière du crâne, lui assène des coups de poing, ce qui provoque sa chute au sol et une perte de connaissance. Lorsqu'il revient à lui, l'homme constate qu'il a les pieds et les mains liés et une couverture dans la bouche pour l'empêcher de crier. Pendant qu'un voleur le surveille, ses deux compères volent du matériel informatique, de l'outillage, de l'électroménager et de la nourriture. L'homme n'a pas appelé les secours une fois les voleurs partis et ce n'est que le 15 septembre qu'ils ont eu connaissance de l'affaire quand un ami de la victime l'a conduite à la gendarmerie. Les enquêteurs ont alors déployé d'importants moyens pour élucider cette affaire. Les trois mises en cause, qui encourent jusqu'à 10 ans de prison, devaient être jugées aujourd'hui en comparution immédiate, mais le procès a finalement été renvoyé à la fin du mois de juillet.
0: Et justice toujours, 7 ans et 6 mois de réclusion criminelle pour le jeune homme accusé d'avoir violé une femme à Dumbéa le 10 mars 2024. Il avait 17 ans au moment des faits et était donc jugé devant la cour d'assises des mineurs. Le ministère public avait requis 7 ans d'emprisonnement. Il s'agissait de la dernière affaire jugée lors de cette deuxième session d'assises de l'année. La prochaine devrait avoir lieu en septembre. Les provinciales et une visite de terrain dédiée à la petite enfance pour les loyalistes et le rassemblement. Ils se sont rendus ce matin à la crèche Le Jardin d'Éden à Coutio. L'occasion de présenter leurs mesures pour les élections du 28 juin prochain, Charlotte Coulson.
2: Et comme beaucoup de secteurs, celui de la petite enfance n'a pas été épargné par la crise économique engendrée par les émeutes de mai 2024. Voilà pourquoi la liste loyaliste rassemblement portée par Sonia Baquès en province sud y dédie une partie de son programme provincial dans le sud. En Nouvelle-Calédonie, on compte actuellement 48 crèches agréées, mais toutes se trouvent dans des situations précaires. Pertes démographiques, coûts financiers trop élevés, les difficultés rencontrées sont nombreuses. Il est donc urgent de réformer, affirme Or Arburlo, la gérante et directrice de la crèche Le Jardin d'Éden.
3: Le secteur va très mal. Depuis 2 ans, on a des structures qui ferment les unes derrière les autres. Il me semble qu'il y en a 2 autres qui vont prochainement encore fermer. C'est très embarrassant parce qu'on sait très bien tout ce que ça engendre comme problème derrière. Aussi, d'abord, le chômage pour nos filles. Il y aura forcément moins de capacité d'accueil pour accueillir les enfants. Et là, en plus, ce qu'on voit, c'est qu'on a des parents qui ont le désir de reprendre le travail, qui n'ont pas les moyens. On essaye de tourner les choses dans tous les sens. On fait des contrats, nous, de notre côté, de mi-temps. On fait des temps partiels qu'on ne faisait pas avant puisqu'on n'arrivait même pas à accueillir tous les enfants par rapport à la demande qu'il y avait avant, alors qu'il y avait encore plus de crèches. De ça, ça reste quand même compliqué pour les parents. Donc là, il faut vraiment qu'il y ait enfin une vraie politique de la petite enfance.
2: Cette visite de terrain aura permis de confirmer la nécessité de mettre en place des mesures prioritaires pour aider les familles à placer leurs enfants dans des structures, mais aussi les établissements eux-mêmes. Marie-Laure Kéoué, colistier sur la liste Rassemblement Loyaliste en province sud.
4: Nous prévoyons d'aider les familles à pouvoir payer les frais de la crèche avec une aide financière qui pourra aider la famille et à chercher du travail pour bien continuer à travailler et à pouvoir être rassurés de confier leurs enfants à des structures agréées, professionnelles, comme les crèches ou bien les assistantes maternelles agréées. Une autre mesure sur laquelle on travaille et qu'on prévoit de défendre après serait d'accompagner aussi les structures, donc les structures d'accueil de petits-enfants, parce que ce sont des structures qui apportent un accueil de qualité qualité, avec du personnel formé. Et cette formation, cette qualité, elle a un coût. Donc l'idée, c'est de proposer des aides pour exonérer les crèches sur les charges sociales, pour aider aussi à la formation du personnel et assurer aussi un cadre de vie, d'accueil pour les jeunes enfants, et digne de ce nom, mais surtout de bonne qualité.
2: Le gouvernement aide déjà le secteur à travers sa politique des 1000 premiers jours de vie de l'enfant. Insuffisant, estiment malheureusement les professionnels du secteur. Selon un audit réalisé cette année, un enfant placé en crèche coûterait 110 000 francs par mois de frais réels, alors qu'une place coûte actuellement aux parents environ 80 000 francs.
0: Pour la première fois depuis 2014, l'UNI part seul aux élections provinciales dans la province sud. Sa liste est intitulée Uni pour le pays et elle est conduite par Louis Mapou, qui était ce midi l'invité d'Elisabeth Noir dans le magazine Transparence. Jean-François.
1: L'ancien président du gouvernement de juillet 2021 à janvier 2025 reprend donc du service à la tête de cette liste Uni pour le pays. L'UNI a constitué sa propre liste sans alliance avec le FLNKS, mais Louis Mapou ne parle pas de rupture.
5: Non, il n'y a pas de rupture. Je voulais rappeler simplement que nous avons décidé de quitter le FLNKS définitivement que depuis quelques mois. Je voudrais rappeler aussi que l'ensemble des événements qui se sont passés durant l'année 2024 l'ont été sous l'animation par le Parti de Libération Kanak du bureau politique. Et il n'y a pas de rupture, il y a simplement une approche, comme je l'ai déjà eu l'occasion de le dire, différente, qui repose sur une analyse différente de la situation dans laquelle nous sommes aujourd'hui et des voies et moyens qu'il faut mettre en œuvre pour poursuivre la construction du pays pour son accès à la pleine souveraineté.
1: Et Louis Mapou précise qu'avant la constitution de cette liste, il y avait eu des discussions avec les anciens du FLNKS, mais il a fait le constat qu'il y avait peu de marge de manœuvre pour y aller ensemble. L'UNI part donc seul aux élections, alors que le seuil à atteindre dans la province sud est de 6350 voix. Il reconnaît qu'il y a un risque de ne pas dépasser la barre.
5: Le risque est réel et nous l'avons intégré dans notre vision de ce moment que nous vivons. Nous avons quand même décidé, compte tenu des difficultés que rencontre le pays aujourd'hui, d'essayer d'apporter notre contribution à la clarification des débats sur l'avenir. Nous n'étions pas preneurs des élections provinciales, c'était parce que nous voulions à tout prix trouver un accord pour qu'on puisse se présenter ensuite aux élections qui étaient prévues, qui pouvaient être prévues en mois de novembre, dans des conditions où l'horizon était à peu près éclairé. Ce n'est pas le cas, donc le risque réel et nous avons quand même l'intention de faire le travail parce que nous sommes porteurs, de notre point de vue, d'une ligne qui a sa raison d'être aujourd'hui dans le contexte de la Nouvelle-Calédonie et surtout sur cette partie qui porte la question de l'indépendance.
1: Et selon l'ancien président du gouvernement, le potentiel de la mouvance indépendantiste est de 23 à 25 000 voix dans la province sud. La province sud dont Louis Mapou affirme que c'est la Nouvelle-Calédonie en miniature.
5: Toute la population de la Nouvelle-Calédonie est concentrée en province sud. Toute l'histoire de la Nouvelle-Calédonie est concentrée en province sud. Tous les enjeux de la Nouvelle-Calédonie sont concentrés en province sud. Et l'économie de la Nouvelle-Calédonie est concentrée en province sud. Donc il y a une responsabilité qui relève de la province sud. Nous avons vécu pendant les 30 dernières années autour de la problématique du rééquilibrage. Et c'est vrai qu'effectivement, chaque province se devait de travailler de telle manière qu'on puisse rattraper les déséquilibres qui sont liés à l'histoire coloniale de la Nouvelle-Calédonie. Ce que nous disons aujourd'hui, c'est qu'il faut franchir une autre étape et la mission nouvelle, bien sûr, sans effacer celle du rééquilibrage, la mission nouvelle qui incombe aux provinces de la Nouvelle-Calédonie, c'est de travailler beaucoup plus en complémentarité au service de la Nouvelle-Calédonie et la province sud encore plus que les autres.
1: La liste Uni pour le pays veut parler de l'avenir et elle estime que les autres candidats aux provinciales ne le font pas suffisamment. Mais Louis Mapou admet que la relance économique est une priorité.
5: Je le comprends et pour avoir présidé le gouvernement de la Nouvelle-Calédonie pendant 3 ans et demi et avoir fait la promotion de ce qu'on a appelé le PS2R, c'est une critique que je réfute puisque nous avons voulu faire avec le PS2R un plan de sortie de crise. J'ai constaté que ceux aujourd'hui qui plaident en faveur d'une priorisation sur la question économique et sociale sont pour beaucoup ceux qui n'avaient pas encouragé le PS2R à l'époque.
6: Ni le pacte nickel d'ailleurs en général.
5: Et ni le pacte nickel qui était un pacte de transition puisqu'il avait une durée de vie jusqu'en 2028. Mais la Nouvelle-Calédonie est ainsi, on veut toujours tout de suite.
1: Et selon la tête de liste Uni pour le pays, il faut parler de l'avenir et il défend une pleine souveraineté en partenariat avec la France. Pour Louis Mapou, il faut reprendre les discussions après les provinciales et trouver un accord global d'ici le mois de septembre.
5: On appelle la population de Nouvelle-Calédonie aujourd'hui à élire pour des raisons de respiration nécessaires, démocratiques. Sauf qu'on appelle les gens à venir
7: voter pour des nouveaux mandats dans un contexte où on ne sait pas trop où on va. Et on peut toujours plaider en faveur du poursuite de l'accord de Nouméa, sauf que l'accord de Nouméa est arrivé pour beaucoup dans une situation où il n'a plus les éléments de dynamisme nécessaires à ce qu'on puisse impulser un nouveau processus. Donc il faut à tout prix qu'on puisse sortir quelque chose d'ici le mois de septembre, c'est le calendrier, c'est la fenêtre de tir qui a été proposée par le gouvernement.
6: C'est court quand on voit plus le temps qu'on le cherche.
7: C'est court lorsque on n'est pas raisonnable. Mais les conditions et en tout cas les éléments de discussion sont largement posés. Et je l'ai dit dans une formule lapidaire, hein, d'un débat à Kanaky, il y a de la marge. Et je suis même certain que la marge qu'il faut traiter, elle est très restreinte.
1: Et selon Oumapou, c'est la volonté et la confiance qui permettront de trouver un accord global. Sinon, dit-il, ce sera le statu quo au moins jusqu'en 2028. Interrogé sur la composition de sa liste, il la qualifie de mature. En deuxième position de sa liste, on trouve Inès Kouaté, élue sortante du Sud, puis Claude Gambet, membre du gouvernement. Louis Mapou qui prône un passage de relais sans rupture, en ironisant sur ceux qui font dans le jeunisme.
7: On constate qu'il y a une concurrence aujourd'hui à celui qui aurait le plus beau label de jouvence. Donc on n'est pas sûr que dans ce moment précis où nous vivons un profond questionnement existentiel pour chacune de nos communautés, existentiel pour ce qui concerne le lien de la Nouvelle-Calédonie avec la France, on a la conviction qu'il faut faire attention, il faut des gens pour pouvoir tenir.
6: Des gens qui ont un peu d'expérience.
7: Qui ont un petit peu d'expérience, oui.
1: Une interview de Louis Mapou, tête de liste Unie pour le pays en province sud, à retrouver en audio et vidéo sur notre site internet. Notez que pour des raisons de temps de parole, ce magazine Transparence ne pourra pas être rediffusé dimanche soir.
0: Et Jean-François, faisons un point sur les dernières informations concernant la préparation des élections provinciales.
1: Oui, le Nice d'abord annonce son ralliement à la liste Faire Pays dans une vidéo diffusée sur Facebook. Le mouvement nationaliste, indépendantiste et souverainiste présidé par Mouneiko Aouchas, s'engage dans les provinciales avec le mouvement politique présidé par Laurent Châtenay, dont la liste dans la province sud est conduite par Robert Kakoué. La présidente du parti partage l'objectif du mouvement de préparer une souveraineté progressive et partagée. Elle déclare également « À l'heure où le pays est au plus bas, la population attend vraiment que nous soyons tous unis ». De son côté, le mouvement Volonté calédonienne confirme son engagement. Il avait tenu une réunion publique il y a quelques semaines et annoncé sa décision d'être présent aux élections provinciales du 28 juin. C'est donc désormais confirmé. Sa liste sera conduite par Arnold Delec, l'ancien gérant de la CMI, avec en deuxième position Bianca Hénin, qui a été déléguée départementale du Rassemblement national en Calédonie jusqu'en 2019. En troisième position, on trouve Jean-Charles Moglia. La liste Volonté calédonienne a pour slogan « Pour une Calédonie française ».
0: Le commissariat rappelle que l'inscription des natifs sur la liste électorale spéciale provinciale est automatique et qu'ils n'ont aucune démarche à effectuer. Le processus suit son cours. Les commissions administratives spéciales se réunissent à partir de lundi et vérifieront que l'inscription des natifs est effective. Ce n'est qu'à l'issue de ce travail que la liste électorale spéciale provinciale sera publiée le 18 juin. Et ce n'est qu'à partir de cette date que chacun pourra vérifier qu'il est bien inscrit sur la LESP. Enfin, une information qui concerne les administrés du Mont d'Or. La mairie organise une permanence ce samedi demain pour permettre aux électeurs de s'inscrire sur la liste spéciale provinciale ou de récupérer leur carte électorale. L'hôtel de ville ouvrira exceptionnellement ses portes de 8h à 16h. La maire du Mont d'Or, Nina Julier, et d'autres élus seront sur place. Pensez à bien vous munir d'une pièce d'identité. Et les administrés de Bourail pourront aussi se rendre dans leur mairie ce samedi de 9h30 à 11h30.
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0: C'est l'heure d'opinion, votre rendez-vous SMS sur Radio Rythme Bleu. La réponse à notre question d'hier, 73% des auditeurs de RRB qui se sont exprimés par SMS estiment que l'UNI a raison d'aller au provincial dans la province sud sans le FLNKS. Ils sont 27% à penser qu'elle a tort de faire ce choix. Et notre question du jour, le gouvernement de la Nouvelle-Calédonie doit-il, selon vous, étendre aux particuliers les mesures d'aide d'urgence pour l'achat de carburant? Si vous pensez qu'il doit le faire, vous tapez 1, sinon vous tapez 2. Et vous envoyez votre réponse au 31 46. Il est 18h passé de 2 minutes. Première pause dans ce journal avant de voir le reste de l'actualité sur le territoire, notamment du côté de l'aérien. A tout de suite.
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0: Aircal poursuit ses rotations vers l'IFU. Après 3 mois de blocage, les avions peuvent désormais rejoindre Wanaham depuis Tontouta. Et la compagnie devrait augmenter les rotations vers l'IFU dans les jours qui viennent, explique Marion Gentelet, directrice commerciale de la compagnie.
12: Nous sommes sur un rythme, on va dire, d'une rotation quotidienne. Et finalement, aujourd'hui, il y en avait 2. Donc voilà, les ventes se sont faites progressivement. C'est vrai qu'au démarrage, c'était un petit peu timide, mais... Maintenant, les vols sont relativement bien remplis. Nous avons un vol donc prévu samedi, un vol dimanche. Et la semaine prochaine, nous montons un petit peu aussi en progression sur notre programme de vol avec un petit peu plus d'offres pour les vacances scolaires.
0: Les vols Aircal ont donc repris vers l'IFU, mais pas sur Marais ni sur Ouvéa, où les collectifs opposés au déménagement des activités de la compagnie vers Tontouta poursuivent leur mouvement. À Ouvéa, une partie de la population s'est rassemblée aux abords de l'aérodrome d'Ouloup cet après-midi pour demander la reprise du trafic aérien. Ils font valoir les nombreuses difficultés d'approvisionnement, d'accès aux soins, les conséquences économiques et les problèmes rencontrés par les familles pendant les vacances scolaires générées par ce long blocage. Et du côté d'Aircal, la compagnie rejoint le label Féminisons les métiers de l'aérien. Une adhésion réalisée lors de la 5e édition de cet événement porté par l'association Aérométiers au musée de l'air et de l'espace du Bourget, non loin de Paris. Dans un communiqué, Aircal souligne souhaiter participer à une meilleure visibilité des métiers de l'aérien auprès des jeunes générations et plus particulièrement des jeunes filles et femmes encore souvent sous-représentées dans la plupart des fonctions techniques, opérationnelles ou de pilotage. Sur les 570 collaborateurs que compte Aircal, 54,4% sont des femmes. La suite ce matin de la séance du Congrès qui avait été ajournée mercredi. Comme il y a 2 jours, les élus étaient très peu nombreux et le quorum a été atteint aux conseillers près. Ont été adoptées la délibération concernant le régime de protection des conseillers de la Nouvelle-Calédonie, le plan stratégique visant à la structuration de la filière chanvre sur le territoire, mais aussi un texte relatif à l'obligation de présence des membres du gouvernement lors des travaux du Congrès. Les conseillers ont ensuite débuté l'examen d'une proposition de délibération relative à la prise en charge des frais de déplacement des membres du Congrès lors de leurs missions officielles hors du territoire. Mais l'examen du texte a dû être interrompu faute de quorum. Conséquence, la séance entamée mercredi a été une nouvelle fois suspendue. Elle reprendra mardi prochain. Le Café Panda, c'est l'événement organisé le premier vendredi de chaque mois par l'association des chefs d'entreprise de la ZAC Panda. Et on voit tout ça avec vous, Jean-François Baudin.
1: Oui, c'est une association qui a été créée il y a quelques années déjà et qui est désormais présidée depuis 6 mois par Mathieu Odeimi. Elle mène un travail au service des entreprises implantées sur cette zone d'aménagement concerté, explique-t-il.
13: L'objectif principal, c'est de fédérer les entreprises de la zone d'activité, promouvoir les activités de chacune de ces entreprises et créer un réseau. Donc nous travaillons sur plusieurs sujets au sein de l'association qui intéressent l'ensemble des sociétés dans la zone d'activité Panda, sachant que la zone d'activité aujourd'hui représente 160 entreprises dans des secteurs aussi variés que le BTP, l'industrie, le service, l'agroalimentaire et tous les autres secteurs. C'est vraiment le reflet de ce qu'on peut trouver dans l'économie calédonienne. On a besoin de travailler des projets en collaboration avec la province sud, avec la mairie d'Ambéa, qui sont nos partenaires habituels, ainsi que la CCI et la Chambre de métiers d'artisanat.
1: Ce matin, lors du café mensuel de l'association, lieu de rencontre et d'échange, le directeur de l'IOM est venu présenter l'activité de l'Institut et partager les résultats des derniers indicateurs aux chefs d'entreprise de la ZAC Panda présent. Des réunions mensuelles qui sont ouvertes à tous, précise Mathieu Odeimi.
13: J'invite toutes les entreprises qui ne sont pas adhérentes encore à notre association de venir, la porte est ouverte. C'est tous les premiers vendredis du mois à 8h le matin autour d'un café. On visite une entreprise dans le secteur, l'occasion de voir son activité et tisser du lien. Et il y a un invité de l'extérieur qui vient nous présenter en lien avec l'actualité. Ça peut être un représentant de l'IOM comme nous avons eu aujourd'hui, la BPI, la province sud ou le haut commissariat suivant la thématique qui nous intéresse.
1: Le Café Panda a donc lieu chaque premier vendredi du mois, accueilli tour à tour dans l'une des entreprises membres de l'association.
0: L'été s'éloigne doucement et nous entrons en saison fraîche. Alors Charlotte Coulson, que nous réservent les mois qui viennent? Météo France a présenté ses prévisions pour le second semestre de l'année.
2: Et chaque année, les questions sont les mêmes. Va-t-on avoir plus de pluie ou plus de sécheresse? Les températures vont-elles nous faire suer ou plutôt frissonner? D'un côté, on a le phénomène de la Niña qui annonce plutôt de fortes pluies entre septembre et avril et des températures plus élevées le reste de l'année. Et de l'autre, El Niño, généralement synonyme de sécheresse et de températures plus basses par la suite. Qu'en est-il pour nous en 2026? Ce début d'année a été marqué par un phénomène de la Niña plutôt faible, nous dit Thomas Abinoun. Il est climatologue à Météo France Nouvelle-Calédonie.
14: On a observé au premier trimestre de 2026 un excédent de précipitations et des températures un petit peu plus élevées, de l'ordre de 0,5 degrés au-dessus des valeurs de saison. Et donc un environnement qui a été propice au développement d'un fort couvert végétal sur l'ensemble du pays. Ce couvert végétal qui serait autant de combustible potentiel pour la prochaine saison sèche.
2: Et la saison sèche, justement, elle promet d'être particulièrement rude. Les prévisions des climatologues pour les prochains mois sont unanimes. Le phénomène El Niño arrive et il sera plutôt intense.
14: Selon les prévisions de l'ensemble des modèles, y compris le modèle de Météo France, ces modèles font tous consensus. Le phénomène El Niño devrait arriver assez rapidement maintenant et il devrait atteindre avec une forte probabilité une intensité au moins forte, voire très forte. On devrait conserver des températures qui sont plutôt proches des normales, voire un peu supérieures aux normales. Oui. Et concernant les pluies, on va être très certainement déficitaire en eau. On l'est déjà, en fait, depuis le mois d'avril. Et on s'attend à ce que ça se poursuive jusqu'en fin d'année, ce déficit hydrique. C'est vraiment le signal qu'il faut retenir cette année, c'est qu'il faut se préparer à vivre un hiver, et donc l'hiver qui est la période de recharge des nappes, suivi de la saison sèche, et puis l'entrée dans la saison chaude, pendant laquelle on va avoir des pluies inférieures au normal. Donc il faut vraiment se préparer à ce que cette année, on ait moins d'eau que d'habitude. Oui.
2: Et au niveau mondial, le réchauffement climatique annonce de fortes hausses des températures, mais la Nouvelle-Calédonie est relativement préservée, justement par le phénomène El Niño, qui tend plutôt à refroidir l'atmosphère dans cette zone du Pacifique.
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0: Les vacances scolaires commencent ce soir, et pour bien débuter ces deux semaines de pause, le Cinécity organise sa deuxième édition de la Nuit de l'horreur, Charlotte.
2: Le top départ de cette nuit marathon est donné à 20h avec au programme deux nouveautés, Passenger et Scary Movie 6. Les précisions du responsable du Cinécity, Douglas Hickson.
16: La nuit de l'horreur, c'est pour les fans de frissons qui viennent au cinéma pour voir un marathon de films d'horreur. Pour cette édition, on a deux choses importantes. La première, c'est qu'on a ouvert une salle VIP. Donc pour ceux qui veulent être très très confortablement installés, c'est possible. Et puis aussi, seront présents à l'affiche deux nouveautés, Passenger et Scary Movie 6. Qui sont des films... Bon, alors pour Scary Movie, c'est un peu aussi de la parodie d'horreur. Hein. On est dans le même thème, mais sur un regard différent. Mais je pense que ça sera une édition particulièrement sympathique qui a lieu au début des vacances scolaires pour que les jeunes puissent bien en profiter sans manger leurs vacances ni rater l'école. Il s'agit que de nouveaux films par rapport à la précédente édition. Et en plus, deux films qui sont encore à l'affiche. Passenger, qui vient de sortir, et Scary Movie 6, qui sort cette semaine.
2: Un événement qui est interdit au moins de 12 ans, et les réservations se font sur le site du Cinécity ou directement sur place.
0: Pacific Fair organise également deux événements ce week-end. Le marché spécial Fête des Pères dans la Galerie Port-Plaisance, ce sera de 9h à 18h demain, et le salon de la gastronomie qui prendra place à la salle des expos de Nouville.
2: Et l'occasion de découvrir le meilleur de la gastronomie locale à travers un salon dédié aux produits du Caillou. Il y aura des dégustations, des animations musicales et surtout beaucoup de convivialité. On écoute les précisions de Bruno Aurelio, gérant de Pacific Fair.
17: Alors, il y a deux objectifs. Le premier, c'était vraiment de mettre en valeur les produits du territoire pour manger local. On a de beaux produits en Nouvelle-Calédonie, donc on souhaitait faire vraiment la promotion du terroir calédonien. Donc, pour ça, on s'est appuyé effectivement à la chaîne de l'agriculture et de l'agence rurale, notamment. On aura pour info un pôle maraîcher et un pôle poissonnerie avec ces deux agences. Et également, on souhaitait un petit peu démocratiser la cuisine pour le grand public. Donc, c'est pour ça qu'on a demandé aux chefs de vraiment faire des recettes toutes simples. Vous voyez, c'est des barres chocolatées maison, un poulet fermier avec des produits locaux, pour montrer que on peut cuisiner pas cher et bon avec des produits du territoire et faire surtout refaire les recettes à la maison. Voilà, avec les enfants notamment, parce qu'il y aura également des ateliers enfants. Donc des produits locaux, des produits simples, pas cher et facile à faire à la maison.
2: Le salon de la gastronomie se tiendra de 8h à 17h ces samedis et dimanches à la salle des expos de Nouville, c'est-à-dire l'ancienne maison des artisans.
0: Gastronomie toujours, mais aux couleurs de l'Indonésie. Le consulat organise dimanche sa traditionnelle journée culinaire dans ses locaux aux 2 rue Lamartine. Rendez-vous de 9h30 à 15h. Et ce week-end, on parle également tourisme en province nord. Un salon dédié est organisé à l'hôtel Gondwana du quartier latin de Nouméa.
2: L'initiative met à l'honneur les artisans et les producteurs du nord. Ils vous attendent demain et dimanche au cœur du patio de l'hôtel Gondwana au quartier latin. Et puis on monte à Koné où se déroule tout le week-end le 19e salon de l'horticulture. Une quarantaine d'exposants seront réunis au centre commercial Théari pour faire vivre le traditionnel marché aux plantes. Il est organisé par l'association Hortineva. Rendez-vous demain de 8h à 17h et dimanche de 8h à midi au parking du centre commercial Théari.
0: On finit avec les marchés brocantes à Nouméa. Le traditionnel vide-grenier du centre-ville fera vivre la place des cocotiers ce dimanche de 7h à midi. Et puis un peu de nature à Yaté, le petit marché du parc de la Rivière Bleue se tiendra de 7h à 14h ce dimanche. Passons à une bonne nouvelle maintenant. L'association Les Petits Pansements du Cœur a atteint son objectif des 14 000 SMS. Lors de la clôture le 16 mai dernier, on dénombrait 14 401 SMS. Cela correspond à environ 3 158 220 francs. Cette année encore, les Calédoniens ont répondu à cet appel aux dons pour la réalisation des rêves des enfants malades chroniques, mais aussi pour soutenir les familles et acheter du matériel. Les précisions de Béatrice Monnier, la présidente de l'association.
18: Alors déjà, même auparavant, nous étions satisfaits, mais alors là, vraiment, nous vous tenons à remercier tout le monde, parce que de toutes les familles qui ont participé, toutes les communes qui nous ont reçues, tous nos partenaires qui nous ont vraiment soutenus tout au long de notre tour de Calédonie et tout au long de la campagne. Et bien sûr, les familles des enfants malades et les enfants malades qui nous soutiennent en permanence. Donc merci à tous, parce que vraiment là, c'était inespéré, vu le contexte de la Calédonie et les difficultés de chacun. Et merci de vous être mobilisés pour nos actions. L'objectif de la campagne SMS, c'est de récolter donc le maximum de SMS et donc de l'argent pour réaliser les rêves des enfants malades chroniques. Là, en l'occurrence, il y a deux rêves en attente. Ça nous permettra également, avec l'argent qui restera, de continuer à mener nos actions et d'effectuer donc un projet qu'on a en tête depuis un moment et qu'on met en place, un voyage pour le mois d'août.
0: L'association Les Petits Pansements du Cœur est présente au sein du service de pédiatrie du Medipol, recevant des enfants originaires des trois provinces de Wallis et Futuna et du Vanuatu. Il est 18h15, seconde pause et nous ouvrons notre page sport.
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0: Ouvrons notre page sport avec du tennis aux internationaux de France à Roland-Garros. Tous les tricolores ont été éliminés, mais deux Calédoniens continuent d'arpenter les célèbres cours en terre battue. Clément Draillard était au jamais, deux ramasseurs de balles sélectionnés par la Ligue de Nouvelle-Calédonie à l'issue du tournoi de Nouméa en janvier dernier. Clément Draillard est licencié au tennis club du Mont-Coffin. Il a failli être dans le dernier carré des ramasseurs de balles pour les finales.
22: J'ai ressenti beaucoup de stress parce que c'est la première fois du coup qu'on ramasse sur la terre battue. Les règles sont différentes, donc il fallait vraiment s'habituer au fonctionnement de leurs règles. Et aussi avec le monde qui nous regardait la première fois, y a vraiment une grosse part de stress.
23: Quelles sont les consignes?
22: Déjà de bien s'échauffer pour éviter les blessures, je pense que c'est le plus important. Et après vraiment être concentré au maximum sur le joueur et nos coéquipiers ramasseurs. Parce que vraiment il faut être à l'affût partout et aller vite chercher les balles.
3: les joueurs ont tous des comportements différents. On te donne des informations là-dessus ?
22: On ne donne aucune information. Il faut s'habituer directement sur le terrain, en fait, avec leur comportement. On peut en avoir, ils sont très calmes. Et d'autres qui auront un comportement vraiment totalement différent. Ils seront en colère tout le temps. Ils demanderont plusieurs balles, parfois une seule. Ouais, il faut s'habituer. Il faut être concentré vraiment tout le temps, en fait, pendant chaque échange, le point, ouais, tout le temps.
0: Des propos recueillis par notre correspondant à Paris, Xavier Robert. On continue avec du tennis et le programme de ce week-end. On l'a dit, Léo Fichou, tous les Français ont été éliminés, mais on suivra quand même les demi et les finales de Roland-Garros.
4: Oui, il faut, puisque cette année, chez les hommes comme chez les dames, ce sera une première. Celui et celle qui remporteront donc les deux Roland-Garros remporteront leur tout premier tournoi du Grand Chelem. Chez les hommes, d'abord, les demi-finales sont prévues cette nuit. Alexander Zverev, le grand favori désormais, affronte Jakub Mencić, et puis un duel 100% italien entre Matteo Arnaldi et Flavio Cobolli. Chez les dames, on connaît déjà l'affiche de la finale qui se jouera dans la nuit de samedi à dimanche. Maja Jvalinska défiera la jeune Mira Andreeva.
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0: On reste en métropole avec du rugby et un multiplex demain pour la dernière journée du Top 14.
4: Une dernière journée à fort enjeu. Le coup d'envoi des 7 rencontres sera donné à 6h05 dimanche matin. Si en bas du classement, le Montauban est relégué en Pro D2 et l'USAP disputera le barrage. En haut du classement, 8 équipes se disputent les 6 premières places qualificatives pour les playoffs. Le Racing 92 5e reçoit le Stade Toulousain assuré de terminer en tête. Montpellier 2e se déplace sur la pelouse du Loup 10e. Et le Stade français, 3e, aura fort à faire à La Rochelle. Les Maritimes, 7e, qui doivent, eux, s'imposer pour se qualifier. La section paloise, 4e, devrait sans surprise s'imposer pour la dernière à domicile contre Montauban. L'UBB, 6e, accueille Clermont, 8e. Bordeaux est en ballottage favorable, pas Clermont donc. À suivre également Castres Olympique, Toulon et Aviron Bayonnais, USAP.
0: Rugby toujours, mais à 7. Les meilleures équipes du monde sont à Bordeaux ce week-end pour le HSBC Sevens France. Les garçons de l'équipe de France sont dans la poule de la Nouvelle-Zélande, l'Argentine et l'Allemagne. Les filles, dont la Calédonienne Anaïk Conny, sont avec l'Argentine, l'Afrique du Sud et la Nouvelle-Zélande. Début des rencontres ce soir. Les sports mécaniques à présent avec la Formule 1.
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0: La Formule 1 pose ses valises dans la principauté pour le Grand Prix de Monaco.
4: Oui, un Grand Prix toujours très attendu dans les rues de Monaco, très souvent spectaculaire, avec 8 vainqueurs différents sur les 10 dernières éditions. Seuls Lewis Hamilton en 2016 et 2019, puis Max Verstappen en 2021 et 2023 ont réussi à s'imposer deux fois. Le monégasque Charles Leclerc, vainqueur en 2024, aura à cœur d'une nouvelle fois performer à domicile. Mais Kimi Antonelli espère bien remporter un 5e Grand Prix consécutif après la Chine, le Japon, Miami et le Canada. Côté français, on se souvient des 6e et 7e places d'Isaac Hadjar et d'Esteban Ocon l'an passé, mais aussi et surtout du podium de ce dernier, Esteban Ocon, en 2023.
23: C'était spécial, c'était un podium que je voulais avoir dans ma carrière. Bien sûr, on veut des victoires ici, mais déjà d'avoir eu un podium cette année-là, c'était une grande qualif. Je pense qu'il y a eu 3-4 pilotes qui ont pu faire la pole. J'avais la pole à un moment, après il y a Fernando qui est passé, après il y a Max qui est passé. Du coup, ça m'a fait reculer un petit peu, mais voilà, ils étaient plus forts que nous ce week-end-là. Mais non, c'était voilà, des beaux souvenirs et j'adore ce circuit. C'est un circuit qui m'a toujours réussi et j'espère que ça me réussira ce week-end.
4: Les essais libres débuteront ce soir. Les qualifs sont prévus demain et le départ du Grand Prix de Monaco sera donné à 1h dans la nuit de dimanche à lundi.
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0: La Formule 1 à Monaco et le MotoGP en Hongrie. 8e rendez-vous de la saison pour les pilotes. L'Italien Marco Bezzecchi domine le championnat devant son coéquipier Jorge Martin chez Aprilia. Nouveau duel attendu ce week-end. La course sprint samedi soir et le Grand Prix dimanche soir. Et avant de passer au programme sur le territoire, un mot de kitesurf pour signaler que le Calédonien Arthur Gilbert dispute ce week-end les demi-finales de l'étape de Coupe du Monde de kitesurf freestyle à Borkum en Allemagne. Antoine Olivier s'est malheureusement incliné aux portes des demi-finales.
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0: On reste dans l'eau avec du surf ce week-end à Bouraille. La Ligue calédonienne organise la deuxième manche de la Coupe de Nouvelle-Calédonie de surf. Compétition de shortboard, longboard et bodyboard. Le rendez-vous est donné dès 6h30 demain à la mise à l'eau de la Nera. Sur terre à présent, VTT Passion Nouvelle-Calédonie propose une course VTT dimanche matin à Watom, un événement en hommage à Thierry Chenevier. Du football ce week-end avec un match avancé de la 11e journée de Super League. À 15h demain, Yengensport reçoit le SC Nejeu. Et en basket, la salle Omnisport de Lansvata accueille la deuxième étape de la New Caledonia 3 contre 3 Suzuki Cup, un tournoi de basket 3 contre 3. Ça se passe demain et dimanche. Un avant-goût de la FIBA 3 contre 3 Youth National League entre la Nouvelle-Calédonie, les Tonga, les Fidji et les îles Salomon le week-end prochain, toujours à la salle Omnisport de Lansvata. Et il est 18h23. On passe tout de suite à la météo.
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0: La météo de ce début de week-end, c'est avec vous Ismaël.
7: Et on ouvre ce bulletin avec une vigilance jaune, forte pluie et orage cette nuit sur les Loyautés pour des averses qui prennent parfois un caractère orageux. Ce soir, les nuages s'épaississent et le temps devient très nuageux à couvert et des précipitations généralement faibles intéressent la façade ouest. Aux Loyautés, des averses parfois plus marquées se déclenchent. Un coup de tonnerre n'est pas exclu et en fin de nuit, un léger vent d'ouest à sud-ouest compris entre 5 et 10 nœuds se fait sentir sur l'extrême sud. Il est plutôt de secteur sud aux Loyautés sur la pointe nord, vous l'aurez compris, c'est le vent et les températures de la nuit sont plutôt stationnaires de 20 à 22 degrés.
0: Eh bien, merci beaucoup Ismaël, c'est la fin de cette édition. Merci à tous de l'avoir suivi. On se retrouve à 19h pour le rappel des titres. Et en attendant, vous retrouvez tout de suite le journal d'Europe 1 suivi de l'interview d'Europe 1. Romain Desarbres reçoit Philippe Tabarot, ministre des Transports. Bonne soirée à vous.
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9: Fanny Marceau, bonjour Fanny.
24: Bonjour Dimitri, bonjour à tous. On voulait tous y croire, à croiser les doigts, à prier pour que la petite Liana puisse être saine et sauve. Mais hier, la découverte d'un corps d'enfant portant des vêtements similaires aux siens dans un silo agricole à quelques kilomètres de Fleurance où elle a disparu il y a une semaine a douché les espoirs. Bonjour Charles Bouchain.
9: Bonjour Fanny, bonjour à tous.
24: Vous êtes l'envoyé spécial d'Europe 1 dans le Gers où l'on attend les résultats de l'autopsie avec le cœur serré.
9: Oui, en effet, voilà maintenant 7 jours que les 6000 habitants de cette petite commune retiennent leur souffle. L'annonce hier de la découverte d'un corps à moins de 15 kilomètres d'ici a été un vrai choc. Et ce matin, l'émotion est vive. Les visages sont marqués par la tristesse. Nadia, hôtelière à Fleurance, peine à réaliser.
25: C'est dur. Enfin, voilà, on ne dort pas, on ne mange pas. Et j'imagine même pas les parents, quoi. Et les familles, et les papis, mamies, les tontons, tatas. Voilà. 7 jours qu'on est dans l'attente, qu'on espère retrouver cette petite vivante, quoi. Donc, c'est 7 jours interminables, quoi. Et là, la fin est abominable, quoi. C'est beaucoup de tristesse, quoi. Ça prend au cœur, quoi.
9: Mais Charles, les enquêteurs ont travaillé toute la nuit, d'arrache-pied, hein, pour récolter le maximum d'indices. Oui, et a priori, les investigations de la police technique et scientifique sont terminées. Un scellé rouge de la gendarmerie a été posé sur la porte du silo agricole. Il est inscrit « enlèvement et séquestration ». Les enquêteurs ont recherché le moindre petit indice pour essayer de faire tomber Jérôme B., le suspect de 41 ans qui a travaillé dans cette coopérative agricole. L'étau se resserre autour de celui qui n'est toujours pas passé aux aveux. Et ce qui indigne la population ici, c'est que cet homme n'a jamais été inquiété, alors même que plusieurs plaintes pour viol avaient été déposées avant cette affaire. Une habitante me disait hier que c'était la justice qui avait probablement tué Liana.
24: Merci Charles Bouchain en direct du Gers pour Europe 1.
9: On a laissé un pédocriminel en toute liberté malgré ses alertes. Ça c'est l'indignation de l'écologiste Marine Tondelier. Le peuple français exige des comptes, s'agace de son côté le patron du Rassemblement National, Jordan Bardella.
24: L'affaire prend clairement une tournure politique. Réunion d'urgence ce matin à 10h30 à Matignon avec les ministres de la Justice Gérald Darmanin et de l'Intérieur Laurent Nunez. Le Premier ministre veut comprendre comment Jérôme B a pu passer entre les mailles du filet judiciaire, Arthur Delaborde.
1: À Matignon, l'objectif est clair, éviter qu'un drame humain ne vire à la crise politique. L'affaire Liana n'est déjà plus seulement un fait divers, toute la chaîne police-justice est mise en cause. Le principal suspect avait déjà été signalé, des plaintes existaient, des soupçons de violences sexuelles sur mineurs aussi. Pourtant, rien ne semble avoir été fait pour empêcher le drame. Le dossier remonte jusqu'au Premier ministre, réunion d'urgence, inspection demandée, rapport promis. Et Gérald Darmanin, le garde des Sceaux, obligé d'admettre un dysfonctionnement majeur.
10: Je prendrai des sanctions, nous sommes tous terrifiés par ce dysfonctionnement qui, je crois, est révélateur, je l'ai dit devant la commission d'enquête parlementaire, de notre mauvaise organisation et sans doute au ministère de la Justice comme ailleurs, du fait que nous ne prenons pas au sérieux la parole de l'enfant.
1: Un aveu rare et politiquement risqué. Du RN à la gauche, les oppositions dénoncent un état défaillant. Mauvais timing pour l'exécutif, déjà fragilisé après les violences en marge du sacre du PSG. À moins d'un an de la présidentielle, le risque est clair que l'indignation vire au procès politique du bilan sécuritaire et judiciaire du gouvernement.
11: Arthur Delaborde du service politique d'Europe 1.
9: Alors qu'en pensez-vous? L'affaire Liana révèle-t-elle un dysfonctionnement de la justice? C'est la question du jour sur le site et l'appli Europe 1. Vous pouvez répondre dès maintenant. Restez avec nous dans un instant. Nous serons aux côtés de ces commerçants qui ont tout perdu à cause des casseurs le week-end dernier à Paris. Bon réveil avec Europe 1. Près d'une semaine après les violences en marge du sacre du PSG en Ligue des Champions, le gouvernement veut appliquer un principe simple. Tu casses, tu payes.
11: Oui, y compris lorsque ça amène l'État à prélever les sommes dues sur les allocations sociales, disait hier sur Europe 1 et CNews la porte-parole du gouvernement, Maud Bréjon, assurant que Sébastien Lecornu a demandé à ses ministres de préparer les textes nécessaires pour rendre ces ponctions possibles.
9: Une mesure qui devrait rassurer les victimes directes de ces casseurs, les municipalités, les particuliers, mais aussi les commerçants.
11: Et notamment ceux qui ont tout perdu, comme ce marchand de crêpes dont le camion a été incendié sur les Champs-Élysées à Paris. Reportage Caroline Baudry.
12: Une carcasse calcinée sur la plus belle avenue du monde. Alexis Bratakos montre dépité ce qu'il reste de son kiosque en métal vert.
13: On peut littéralement attraper des poignées de cendres là, sur les côtés du stand pour qu'un tel feu ait été déclenché. C'est sans doute un feu d'artifice qui a été tiré à l'intérieur. On peut identifier le cercle, c'était les crêpières. Non, il n'y a absolument rien qui a tenu. Hein.
12: C'est par des vidéos envoyées par ses proches qu'il découvre samedi soir les casseurs en pleine action. Son camion blanc saccagé d'abord, puis les flammes qui dévorent son lieu de travail.
13: Ce n'étaient pas des supporters avec des drapeaux et des maillots. C'est des gens qui ont détruit mon camion juste par méchanceté. Il doit y avoir des responsables. Le PSG vient de gagner 2 ans de suite. Qu'est-ce qui se passe s'il regagne l'année prochaine?
12: Le jeune homme compte porter plainte. En attendant, le voilà réinstallé par la mairie dans un kiosque inoccupé, trottoir d'en face, pour tenter de sauver la saison.
13: On va faire les travaux pour exploiter l'endroit, mais ça va sans doute nous prendre le mois de juin. Ensuite, le mois de juillet, on est fermé encore une fois, sécurité pour le 14 juillet et pour les tribunes du Tour de France. Et du coup, ça ne donne que le mois d'août et le début du mois de septembre pour faire notre saison.
12: Entre la destruction du véhicule, des marchandises et du matériel, le vendeur de crêpes estime le préjudice financier à plusieurs dizaines de milliers d'euros et une perte de salaire pour ses 2 employés, père de famille.
11: Caroline Baudry.
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9: Oui, la porte d'Auteuil va vibrer aujourd'hui pour les demi-finales hommes.
11: Kobolli, Arnaldi et Menchik Zverev sur le court Philippe Chatrier. Et pendant ce temps, sur le Langlaine, une Française jouera aussi la demi-finale de Roland-Garros, Xenia Chasteau, en tennis fauteuil. C'est d'ailleurs aujourd'hui que débute le week-end du tennis inclusif pour sensibiliser au para-tennis. Un mot de football, la défaite des Bleus hier soir en match de préparation de la Coupe du Monde. 2-1 face à la Côte d'Ivoire. Ils affronteront lundi à Lille l'équipe irakienne.
9: Et on en vient à notre série Europe 1 consacrée au débarquement de Normandie, c'était il y a 82 ans.
11: Et aujourd'hui, plongé dans l'assaut du commandant Kieffer, le premier bataillon de fusiliers marins qui, en ce 6 juin 1944, débarque sur Sword Beach, au pied de Ouistreham, Wilfried de Villers.
14: Attention, entassés dans 2 barges sur une mer houleuse, les 176 hommes de Philippe Kieffer se préparent à l'assaut. Léon Gauthier, 21 ans, est dans les rangs du bataillon. 50 ans plus tard, en 1994, il racontait au micro d'Europe 1.
26: On savait qu'on débarquait les premiers. Kieffer nous avait dit « il n'y en a pas 10 entre vous qui reviendront en attaque ». Celui qui ne veut pas y aller peut sortir des rangs, j'en voudrais pas. Tous mes camarades et moi, nous avions tous le même esprit. Nous, nous étions au commando, c'était pour aller au casse-pipe. Hein.
14: Les commandos français, béret vert sur la tête, sautent les premiers sur la plage de Colville-Montgomery. Dans leur bunker, les soldats allemands commencent à tirer.
27: Tout de suite, ils ont été pris sous un feu très violent.
14: Éric Le Planquet guide au musée du débarquement d'Aromanche.
27: Il a fallu environ 15 minutes pour traverser la plage avant de pouvoir cisailler les barbelés et passer. 4 officiers, dont Kieffer, sont blessés. Kieffer reçoit un éclat d'obus. dans la cuisse.
14: Philippe Kiefer et ses fusiliers marins parviennent à quitter la plage. Il faut avancer vers l'objectif, un centre de commandement ennemi installé dans le casino de Ouistreham. L'historien Stéphane Simonet, spécialiste de la Seconde Guerre mondiale.
2: Une partie de la troupe de Kiefer va longer la plage depuis leur débarquement et l'autre partie de la troupe va passer par l'intérieur des terres avec une mâchoire qui doit se refermer sur ce casino. Arrive au pied du casino une trentaine d'hommes qui ont réussi à se faufiler dans les rues. Alors il n'y a plus de moyens de communication, il n'y a plus de radio. Kiefer va aller dérouter un char britannique pour tirer sur le mur et après tirer sur le casino.
14: Deux coups font taire l'artillerie allemande. L'opération, la première d'une très longue journée, est un succès. Les commandos français resteront près de 3 mois en Normandie et poursuivront la libération de l'Europe aux Pays-Bas en octobre 1944.
24: Wilfried de Villers sur ce courageux commando Kiefer, le 6 juin 1944. Ce sera demain qu'on pourra célébrer ces commémorations du débarquement de Normandie.
9: Absolument, merci beaucoup Fanny Marceau, c'était votre journal.
7: Il est 18h32, c'est Philippe Tabarot qui répond aux questions de Romain Desarbres dans la grande interview CNews Europe 1.
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9: La grande interview CNews Europe 1 avec ce matin Philippe Tabarot, ministre des Transports. Bonjour Philippe Tabarot.
16: Bonjour.
9: Merci beaucoup d'être avec nous ce matin sur CNews et sur Europe 1. On va parler de tous les sujets d'actualité, notamment de vos sujets concernant le transport. On va parler transport routier, on va parler transport ferroviaire et aérien. Mais tout d'abord, je voulais vous entendre sur cette affaire, ce drame qui secoue tout le pays. La petite Liana a disparu depuis une semaine et un corps a été retrouvé. Le suspect, de multiples fois mis en cause, n'a jamais été inquiété par les enquêteurs et par la justice, malgré donc plusieurs plaintes. Comment est-ce que vous réagissez ce matin ?
16: Écoutez, quand vous m'avez invité à venir sur ce plateau il y a quelques jours, on n'avait pas connaissance de ce drame et j'avais bien volontiers accepté pour venir vous parler de transport. Et c'est vrai que je me suis posé la question, est-ce que je suis le plus à même de répondre sur ces sujets ? Je ne vais pas le faire en tant que membre du gouvernement ce matin. Vous savez qu'il y a une réunion avec Sébastien Lecornu et avec mes collègues plus directement concernés, que ce soit le garde des Sceaux et le ministre de l'Intérieur. Je vais réagir aujourd'hui en tant que père de famille, en tant que citoyen français, qui est bouleversé par ce qui est arrivé à cette jeune fille, bouleversé déjà par rapport aux conditions, probablement, même si on en saura plus dans quelques heures, je n'ai aucun élément supplémentaire. C'est pour ça que je dis bien que je parle en mon nom, de dire que bouleversé par les conditions et la manière dont les choses semblent s'être passées pour avoir laissé une personne qui semblerait avoir de graves problèmes avec les enfants, de faire ce qui est la pire des choses. Ce qui est la pire des choses, c'est une barbarie de s'en prendre à des enfants de cette manière et que cette personne qui, d'après ce qu'on entend aujourd'hui, avait l'air connue à la fois des services de police ou en l'occurrence de gendarmerie, également de la justice, voire même des personnes de l'environnement. J'entendais un certain nombre de témoignages de personnes qui racontaient qu'ils le voyaient régulièrement avec des enfants. Comment tout ça a pu arriver sans que cette machine infernale ne s'arrête ? Et puis, je suis de la génération du fait divers de Patrick Henry, qui avait tué le petit Philippe Bertrand dans la fin des années 70. Quelque chose qui avait marqué profondément la France. Je pense que le drame qu'on vit aujourd'hui est de ce niveau, avec un cynisme particulier aussi, comme pour Patrick Henry, où le criminel potentiel participe à la recherche de sa victime. Et c'est là le summum, je dirais, de la barbarie.
9: Quelle peine méritent les tueurs d'enfants en France ?
16: La peine maximum qui est dans le code pénal, la peine maximum, pas de peine, des peines incompressibles, des peines qui puissent permettre, même si on n'arrive probablement jamais à le faire, à un petit peu apaiser les familles. Parce que aujourd'hui, vous savez, on va probablement... et c'est indispensable, mon collègue Gérald Darmanin l'a dit, il y a probablement eu de graves dysfonctionnements au sein de l'appareil judiciaire, au sein des enquêteurs. Chacun doit rendre des comptes, les politiques également sur ces sujets, mais c'est la moindre des choses qu'on doit aux parents de la petite Liana. Voilà, c'est une prise de conscience collective et puis jouer la transparence, tout dire et en tirer bien sûr les conséquences s'il y a des manquements, parce que tout le monde dans sa vie peut être responsable de quelque chose et doit pleinement l'assumer.
4: Est-ce que Gérald Darmanin a dit qu'il prendrait ses responsabilités? Comment est-ce que vous comprenez ça?
16: Gérald a dû être très touché. J'ai pas eu l'occasion, je rentre d'un déplacement à l'étranger, d'échanger avec lui directement sur ce drame. Bien sûr qu'il est probablement très touché également. C'est un père de famille à titre personnel. Et puis de se dire que l'administration qu'il a sous sa responsabilité, même si elle se dit en permanence indépendante et qu'elle revendique cette indépendance, semble avoir, je parle encore au conditionnel, mais de graves dysfonctionnements. Quand, par exemple, vous avez un dépôt de plainte qui est classé sans suite, il faut peut-être le motiver plus que ça. Et quand vous avez une plainte qui n'est pas classée, qui concerne un enfant, avec, semble-t-il, et je dis là aussi au conditionnel, par rapport aux informations que vous donnez, des preuves de violence sexuelle, et qu'au bout de 9 mois, la personne ne soit pas entendue et qu'on ne fasse pas ce lever de doute. Les instructions peuvent durer, peuvent prendre du temps pour pouvoir avoir tous les éléments nécessaires pour incriminer le potentiel délinquant. Mais je pense que dans les affaires qui concernent des enfants et des violences sexuelles, la levée de doute doit se faire immédiatement, parce qu'on ne peut pas laisser des prédateurs de la sorte pouvoir continuer à faire, par exemple, des sorties scolaires avec nos propres enfants.
4: Est-ce qu'on peut dire ce matin que l'État fait tout en France pour protéger les enfants?
16: Je crois qu'on a un système que je connais plutôt bien, puisque j'ai été en responsabilité dans un département où je présidais un foyer de l'enfance. Tout ce qui touche à la protection de l'enfance, c'est un sujet aussi d'actualité, puisque coïncidence, c'était avant ce drame, le ministre de la Justice avec la ministre de la Santé et le ministre de l'Éducation nous ont présenté il y a quelques semaines un projet de loi concernant l'aide à l'enfance, et notamment sur ces questions qui viennent suite aussi au scandale du périscolaire à Paris, qui a duré trop d'années. Là aussi, des personnes étaient, semble-t-il, au courant, et personne n'a agi. Il a fallu que ce gouvernement, sur ce sujet, prenne les choses en main, là peut-être, où une collectivité ne l'a pas fait ou a tourné la tête pour éviter le problème.
4: Philippe Tabarot, ministre des Transports, invité de la grande interview CNews Europe 1 ce matin. Samedi soir dernier, malgré l'engagement de 22 000 policiers et gendarmes, la fête a viré au chaos. À Budapest, où seulement 4 000 policiers étaient mobilisés, les célébrations se sont déroulées sans incident majeur. Ça pose une question simple: est-ce qu'on peut encore célébrer quelque chose en France, se rassembler, sans qu'il y ait des violences?
16: D'abord, on parle beaucoup de hooliganisme. J'aimerais dire que c'est pas du hooliganisme. Le hooliganisme est un fléau également que les Anglais ont réussi à éradiquer, et les autorités travaillent en France sur ce sujet. Il y aura des points dans la loi riposte du ministre Nunes sur ce sujet. Mais là, on est sur de la délinquance d'opportunité, de la délinquance dite de droit commun, où on voit que des personnes qui sont là ne sont là pour fêter quoi que ce soit, en ont presque rien à faire du match, parce que voilà, quand vous voulez suivre un match de foot, vous n'êtes pas déjà dans la rue à voir ce que vous allez pouvoir casser, vous suivez au moins le match. Oui, très probablement, il y a des personnes qui veulent profiter de ces événements pour commettre leurs méfaits, comme ils le feraient de manière normale sur d'autres événements. Sur ce sujet, j'ai entendu les différentes polémiques et je les comprends, de se dire que nos policiers ont été pris à partie, et ils ont fait face avec beaucoup de courage, et je tiens à leur rendre hommage. Et quand j'entends, aux questions au gouvernement, à l'Assemblée nationale, un groupe, pour ne pas le citer, LFI, qui n'a à la bouche que les violences policières, mais est-ce que c'est des violences policières qu'on vient de voir sur votre antenne? On est dans une situation où nous avons des jeunes, parce qu'on a vu que principalement c'était des jeunes, de plus en plus violents, qui veulent en découdre, qui sont là pour casser, et vraiment de prendre à partie la police et quelque part de cautionner ce qu'ils font par rapport à des discours politiques, c'est tout simplement une honte, la honte de la République.
4: Est-ce qu'il faut faire enfin payer vraiment les casseurs?
16: Oui.
4: Même ceux qui se disent insolvables?
16: Il faut, c'est ce qu'a souhaité, c'est ce qu'on attend à droite, entre guillemets, depuis toujours, ou depuis très longtemps en tout cas. Et je dirais enfin, voilà, le Premier ministre a envie de prendre ce sujet à bras-le-corps, de dire que quand tu casses, tu payes. Et c'est pas la première
4: fois. Le ministre, mais on l'a entendu des dizaines de fois.
16: Mais par rapport à de l'insolvabilité qui se mettait en place et qui aujourd'hui, à travers les allocations qui pourraient être prélevées ou retirées, pourraient permettre de payer les dégradations, parce que je pense que c'est le meilleur symbole de pouvoir dire que quand tu te comportes de la sorte, tu dois payer. Et puis, bien sûr, j'ai été comme un certain nombre de Français, un peu étonné de voir 900 interpellations, 450 gardes à vue et au final 3 condamnations à de la prison ferme. Si la prison ferme doit servir à dissuader les futurs délinquants à aller dans la rue pour soi-disant fêter une victoire sportive, je pense que ce ne sera pas suffisant, c'est le moins qu'on puisse dire.
4: Alors, je voudrais qu'on réécoute le président de la République, c'était dimanche soir à l'Élysée.
5: Des scènes de violence inacceptables à Paris et dans d'autres villes. C'est pas le foot, ça. C'est pas le sport, c'est pas ce qu'on aime. Donc, merci à nos policiers et à nos gendarmes. On sera intraitable avec ceux qui ont été attrapés. On ne veut plus voir ça. Fini. On en a ras-le-bol. Terminé, ça.
4: 900 personnes interpellées, et vous le rappeliez, 3 ou 4 personnes en détention provisoire, donc derrière les barreaux. C'est être intraitable, ça ?
16: Aux parlementaires, au gouvernement, de mettre le cadre juridique pour pouvoir permettre plus d'interpellations, mais surtout plus de condamnations, peut-être par rapport à un défaut de

0: dans cette loi aussi. J'avais souhaité le faire passer dans la loi sûreté sur les transports que j'ai porté. La question des caméras algorithmiques également. Là, il y a une avancée dans la future loi que va présenter Laurent Nunez. Je souhaite qu'on utilise les caméras algorithmiques partout, en tout lieu, dans le transport du quotidien également, pour pouvoir permettre aussi de pouvoir avoir des éléments de preuve pour condamner les délinquants qui commettent ces exactions.
1: Philippe Tabarot est avec nous ce matin, ministre des Transports. On va parler de vos sujets transports. Il y a énormément de choses à dire. Déjà, sur le carburant, la crise des carburants se poursuit. Les Français restent à la merci des négociations irano-américaines. Vous allez nous parler du transport routier. Est-ce qu'on aura de l'essence pour cet été ?
0: Oui, on n'a pas un sujet majeur d'approvisionnement dans notre pays, que ce soit pour la route, que ce soit pour le kérosène, pour nos avions, que ce soit pour nos trains, même s'ils sont à 80% électriques, je le rappelle. Pas de sujet d'approvisionnement, même si c'est une mobilisation des uns et des autres pour que la question ne se pose pas, c'est quand même une bonne chose. Il y a la question, bien sûr, du coût qui met en difficulté les Français sur la route ou sur les autoroutes, qui met en difficulté les compagnies aériennes concernant le kérosène. Donc, l'explosion des coûts crée des situations difficiles. Le gouvernement a souhaité mettre en place des aides ciblées pour les plus gros rouleurs. Dans mon domaine, ce sont bien sûr les taxis qui vont pouvoir le plus rapidement possible électrifier leurs taxis et bénéficier d'avances concernant les frais qui sont les leurs et les remboursements, notamment de ce qu'on appelle la TICPE. Et puis également le transport routier, qui est un transport indispensable à notre pays avec une très faible marge. Et aujourd'hui, les transporteurs routiers ou les entreprises sont en difficulté. 5 000 ont fait appel au gouvernement grâce à la plateforme qu'on a mis en place et les premières sommes sont versé pour pouvoir leur permettre de passer ces 3 mois difficiles, parce que ces aides vont se reconduire sur 3 mois pour le transport routier.
1: Ça va aller jusqu'à quand ?
0: Écoutez, au moins les 3 mois pour passer l'été, oui. Et puis on fera évoluer le système, ou en tout cas la plateforme qui a été mise en place par rapport à la durée de la situation. Vous savez que c'est compliqué de ne pas avoir de prévisibilité d'une manière générale, et là en particulier, je m'endors en écoutant votre chaîne ou d'autres de temps en temps, et j'entends que ça y est, c'est pour demain matin le cessez-le-feu, c'est ce qu'annonce Donald Trump très régulièrement, et quand on se réveille le lendemain matin, on s'aperçoit que la situation dure et est encore plus tendue. Je reviens de Grèce où j'ai eu l'occasion de traiter ces sujets avec mes homologues, notamment avec les armateurs français et grecs qui sont dans le détroit d'Ormuz aujourd'hui. Je peux vous confirmer que pour eux, la situation est compliquée, qu'il y a encore des centaines de navires qui sont bloqués avec des marins à l'intérieur qui craignent pour leur situation et pour leur vie également.
1: Vous nous dites ce matin, sur le sujet du carburant, les Français peuvent partir en vacances en voiture, il n'y aura pas de pénurie cet été.
0: Il n'y aura pas de pénurie cet été pour les Français, quel que soit le mode de transport qu'ils choisiront. Et puis également pour pouvoir accueillir des étrangers en France. Puisque je vous rappelle que nous sommes le premier pays au monde au niveau touristique. Le tourisme représente 8 à 9 % de notre produit intérieur brut. Et qu'il faut recevoir cet été absolument des touristes qui vont pouvoir consommer dans notre pays. Et un des points d'entrée, c'est l'avion, comme peut l'être également la route.
1: Il y a beaucoup de Français qui ont déjà acheté leur billet d'avion pour cet été. Le prix de l'essence peut baisser, peut remonter. Est-ce qu'aujourd'hui, la loi autorise les compagnies aériennes à augmenter les tarifs, à demander des suppléments de tarifs ?
0: La loi ne répondait pas, l'Europe a répondu et nous sommes engouffrés dans cette situation. Seulement une compagnie l'avait fait. Aujourd'hui, on est rentré dans une phase où nous souhaitons que ce soit un cas exceptionnel et qu'il ne se reproduise plus. Quand on passe un contrat dans le droit simple, on se met d'accord sur un prix et puis, quels que soient les aléas, on ne change pas après le prix, soit s'il y a des clauses très particulière. En l'occurrence, le droit dit que ces clauses ne sont pas et ne concernent pas ce type de contrat. Donc, les compagnies aériennes, à l'exception de la compagnie dont je pense vous parler, ont certes quelques

0: peut augmenter leurs tarifs par rapport à la montée du prix du kérosène, mais pas à hauteur d'un coût d'exploitation qui était environ de 20% aujourd'hui et qui est passé à 45%. Il n'y a pas d'annulation de vol, il y a une desserte dans tous les pays du monde et la possibilité d'accueillir tous les touristes nécessaires. Et ça a été un vrai challenge pour pouvoir arriver à ces conclusions, en sachant que les compagnies aériennes font 70% de leurs chiffres entre le mois de juillet et le mois d'août. Donc si nous n'avions pas été au rendez-vous pour leur apporter le carburant nécessaire, on aurait eu très probablement à la rentrée beaucoup de compagnies qui n'auraient pas pu passer l'hiver.
1: Pour parler de notre compagnie nationale Air France et de sa filiale low cost, 1500 vols par jour cet été, c'est énorme. Hein.
0: Oui, on a une offre aéroportuaire qui est forte. On a de grandes plateformes aéroportuaires. On a des compagnies françaises. On a des compagnies étrangères, mais qui se comportent bien, je dirais, en France, en payant leurs charges sociales, en payant leurs charges fiscales. Il y en a d'autres qui le sont un petit peu moins, mais en tout cas, c'est un mode de transport. Et je profite aussi pour dire qu'il y a un autre mode de transport plébiscité en ce moment par les Français, qui est le train. La SNCF a mis un demi-million de places supplémentaires en vente depuis hier pour pouvoir permettre à ceux qui ne partiront pas à l'étranger, ceux qui souhaitent rester dans notre pays, de pouvoir prendre le train dans les meilleures conditions possibles. On sait que la fréquentation a augmenté de plus de 18% ces derniers mois sur les trains à grande vitesse, de pratiquement 40% sur le TER. Il y a une appétence des Français pour le train. Il faut que l'opérateur ou les opérateurs puissent permettre aux Français de prendre le train dans les meilleures conditions possibles.
1: 500 000 places de train mises en vente pour cet été. Il y a eu un coup de chaud la semaine dernière, des retards sur certains TGV notamment. Vous nous dites que ça ne se reproduira plus ou vous nous dites sont les risques du voyage.
0: Je vous dis qu'il
1: les joies du voyage.
0: Je vous dis qu'il faut investir et continuer à investir sur les infrastructures de transport et sur les infrastructures ferroviaires. C'est pour ça que je porte une loi qui s'appelle la loi 4. J'en ai parlé ici. Elle a été votée au Sénat. Je souhaite qu'elle soit inscrite à l'Assemblée pour monter à 4,5 milliards le niveau d'investissement chaque année sur les infrastructures ferroviaires. On prend 2,5 milliards au péage autoroutier pour pouvoir les mettre sur les infrastructures de transport en commun et particulièrement du ferroviaire pour qu'il y ait le moins d'incidents possibles. Et on attend l'arrivée de nouveaux matériels qui pourra permettre de ne plus voir ces scènes où les personnes descendent du train en pleine nature. Elles pourront, par rapport à des trains à batterie, notamment le futur TGVM, de se rendre jusqu'à la gare la plus proche et avec de l'air conditionné, même s'il n'y a plus d'alimentation électrique. C'est ça aussi le futur, c'est ce qu'on prépare.
1: Ça changera tout. Une question, Philippe Tabarot, ministre des Transports, invité de la grande interview CNews Europe 1, sur Nice, qui est retiré de la carte des JO d'hiver 2030. Le comité d'organisation des Jeux a acté le regroupement des épreuves de glace à Lyon. Renaud Muselier, qui est le président de la région PACA, dont vous avez été le vice-président pendant plus de 5 ans, tient Éric Ciotti, le nouveau maire de Nice, pour responsable de la situation. Éric Ciotti qui a refusé d'installer une patinoire provisoire au stade de l'Alliance, Alliance Riviera. Éric Ciotti qui dit au contraire qu'il a fait économiser 150 millions d'euros à sa ville. Comment est-ce que vous réagissez, vous, à cette passe d'armes ?
0: Qui peut croire ça ? Quelle ville au monde ne serait pas la plus heureuse d'avoir ce cadeau que sont l'organisation des Jeux Olympiques ? Tous les pays se battent pour organiser les Jeux Olympiques. On voit que Nice a eu beaucoup de réticences et la nouvelle municipalité, alors que des villes comme Paris, comme Lyon, se sont immédiatement positionnées. C'est une chance de recevoir les Jeux Olympiques. C'est 500 000 spectateurs, en l'occurrence, sur les sports de glace qui devaient se tenir à Nice. C'est une cérémonie de clôture que le monde entier attendait sur la baie des Anges. Comment on peut dire que ce n'est pas une bonne nouvelle ? Bien au contraire. Et je peux vous dire que ce n'est pas une question politique. Nous souhaitions tous que ça se fasse à Nice, notamment les élus régionaux, les membres du gouvernement, que le maire s'appelle Christian Estrosi ou Éric Ciotti. C'était la ville de Nice, c'était le département des Alpes-Maritimes, c'était la région Provence-Alpes-Côte d'Azur qui était choisie. Malheureusement, le nouveau maire de Nice, en quelques jours, a gâché la fête de milliers, de millions d'enfants.
1: Lui dit dit qu'il a fait faire des économies aux Niçois.
0: Bah écoutez, c'est sa vision des choses, mais sincèrement, c'est un héritage, l'héritage des Jeux, dont il ne bénéficiera pas, un héritage en termes de logement, un héritage en termes d'infrastructures sportives, un héritage également en termes d'infrastructures ferroviaires. On devait créer à Nice la plus grande gare intermodale de France, avec la possibilité, à côté de l'autoroute, de retrouver du tram, d'avoir une gare TER, une gare TGV, d'avoir une gare routière. Tout ça, c'est des investissements qu'on a pu faire ou qu'on peut faire ou qu'on peut accélérer quand il y a une échéance de Jeux Olympiques. J'espère qu'on pourra quand même mener le projet à bien. Tant que je suis au ministère, ce sera le cas, mais je ne serai pas là tout le temps pour veiller aux intérêts aussi des Maralpins. Mais je souhaite en tout cas que et je regrette plus que tout que les habitants de notre pays et de ma région soient privés de ce magnifique événement à Nice qui aurait pu montrer toutes les beautés et tout le savoir-faire de cette région dans le monde entier devant 800 millions de téléspectateurs.
1: Merci beaucoup Philippe Tabarot, ministre des Transports, d'être venu ce matin sur CNews et sur Europe 1. Bonne journée, à bientôt.
0: Merci beaucoup.
2: La Belgique et l'Espagne font la une de la presse internationale. C'est l'heure de retrouver le rendez-vous des correspondants d'Europe 1. Il est 18h55.
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4: Les correspondants d'Europe 1, c'est la revue de presse internationale. Nous sommes en Belgique ce matin. Bonjour Mickaël Denut.
5: Bonjour.
4: Correspondant d'Europe 1 à Bruxelles, les gros titres chez vous.
5: Eh bien, la presse ici évoque largement cette manifestation qui a sombré dans la violence hier au cœur de Bruxelles. Des individus masqués font dégénérer la manif contre les mesures du gouvernement autour de l'enseignement. C'est l'un des angles retenus par 7 sur 7 ou HLN. Gaz lacrymogène, projectiles, tension au cœur de la capitale, Sud Presse ou encore 21 News. Titre ce matin, La Libre et Le Soir décrivent une manifestation contre les mesures qui touchent l'enseignement, qui a donc basculé, obligeant la police à intervenir pour disperser des groupes devenus incontrôlable. Un responsable politique a même été pris à partie, note Le Soir. Le président désengagé, Yvan Verhoekstraat, a été bousculé aux abords du Parlement dans un climat tendu, vélo incendié, mobilier urbain dégradé, centre-ville sous haute tension. Voilà les grands titres de la presse ce matin. Enfin, selon 7 sur 7, partie des salles de classe, la colère a fini dans la rue entre revendications sociales et scènes d'émeute.
4: Nous partons maintenant en Espagne avec le correspondant d'Europe 1, Nico Salvado. Qu'avez-vous lu dans les journaux ?
6: La presse espagnole ne parle que de la visite du pape et notamment le détail de la première journée à Madrid où il sera accueilli officiellement au Palais Royal avant de rencontrer le roi Philippe VI et la reine Laetitia, détaille le journal conservateur ABC. Madrid séparée aux couleurs du Vatican, blanc et jaune au niveau des fleurs, des drapeaux, des banderoles, des décorations, des balcons et des illuminations spéciales. S'enthousiasme le journal catholique madrilène La Razón. Cependant, la visite du pape n'est pas exempte de polémique. En Catalogne, le site El Nacional revient sur la demande des indépendantistes pour que le souverain pontife s'exprime en catalan lors de la bénédiction de la Sagrada Familia, tandis qu'à Madrid, ce sont les déclarations de la présidente conservatrice de la région qui sont reprises par le journal El País. En effet, Isabel Ayuso déplore que le pape encourage encore plus d'immigration illégale en se rendant sur l'île des Canaries, une des portes d'entrée en Europe des clandestins.
4: Nico Salvado, correspondant d'Europe 1 en Espagne.
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2: Et il est 18h57. À 19h, vous retrouverez Eugénie qui vous accompagne jusqu'à 21h. Nous donnons rendez-vous demain matin à partir de 5h, toujours sur Radio Rythme Bleu. Vanessa Paradis aime la scène avant de retrouver à 19h le rappel des titres avec Léana Colombo. Bonne soirée, bon week-end.

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1: 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Il est 19h, le rappel des titres, c'est avec vous Léana Colombo.
2: Bonsoir à tous. Une femme retrouvée morte à Marais. Son corps a été repêché en mer ce matin au large de Neche sur la côte ouest. La victime âgée de 33 ans était partie à la pêche hier avec son mari. Ce dernier serait rentré seul à leur domicile aux alentours de 18h. Sans nouvelles de sa femme, il a alors alerté la gendarmerie. Après plusieurs heures de recherche, le corps a été retrouvé en mer sans trace de morsure de requin ni de violence. Les enquêteurs privilégient la piste d'un malaise puisque la victime souffrait d'antécédents médicaux. Une enquête est en cours. Le secteur de la petite enfance, une des priorités des loyalistes et du rassemblement lors de ces provinciales. Un déplacement était effectué ce matin à la crèche Le Jardin d'Éden à Coutiot. Une visite de terrain pour détailler plusieurs propositions de la liste portée par Sonia Baquès en province sud. Parmi elles, la mise en place d'une aide financière destinée aux familles pour financer les frais de crèche ou de garde chez une assistante maternelle, mais aussi soutenir les structures d'accueil, notamment à travers des exonérations de charges sociales et un renforcement de la formation du personnel. Actualité provinciale ce midi dans Transparence. Louis Mapou, qui conduit la liste Unie pour le pays dans la province sud, était l'invité d'Elisabeth Noir. Il était interrogé sur les motivations de cette liste, sur son programme et sur ses ambitions. 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À quoi va-t-on devoir s'attendre côté météo ces prochains mois? À un assèchement du temps, selon Météo France. Le phénomène El Niño commence déjà et sera d'une intensité particulièrement forte à l'échelle mondiale. Concernant la Nouvelle-Calédonie, les pluies vont se faire rares entre juin et octobre. Les climatologues parlent d'une potentielle sécheresse significative. Agenda fourni ce week-end qui débute dès ce soir avec la nuit de l'horreur au Ciné City. Pacific Fair proposera ces deux prochains jours deux événements. Un salon fête des pères dans la galerie Port Plaisance, mais aussi le salon de la gastronomie à la salle des expositions de Nouville. Dans le nord, la commune de Connay organisera son 19e salon de l'horticulture. Enfin, le sport et du tennis aux internationaux de France à Roland-Garros. Tous les tricolores ont été éliminés, mais deux Calédoniens continuent d'arpenter les célèbres courts en terre battue. Clément Draillard du Mont Coffin et Théo Jamet du Receiving font partie des nombreux ramasseurs de balles. Ils ont été sélectionnés par la Ligue de Nouvelle-Calédonie à l'issue du tournoi de Nouméa en janvier dernier. Il est 19h, tout juste passé de 3 minutes. C'est la fin de ce flash et on accueille ce soir Eugénie.
3: Merci Léana, bonne soirée à vous. À très bientôt.
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3: Et selon Météo France, Nouvelle-Calédonie, cette nuit, les nuages s'épaississent, le temps devient très nuageux à couvert et des précipitations généralement faibles intéressent à la façade ouest. Aux Loyautés, des averses parfois plus marquées se déclenchent. Un coup de tonnerre n'est pas exclu. En fin de nuit, un léger vent d'ouest à sud-ouest compris entre 5 et 10 nœuds se fait sentir sur l'extrême sud. Il est plutôt de secteur sud aux Loyautés sur la pointe nord. Les températures de la nuit sont plutôt stationnaires, de 20 à 22 degrés. Demain matin, la journée de samedi commencera sous un ciel nuageux et des averses qui impacteront principalement le sud-ouest, l'est et les Loyautés. Le vent de secteur ouest à sud-ouest se renforcera entre 10 et 15 nœuds, localement 15 nœuds aux extrémités de la Grande Terre. Voici le point météo. Excellente soirée à l'écoute d'RRB, il est 19h03.
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Bonsoir à toutes et bonsoir à tous. Comment allez-vous en ce vendredi soir? Quant à moi, eh bien, comme d'habitude, je suis heureuse, je suis ravie de vous retrouver sur les ondes RRB et de vous accompagner ce soir jusqu'à 21h. Juste avant de retrouver Mouna, voici Lenny Kravitz avec Stand By My Human.

0: Après Lenny Kravitz, chose promise, chose due, c'est le rendez-vous des petits bouts de chou. Oh, voici Mouna.
1: Dis Mouna, raconte-moi une histoire.
2: Bonsoir les enfants, ce soir je vous lis l'histoire de l'anniversaire du fermier. Pour l'anniversaire du fermier, sa femme et ses enfants ont préparé un gros gâteau et des cadeaux. Même les animaux sont de la fête. Chacun a quelque chose à offrir à celui qui s'occupe d'eux si patiemment. « Je t'ai choisi ma plus belle plume !» commence le paon. « Tu pourras la mettre dans un bouquet ?»«
3: Voici l'un de mes fers pour toi !»
2: poursuit le cheval.
3: « Cloue-le à l'entrée de ta maison, il te portera bonheur !»«
2: Moi ?» continue la vache. « Je t'apporte un seau de lait frais, tu pourras en faire du fromage ou des yaourts !»«
4: Prends cette laine que j'avais sur le dos !» dit le mouton. « Cela te fera un pull bien chaud pour l'hiver !»«
5: Je t'ai composé une chanson !»
2: s'exclame le coq.
5: « Écoute, cocorico !»
2: Le fermier est très touché. Il dit un petit mot gentil à chacun. C'est alors que le cochon s'avance.
6: « J'ai cherché ce que je pouvais t'offrir, »
2: commence-t-il.
6: « Seulement, je n'ai pas de laine et encore moins de jolies plumes. Je ne sais pas chanter ni fabriquer du lait. Je ne porte pas bonheur non plus. Finalement, je n'ai trouvé que cela. »
2: Il pose alors un gland au pied du fermier.
6: « Je l'ai déniché dans la boue. Il était le plus joli !» ajoute-t-il un peu penaud. Peut-être qu'en le plantant, le cochon n'a pas le temps de terminer sa phrase que tous les animaux rient et se moquent de lui.
2: Quel cadeau ridicule ! Mais le fermier est un brave homme. Il remercie son cochon, comme les autres, et va planter le gland dans la cour de la ferme. Des années plus tard, tout le monde parle encore du cadeau du cochon. En effet, il y a bien longtemps que le fermier et sa famille ont mangé le fromage et les yaourts au lait de vache, la plume du paon a perdu ses couleurs et le fer à cheval au-dessus de la porte est tout rouillé. Même le pull en laine du mouton s'est troué. Et le gland dans tout ça ? Il a pourri sous terre pour commencer, puis il a donné une petite pousse qui a grandi jusqu'à devenir un chêne magnifique sous lequel le coq...

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1: Enjoy Ride à l'ascent sur les ondes RRB. C'était Morshiba. La musique se poursuit ce soir avec la très belle voix de Kenya Grace, Strangers.

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1: Et après la très belle voix de Kenya Grace avec Strangers, voici ma jolie Marquisienne. Et c'est une balade reggae tropicale profonde, inspirée par la beauté envoûtante des îles Marquises et l'amour intense d'une femme qui brille comme une étoile dans le cœur de celui qui l'aime. Entre basse profonde, mélodies tropicales, vibe reggae moderne et émotions sincères, cette chanson raconte la nostalgie, la passion et l'espoir de retrouver celle qui illumine encore le chemin de sa vie. Belle écoute et merci de votre fidélité.
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0: Il est 19h25.
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0: Les deux avis qui vont suivre concernent les décès de Mme Cador Simone Jarossé et M. Moto Jean-Christophe Atea Di Quito. Gislena, Pascal et Marie-Christine, ses filles, ses petits-enfants, ses arrière-petits-enfants, ont la douleur de vous faire part du décès de Mme Cador Simone Jarossé, survenue ce vendredi 5 juin dans sa 96e année. La veillée se déroulera au centre funéraire du Pont des Français, lundi 8 juin, de 16h à 19h. La cérémonie religieuse sera célébrée ce même jour, lundi 8 juin à 17h30, suivie de la crémation. Présence d'une corbeille. Pour les familles Moto, Gowetch, Nawari, clan allié. Pour les familles Taom, Uke, Ukewen, Launiu, Mayu, Kela, Nyavit, Oanema. Pour Madame Omniwak, Sonia et ses enfants, ses amis et collègues de travail. Monsieur Moto Jean-Christophe Atea Di Quito est décédé ce vendredi 5 juin dans sa 38e année. Le travail coutumier se fera au domicile familial à la tribu de Noélie. La veillée se fera au domicile familial à la tribu de Noélie ce samedi 6 juin à partir de 17h. L'inhumation aura lieu au cimetière communal de Conné, dimanche 7 juin à 10h. Les 7 avis qui vont suivre concernent les décès de Mme Soko Telesia Amoussala Kelekele Vaihoilala Moala, M. Malaloua Samuele, M. Monrampon Gorou Justin dit Milou, M. Kawidjon Kiamou Joseph, M. Biro Jean-Claude dit Jeannot Nono, M. Dombal Roger et Mme Falelavaki Salomé. Soana et Philippe Girardi, Malia Ponia Bouideng, Sosefo et Christiane, Soko, Salia Susitina, Ouloui, Ilalio, Golegol et Meliana Soko, Vaihoilala Inosete et Marie Gislaine, Soko, Malia Sanele et Maurice Ixoe, Malia Ilena et Eric Mafoua, Malaya et Harry Robson, Villanova Soko et Soamanu et Wilfried Deraman, ses enfants et leurs conjoints, ses petits-enfants, ses arrières petits-enfants, les familles Soko, Sokotaou, Pangaï, Finaou, Amoussala, Vaihoilala, Alahingano, Tonavailei, Moala, Falaeo, Poele, Kelekele, Tui Kalai, Fatai ont la douleur de vous faire part du décès de leur maman, grand-mère, arrière-grand-mère, sœur, belle-sœur, tante, cousine, Madame Soko, Telesia, Amoussala, Kelekele, Vaihoilala, Moala. Survenu le dimanche 31 mai, la veillée aura lieu jeudi 11 juin de 12h à 19h dans le grand salon funéraire du centre funéraire de Nouméa, ancien crématorium. Le corps sera transféré sur son île natale, Futuna, se fera le lundi 18 mai. Selon les volontés de la défunte, les hommages coutumiers se feront à la morgue municipale. Les familles Malaloua, Maka, Puyono, Falelavaki et Lakalaka ont la douleur et la tristesse de vous annoncer le décès de M. Malaloua Samuele, survenu le 4 juin dans sa 71e année. La veillée se fera au centre funéraire de Nouméa ce samedi 6 juin à partir de 7h. Un office religieux sera célébré en la chapelle du centre funéraire de Nouméa ce samedi 6 juin à 9h15, suivi de l'inhumation cimetière du 5e kilomètre. Pour les familles Apiazari, Pouroué, Morampon, Groschin, Groyou, Poma, Ponidja, Paola, à la tribu de Grondu et Népui, Aramoto, Poilé, Pui, Nebaï, à la tribu de Saint-Yves, Gopéa, Pembe, Mendu, à la tribu de Neuta, Koki, Poedi, Caparin, à Wailou, Undo, à Thio, Willy, Wilfried à Porte de Fer. Pour les enfants Apikawa et Tikouré à Nouméa, M. Nirikani Jean-Pierre à la tribu de Paraouye, Wailou, M. et Mme Imetcheoun, Marguerite Adembea, M. Ataba Eddy et sa compagne Béatrice à Moindou, M. et Mme Adjuniop Léa au Vallon d'Or, M. Clavel Emeric et sa compagne Tikouré Michaela, sa fille Brenda en métropole. Ses enfants et leur maman ont l'immense tristesse de vous faire part du décès de leur père, conjoint, grand-père, oncle et grand-frère. frères, M. Morampon-Gorou, Justin Dimilou, survenu le 3 juin dans sa 72e année. Le corps a été transféré au domicile du défunt à la tribu de Grand-Duc-Rochin. La veillée se fait au domicile du défunt. L'inhumation se fera ce samedi 6 juin à 8h à la tribu de Grand-Duc-Rochin. Pour M. Kawidjon à Tena Ningone, M. Iyewene Wakosha, les familles Iyewene, Kony, Gubayrat, Iyekawene, Palen, Owene, Pahala, Ngadae, Wejoin, Atadine et Nouméa, les familles Kawidjon, Karate, Malo, Wakanumune, Kaloy, Arper, Sioremu, Gakar, les familles Siwen, Chebes et Kediwo, Weinane, Fouye, Uyako, Roin, Roneiche, Kaena, Wainebengo, Mae, M. Waya Waya, chef de clan des Sirei Gori, pour les familles Waya, Wahumun, Kichin, Rabadiji, Naweongo, Wadenane, Wayenech, Karawian, Awakwaroy et Nouméa. Pour les familles Naya, Waheo, Yekawene, Lakoredine, Ngadae, Wahaga, Citré, parents proches, familles et alliés. Monsieur Kawidjon Kiamou Joseph, pasteur retraité, est décédé le mercredi 3 juin dans sa 75e année. Les veillées auront lieu à la morgue municipale de Nouméa ce samedi 6 juin de 8h à 20h et dimanche 7 juin de 7h à 20h. Le corps sera transféré sur Marais via le Beticho lundi 8 juin, Marais où se dérouleront les obsèques. On nous prie d'annoncer le décès de M. Jean-Claude Biraud, dit Jeannot Nono, survenu le 4 juin dans sa 81e année. Un recueillement aura lieu au centre funéraire de Nouméa ce samedi 6 juin à partir de 7h. Un office religieux sera célébré en la chapelle à 10h15, suivi de l'inhumation à 11h. Pour ses frères et sœurs, ses amis, les personnes qui l'ont côtoyé, M. Dombal Roger est décédé le 31 mai à Tahiti lors de la fête des mères. Ses obsèques ont eu lieu à Tahiti le jeudi 4 mai. Pour les familles Falelavaki, Fululangi, Loto, Toa, Katoa, Siouli, Sako, Loko, Fakataou, Lavelua, Piaoutaou, Didano, Malaou, Nida, Kole, Kilama, Tijin, Tembe, Mackenzie, Iwe. Pour son fils Falelavaki, Léon, ainsi que tous ses petits-enfants qui sont en métropole, Madame Falelavaki Salomé est décédée le jeudi 4 juin dans sa 93e année. La veillée se fera au centre funéraire de Nouméa lundi 8 juin de 13h à 20h. La cérémonie religieuse sera célébrée mardi 9 juin à 9h en la chapelle, suivie de l'inhumation cimetière de Païta. C'était nos avis de décès.

Prochain rendez-vous ce soir sur les ondes d'RRB, 19h45. Nos avis et communiqués en attendant. Et bien, comme d'habitude, c'est la musique qui prime. Enya avec Ori Noko Flow dans quelques instants. Et suivra ensuite un swing country romantique, nous deux, fous d'amour. Une belle écoute et merci de votre fidélité.

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2: Enerkel informe ses clients que la distribution de courant électrique sera interrompue sur la commune de Moindou et plus précisément sur les zones résidences La Vallée, village Moindou, Boguen, PK5, Charbonnage, Teromba, Momia, Petit Moindou, ce samedi 6 juin de 8h30.

0: à 14h30. Le quorum pourra être rétabli avant l'heure prévue sans autre préavis.
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0: La province Nord informe la population de la commune de Canala qu'à compter du lundi 8 juin au 30 juin, des travaux d'opération de réaménagement et de mise en conformité électrique seront réalisés au dispensaire de Canala. Durant toute la durée des travaux, le dispensaire restera ouvert au public et assurera la continuité du service à la population en maintenant aux jours et aux heures habituelles du lundi au vendredi les consultations et téléconsultations médicales, les renouvellements d'ordonnances, les soins infirmiers, pansements et les injections, les prises de sang, la PMI et la vaccination, les consultations de la sage-femme, les consultations des vacataires. Les week-ends et les nuits, les urgences ne seront pas assurées par le CMS. Il faudra contacter le SAMU, centre de régulation au numéro gratuit 15 au besoin. Permanence aide médicale relocalisée au centre médico-commercial Village. L'agent AMN vous accueillera en permanence les mardis matin, mercredi matin et jeudi matin aux horaires habituels au centre médico-commercial du Village. La province Nord s'excuse auprès des usagers des désagréments occasionnés, remercie la population de Canala de sa compréhension bienveillante et appelle à la plus grande prudence durant cette période.
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0: 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Une permanence sera assurée au bureau des élections ce samedi 6 juin de 8h à 12h.
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Bonsoir à vous qui nous rejoignez à l'ascenseur les ondes d'RRB. RRB qui vous offre une belle programmation musicale aux mille couleurs, aux mille saveurs, pour vous accompagner agréablement, comme tous les vendredis soirs, jusqu'à 21h. Neil Sedaka avec Old Carol, remix Afro House. Tension émotionnelle et puissance. Ressentez le rythme, laissez-vous emporter par l'ambiance. Plongez dans ce puissant mix Afro House, Deep Afro conçu, pour vous transporter dans un voyage émotionnel, des basses profondes au rythme tribal. Beau hypnotique, ce morceau est parfait pour conduire la nuit ou bien se détendre au coucher de soleil. Belle écoute.

Save the Lance Dance for Me, garde bien la dernière danse pour moi, version jazzy, version Michael Bublé à l'ascenseur les ondes d'RRB, belle nuit. Et merci de votre fidélité, les 20h12 à 20h12, plongée dans le monde Forever Young, Alphaville, Afro House, remix Tribal Mood, un hymne intemporel réinventé avec des rythmes tribaux riches et une soul électronique moderne. Cette version insuffle une nouvelle énergie à une chanson qui a inspiré des générations, un voyage à travers le temps, sorti initialement au milieu des années 80, Forever Young d'Alphaville est rapidement devenu un symbole mondial de la jeunesse, des rêves et du désir de vivre sans limite. Sa profondeur émotionnelle et son ambiance en ont fait bien plus qu'une simple chanson, une émotion, un reflet d'espoir et de la fugacité du temps. Tout de suite sur les ondes d'RRB, Forever Young, version remix de Alphaville.

Une belle reprise reggae à l'ascent sur les ondes derrière Belf Me de John Legend par Jackie Orr. Une autre belle reprise, toujours reggae, Three Little Birds de Bob Marley par les Maroon 5. Belle écoute et merci d'écouter RRB.

0: Dernière danse avant l'amour, entre émotion, tension romantique et vibe zouk moderne. Une dernière danse avant l'amour raconte ce moment où deux personnes savent que quelque chose est certes est en train de naître sur les ondes d'RRB. Une dernière danse avant l'amour, Zouklan.
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Musique non-stop et pas n'importe laquelle, la très belle, bonne musique pour vous accompagner agréablement en ce soir sur les ondes d'RRB jusqu'à 21h comme tous les vendredis soirs. Et certaines âmes guérissent lentement, comme les vagues qui reviennent se briser sur le rivage. Ocean Soul, Ocean Soul de DJ Ginji. Gin est un hymne house mélodique et soulful qui créé pour apporter

0: Monde Soleil, et c'était la voix de Top Allerman. Isalei Lian, Adieu Tropical House, empreint d'émotion pour la suite de cette belle programmation musicale. Ce soir sur les ondes RRB, un chant féminin, cette reprise rafraîchissante de l'emblématique chanson d'adieu fidjienne, Isalei Lian, transforme la balade traditionnelle en un hymne tropical house ensoleillé, porté par une voix féminine, expressive et mélismatique. Cette interprétation confère au morceau une ambiance sophistiquée et contemporaine, idéale pour un coucher de soleil sur la plage. À l'origine, une mélodie fidjienne précieuse, évoquant les adieux et une profonde affection, Isalei Lian est une déclaration sincère de nostalgie et d'espoir de se retrouver. C'est un morceau immersif et qui conserve la chaleur du Pacifique, tout en y ajoutant une énergie irrésistible pour les pistes de danse du monde entier. Laissez-vous donc emporter, laissez le groove vibrant de la Tropic House, de la Tropical House, porter l'esprit d'Isalei et illuminer votre horizon. Tout de suite sur les ondes d'RRB.
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De Chris Stapleton, version française à l'ascenseur Les Andes RRB par Laurence Doir. Et c'était la dernière chanson pour cette belle programmation musicale en ce vendredi soir. Dans quelques instants, la nuit en Europe 1. Quant à moi, je vous souhaite à toutes et à tous une très belle nuit, aussi un très bon week-end et à très bientôt sur Les Andes.

0: Sur Europe 1, l'information, c'est avec Émilie Dez. Rebonjour Émilie.
1: Rebonjour Elliot, bonjour à tous. Il est clair qu'il y a eu un dysfonctionnement de la justice. Nous devons clarifier les responsabilités pour Liana, pour sa famille et pour toutes les victimes. C'est la réaction d'Emmanuel Macron après la découverte du corps d'un enfant dans le Gers. Probablement celui de la jeune collégienne disparue depuis vendredi dernier. Les ministres de la justice et de l'intérieur sont réunis à Matignon. Gérald Darmanin a convoqué lundi prochain tous les procureurs généraux à une réunion de travail. Une enquête administrative a par ailleurs été ouverte. L'homme suspecté d'avoir enlevé Liana a été visé par plusieurs plaintes pour viol et agression sexuelle. Il n'avait jamais été interpellé ni été entendu par la justice. Le président du RN, Jordan Bardella, accuse l'État d'avoir lourdement failli. On a laissé un pédocriminel en toute liberté malgré les alertes. S'indigne l'écologiste Marine Tondelier. L'autopsie du corps retrouvé va permettre une authentification formelle. Elle doit aussi déterminer les causes de la mort et s'il y a eu des violences sexuelles. À votre avis, l'affaire Liana est-elle révélatrice d'un dysfonctionnement de la justice? C'est la question du jour sur le site et l'application Europe 1. Volodymyr Zelensky propose un tête-à-tête à Vladimir Poutine pour mettre fin à la guerre en Ukraine. Il a adressé une lettre à son homologue russe. Le Kremlin répond que Volodymyr Zelensky peut à tout moment venir le rencontrer à Moscou. Le président ukrainien suggère plutôt la Suisse, la Turquie ou les pays du monde arabe. L'armée israélienne appelle les habitants du sud du Liban à évacuer Tsahal. S'apprête à frapper le Hezbollah dans trois villages situés au nord du fleuve Litanie. 7 personnes ont été tuées la nuit dernière dans des frappes israéliennes sur la ville de Tyr. Une frappe a notamment endommagé l'hôpital Jabal Amel. Les propriétaires du bar incendie à Crans-Montana vont être auditionnés ensemble aujourd'hui. Les parties civiles espèrent toujours obtenir des réponses 6 mois après le drame. Le couple de Français a déjà été entendu à 2 reprises. L'incendie du bar Le Constellation a fait 41 morts et 115 blessés. Verdict attendu aujourd'hui au procès de Félix Bingui, le chef présumé du clan Yoda. Le ministère public a réclamé la peine la plus sévère, soit 16 ans de prison à l'encontre du narcotrafiquant. 19 autres prévenus sont jugés à ses côtés pour trafic de stupéfiants, association de malfaiteurs et blanchiment. Le clan Yoda opérait un des principaux points de deal à Marseille. Félix Bingui, 35 ans, a été extradé par le Maroc en janvier. Le ministre de la Justice, Gérald Darmanin, l'avait alors qualifié d'un des plus gros narcotrafiquants du pays. Et puis du tennis avec Roland Garros, Europe 1 et radio officielle du tournoi. Place aux demi-finales hommes aujourd'hui. L'Allemand Alexander Zverev affrontera à 14h30 le Tchèque Jakub Mensik. Duel 100% italien ensuite entre Matteo Arnaldi et Flavio Coboli.
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1: Il est 12h04 sur Europe 1. C'est la suite d'Eliott Deval et vous.
0: Merci chère Émilie. Rendez-vous à 12h30 pour un nouveau point sur l'information.
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0: Il est 12h04 et on vous donne les toutes dernières informations concernant la disparition de Liana, ce scandale d'État qui a fait réagir il y a quelques instants le président de la République. Il considère qu'on ne peut pas regarder en face la famille de la jeune fille et dire que tout s'est bien passé. Il appelle à ce qu'il y ait effectivement des sanctions en quelque sorte, du moins que toute la lumière soit faite sur ce fiasco. Et vous êtes très nombreux sur l'antenne d'Europe 1 à vouloir réagir au 01 80 20 39 21. Gérald Dinamon est avec nous,
4: toujours.
0: Mathieu Hoc, Eric Revel, Anthony Bem nous a rejoint, avocat pénaliste. Maître, merci d'être avec nous. Avant de vous donner la parole, priorité aux auditeurs, et nous sommes en direct avec David. David n'est pas un auditeur comme les autres, puisque David est le papa d'un garçon qui est dans le même collège que la petite Liana. Bonjour David.
5: Bonjour Elliot, bonjour à vos invités.
0: La première question que j'ai envie de vous poser, c'est comment allez-vous et comment va votre fils qui donc peut-être connaissait la petite Liana?
5: Bien, il la connaissait. Après, lui, il a 2 ans de plus. Mais bien sûr, évidemment, choqué. Moi, en tant que papa, forcément, ça fait une semaine que j'ai du mal à dormir, que je pense à ses parents, que je me mets à leur place, quoi. Et je trouve ça juste scandaleux d'avoir certainement fréquenté cet homme à la sortie du collège.
0: Est-ce que vous aviez déjà croisé le suspect et je parle de suspect parce que pour l'instant, on n'a pas tous les éléments et il reste présumé innocent, bien évidemment.
5: Ouais, malgré qu'il ait quand même les casseroles aux fesses, ce monsieur. Et je ne sais pas si je l'ai déjà vu, parce qu'avant cette affaire-là, on se doutait pas que c'est possible d'avoir un pédocriminel qui soit aux alentours d'une école. C'est rien que ça, c'est pas normal.
0: Vous avez parlé de ça avec votre fils ces derniers jours?
5: Alors non, parce que je l'ai une semaine sur deux, et là c'était la semaine où je l'avais pas. Là je vais le récupérer à 15h à la sortie du collège, et une semaine jour pour jour après ce drame.
0: Géraldine, une question.
3: Je voulais juste savoir, monsieur, comment au collège de votre fils, et donc au collège de Liana, comment il gère la situation? Est-ce que les enfants sont en suivi psychologique? Est-ce que les professeurs ont un temps de parole pour mettre des mots sur ce qui est en train de se passer?
5: Alors, je ne sais pas, parce que ça fait une semaine que je ne l'ai pas vu. Bon, on s'est eu au téléphone, hein, mais on a reçu un mail de la directrice en nous expliquant qu'il y avait effectivement une cellule psychologique. Désormais, pour récupérer nos enfants, avant, il fallait qu'on signe un bon de sortie quand ils sortaient avant l'heure pour la fin des cours. Et maintenant, il faut rentrer dans le collège pour signer. Donc, ce qui n'est pas plus mal, quelque part. Mais ça me chamboule, ça me chamboule terriblement. De plus que où a été retrouvé le corps de la petite fille, c'est exactement ma route pour aller chercher mon deuxième enfant qui est lui au primaire. Mmh. Donc, tous les jours, je vais penser à ça et tous les jours, je vais maudire cet homme.
0: Et évidemment, il y a aussi un sentiment de profonde injustice. Dans votre région, c'est une région agricole, une terre paysanne. Et un agriculteur a pris la parole, non pas sur Europe 1, mais sur Sud Radio, chez nos confrères de Sud, ces dernières heures, en disant « La justice, quand il fallait interpeller entendre les agriculteurs qui manifestaient contre le Mercosur, là, il y avait du monde. Là, il y avait du monde. »
5: Mais complètement, mais même vous regardez, vous faites une infraction sur la route, vous êtes tout de suite interpellé. Enfin, on n'attend pas pour ce genre de choses. Un homme qui touche un enfant, hein, je comprends même pas. Depuis 2017, qu'est-ce qu'il faisait encore dans nos rues, cet homme? Qu'est-ce qu'il faisait encore dans nos rues? Et Monsieur le Président Macron, là, qui prend juste la parole, pendant ce temps-là, lui, il était à remercier les mecs du PSG, les gars, pour la future Coupe du Monde de football. Mais moi, j'aurais été président, mais j'étais le premier sur place à aller aider pour les recherches. On parle d'un enfant de la République. Tous nos enfants sont des enfants de la République. Et c'est scandaleux ce qui se passe.
0: Cet agriculteur il faudrait le retrouver d'ailleurs, témoigner, il dit 30 agriculteurs ont déjà été auditionnés par la police dans le Gers depuis le 1er février pour des manifs agricoles. Pendant ce temps, un violeur pédophile se baladait libre comme l'air dans notre département. Il dit qu'en moins d'un an, j'ai fait l'objet par le parquet de Hoche de 4 auditions pour des messages sur Facebook et une manifestation agricole, avec même 7 heures de garde à vue pour une manif à pied. Voilà. Donc, qu'ils arrêtent. Et pour le coup, le président de la République l'a dit lui-même, parlez pas de moyens. Ouais. C'est pas qu'une question de moyens. C'est une question de politique pénale. C'est-à-dire, c'est une question d'appliquer la politique pénale, parce que la justice, elle est rendue au nom du peuple français. Les Français, aujourd'hui, ils n'ont pas envie de voir des centaures face aux agriculteurs. Les Français, ils ont envie de voir les pédocriminels en puissance mis hors d'état de nuire.
5: Bien sûr, mais vous voyez, Monsieur Macron n'a même pas d'enfant, donc il ne sait même pas de quoi il parle. Il ne peut même pas savoir ce que ça fait qu'on touche à la chair de sa chair. Je trouve ça lamentable.
0: Vous pouvez avoir une famille recomposée et être au plus près des enfants de votre compagne ou votre femme en les considérant comme votre fille ou votre fils. Mais ce qui est très important, c'est ça, c'est la politique pénale. Quand vous avez des gens qui, au plus haut sommet, et je le disais, Place Vendôme, c'est un ministre qui n'a pas eu peur de parler d'ensauvagement de la société, qui n'a pas eu peur de parler d'éco-terrorisme à Sainte-Soline. Donc, c'est quelqu'un qui a envie de secouer ce cocotier, mais enfin, on n'est pas face à un petit cocotier. C'est un chêne immense qui a plus de 40 ans. Mathieu Hoc,
4: vous avez tout à fait raison. Vous avez tout à fait raison, Elliot. Aujourd'hui, la justice, le monde de la justice doit faire son examen de conscience. Pourquoi ? Parce qu'aujourd'hui, selon plusieurs sondages, notamment le sondage Cevipof, sur la confiance des Français dans les institutions de la République, 65% des Français ne font pas confiance dans la justice. Et pourtant, des responsables politiques nous expliquent, par exemple, que la police est un problème. À titre de comparaison, 80% des Français ont confiance dans la police. Donc, les Français n'ont pas confiance dans la justice, mais ils ont confiance dans quasiment toutes les autres institutions. Police, armée, hôpital, etc. Pourquoi cela? Parce que vous l'avez rappelé, ce n'est pas une question de moyens. Comme l'a dit Emmanuel, le président de la République, les moyens de la justice ont été doublés.
0: Ce n'est pas qu'une question de moyens.
4: Voilà.
0: Parce que c'est aussi une question de moyens.
4: Bien sûr. Mais le vrai sujet, c'est aujourd'hui la doctrine pénale qui doit correspondre à l'évolution de la société. Et ça change tout d'avoir quelqu'un comme Gérald Darmanin qui se dit ministre des victimes par rapport à quelqu'un comme Éric Dupond-Moretti qui se dit ministre des détenus. Parce qu'aujourd'hui, la philosophie qu'a portée Éric Dupond-Moretti, c'est la philosophie qu'on retrouve assez majoritairement dans
0: 80.
4: Le monde de la justice dans les années 80, depuis les années 80, c'est-à-dire prioriser les droits des délinquants pour l'état de droit par rapport au droit de la société d'être
0: protégé. David, j'ai une dernière question. Je rappelle que vous êtes le papa d'un garçon collégien qui est dans le même collège que la petite Liana. Entre parents, vous avez dit au Standard que vous souhaitiez vous mobiliser. Ça veut dire quoi?
5: Moi, là, quand je vais à la sortie de l'école, je vais aller voir d'autres parents, mais il faut qu'on se mobilise pour porter plainte contre l'État, pour cette inaction, parce qu'il y en a encore combien des pédophiles là qui traînent aux alentours de nos écoles? Il y en a combien? Parce que là, on en a attrapé un. Il y en a combien où on ne sait pas? C'est pas normal. Moi, je suis inquiet, hein, je vous le dis honnêtement.
0: Mais on peut entendre votre inquiétude tout en étant aussi prudent, c'est-à-dire qu'il y a une enquête qui est en cours et il faut respecter la présomption d'innocence. J'ai reçu un appel, on a reçu un message, parce que dans les rédactions, vous imaginez que toutes les rédactions sont mobilisées pour apporter les toutes dernières informations. Et il faut aussi avoir une certaine distance, une certaine pudeur lorsqu'on va devant le collège, interroger les collégiens, interroger pourquoi pas les professeurs ou les parents d'élèves. Et il y a aussi cet équilibre à trouver entre l'importance de parler du réel et respecter la tristesse, le désarroi, la colère aussi des familles. Je vous salue, David. Embrassez chaleureusement votre fils. Je pense fort à votre famille. Et tout au long du week-end, je vais essayer de rester en contact avec vous. Parce que on peut s'appeler demain, que vous nous racontiez comment vous avez retrouvé votre gamin cet après-midi et qu'est-ce qu'il a pu vous dire. Si ça vous dit, bien sûr.
5: Dans mes bras. Oui, tout à fait.
0: Eh bien, écoutez, merci, cher David. Merci. Midi 13 sur Europe 1, on revient dans un instant.
3: Et vous pouvez nous appeler, réagir, témoigner comme David au 01 80 20 39 21. Il est 12h13, à tout de suite sur Europe 1.
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3: Il est 12h16, vous êtes bien sur Europe 1 et restez bien avec nous. La suite d'Eliott Deval et vous, c'est dans un instant. Nous revenons bien sûr sur l'affaire Liana. Est-elle révélatrice d'un fiasco judiciaire? 01 80 20 39 21 pour réagir et témoigner. A tout de suite sur Europe 1.
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3: La suite à 12h18 sur Europe 1 FR. Liana est-elle révélatrice d'un fiasco judiciaire? 01 80 20 39 21 pour réagir, chers auditeurs d'Europe 1. Nous sommes en studio, Eliott avec Mathieu Hoc, Eric Revel, votre invité, Maître Anthony Bem.
0: Et nous sommes tous suspendus ce matin aux nouvelles informations concernant le drame de la petite Liana, enfant de 11 ans, disparue le 29 mai dernier dans le Gers. Un corps identifié comme étant probablement celui de Liana a été retrouvé hier. L'autopsie doit confirmer si ce corps est celui de Liana. Il y a évidemment le drame, une France bouleversée par cette disparition, et la colère. La colère face à ce que Pierre-Marie Sèvre, responsable de l'Institut pour la Justice, a défini comme un désastre judiciaire. Et Anthony Bem, dans un instant, je vais vous poser la question, vous qui êtes avocat pénaliste. Je voudrais juste qu'on écoute Gérald Darmanin, qui s'est dit terrifié par ce drame et par les dysfonctionnements. Alors, de quoi parlons-nous? Est-ce qu'on parle de désastre ou de faillite ou de dysfonctionnement? Le président de la République a pris la parole, des failles ont été révélées, il faut les clarifier. Les choses ne se sont pas passées comme elles auraient dû se passer, explique-t-il. C'est une évidence et c'est inacceptable. On ne peut pas regarder en face la famille de Liana et dire que tout s'est bien passé. Et il refuse que l'argument qui soit apposé, du moins la pierre angulaire, ce soit la question des moyens. Parce que la justice dans le Gers notamment, ou la gendarmerie dans le Gers notamment, a eu les moyens d'aller chercher les agriculteurs qui ces derniers mois sont allés manifester. Il y a eu les moyens de le faire, d'accord, de les auditionner. Pourquoi ils n'ont pas eu les moyens de le faire pour un pédocriminel en puissance, tout en restant évidemment extrêmement prudent puisqu'il y a la présomption d'innocence? Écoutons Gérald Darmanin.
24: Pourquoi on n'est pas intervenu alors que ça fait de longs mois qu'on a des plaintes contre ce monsieur? C'est tout à fait inacceptable. En tant que chef d'administration, je prendrai mes responsabilités, je rendrai public le rapport et je prendrai des sanctions. Je les proposerai, si je devais y en avoir, évidemment en ce qui me concerne, avec le Conseil supérieur de la magistrature. Nous sommes tous terrifiés par ce dysfonctionnement. qui, je crois, est révélateur, je l'ai dit devant la commission d'enquête parlementaire, de notre mauvaise organisation et sans doute au ministère de la Justice comme ailleurs. Quand il y a une plainte d'un enfant, on doit quasiment tout arrêter pour la suivre parce que c'est l'être le plus vulnérable qu'il nous faut protéger. Manifestement, là, on verra ce que dira l'enquête, mais on a tout quoi s'interroger sur notre responsabilité collective.
0: J'ai compris, en écoutant le ministre de la Justice, qu'il voit dans ce drame non pas un fait exceptionnel, oui, mais un problème systémique. Et c'est ça peut-être l'élément le plus important. Laurence est en direct avec nous. Bonjour Laurence.
1: Oui, bonjour Elliot, et bonjour à tous vos chroniqueurs et vos invités. D'abord, je m'associe pleinement à la peine, et je pense que le mot est faible pour rejoindre votre sémantique, Elliot. Les mots sur les mots. Aujourd'hui, moi, je suis dans un état de sidération, en fait. Vous savez, c'est que les choses sont d'une telle violence que c'est la sidération. Et ce qui m'inquiète, c'est surtout le curseur qui est toujours plus haut dans notre degré d'acceptation de ce fiasco. Je ne sais pas si le mot est adapté, je ne sais pas. C'est juste lamentable. À chaque fois qu'il y a ce genre de drame qui est inacceptable, mais on entend toujours la même chose. On entend toujours les mêmes mots, les mêmes expressions. On déplore, on s'insurge, on condamne, on proteste, et j'en passe avec tous les adjectifs aujourd'hui dont M. Macron a le secret, qu'il emploie d'ailleurs à dessein, quelle que soit la situation, quel que soit le contexte.
0: Oui et non, Laurence, c'est... parce que, si vous me permettez, et j'entends votre sidération... et on la partage tous, oui et non. Pourquoi ? Ce ne sont pas les mêmes faits, mais la faillite, elle était caractérisée. Je pense à la petite Lola, d'accord ? Le bourreau de la petite Lola, Nadia B, elle n'avait plus rien à faire sur notre sol. Et si l'État avait permis une application juste des OQTF, il n'y aurait pas eu ce drame. Au moment de l'affaire Lola, qu'est-ce qu'on dit ? Pas de récupération, dignité et attaquer sur le terrain moral plutôt que de voir si problème systémique il y a. Quelques années plus tard, c'est une autre situation, bien sûr, on est sur la disparition d'une gamine de 11 ans, des faits absolument dramatiques, une enquête qui est en cours. Mais si tous les faisceaux d'indices se révèlent être vrais, on est sur un dysfonctionnement judiciaire. Et là, pour la première fois, je dirais que on n'est pas sur le terrain de « vous n'aurez pas ma haine », etc. On va sur « faisons toute la lumière pour que ce dysfonctionnement n'existe plus ».
2: Je suis d'accord avec l'auditrice, il y a un point commun, c'est la responsabilité de l'État, dans les deux cas, de ne pas avoir été capable de renvoyer chez elle cette OQTF et de ne pas avoir été capable de protéger cette gamine de 11 ans qui a été violée pendant 9 mois en 2025.
0: Non, mais dans le premier cas que je mets en lumière, l'État se défausse en parlant de pas de récupération, etc. Dans le second, vous avez une forme de responsabilité assumée, c'est-à-dire en disant il va falloir faire toute la lumière pour voir quels ont été les
2: faits. L'État est responsable.
0: Mais bien sûr, Laurence.
1: Elliot et Eric, merci effectivement d'avoir rebondi sur mes propos, je vous en sais gré. Mais le dénominateur commun de tout cela, à un moment, puisque vous avez effectivement cette liberté de ton à Europe 1 et sur CNews, et je vous en sais gré également, comme beaucoup de Français, mais le dénominateur commun de tout ça, c'est quoi ? C'est quoi ? C'est un désengagement total et une faillite totale, mais c'est même au-delà de la faillite judiciaire, Elliot. On est dans une faillite totale politique, sociétal.
0: Non mais ça,
1: On est aujourd'hui, c'est ce que vous disiez en préambule, on est dans un degré d'acceptation aujourd'hui, mais jusqu'où on va mettre le curseur? Qu'est-ce qu'on va encore nous infliger? C'est quoi l'étape suivante? Jusqu'où on va aller dans l'ignominie?
0: Non, en fait, c'est ça
1: moi qui me choque et on dérape totalement Enfin, moi, j'ai jamais vu ça. J'ai 58 ans. Je n'ai jamais vu ça en France. Il n'y a pas une semaine, et c'est là le drame, il n'y a pas une semaine où il n'y a pas quelque chose d'épouvantable, parce que c'est le mot épouvantable, qui se passe. Et j'ai même jusqu'à dire aujourd'hui, et c'est terrible, dans l'indifférence de l'État.
0: Alors justement, cette indifférence, elle n'y est pas là, pour le coup, puisque tous les moyens... L'incompétence, c'est autre chose. Mais où l'incapacité à révolutionner un système, à renverser un système qui, depuis 40 ans, considère qu'au cœur de la procédure, ça n'est pas la victime, mais c'est le prévenu, qui considère qu'il y a un totem, c'est l'état de droit, et qui, à chaque fois que des politiques veulent faire bouger des lignes, des grandes lignes sur les questions sécuritaires, narcotrafic, migratoire, eh bien... vous êtes attaqué comme un danger pour l'état de droit, ou encore quand vous voulez mettre en application une politique pénale et que vous avez des syndicats, des institutions qui vous expliquent séparation de la politique avec le juge, alors que la justice aujourd'hui elle est rendue, et ça ils oublient beaucoup cette phrase qui est essentielle, elle est rendue au nom du peuple français, et ça certains, pas tous bien sûr, l'ont oublié. Il est midi 26. Merci, chère Laurence, de nous avoir appelé. On poursuit la discussion avec vous, maître, parce que c'est vrai qu'on va parler de la justice, là, dans un instant. Et c'est très important. On sera avec Lise Borne aussi, l'avocate de SOS Périscolaire. Le périscolaire, le scandale du périscolaire à Paris, malheureusement, il y a des similitudes avec ce qui est en train de se passer.
3: Et comme Laurence, réagissait au 01 80 20 39 21 avec Eliott Deval, 12h26 sur Europe 1.
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0: Midi 30 sur Europe 1, le journal permanent avec Émilie Dez. Rebonjour Émilie.
3: Rebonjour Eliott, bonjour à tous. Il y a eu un dysfonctionnement inacceptable de la justice dans l'affaire Liana, déplore Emmanuel Macron. Ce n'est pas une question de moyens, mais de responsabilité, lance le chef de l'État. Réunion de crise ce matin à Matignon avec les ministres de la Justice et de l'Intérieur. Gérald Darmanin réunira lundi tous les procureurs généraux à la chancellerie. Une source gouvernementale révèle que la circulaire pénale qui priorise les enfants victimes n'a pas été appliquée par la procureure d'Auch. L'homme soupçonné d'avoir enlevé Liana a été visé par plusieurs plaintes pour viol et agression sexuelle. Il n'avait jamais été ni interpellé ni entendu par la justice. Le peuple français exige des comptes, déclare le président du RN Jordan Bardella. Le corps d'un enfant a été retrouvé hier dans le Gers. Selon le parquet, ses vêtements sont similaires à ceux que l'adolescente portait au moment de sa disparition vendredi dernier. L'autopsie va permettre une authentification formelle. Elle doit aussi déterminer les causes de la mort et s'il y a eu des violences sexuelles. Israël annonce des frappes imminentes contre le Hezbollah dans la ville de Sarrafan au Liban. Le groupe terroriste a rejeté l'accord de cessez-le-feu annoncé mercredi. 7 personnes ont été tuées la nuit dernière dans des frappes israéliennes sur la ville de Tyr. Cette confrontation est la dernière occasion offerte aux époux Moretti de dire la vérité, estime l'avocat des parties civiles. Les propriétaires du bar incendié à Crans-Montana sont auditionnés ensemble aujourd'hui. L'incendie du bar Le Constellation a fait 41 morts et 115 blessés la nuit du Nouvel An. L'heure du verdict au procès de Félix Bingui, le chef présumé du clan Yoda. 16 ans de prison, la peine la plus sévère, ont été requis à l'encontre du narcotrafiquant. 19 autres prévenus sont jugés à ses côtés. Le clan Yoda opérait un des principaux points de deal à Marseille. Le nouveau maire de Nice a, en quelques jours, gâché la fête de millions d'enfants, lance le ministre des Transports sur Europe 1 et CNews, Philippe Tabarot. Blâme Éric Ciotti après ses réticences à accueillir les épreuves sur glace des JO 2030. Elles ont finalement été transférées à Lyon. Et puis du tennis avec Roland Garros, Europe 1 et radio officielle du tournoi. On joue les demi-finales hommes cet après-midi. L'Allemand Alexander Zverev affrontera à 14h30 le Tchèque Jakub Mencik. Ensuite, ce sera un duel 100% italien entre Matteo Arnaldi et Flavio Cobolli.
0: Merci Émilie, rendez-vous à 13h pour Europe Info avec Lélie Mathias, mais nous, on vous retrouve à 14h évidemment pour un nouveau point sur l'information. Merci.
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0: Midi 33 sur Europe 1, la toute dernière information concernant la disparition de Liana, l'émotion, le choc et la colère face à ce scandale judiciaire, scandale d'État. Le président de la République d'ailleurs a lui-même pris la parole, vous l'avez entendu dans le journal d'Émilie Dez. Il considère qu'on ne peut pas regarder en face la famille de la jeune fille et dire que tout s'est bien passé. Vous savez qu'il y avait une réunion de crise à Matignon autour de Sébastien Lecornu. Elle a commencé à 10h30, s'est achevée à 12h30 puisque on vient de découvrir que Laurent Nunez quittait Matignon. Y aura-t-il une prise de parole dans les prochaines minutes? On la suivra évidemment en direct sur Europe 1. Alors que l'autre information, et c'est la question des responsabilités, le gouvernement considère que la circulaire pénale priorisant les enfants victimes n'a pas été appliquée par la procureure d'Auch. C'est une circulaire qui avait été envoyée au procureur fin janvier, au moment du scandale du périscolaire. Nous sommes toujours avec Anthony Bem, avocat pénaliste, Eric Revel et Mathieu Hoc, Géraldine Hamon, bien sûr. Je remercie les auditeurs parce que vous êtes très nombreux à prendre votre téléphone. Appelez au 01 80 20 39 21. Lise Borne est avec nous. Elle est avocate également, avocate et membre de l'association du collectif SOS Périscolaire. Depuis le début de l'émission, je dis c'est évidemment une actualité dramatique, bouleversante, mais il y a beaucoup de colère parce que c'est une faillite, un désastre judiciaire qui éclabousse une nouvelle fois à la figure des Français. Lise, bonjour.
2: Bonjour à tous, bonjour.
0: Alors, est-ce que aujourd'hui, au-delà du caractère factuel, mais du climat de cette faillite judiciaire, vous faites un lien, un parallèle entre la disparition de la petite Liana et le scandale du périscolaire à Paris.
2: Ah ben, on a, alors au-delà du fait qu'on essaie vraiment de contenir notre colère pour être efficace, la réalité est qu'il y a bien évidemment le même dysfonctionnement dans tous les traitements des dossiers en réalité où les enfants mineurs sont victimes et lorsqu'il y a des plaintes qui sont déposées par leurs représentants légaux. La réalité est que non seulement ces dossiers-là ne passent pas sur la pile des dossiers, alors que ça devrait être l'urgence en réalité hein, pour le traitement de ces dossiers, parce que lorsqu'il y a une victime mineure, cet enfant doit être auditionné très rapidement, ce qui n'est pas toujours le cas. Quand je dis très rapidement, c'est qu'en fonction de l'âge, on peut se retrouver avec des mineurs qui perdent la mémoire extrêmement rapidement, et là est l'urgence. Et puis surtout, il doit y avoir derrière, bien évidemment, audition du mis en cause, et puis perquisition, et puis tout le cheminement de l'enquête préliminaire, mais qui doit se dérouler de façon extrêmement rapide. Lorsqu'on entend que le mis en cause, au jour d'aujourd'hui, dans l'affaire qui nous occupe, qui est dramatique, lorsqu'on entend qu'il n'a même pas fait l'objet, alors évidemment, je ne suis pas en position du dossier pénal ou des dossiers pénaux, mais a priori, il n'aurait même pas été auditionné. Il n'aurait pas été auditionné. On se retrouve avec des enquêtes préliminaires qui font l'objet de placements sans suite. Mais c'est un mépris total de la parole des enfants qui auraient été victimes des viols, comme on a pu l'entendre. Mmh. C'est un mépris total de leur parole. Dans les dossiers qui occupent le collectif du périscolaire, on s'aperçoit que tous les jours, on se retrouve avec des plaintes des parents, avec des auditions qui sont ou aléatoires dans le temps, ou qui ne respectent même pas le protocole Mélanie, qui devrait être la base en réalité, hein, pour pouvoir auditionner ces enfants traumatisés dans des conditions acceptables. Et puis, idem, et je pense à l'affaire Saint-Dominique, où on se retrouve avec des mis en cause ou qui n'ont pas été auditionnés dans les temps, des perquisitions qui ont été après avoir avisé les intéressés que la perquisition allait se dérouler. Enfin, c'est un pur scandale, en réalité.
0: Maître Borne,
2: je suis bien lancée là, effectivement, mais nous sommes en colère.
0: Mais j'entends votre colère. D'accord. J'allais juste rajouter une chose, c'est que lorsque justice est rendue pour le périscolaire, justice est extrêmement... du moins, les réquisitions sont, je ne vais pas dire clémentes, mais bien en deçà de ce que pourrait... écoper un agresseur sexuel.
2: Alors, pour les deux dernières affaires, on est effectivement au stade des réquisitions et nous attendons les jugements, les deux jugements qui vont être rendus, puisque bien évidemment que les magistrats auront la possibilité d'aller au-delà des réquisitions.
0: Mais rappelez peut-être aux auditeurs ce qui a été requis contre les deux personnes qui étaient jugées sur les affaires du périscolaire.
2: Alors là, en tout cas pour l'affaire Baudin, la réquisition qu'on va retenir principalement, c'est de mémoire 3 ans d'emprisonnement avec sursis, dont une année ferme sous bracelet électronique en fait, hein, avec donc aménagement de la peine. C'est si vous voulez, quand on compare avec d'autres affaires pénales, et je pense notamment au narcotrafic. Alors déjà, on peut s'interroger sur le fait qu'effectivement le mis en cause n'ait pas été mis hein, placé en détention provisoire, mais comme dans beaucoup d'autres affaires suivies par le périscolaire. En réalité, hein. Alors que il y a un danger évident pour la société, il y a un danger évident pour ces animateurs qui sont mis en cause de pouvoir s'arranger, s'organiser entre eux pour pouvoir dissimuler des preuves et puis surtout pour pouvoir mettre une pression évidente sur certaines familles et sur les victimes. Donc, quand on se retrouve derrière avec de telles réquisitions, on se dit qu'en fait, il n'y a pas de... Dans la mesure où, effectivement, le ministère public représente les intérêts de la société, pour le moins, on peut considérer que donc la société n'a pas pris conscience de la gravité des faits qui sont subis par ces mineurs, par ces enfants mineurs, qui vont être réellement traumatisés à vie.
0: J'entends, Lise, c'est d'ailleurs passionnant, mais c'est là où on voit tout le décalage entre ce que considère la société, qui est bien consciente, du danger qu'il y a aujourd'hui pour nos enfants, et de cette incapacité à être extrêmement ferme face à des délinquants sexuels ou des potentiels prédateurs sexuels, et ce monde qui sépare la société de la parole qui normalement engage la société dans un procès, et encore plus dans la justice qui est pourtant rendue au nom du peuple français. Donc c'est en fait tout un système qui doit être renversé.
2: Mais surtout que nous avons quand même nous avons un code pénal qui est tout à fait adapté dans les peines qui sont préconisées, dans les peines encourues. Donc en réalité, le système judiciaire pourrait être parfaitement, s'il était bien appliqué, si tout fonctionnait de la façon dont on pourrait l'attendre, nous aurions la possibilité de condamner ces mis en cause de la façon la plus ferme possible, de pouvoir envisager une peine qui soit pour le moins dissuasive et qui soit respectueuse de la gravité de ce qu'encourent en fait à vie ces enfants-là. Là, on a vraiment, moi ce que je ressens, c'est deux choses. La première chose, c'est le déni sociétal sur la gravité des faits dès lors que des mineurs sont en cause. J'ai l'impression qu'il y a une prise de conscience collective qui n'a pas encore eu lieu. Ça, pour moi, c'est extrêmement important. Et la deuxième chose, c'est que on se retrouve avec des failles dans le système, notamment des enfants qui sont entendus, qu'ils soient entendus en qualité de victime ou de témoin. Il serait fondamental qu'ils puissent bénéficier de l'assistance d'un avocat commis d'office, ne serait-ce que pour pouvoir les rassurer, pouvoir acter leurs paroles dans le cadre des PV d'audition. Tout ça est fondamental, mais on a l'impression que l'enfant n'est pas protégé dans notre système judiciaire français. Et ça, c'est scandaleux. Il est temps de réagir. Il est vraiment temps de se saisir de ce problème.
0: Eh bien, écoutez, merci Maître Lise Borne, avocate de SOS Périscolaire. On essaiera de vous avoir tout au long du week-end également, parce que, évidemment, dans ce scandale judiciaire et la disparition de Liana, on peut lier ce scandale à d'autres incompréhensions judiciaires qui ont sidéré les Français. J'ai pensé à la petite Lola, mais là on est sur de l'administratif, mais c'est tout un système qui est l'affaire Philippine, bien évidemment. Karine, qui a été violée quand elle était gamine, de ses 5 à ses 7 ans, son bourreau qu'on retrouve dans la même ville 8 ans après sa condamnation. Mais voilà la France dans laquelle nous sommes aujourd'hui. Vous dites que c'est aberrant. Midi 42, on revient dans un instant. Maître Bem, je vais vous donner la parole. Je vous présente mes excuses, mais j'ai évidemment priorisé et les auditeurs, les Français qui nous écoutent, mais également Maître Lise Borne. Mais c'est intéressant d'avoir aussi votre avis d'avocat pénaliste.
3: Et oui, appelez-nous, chers auditeurs d'Europe 1, 01 80 20 39 21. C'est le numéro du standard. Il est non surtaxé, 12h42. A tout de suite avec Éliott Deval sur Europe 1.
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9: Il est 12h45, vous restez bien avec nous sur Europe 1, la suite d'Eliott de Valais-Vous. 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
9: 12h47 sur Europe 1. Vous êtes nombreux et nombreuses, chers auditeurs d'Europe 1, à nous appeler et réagir sur l'affaire Liana qui nous touche tous. L'affaire Liana est-elle révélatrice d'une faillite de la justice ? 01 80 20 39 21 pour réagir. Nous sommes avec Mathieu Hoc, Éric Revel et notre invité Eliott, maître Anthony Bem.
19: Je vais vous donner la toute dernière réaction du ministre de la Justice alors que la réunion de crise à Matignon s'est achevée. Gérald Darmanin qui sera ce soir au 20h de TF1, il reviendra sur les dysfonctionnements accablants, dit-il, et inacceptables des services de l'État. Donc c'est plusieurs services qui ont failli dans ce drame. Notre devoir est de protéger les enfants, c'était en priorité absolue, comme je l'ai demandé, dit-il, dès mon arrivée au ministère de la Justice. Maître Bem, vous êtes avec nous, vous êtes avocat pénaliste. À travers ce drame, c'est tout un système qui a failli. Mais c'est un système qui faillit depuis 40 ans. C'est un système qui est aujourd'hui à côté de la plaque.
20: Eliott, oui, depuis 40 ans, notamment parce que les affaires ont augmenté de ces 40 dernières années, mais déjà avant, depuis le 19e siècle en réalité, le budget de la justice en France est en faillite, est en déficit. C'est-à-dire que nous avons besoin de plus de personnel, nous parlons des juges, mais à côté des juges, il y a les greffiers, tout le personnel judiciaire, et il y a les enquêteurs aussi.
19: Vous commencez par les moyens, pardonnez-moi, dans le département du Gers, ils ont eu les moyens d'aller choper les agriculteurs qui manifestaient contre le Mercosur. Ils avaient les moyens de le faire.
20: Ils avaient aussi
19: les moyens de
20: mettre... C'est un choix de politique judiciaire, exactement.
19: Bon, bah voilà,
20: c'était un choix éditorial de politique judiciaire. En effet, il y a des priorités. On ne comprend pas pourquoi certaines priorités sont des priorités et certaines autres, notamment concernant les enfants de mineurs, ne sont pas une priorité. Nous avons perdu 10 mois dans l'affaire Liana. 10 mois parce qu'en réalité, il y a depuis 10 mois une enquête qui est en cours. Une famille qui a été auditionnée sur une plainte sur une fillette du même âge que Liana. Donc en réalité, cette personne aurait pu déjà depuis 10 mois être entre les mains de la justice et il y a eu des trous dans la raquette. Il y a eu plusieurs personnes qui sont fautives et qui sont responsables. Les différents parquets entre lesquels cette plainte s'est baladée.

0: les enquêteurs qui n'ont pas su, pas pu, parce qu'ils croulent sous les dossiers tous les jours. Je suis devant des policiers et des magistrats qui pleurent le fait qu'après des années d'enquête et de travail, le dossier soit toujours ouvert. Et on parle certes parfois de faits mineurs, mais on parle parfois et souvent de faits très graves comme des viols. C'est inacceptable.
1: Mais sauf que vous avez une politique pénale qui veut être mise en place, avec un garde des Sceaux qui vous explique.
0: Elle ne peut pas,
1: Elliot. Bah si, elle peut,
0: les moyens que la France se dote ne lui permet pas. 77 euros par personne. Comment vous voulez-vous?
1: Mais arrêtez avec les moyens, puisque ça n'est pas qu'une question de moyens.
0: C'est aussi une question de moyens.
1: C'est aussi une question de moyens, mais sauf que la première chose que vous mettez en avant, c'est les moyens.
0: L'accumulation.
1: Excusez-moi, les moyens, c'est pas ça qui vient mettre en difficulté un ministre de la Justice qui dit, dans une circulaire, c'est donc un papier qui est envoyé au parquetier en disant, votre priorité, c'est les enfants. Soit vous considérez que c'est ça la priorité et vous foncez à chaque fois qu'il y a ces signalements, vous acceptez qu'il y ait une politique pénale, soit vous êtes dans un système où la justice considère qu'elle est indépendante, qu'elle est irresponsable, et au sens propre, pas ça. Au sens second. Et donc, je grossis le trait, c'est en gros, monsieur le ministre de la Justice, vous êtes de passage, nous, ça fait 40 ans qu'on est là. Voilà comment c'est perçu par les Français. Peut-être qu'ils se trompent. Peut-être que populiste que de dire ça. Peut-être que c'est même remettre en cause l'état de droit. Ah, c'est peut-être grave ce que je suis en train de dire. Les Français, ils attendent quoi? C'est que justice soit rendue. C'est que la justice, elle soit
0: rendue
1: au nom du peuple.
0: Des hommes, Elliot. Et là, ce sont des manquements.
1: Elle est surtout rendue au nom du peuple français.
0: Des négligences qui ont été commises et par les enquêteurs et par les magistrats enquêteurs. C'est des manquements multiples qui se sont accumulés depuis 10 mois.
1: Au nom du peuple français. Et quand vous voyez que, par exemple, sur les émeutes en France, vous avez plus de 500 personnes qui ont été placées en garde à vue et que, à la fin des fins, vous en avez 3 qui ont été condamnées à la prison ferme. Ça veut dire quoi?
0: Et combien
1: ça veut dire
0: iront
1: que
0: en
1: la
0: prison?
1: Police, ça veut dire que la police a fait son boulot ce week-end face à une jeunesse qui est de plus en plus débridée face à cette délinquance et cette violence émeutière. Elle a fait son boulot, elle les a placés en garde à vue. La plupart d'entre eux sont passés en comparution immédiate. 3 prisons fermes. Mais on se fiche du monde.
0: Et l'affaire Liana est aussi un signal à tous ces criminels sexuels qui existent. Il faut le savoir. L'affaire Liana nous le rappelle. Dans nos rues, il y a des prédateurs sexuels pour les mineurs, mais aussi pour les majeurs. Et tous les jours, il y a des affaires qui sont jugées. Et l'affaire Liana, justement, est un signal que la justice est capable de ne pas répondre présent lorsqu'on a besoin d'elle, parce qu'il y a des fautes. C'est un déni de justice. Malheureusement, ce sont des fautes qui se sont accumulées et sur lesquelles, malheureusement, la famille victime ne pourra que faire un procès contre l'État pour déni de justice. Il n'y aura malheureusement que ça à faire.
1: Midi 52, il ne nous reste que 3 petites minutes. Eric Revel.
2: Non, juste maître, moi je vous écoute avec beaucoup d'intérêt, mais c'est vrai que placer la question des moyens tout au début de votre réponse, c'est pas du tout le sentiment qu'ont les Français. Et je vais faire un bon mot, mais pas pour le plaisir de faire un bon mot. Vous dites, dans la justice française, il y a des trous dans la raquette. Non, les Français ont l'impression qu'il n'y a plus de cordage dans la raquette, en réalité. Voilà ce que les Français ont comme
3: impression. Monsieur Hoc. Tout simplement parce qu'en fait, quand vous prenez les statistiques du ministère de la Justice, les Français ne comprennent pas pourquoi il y a un tel écart entre une peine encourue pour un crime ou un délit et la peine réellement exécutée. C'est ça aujourd'hui le problème. Si vous dites aujourd'hui, les enfants, c'est notre top priorité, on veut mettre le paquet dessus. Eh bien, vous acceptez de prendre tous les retours, tous les signalements faits par les enfants,
0: parce
3: etc.
0: Parce que je pense qu'on n'a plus les moyens de nos ambitions.
3: Et le deuxième point, c'est quand il y a une personne qui est mise en cause, peine encourue 20 ans, eh bien non, la peine prononcée par un juge, ça ne doit pas être 12 ans de prison, parce que
1: mais
3: c'est
1: monsieur,
3: ça aujourd'hui,
1: mais monsieur
3: en Hoc, moyenne.
1: Mais monsieur Hoc, ensuite, après, individualisation de la peine,
3: ah bah voilà.
1: Vous n'allez pas faire de mon client, je me mets à la peau, des avocats que j'ai pu entendre en comparution immédiate l'année dernière, puisque c'est l'histoire sans fin pour les émeutiers, mais c'est intimement lié. Oui. Vous n'allez pas faire de mon client un exemple. Et puis, vous manquez de preuves, et c'est un individu qui est un jeune individu. À quoi
3: aussi.
1: Ça sert la prison
0: On n'a plus les moyens de nos ambitions. C'est le juge d'application des peines. Quand une personne encourt une peine ferme, il y a un jugement de condamnation pour un violeur. Ce qui se passe après, c'est qu'il y a une audience devant le juge d'application des peines. Et le juge d'application des peines, compte tenu de la surpopulation carcérale, fera qu'il lui mettra un bracelet électronique. Et ce violeur ne connaîtra jamais un jour de prison.
1: Marie et Gilles étaient en direct avec nous. Je vais saluer Marie qui nous appelle de l'Ariège. Chère Marie, rendez-vous demain entre 11h et 13h, car l'émission s'achève. Est-ce que vous serez disponible pour réagir, chère Marie?
4: Pardon?
1: Est-ce que vous êtes disponible demain entre 11h et 13h pour réagir en direct? Car là, l'émission s'achève, mais, chère Marie. Je vous présente
4: les
1: excuses.
4: Oui, absolument, oui.
1: Vous pourrez peut-être réagir d'ailleurs avec Lélie Mathias après, ou dans l'émission de Pascal ce soir, du moins.
4: De toute façon, moi, je suis disponible pour réagir, parce que, tout ce que je viens d'entendre là...
1: Un pour le retard, de vous presser un peu, et après, c'est vrai que parfois, je peux être en colère, mais c'est parce que c'est tellement insupportable ce qui se passe, de couvrir ces drames-là qui se succèdent avec un sentiment de fiasco, de faillite permanent, c'est assez douloureux à traiter. Chère Marie, rendez-vous demain. Je salue Gilles également. Bonjour Gilles.
5: Oui, bonjour.
1: Même topo, on est pressé. Gilles, est-ce que je peux vous prendre entre 11h et 13h demain?
5: Alors, ça risque d'être compliqué, mais je vous rappellerai à l'occasion.
1: Bon, vous êtes un amour.
5: Moi, j'avais juste la chose à dire, c'est que la petite Liana a été sacrifiée sur l'autel de l'impuissance française. Tous les domaines. Voilà, c'était. Je ne vais pas en rajouter, on pourra en parler.
1: Vous avez tout dit dans cette phrase. Vous avez tout dit dans cette formule, malheureusement.
5: C'est la phrase qui résume mon propos.
1: Ayons une pensée pour les proches de Liana. Ayons une pensée pour les proches de Liana, pour les parents, bien sûr, qui sont suspendus à l'autopsie qui est en cours, de savoir si l'enfant qui a été retrouvé hier, le corps de cet enfant de 11 ans qui a disparu la semaine dernière, il y a une semaine jour pour jour. Clélie Mathias nous a rejoint, merci à tous. Chère Clélie, dans un instant, c'est Europe 1 Info. Quel est le programme?
6: Et on reviendra évidemment sur la disparition de Liana et sur les défaillances du système judiciaire. L'affaire devient politique, vous en avez parlé. Eh bien, on continue d'en parler, évidemment, de se poser les questions. Raphaël Steinville, William Goldnadel seront les chroniqueurs d'Europe 1.
1: Vous avez un chroniqueur qui, depuis plus de 40 ans, se bat face à ce système judiciaire qui, peut-être, aujourd'hui, va faire son examen de conscience. Certains diraient enfin.
7: C'était Elliot Deval, de retour demain de 11h à 13h sur Europe 1.
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7: Bonjour à tous, merci d'écouter Europe 1 Info. On est ensemble jusqu'à 15h, 2 heures d'infos, de débats et d'entretiens politiques. Tout d'abord, le grand journal de la mi-journée de ce vendredi 5 juin. Nous irons à Florence, dans le Gers, au lendemain de la découverte d'un corps, probablement celui de Liana, cette petite fille de 11 ans disparue vendredi dernier. Dans ce village, sur place, l'effroi domine. L'affaire devient politique. Emmanuel Macron pointe un dysfonctionnement de la justice. Sébastien Lecornu a réuni ses ministres de l'Intérieur et le garde des Sceaux ce matin à Matignon. On fera le point. Mais qu'en pensez-vous ? Donnez votre avis. L'affaire Liana est-elle révélatrice d'un dysfonctionnement de la justice ? C'est la question Europe 1 du jour. Vous pouvez voter sur le site et l'appli Europe 1. Pour l'instant, c'est le oui qui l'emporte à la quasi-unanimité. Dans ce journal également, c'est la semaine du muscle et vous découvrirez qu'il ne nous sert pas qu'à bouger. Le rôle caché de nos muscles, c'est à découvrir dans ce journal. À Roland-Garros, des muscles, il y en a. Demi-finale messieurs au programme aujourd'hui. Vous entendrez Cédric Pioline sur les matchs. Les chenilles processionnaires, on en voit de plus en plus. Quels sont les risques pour la santé ? Réponse avec Brigitte Millot dans sa chronique santé, c'est dans un quart d'heure. La tendance météo avec Géraldine Amon, bonjour.
24: Bonjour Clélie.
7: Un temps mitigé.
24: Oui, puisque quelques pluies concernent encore le nord et le nord-est du pays, alors que le soleil domine dans le sud-est et en Corse. Il fera 15 à 20 degrés sur la moitié nord, 18 à 23 degrés plus au sud, jusqu'à 27 degrés en bord de Méditerranée. Météo complète sur Europe 1 à la fin du journal.
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7: Le choc après la découverte d'un corps identifié comme étant probablement celui de Liana, la collégienne de 11 ans, disparue depuis le 29 mai. Une autopsie devra déterminer s'il s'agit bien de son corps. À Florence, le dernier endroit où elle a été aperçue, les habitants se sont réveillés endeuillés. On vous retrouve, Charles Bouchain, sur place. Bonjour.
25: Bonjour Clélie, bonjour à tous.
7: L'émotion est palpable.
25: Oui, je me trouve actuellement sur la petite place de cette commune. Les habitants viennent prendre leur café, faire leurs courses avec un visage fermé. Les têtes sont baissées et les mots sont difficiles à trouver après la découverte de ce corps.
26: De s'en prendre à une fillette, il n'y a pas de mots. La pauvre fille, on se met à la place des parents. Je suis maman. Ici, dans le Gers, c'est petit, il ne se passe jamais rien. Donc, on ne pensait pas que ça allait arriver ici. C'est l'horreur absolue.
25: La tristesse et la compassion pour la famille de Liana reviennent toujours dans les premières paroles de ses habitants. Mais ce qui arrive rapidement ensuite, c'est la colère contre d'éventuelles failles judiciaires. Personne ici ne comprend comment le suspect Jérôme B. a pu échapper à la justice alors que 3 plaintes pour viol avaient été déposées à son encontre.
27: Beaucoup de tristesse et beaucoup de colère, quoi, parce que il aurait déjà dû être enfermé. Il aurait pas dû être là dans la rue à toucher ses petites filles, quoi. Voilà, il y a eu une petite, deux petites, trois petites, et il est dehors. Pourquoi ? Pourquoi on laisse des types aussi dangereux, quoi ? Ça prend au cœur, quoi.
25: Tout le monde attend maintenant une réponse ferme et rapide du gouvernement.
7: Merci Charles Bouchain sur place pour Europe 1, donc à Florence, dans le Gers. L'émotion. Et parallèlement, l'enquête criminelle qui se poursuit. Je vous le disais, une autopsie est réalisée aujourd'hui sur le corps retrouvé hier dans un silo agricole. Les vêtements correspondent au signalement lors de la disparition de la fillette. L'identification fait peu de doutes, mais elle doit être formalisée par la génétique. William Molinier, désormais, c'est un travail minutieux des gendarmes qui s'ouvre pour recueillir un maximum d'indices pour confondre le principal suspect.
28: Oui, à commencer par déterminer les causes de la mort. Comment Liana a-t-elle été tuée ? Par étouffement ou avec une arme ? Quel type d'arme ? Et surtout, déterminer précisément l'heure exacte du décès. L'autopsie va être capitale car elle va permettre de qualifier juridiquement les faits face à un suspect qui qui depuis le début de sa garde à vue semble murer dans le silence. Il précise à minima son emploi du temps uniquement lorsqu'il est confronté à des éléments objectifs. Rappelez-vous, Clélie, dans l'affaire de la petite Maëlys, Nordal Lelandais s'est longtemps défendu en disant qu'il n'avait donné qu'une gifle à la fillette et qu'il avait ensuite paniqué et dissimulé son corps. Or, ce n'est qu'avec une micro-goutte de sang retrouvée 6 mois plus tard dans sa voiture qu'il a fini par avouer. Alors, on se dirige vraisemblablement vers un scénario similaire avec un mis en examen qui n'avancera dans ses aveux que s'il est confronté à des preuves, d'où l'urgence d'en collecter un maximum. La voiture de Jérôme B. dans laquelle Liana est montée est actuellement à Pontoise. Les experts gendarmes sont en train de l'inspecter minutieusement. Ce père de famille de 41 ans, actuellement en détention provisoire, sera ensuite convoqué devant le juge d'instruction pour un interrogatoire, mais sans doute pas avant plusieurs semaines.
0: Merci William Molinier du service police-justice d'Europe 1. Et cette affaire Liana devient politique, elle rattrape l'exécutif. On ne peut pas accepter ce qui s'est passé, a réagi Emmanuel Macron, le président de la République, qui se dit choqué par l'affaire. Une réunion d'urgence vient également de se terminer à Matignon. Sébastien Lecornu a convoqué le ministre de la Justice, Gérald Darmanin, et son collègue de l'Intérieur, Laurent Nunez, pour faire le point sur les ratés qui ont précédé le drame. Bonjour Arthur Delaborde.
1: Bonjour à tous.
0: Derrière l'émotion, une question embarrasse désormais au sommet de l'État. Comment le principal suspect, déjà visé par plusieurs plaintes, a-t-il pu passer entre les mailles du filet ?
1: Effectivement, et fait rare, Emmanuel Macron s'est exprimé depuis l'étranger sur une affaire intérieure. Depuis le Monténégro, le chef de l'État se dit choqué.
2: Il est clair qu'il y a un dysfonctionnement et que nous ne pouvons pas ne pas voir que des failles se sont révélées. Il faut maintenant les clarifier. Et donc, ce que le gouvernement va faire, c'est de se mettre en situation avec des enquêtes très rapides, et j'ai demandé qu'elles soient le plus rapides possible, et bien de pouvoir clarifier aussi les responsabilités qui sont à l'œuvre. Mais les choses ne se sont pas passées comme elles auraient dû se passer. C'est une évidence. Et donc, c'est inacceptable.
1: Message adressé aussi à une justice sous pression. Emmanuel Macron dit ne vouloir entendre aucun argument de moyens. Selon lui, le problème est ailleurs. Fermeté, organisation. En coulisses, l'exécutif tente de prendre la main. Une réunion d'urgence vient donc de se terminer autour de Sébastien Lecornu avec Gérald Darmanin et Laurent Nunez. À l'issue, l'entourage du Premier ministre parle d'éléments accablants dans la procédure, incompréhensible notamment que le suspect n'ait pas été entendu après une plainte pour viol déposée l'été dernier. Plus embarrassant encore, selon une source gouvernementale, la circulaire pénale priorisant les enfants victimes n'a pas été appliquée par la procureure d'Auch dans le traitement de plaintes visant le suspect. Mission d'inspection, conclusion sous 15 jours, procureurs généraux convoqués lundi. À 11 mois de la présidentielle, l'exécutif redoute qu'un drame judiciaire ne devienne une affaire d'État.
0: Merci Arthur Delaborde du service politique d'Europe 1.
24: Et dans la suite du journal, vous entendrez le désespoir d'un marchand de crêpes des Champs-Elysées qui a tout perdu le soir des violences à Paris. 13h07, Clélie Mathias vous informe sur Europe 1.
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24: 13h08 sur Europe 1, la suite du journal de Kelly Mathias et sur les Champs-Élysées, les suites des violences en marge du sacre du PSG samedi soir dernier.
0: Oui, ces signes de dégradation sont encore visibles près d'une semaine après, comme ce kiosque à crêpes, par exemple, incendié par des casseurs. Un outil de travail réduit à néant, Caroline Baudry.
9: Une carcasse calcinée sur la plus belle avenue du monde. Alexis Bratakos montre dépité ce qu'il reste de son kiosque en métal vert.
10: On peut littéralement attraper des poignées de cendres là, sur les côtés du stand pour qu'un tel feu ait été déclenché. C'est sans doute un feu d'artifice qui a été tiré à l'intérieur. On peut identifier le cercle, c'était les crêpières. Non, il n'y a absolument rien qui a tenu. Hein.
9: C'est par des vidéos envoyées par ses proches qu'il découvre samedi soir les casseurs en pleine action. Son camion blanc saccagé d'abord, puis les flammes qui dévorent son lieu de travail.
10: Ce n'étaient pas des supporters avec des drapeaux et des maillots. C'est des gens qui ont détruit mon camion juste par méchanceté, il doit y avoir des responsables. Le PSG vient de gagner 2 ans de suite. Qu'est-ce qui se passe s'il regagne l'année prochaine ?
9: Le jeune homme compte porter plainte. En attendant, le voilà réinstallé par la mairie dans un kiosque inoccupé, trottoir d'en face, pour tenter de sauver la saison.
10: On va faire des travaux pour exploiter l'endroit, mais ça va sans doute nous prendre le mois de juin. Ensuite, le mois de juillet, on est fermé encore une fois. Sécurité pour le 14 juillet et pour les tribunes du Tour de France. Et du coup, ça ne donne que le mois d'août et le début du mois de septembre pour faire notre saison.
9: Entre la destruction du véhicule, des marchandises et du matériel, le vendeur de crêpes estime le préjudice financier à plusieurs dizaines de milliers d'euros et une perte de salaire pour ses 2 employés, père de famille.
24: Et jusqu'au 7 juin, c'est la semaine du muscle organisée par l'Institut de biologie.
0: Alors que nous passons près de 8 heures par jour assis, que 80% des adolescents, 31% des adultes sont aujourd'hui en situation d'inactivité physique, c'est l'occasion de rappeler l'importance de construire du muscle tout au long de sa vie. Car les muscles servent à bouger, marcher, parler, manger et pas que, Yasmine Akatou.
11: Oui, les muscles participent notamment au bon fonctionnement du système immunitaire. Leur contraction libère des molécules qui aident l'organisme à se défendre contre les infections et limite l'inflammation dans le corps. Les muscles contribuent aussi à prévenir les fractures, explique Fabrice Chrétien, professeur de neuropathologie à l'hôpital Sainte-Anne et à l'Institut de myologie.
12: Quand le muscle fonctionne bien, il exerce une pression sur le squelette puisqu'il le fait bouger. Et donc, il enrichit la rigidité de ce squelette. Ça permet de lutter contre l'ostéoporose, d'éviter les fractures. Et la fracture chez les sujets âgés, c'est une cause importante de maladies, voire même pire.
11: Autre atout, le muscle est un allié minceur car il consomme de l'énergie et donc des calories, même au repos. Plus votre masse musculaire est importante, mieux vous contrôlerez votre poids. Se renforcer permet aussi d'éviter le diabète et le cholestérol, puisque les muscles utilisent le sucre et les graisses pour fonctionner. Alors si vous voulez évaluer votre santé musculaire, faites le test de la chaise. Levez-vous sans les mains le plus de fois possible en 30 secondes. En dessous de 15 répétitions, vous avez besoin de vous renforcer.
24: Le sport à 13h11 sur Europa et on commence par le foot.
0: On fait du muscle. En tout cas, premier avertissement avant le mondial de football qui débutera dans une semaine. L'équipe de France s'est inclinée hier soir lors de son premier match de préparation face à la Côte d'Ivoire. Une défaite 2-1 au stade de la Beaujoire à Nantes.
24: Et le tennis à présent.
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0: Ce vendredi, les demi-finales, messieurs, l'Allemand Alexander Zverev face au Tchèque Jakub Mencik et les deux Italiens Flavio Cobolli et Matteo Arnaldi, l'un contre l'autre. La première demi, celle de Zverev, c'est dans une heure bientôt. On écoute Cédric Pioline, notre consultant Europe 1.
13: Si Mencik arrive à développer le style de tennis qu'il a développé contre Fonseca, où vraiment il était, il l'a dit, il était dans la zone, il sentait très bien le jeu, il avait toujours ce petit temps d'avance, toujours le bon choix. Il a, me semble-t-il, le jeu pratiquement idéal, en tout cas pour pouvoir bousculer l'Allemand Zverev. L'autre demi-finale, c'est un petit peu la surprise, puisque 100% italienne. Mais je pense que là, ça sera un match très différent parce que deux joueurs qui se connaissent extrêmement bien et il y aura probablement beaucoup de tension sur le court. Donc je pense que c'est celui qui arrivera le mieux à gérer le contexte avec cette possibilité d'aller en finale ici à Roland-Garros.
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0: Et maintenant la bourse, bonjour Claire Lemaître.
14: Bonjour Kelly.
0: Le CAC 40 poursuit sa remontée aujourd'hui.
14: Oui, le début de séance était prudent, mais le CAC accélère et gagne 0,6%. Ça pourrait bouger aussi à partir de 14h30 parce qu'il y a un rendez-vous important du côté de Wall Street, les chiffres de l'emploi américain qui sont très attendus et ils peuvent donner des indications sur la santé de l'économie et sur la trajectoire des taux. Donc rendez-vous à 14h30. En attendant, c'est Pernod Ricard qui est en tête du CAC 40, plus 2,4%. 4%. C'est bien aussi pour le luxe, Hermès, LVMH et L'Oréal qui gagnent environ 2%. Et côté baisse, Air France KLM cède 2,4%. Les analystes de Barclays ont revu en baisse leur opinion sur la compagnie aérienne. Ailleurs, en Europe, Francfort gagne 0,3, plus 0,4 pour Londres, plus 0,6 à Paris pour le CAC 40, 8 292 points.
0: Merci Claire, la Bourse Europe 1, c'est avec boursier.com. Maintenant la météo de Géraldine Amont.
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0: Une légère accalmie, Géraldine.
24: Et oui, profitez avant le retour d'une perturbation demain. Oui, puisque au fil de l'après-midi, eh bien, les éclaircies vont gagner du terrain. Notez que quelques petites pluies pourront encore se déclencher au nord de la Loire et sur le nord de l'Aquitaine. Les régions méditerranéennes, elles, retrouvent en revanche un temps très ensoleillé avec une tramontane qui souffle légèrement et un mistral qui atteint tout de même les 80 km/h sur le littoral provençal. Cette nuit, attention, une nouvelle dégradation pluvieuse et venteuse va gagner la Bretagne, apportant un temps perturbé pour demain samedi. Côté température, cet après-midi, il fera 16 degrés à Boulogne-sur-Mer, 17 à Brest, 18 à Rouen, 19 à Nantes, 20 degrés à Metz et Biarritz, 21 à Paris et Lyon, 22 à Bordeaux, 24 à Perpignan, 25 à Marseille, jusqu'à 26 degrés à Toulon et Ajaccio. Alors demain, je vous le disais, de la pluie au nord-ouest avec du vent et encore de la fraîcheur, mais le temps va s'améliorer pour dimanche sur l'ensemble du territoire avec de belles éclaircies et des températures en hausse, hein, proches des normales de saison. Les maximales pour dimanche sont prévues entre 18 à 23 degrés sur le nord jusqu'à 30 degrés dans le sud.
0: Merci.
24: C'est alternance en fait, ouais, perturbation.
0: Un jour il fait beau et un jour il fait mauvais.
24: Voilà.
0: Merci Géraldine.
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24: Et 13h15, nous accueillons le docteur Brigitte Millot pour la rubrique Santé du jour.
0: Bonjour docteur Millot.
16: Bonjour tout le monde.
0: Les chemises processionnaires sont de plus en plus répandues sur le territoire. Et vous nous expliquez aujourd'hui quels sont les risques pour notre santé.
16: Alors elles sont partout. Dans nos forêts, nos parcs, parfois dans nos jardins. Elles se déplacent en file indienne, d'où leur nom. Une chenille processionnaire ne mord pas, ne pique pas, mais ses armes sont ses poils, qui agissent comme des microscopiques aiguilles, comme des harpons. Ils sont fins, légers et se détachent très facilement du corps. Mais surtout, ils contiennent une protéine très irritante, très inflammatoire, qui pénètre là où le harpon s'est planté. Et cette toxine libérée provoque une réaction semblable à celle des piqûres d'ortie, parfois même plus violente, avec des boutons rouges sous forme de plaques, de cloques qui grattent. Mais il peut y avoir aussi des atteintes oculaires, les yeux piquent, des manges, parfois des atteintes respiratoires avec une toux, des difficultés à respirer. Et cela peut même provoquer des malaises, car cette protéine entraîne la libération d'histamine avec une dilatation des vaisseaux, donc une chute de la tension artérielle qui peut aller jusqu'au malaise. On le voit, les effets sur la santé agissent à différents niveaux. Et il faut être particulièrement vigilant avec les enfants. Et aussi, et j'allais presque dire surtout, avec les chiens, chez qui ces chenilles peuvent provoquer des troubles très graves. Et en cas de contact, il faut consulter un vétérinaire. Comme toujours, l'idéal est la prévention. Quand vous voyez un nid comme une boule blanche dans un arbre, ou des chenilles qui déambulent, écartez-vous, car avec le vent, les poils peuvent être transportés à distance. Il ne faut surtout pas frotter, il ne faut surtout pas gratter, car vous allez répandre la protéine. En rentrant chez vous, enlevez précautionneusement les vêtements, rincez les yeux, la peau, voire les cheveux pour éliminer le maximum de poils et éventuellement lavez vos vêtements à haute température pour détruire la protéine. Et si la gêne est trop importante, il est conseillé de consulter, car il existe des traitements comme les antihistaminiques ou la cortisone. Ces chenilles à l'apparence innocente, presque envoûtante, hypnotique, sont en fait classées nuisibles pour la santé humaine depuis 2022.
0: Merci beaucoup docteur Millot et pour tous ces conseils évidemment. Donc on rince bien, on évite de toucher et de gratter. Dans Europe 1 Info, à présent place au débat. La justice en France pointée du doigt dans l'affaire Liana. On en parlera avec vous deux, j'ai William Golnadel et Raphaël Steinville. Je vous salue, soyez les bienvenus.
24: 13h18.
28: Bonjour Clélie.
24: À tout de suite cet après-midi avec Clélie Mathias sur Europe 1.
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24: La suite à 13h21 sur Europe 1 avec vous, Kelly Mathias et vos deux chroniqueurs du jour, l'avocat Gilles-William Golnadel et le directeur adjoint de la rédaction du journal du dimanche, Raphaël Stainville.
0: On commence par la question des éventuels dysfonctionnements judiciaires dans l'affaire Liana après la découverte dans le Gers d'un corps qui est probablement celui de cette collégienne de 11 ans qui avait disparu vendredi dernier. Je vous rappelle que le principal de suspect, Jérôme B, est un homme de 41 ans qui connaissait Liana parce que sa fille était amie avec Liana. Il a été mis en examen pour enlèvement et séquestration. Il est incarcéré depuis lundi. Il avait travaillé dans l'exploitation agricole dans laquelle a été retrouvé le corps qui correspond probablement à celui de Liana. Et on a eu depuis le début de la semaine révélation sur révélation sur ses antécédents. Le profil est inquiétant. Il y avait eu des signalements. Il y avait eu des plaintes en 2022, 2025. Une qui avait été classée sans suite, une autre en cours. Donc, on se pose la question des dysfonctionnements. Écoutez Emmanuel Macron depuis le Monténégro, où il est en ce moment.
32: Il est clair qu'il y a un dysfonctionnement et que nous ne pouvons pas ne pas voir que des failles se sont révélées. Il faut maintenant les clarifier. Et donc, ce que le gouvernement va faire, c'est de se mettre en situation avec des enquêtes très rapides, et j'ai demandé qu'elles soient le plus rapides possible, et bien de pouvoir clarifier aussi les responsabilités qui sont à l'œuvre. Mais les choses ne se sont pas passées comme elles auraient dû se passer, c'est une évidence. Et donc c'est inacceptable. Et moi je ne veux entendre aucun argument de moyens dans cette affaire. Parce que depuis 2017, j'invite chacun à regarder les moyens qui ont été mis dans la gendarmerie, dans la justice. Bon. Donc c'est une question de réponse, de fermeté, d'organisation, de responsabilité.
0: On va en parler, mais écoutez Fabien Rajon. Fabien Rajon est avocat, c'est l'avocat de la famille de la petite Maëlys. Et lui aussi, il considère que c'est une défaillance judiciaire. Il était l'invité de la matinale d'Europe 1.
33: Ce qui m'interpelle, c'est le fait que dans le cadre d'une procédure pour viol, le premier acte d'enquête, c'est de consulter le TAJ, Tout simplement, le TAJ, c'est le traitement des antécédents judiciaires. Lorsque vous allez déposer une plainte, lorsque vous êtes témoin ou lorsque vous êtes mis en cause, entendu par les services de police ou gendarmerie, oui, vous figurez au TAJ. S'agissant de cet individu, au moment où il est visé par cette plainte, les enquêteurs doivent nécessairement regarder son TAJ et doivent se rendre compte qu'on a déjà deux procédures pour des violences sexuelles. Je pense qu'on aurait pu imaginer une autre stratégie, à savoir l'entendre rapidement, ce d'autant plus que dans ce type de dossier, on n'a pas besoin de beaucoup d'éléments pour ensuite envisager une ouverture d'informations judiciaires. Il y a quelques traits saillants, moi, qui m'interpellent à tout le moins.
0: Alors, des traits saillants qui interpellent, forcément, il y en a qui vous interpellent aussi, Raphaël Steinville, J. William Goldnadel. Expliquez-nous, comment expliquer cette lenteur? Comment expliquer le manque de coordination entre les différents tribunaux, les différents services sociaux, les enquêteurs? Comment expliquer que la circulaire pénale de priorisation des enfants n'ait pas été appliquée, comme on l'a appris par Sébastien Lecornu, qui a jugé que les failles étaient accablantes?
1: Et Clélie, ça fait peut-être 20 fois que je dis que lorsque j'aurai cessé d'être avocat, j'écrirai un livre qui s'appellera « Comment j'ai vu mourir la justice française ». Vous me demandez s'il y a eu des défaillances judiciaires. La justice est défaillante. Lorsque maintenant j'ai des gens qui viennent me voir pour demander de faire quelque chose, je les préviens tout de suite que ça va être extrêmement long.
0: Vous m'avez dit comment j'écrirai un livre, comment j'ai vu mourir la justice,
1: oui,
0: c'est ça?
1: Oui, oui.
0: Comment j'ai vu, ça veut dire qu'il y a quelques années, vous allez me dire, ce n'était pas le cas.
1: La justice,
0: c'est pas à ce point.
1: Bien sûr, la justice, elle est humaine, donc bien entendu qu'elle a des failles comme l'être humain. Mais lorsque je suis arrivé au palais, je peux vous dire que les choses allaient infiniment plus vite, notamment parce que les magistrats étaient notés. Alors maintenant, ça marche à l'ancienneté. Quand ils étaient notés, ils faisaient attention, parce que sinon, il n'y avait pas d'avancement. Et quand il n'y avait pas d'avancement, il n'y avait pas d'augmentation de ce que... Non mais, c'est aussi basique que cela. Je vous dis que plus rien n'avance. Et ça n'est...
0: Il y a eu un point de bascule ?
1: Je ne peux pas vous dire à quel moment la défaillance a été lente, mais inexorable. On a affaire souvent à des syndicats de magistrats qui sont préoccupés par beaucoup d'autres choses, qui sont extrêmement politisés. Ah, il y a des parties de la justice où ça marche. Hein. Je peux vous dire que la justice financière, elle va vite, elle va bien.
0: C'est-à-dire quoi ? On a donné la priorité à la justice financière, par exemple au narcotrafic aussi. Je ne dis pas que ce n'est pas important.
1: C'est pas pareil.
0: Pas non plus au cas du narcotrafic. Non, mais est-ce qu'on a donné la priorité à l'une ou l'autre de justice ?
1: Je pense, de manière générale, je pense qu'ils travaillent mal, ils ne travaillent pas assez. Certains, il y en a qui ne travaillent pas assez. C'est un tabou que je vous dis là. Mais quand vous n'avez personne véritablement au-dessus de vous, à la limite, et que vous n'avez pas la foi en vous, c'est assez humain, d'une certaine manière, malheureusement. Donc je vous dis que, en tous les cas, tout a déraillé depuis au moins 15 ans.
0: Raphaël Steinville.
28: Maintenant qu'on a le pulse presque dans son entièreté, il est facile de voir là où probablement ça a pu dysfonctionner. Pour autant, et au risque de choquer, moi j'ai l'impression que c'est moins une affaire de dysfonctionnement que la justice en elle-même qui dysfonctionne et ne tourne plus rond depuis la vie des années. Parce que on aura beau chercher, et c'est toujours ce que l'on fait dans ce genre de drame, de tragédie, un bouc émissaire sur qui on va faire reposer l'entière responsabilité des manquements qui ont conduit à la disparition, la mort de la petite Eliana. Pour autant, moi j'ai l'impression, lorsque l'on regarde le travail des magistrats, lorsque l'on regarde le travail des enquêteurs, lorsque l'on a, et je pense que Gilles William a une connaissance fine lorsqu'il parle de ce temps judiciaire qui est extrêmement long, lorsqu'ils ont 20, 30, 60 dossiers qui sont tous prioritaires, en tout cas prioritaires pour les familles qui sont venues porter plainte, et qu'il y a une sorte de lenteur, on ne peut pas comprendre ça. Et pourtant, vous pouvez avoir des politiques qui vous donnent de nouvelles priorités. Qu'est-ce que ça change quand le nombre de dossiers ne cesse d'enfler, les enquêteurs ne peuvent... Je ne dis pas que certains, et ça a été noté, ne sont peut-être pas suffisamment acharnés sur leur travail, mais le fait est qu'aujourd'hui, la question des moyens
3: Et si on met de côté l'archaïsme de
0: c'est Emmanuel
3: de la
0: Macron
3: justice,
0: qui a dit je veux pas entendre parler de la question des moyens.
3: On est quand même malgré tout obligé d'en parler. Moi, je pense qu'aujourd'hui, c'est pas seulement la question. Ça serait trop facile de dire c'est la philosophie pénale, ce sont les juges rouges. C'est un ensemble qui dysfonctionne.
1: Non, mais il y a un autre phénomène et je vais être à nouveau polémique. C'est que toute la
0: société.
1: Vous savez
0: quoi, votre polémique? On va en parler après.
1: D'accord.
0: Justement, gardez votre polémique. D'accord. On n'est pas surpris.
1: Surtout que les mots ne venaient pas naturellement. Donc
0: là, comme ça, vous avez l'occasion de préparer votre phrase. À tout de suite sur Europe 1.
24: Il est 13h28. Vous écoutez Kelly Mathias sur Europe 1.
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24: 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Clélie Mathias.
0: Au lendemain de la découverte dans le Gers d'un corps étant probablement celui de Liana, une collégienne de 11 ans disparue depuis le 29 mai, le président de la République a dénoncé ce midi un dysfonctionnement inacceptable alors qu'une réunion est en cours à Matignon. Il est clair qu'il y a un dysfonctionnement et c'est inacceptable, a déclaré le chef de l'État, qui ne veut entendre aucun argument de moyens dans cette affaire. La police britannique cible de vives critiques après la diffusion d'une vidéo montrant des agents menottés en décembre un étudiant agonisant accusé à tort d'injures racistes par son meurtrier. Vikram Dikwa, un homme sikh, a été condamné lundi à la prison à vie assorti d'une peine de sûreté de 21 ans pour le meurtre d'Henri Novak, 18 ans. L'étudiant a été poignardé à 5 reprises alors qu'il rentrait d'une soirée à Southampton le 3 décembre 2025. Une vingtaine de Français qui avaient potentiellement été en contact avec la croisiériste néerlandaise décédée d'une infection à l'antivirus en avril vont sortir demain de 3 semaines d'isolement à l'hôpital. La période d'isolement des personnes contacts se termine ce samedi 6 juin, a indiqué le ministère de la Santé. La France a été surprise par la Côte d'Ivoire 2-1 jeudi hier soir à Nantes pour son premier match de préparation à la Coupe du Monde. Les Bleus ont ouvert le score juste avant la pause et les Ivoiriens ont vite répliqué pour s'imposer finalement. Roland Garros, les demi-finales hommes à 14h30, Jakub Mensik contre Alexander Zverev et à partir de 19h, le duel 100% italien entre Flavio Cobolli et Matteo Arnaldi.
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24: La suite d'Europe 1 Info à 13h33 sur Europe 1, c'est avec vous Clélie Mathias et vos deux chroniqueurs. Le directeur adjoint de la rédaction du journal du dimanche, Raphaël Steinville, et l'avocat Gilles-William Golnadel.
0: On poursuit notre discussion sur les répercussions et les défaillances dans l'affaire de la disparition de Liana. Écoutez Grégory Bobateau, le maire de Florence où a disparu cette jeune fille. Il dénonce ce matin sur BFM TV un dysfonctionnement d'État de la France.
2: Et je ne suis pas là pour vous dire que quelque chose a dysfonctionné au niveau départemental. C'est pas au niveau départemental, c'est pas au niveau régional, mais c'est bien au niveau national. Je crois que c'est un vrai dysfonctionnement d'État, de la France, dont il s'agit. Et l'État, ce sont les personnes qui sont plus haut. Et ce sont les législateurs, ce sont l'ensemble des ministres, ce sont toutes les personnes qui nous administrent, qui nous gouvernent. Et à un moment donné, on ne peut plus se contenter d'avoir des réponses partielles, des réponses étouffées, parce que tel ou tel considère que ce n'est pas sa place de prendre la parole, parce qu'il pense qu'humainement, il ferait un faux pas.
0: Le maire de Florence, Grégory Bobateau, qui rejoint un peu ce que vous disiez, Raphaël Steinville, en disant que la défaillance, elle est générale, elle est plus globale. Vous nous disiez, Gilles-William Golnadel, que vous vouliez être un peu polémique.
1: Oui, parce que ce qui explique aussi, en partie, les dysfonctionnements, en général et en particulier, c'est l'explosion des actes de violence depuis aussi une vingtaine d'années. Les flics sont totalement débordés. Par cela, des violences gratuites, des violences d'argent, des violences racistes et antisémites. Et l'immigration n'est pas totalement indifférente à cette situation. Voilà pourquoi je vous annonce être polémique, mais je suis certain que mon explication explique partiellement pour quelles raisons les services sont débordés, parce qu'il y a évidemment un beaucoup plus grand nombre de plaintes. Et ces plaintes-là, avec la meilleure volonté du monde, il est difficile, évidemment, d'y répondre dans un temps décent.
0: Alors, l'affaire devient politique. Vous avez vu que Sébastien Lecornu avait convoqué une réunion avec le garde des Sceaux et le ministre de l'Intérieur ce matin à Matignon. Il a dit que les failles avaient été accablantes. Le garde des Sceaux, lui, convoque tous les procureurs généraux à la chancellerie lundi matin. Laurent Nunez avait déjà annoncé mercredi avec Gérald Darmanin une enquête administrative. Mais je voudrais vous soumettre ce qu'a dit Éric Mouzin. Éric Mouzin, c'est le père d'Estelle Mouzin, vous savez, qui a été victime de Michel Fourniret, c'était sur RTL. Il a estimé surréaliste que les ministres de l'Intérieur et de la Justice semblent découvrir, je cite, l'existence de dysfonctionnements au sein de leur ministère. Il souligne que la situation n'est absolument pas le fruit d'évolution du dernier mois, de quelques semaines, ça date d'il y a bien plus longtemps. Et il met en cause notamment la restructuration draconienne des moyens de la justice par Rachida Dati quand elle est a été garde des Sceaux, ainsi que la plus récente réforme de la police judiciaire qui a abouti à rendre, je cite encore, de plus en plus compliqué le métier d'enquêteur. Vous êtes d'accord, Gilles-William Golnadel ?
1: Sur le plan technique, je ne suis pas sûr de corroborer complètement et d'être en état d'ailleurs de pouvoir le faire très sincèrement. Mon regard d'avocat est beaucoup plus empirique, à savoir, je porte plainte, je ne vois rien venir. C'est aussi simple que ça. Et c'est pas en termes de mois, c'est en termes d'années. Et je sais bien que dans les explications, il y a beaucoup de choses. Le débordement, parfois aussi le défaut de motivation, et parfois aussi la sélection de certaines affaires. Je peux vous dire qu'encore une fois, que les affaires politiques et financières, elles avancent bien.
0: Alors le député du Gers, David Topiak, lui, il avait alerté, c'était en avril, on est au mois de juin, c'était il y a déjà 2 mois, sur les difficultés du fonctionnement du tribunal d'Auch, qui est partiellement mis en cause là, confronté à une pénurie de magistrats et de greffiers, ainsi qu'à des dysfonctionnements informatiques répétés. Ça a perturbé le travail de la justice, a-t-il déclaré de nouveau, Raphaël Steinville.
3: Oui, on en vient à la question des moyens que Emmanuel Macron ne voudrait pas qu'on aborde. Alors certes, Des efforts considérables ont été faits depuis 10 ans. Le budget de la justice a été multiplié par 2. Reste ce que si l'on compare avec l'Allemagne, c'est moitié moins par habitant. Mais les moyens sont une part du problème. Et je pense que ça a été très bien souligné par Gilles William. Si par ailleurs les affaires se multiplient, la violence est telle que le système devient paralysé, embolisé, ça ne produit plus rien que d'avoir des moyens supplémentaires. J'alerte sur une chose. Au début du mois de janvier, les magistrats, au moment des vœux de Gérald Darmanin, ont évoqué le risque de devoir remettre en liberté un certain nombre de détenus placés en préventive parce que les délais d'audiencement ne pouvaient pas être tenus. Ça dit à quel point notre système est paralysé par le nombre de cas qu'il faudrait pouvoir traiter, bien, mais le poids de la procédure, le sous-effectif à la fois des enquêteurs, à la fois dans la magistrature, fait que on en arrive à un système où, quand bien même le politique afficherait une certaine volonté, c'est le cas de Gérald Darmanin lorsqu'il nous dit que dès le mois de janvier il a fait une circulaire. Mais à quoi bon une circulaire si cette priorité se perd dans le flux des affaires qui sont toutes prioritaires, notamment en matière de protection de l'enfance? C'est là où on voit que si on ne règle pas l'entièreté des problèmes, notamment, ça a été souligné et dit par Gilles William, la question de l'immigration qui vient aggraver de surcroît des problèmes déjà existants, on ne sortira pas, malgré les meilleures intentions du monde, du piège dans lequel on s'est enfermé.
0: Il n'y a pas assez de prison, dit de son côté Julien Audoul, le porte-parole du Rassemblement national. Bah, écoutez-le.
7: La promesse d'Emmanuel Macron de construire 15 000 places de prison en 2017, cette promesse, elle a été trahie. Et cette promesse, elle vient pénaliser, finalement, tout le dispositif. Quand vous n'avez pas le nombre de places de prison suffisant, effectivement, vous paralysez toute la chaîne pénale. Et donc, fort est constater que M. Macron a eu bon nombre de gardes des Sceaux qui étaient anti-prison, qui voulait faire sortir les délinquants de prison. La prison, on ne dit pas que c'est la panacée, la prison c'est un instrument de protection. On n'a pas trouvé mieux pour isoler, pour mettre hors d'état de nuire des individus qui constituent une menace pour la sécurité des Français, a fortiori quand il s'agit d'enfants.
0: J'ai William Golnadel.
1: Je soutiens chaque mot qui vient d'être prononcé par M. Audoul. Il a totalement raison. Voyez-moi, si j'étais juge, je ne pense pas que je serais d'un laxisme particulier, et pourtant je sais bien que je serais obligé de trier parmi deux personnes qui méritent d'aller en prison, celui qui le mérite le plus, parce que je sais qu'il y a une telle surpopulation carcérale qu'on ne peut pas mettre les deux en même temps. On en est là, et Audoul a raison également. Quand M. Macron est arrivé à l'Élysée, il a promis solennellement de construire de nouvelles prisons. Il n'a respecté qu'au quart sa promesse.
0: Alors, tout, évidemment, les hommes politiques, notamment
1: par le privé aussi, hein.
0: Les candidats, ou certains pas encore candidats, se sont positionnés sur le sujet, s'estimant évidemment choqués par ces défaillances en règle. Certains, d'ailleurs, ont exercé le pouvoir aussi. Mais maintenant qu'on a dit tout ça, qu'est-ce qu'on fait? Comment on renverse la table? Puisque, si je vous écoute, et depuis le début de ce débat, c'est ce qu'on dit, c'est qu'il faut tout revoir à zéro, quasiment.
3: Non, il faut tout revoir à zéro, mais s'agissant de la question des places de prison, on sait déjà que les 15 000 places promises par Emmanuel Macron sont insuffisantes et qu'il en faudrait probablement bien davantage.
1: On compare pas, excuse-moi, par rapport à l'Europe. Hein,
3: moi j'ai entendu 40 000, 50 000 places de prison. Pourquoi pas? Le fait est qu'Emmanuel Macron, lorsqu'il s'était agi peut-être dans la seule expression d'une volonté politique qui s'incarne véritablement et qui soit effective, je pense notamment à la restauration et la réhabilitation de Notre-Dame de Paris, il a pris une loi d'exception. Moi, je pense qu'aujourd'hui, compte tenu de l'ampleur du désastre, si on ne s'affranchit pas d'un certain nombre de règles réglementaires, si on doit attendre que certaines municipalités consentent à accepter d'accueillir sur leur sol une prison, quelle que soit sa dimension, on n'y arrivera jamais. Donc il faut des lois d'exception pour permettre la construction rapide, à la fois de prisons de haute sécurité, mais c'est ce que Gérald Darmanin a entrepris de faire. On verra, je crois, ses premières prisons modulaires sortir de terre d'ici un ou deux ans, avec des prisons de moindre envergure, mais en tout cas qui sont nécessaires.
1: Vous vous rendez pas compte comment les politiques sont hors sol. Moi, j'avais une fois écrit un article d'humeur, je ne sais plus dans quel journal. Vous aviez une responsable de M. Macron, à la condition féminine, Mme Boitard, qui avait pondu un texte comme quoi il fallait maintenant poursuivre les regards appuyés dans le métro. Et j'avais indiqué qu'on n'arrivait pas à poursuivre dans un temps réel les viols de femmes. On en est là, ils sont hors sol, ces gens-là.
0: Allez, on continue d'en débattre dans un instant sur Europe 1. Et puis cette autre question, faut-il taper au portefeuille les casseurs de samedi dernier? On verra ce que vous en pensez. À tout de suite.
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8: 13h46, vous restez bien avec nous sur Europe 1. 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
8: Avec vous Clélie Mathias et vos deux chroniqueurs, Raphaël Stainville et Gilles William Golnadel.
15: Chez William Golnadel, pour l'avocat que vous êtes, j'avais encore une question à propos de l'affaire Liana. On le sait, une autopsie est en cours après la découverte du corps de cet enfant hier. Les enquêteurs tentent d'amasser le plus possible d'indices pour l'enquête, bien sûr. Est-ce qu'on va avoir besoin d'aveux?
16: Pas du tout. C'est jamais nécessaire lorsque les faits sont accablants, sous réserve évidemment de la présomption d'innocence. Je peux vous dire que quand la personne a été d'ailleurs mise déjà en prison, compte tenu déjà des charges qui pesaient, à tout hasard, hein, de toute manière. Mais le fait, entre nous soit dit, on a découvert sans doute la pauvre malheureuse là où il travaillait. Il était le dernier à l'avoir vu, et plus les présomptions de charges sur son attirance pour les petites filles. Très sincèrement, je plains l'avocat qui va devoir le défendre. Hein.
15: Venons-en à ce qui s'est passé samedi dernier à la suite de la victoire du PSG en Ligue des Champions. Écoutez, Sébastien Lecornu qui a demandé à son gouvernement de travailler un cadre législatif permettant de faire supporter directement aux auteurs le coût des dommages, y compris via la mobilisation des prestations sociales.
17: Je ne suis pas favorable aux suspensions des prestations sociales. Néanmoins, je crois qu'il y a un chemin de bon sens, c'est de permettre à ces prestations sociales, en dehors du reste à vivre, de financer justement ces réparations sur des solutions adaptées. On doit avancer. La responsabilité individuelle d'un auteur d'un acte de violence, par définition, ou de dégradation, doit pouvoir réparer.
15: Raphaël Stainville, c'est une annonce de fermeté, certes. Est-ce qu'elle a un réel impact? Est-ce qu'elle pourra avoir lieu?
18: Elle a un impact si elle a lieu, si elle devient effective. Le problème, c'est qu'aujourd'hui, on a l'impression que les politiques se payent de mots, font une surenchère sans que jamais ils n'aillent au bout de leurs idées. Mais aujourd'hui, compte tenu du contexte, des circonstances, il faut se souvenir, on a eu les émeutes après la mort de Naël, on a eu les

0: des débordements, des saccages l'année dernière après la victoire du PSG, rebelote cette année et il faudrait ne rien faire. Donc bien évidemment qu'il faut des mesures fortes qui impactent l'opinion, qui, on l'espère, impacteront également les casseurs. Et s'il faut en passer par la suspension des allocations familiales en faisant en sorte qu'il y ait un reste à vivre pour les familles, c'est nécessaire.
1: Mais juridiquement, c'est faisable ?
0: Mais je pense que tout est faisable dès lors qu'il y a une volonté. Alors peut-être que dans le contexte politique, dans le moment que nous vivons avec une Assemblée nationale archipélisée, peut-être que le chemin est plus compliqué. Mais il faut parvenir à ce genre de mesures fortes, sans quoi rien ne pourra changer véritablement. Aujourd'hui, c'est à la société tout entière de supporter les saccages de quelques-uns. Donc non, il faut que ça cesse, de la même manière que les familles dont le fils, la fille auraient lien avec le narcotrafic devraient, s'ils sont hébergés dans des HLM, devoir quitter ces habitations.
1: J'ai William Gonadel.
2: Oh, bon, j'ai aucun inconvénient de principe, mais je vois bien mon conseil constitutionnel invalidé si par pure hypothèse intellectuelle hardie l'Assemblée prenait une telle disposition. J'avoue que j'ai du mal à suivre le Premier ministre en disant oui, d'accord, il faut le faire, mais il ne faut pas le faire. C'est-à-dire qu'on va faire de nouvelles procédures. On n'a que ça à faire que de faire de nouvelles procédures plutôt que de bloquer. Non, mais vous voyez, alors, ça sera bon. Simplement, mon petit moment laxiste, c'est que.
1: Non, que mais, vous en avez
2: mais, j'essaye de le réprimer déjà, mais vous avez des parents qui sont dépassés, hein. Permettez-moi de vous le dire, vous avez des mères de famille seules, que ça lui plaise ou non, s'ils font du narcotrafic, ils font du narcotrafic, ils ne demandent pas forcément la permission à la maman. Je ne dis pas que c'est un schéma général, mais ça peut quand même arriver. Hein.
0: Oui, le problème, si on va au bout de la remarque de Gilles William, si les familles sont défaillantes et qu'il faudrait encore davantage placer des enfants auprès de l'aide sociale à l'enfance, on voit la manière dont ils sont déjà dépassés et comment même l'aide sociale à l'enfance pour partie est devenue une partie du problème, on ne s'en sort pas. Oui, donc de toute façon, il faut des mesures fortes. Alors, avec ou sans le Conseil constitutionnel, est-ce qu'il faut en passer par une révision de la Constitution ? C'est possible, mais en tout cas, il faut agir, sans quoi la France n'en finira plus de sombrer.
1: Un mot quand même sur les condamnations, puisqu'il y a eu plusieurs audiences de comparution immédiates après la casse et les violences de samedi dernier. Au regard des peines qui ont été prononcées, peines de prison ferme, je crois.
2: Écoutez, ça n'invalide pas, je crois, le jugement très négatif que je vous ai donné en début de l'émission. Hein. Et là, on voit très clairement que malgré le désir du parquet, qui a d'ailleurs interjeté appel sur certaines décisions laxistes, les juges ne suivent pas. Je peux vous dire que dans ces juridictions-là parisiennes, vous aviez un juge, justement, qui faisait le boulot. Eh bien, il y a une fronde d'avocats d'extrême gauche qui a obtenu sa tête et cette personne a été déplacée ailleurs.
1: Raphaël Staville.
0: Oui, c'est intéressant parce que au début de l'émission, justement, on disait que, indépendamment de la philosophie pénale de certains juges, il y avait un problème plus général dans la justice. Mais là, en cas d'espèce, c'est bien les juges, la philosophie de certains juges, la présence de juges qui décident finalement de minimiser les faits, d'aller contre finalement l'avis du parquet. Et on en est là, malheureusement. Donc, vous voyez que le problème, il est vraiment global. C'est-à-dire que c'est du sol au plafond qu'il faut tout revoir.
1: Henri Novak est un jeune homme de 18 ans assassiné de plusieurs coups de couteau par un homme sikh à Southampton en Angleterre. C'était à la fin de l'année dernière. Une affaire tragique qui a bouleversé et qui bouleverse encore outre-Manche. Eugénie Bastier, signature Europe 1, en a parlé dans son édito ce matin. Elle dénonce un deux poids deux mesures entre la mort d'un homme racisé et la mort d'un homme blanc. Écoutez.
3: Savez-vous quels ont été les derniers mots d'Henri Novak ? I can't breathe, je ne peux plus respirer. Les mêmes mots que le noir américain George Floyd, mort lors de son arrestation par la police américaine en 2020. À l'époque, cette mort avait provoqué une onde de choc mondiale. Des personnalités, des médias, des responsables politiques qui avaient vu la preuve d'un racisme systémique. Ils avaient même mis le genou à terre en signe de solidarité. Personne alors ne parlait alors de récupération. On jugeait légitime de faire d'un fait divers tragique le symbole d'un combat politique. C'est simple, la mort d'un homme racisé est un fait politique, la mort d'un blanc est un fait divers. Ce deux poids deux mesures est révoltant et il est parfaitement logique qu'il alimente la colère.
1: Alors cette colère, pour vous donner quelques éléments de contexte, elle est venue parce que en fait le jeune homme qui a été poignardé a été menotté. Il y a eu une vidéo qui a été diffusée là il y a quelques jours. On voit ces policiers avec les menottes et qui ne croient pas ce jeune homme blanc, Henri Novak, qui meurt et qui dit « je ne peux pas respirer » parce que l'agresseur prétendait avoir été victime de racisme. Voilà. Ça veut vous interpeller, vous vouliez en parler de cette affaire.
0: Non, mais
1: ça fait beaucoup de bruit autrement.
0: Cette affaire, elle est tellement symptomatique de ce qui se passe en Angleterre depuis des années. Souvenez-vous de ces gangs de Pakistanais qui ont violé par centaines des jeunes filles. La police, là encore, a préféré pendant des mois, sinon des années, qu'on n'évoque pas ces affaires, qu'on n'enquête pas jusqu'au bout de ces affaires, parce qu'il y avait une sorte de privilège étranger où il ne fallait pas, sous peine d'être justement accusé de racisme, s'en prendre à une communauté. Là, c'est les mêmes mécanismes qui sont à l'œuvre. Les policiers, plutôt que de croire Henri Novak, qui avait été agressé au couteau, qui était en train déjà d'agonir, ont préféré croire l'agresseur parce qu'il était racisé. Ça dit la folie de cette société.
1: J'ai William Godnadel.
2: Je ne peux. C'est quelque chose qui me met hors de moi depuis des années. Il y a un phénomène très particulier, c'est le racisme anti-blanc de certains blancs, notamment de l'extrême gauche. On le voit aussi bien en France qu'en Angleterre. Monsieur Keir Starmer, le premier ministre travailliste, en veut beaucoup justement à Elon Musk, qui a fait en sorte et il a eu raison de ressortir cette affaire qui date déjà d'il y a 6 mois. Et effectivement, je partage la colère de Jenny Bastille, parce que il se trouve que Le Monde a considéré hier ou avant-hier que cette affaire était instrumentalisée. Le Monde n'a pas considéré que l'affaire Floyd avait été. Le Monde n'avait pas considéré que l'affaire Floyd avait été instrumentalisée quand 6 mois encore après, on se mettait à genoux.
1: J'ai William Godnadel, Raphaël Steinville, merci beaucoup d'avoir participé à ce débat. On ne se quitte pas, on reste ensemble pour encore une heure. Les entretiens politiques, je recevrai Aminata Niakate, porte-parole des écologistes. À tout de suite sur Europe 1.
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0: Mendes, bonjour Émilie.
1: Bonjour Clélie, bonjour à tous. Après le choc, la colère au lendemain de la découverte d'un corps dans le Gers, Sébastien Lecornu se dit choqué par les dysfonctionnements de la justice. Le Premier ministre a convoqué ce matin les ministres de la Justice et de l'Intérieur pour évoquer les failles qui entourent la disparition de Liana. Il attend les premières conclusions de l'enquête administrative sous 15 jours. Le principal suspect a été visé par plusieurs plaintes pour viol et agression sexuelle. Il n'avait jamais été interpellé ni été entendu par la justice. La circulaire pénale qui priorise les enfants victimes n'a pas été appliquée par la procureure d'Auch, selon une source gouvernementale. Notre devoir est de protéger les enfants en priorité absolue, assure Gérald Darmanin. Il va réunir tous les procureurs généraux lundi matin à la chancellerie. Le corps découvert dans le Gers porte des vêtements similaires à ceux que Liana portait au moment de sa disparition. L'autopsie va permettre une authentification formelle. Elle doit aussi déterminer les causes de la mort et s'il y a eu des violences sexuelles. Le Hezbollah est prêt à quitter le sud du Liban en cas de retrait israélien et si une trêve globale est conclue. C'est ce qu'affirme le président du Parlement libanais. L'armée israélienne s'apprête à frapper le Hezbollah dans la ville côtière de Sarrafan au sud du Liban. 7 personnes ont été tuées la nuit dernière dans des frappes israéliennes sur la ville de Tyr. Une frappe a notamment endommagé l'hôpital Jabal Amel. Un drone maritime a explosé ce matin dans le port roumain de Constanta sans faire de victimes. L'ambassade de Russie assure qu'il s'agit d'un engin ukrainien. Il y a une semaine, un drone aérien s'était déjà écrasé sur un immeuble d'habitation du pays. Un drone présumé russe, 2 personnes avaient été blessées. Les propriétaires du bar incendié à Crans-Montana sont auditionnés ensemble. Aujourd'hui, les familles des victimes et les rescapés peuvent y assister. Les parties civiles espèrent toujours obtenir des réponses 6 mois après le drame. Le couple de Français a déjà été entendu à 2 reprises. L'incendie du bar Le Constellation a fait 41 morts et 115 blessés. Une 20aine de Français potentiellement cas contact à l'antivirus vont sortir de l'hôpital demain. 4 Français doivent encore rester isolés jusqu'au 21 juin. Ceux qui ont participé à la croisière sur le navire Ondius, la seule Française contaminée, est toujours en réanimation. On prend maintenant la direction de Roland-Garros.
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1: Et on joue les demi-finales hommes aujourd'hui, porte d'Auteuil. Cyril de la Morinerie, vous suivez le tournoi pour Europe 1. Bonjour Cyril.
3: Bonjour Émilie, bonjour à tous.
1: Et l'Allemand Alexander Zverev va affronter dans une demi-heure le Tchèque Jakub Mencik.
3: Oui, le grand favori Alexander Zverev va affronter le jeune Tchèque âgé de seulement 20 ans, Jakub Mencik. L'Allemand de 29 ans poursuit sa quête d'un premier grand chelem. Le géant d'1m98, tête de série numéro 2, va disputer sa 5e demi-finale à Roland-Garros. Finaliste en 2024, Zverev a éliminé l'Espagnol Rodar en quart de finale, le Néerlandais De Jong en 8e et puis au 3e tour, le Français Quentin Alis. Il n'a perdu qu'un seul set cette année à Roland-Garros et donc Zverev l'a perdu face au Français. En face, c'est à Jakub Mencik, 27e mondial, lui aussi très grand, 1m95, vainqueur en quart de finale du Brésilien Joao Fonseca, tombeur de Novak Djokovic. Mencik a passé beaucoup plus de temps sur les courts que l'Allemand, puisqu'il est resté sur la terre battue parisienne 4 heures de plus que Zverev. Le court est prêt, les spectateurs arrivent en tribune, c'est nuageux mais le toit du Châtrier est ouvert. Deuxième demi-finale tout à l'heure, 100% italienne, Flavio Cobolli face à Matteo Arnaldi, pas avant 19h.
1: Merci Cyril. Cyril de la Morinerie, envoyé spécial d'Europe 1 à Roland-Garros.
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1: Il est 14h05 sur Europe 1, c'est la suite d'Europe 1 Info.
0: Merci Émilie, à tout à l'heure.
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0: Bienvenue sur Europe 1. Si vous nous rejoignez, c'est la suite d'Europe 1 Info. C'est l'heure des grands entretiens politiques. Avant de recevoir Aminata Niakate, la porte-parole des écologistes, Philippe Tabarot, le ministre des Transports, était l'invité d'Europe 1 ce matin. Il était au micro de Romain Desarbres.
4: La grande interview CNews Europe 1 avec ce matin Philippe Tabarot, ministre des Transports. Bonjour Philippe Tabarot. Merci beaucoup d'être avec nous ce matin sur CNews et sur Europe 1. On va parler de tous les sujets d'actualité, notamment de vos sujets concernant le transport. On va parler transport routier, on va parler transport ferroviaire et aérien. Mais tout d'abord, je voulais vous entendre sur cette affaire, ce drame qui secoue tout le pays. La petite Liana a disparu depuis une semaine et un corps a été retrouvé. Le suspect, de multiples fois mis en cause, n'a jamais été inquiété par les enquêteurs et par la justice, malgré donc plusieurs plaintes. Comment est-ce que vous réagissez ce matin ?
5: Écoutez, quand vous m'avez invité à venir sur ce plateau il y a quelques jours, on n'avait pas connaissance de ce drame et j'avais bien volontiers accepté pour venir vous parler de transport. Et c'est vrai que je me suis posé la question, est-ce que je suis le plus à même de répondre sur ces sujets ? Je ne vais pas le faire en tant que membre du gouvernement ce matin. Vous savez qu'il y a une réunion avec Sébastien Lecornu et avec mes collègues plus directement concernés, que ce soit le garde des Sceaux et le ministre de l'Intérieur. Je vais réagir aujourd'hui en tant que père de famille, en tant que citoyen français, qui est bouleversé par ce qui est arrivé à cette jeune fille, bouleversé déjà par rapport aux conditions, probablement, même si on en saura plus dans quelques heures, je n'ai aucun élément supplémentaire, c'est pour ça que je dis bien que je parle en mon nom, de dire que bouleversé par les conditions et la manière dont les choses semblent s'être passées pour avoir laissé une personne qui semblerait avoir de graves problèmes avec les enfants, de faire ce qui est la pire des choses. Ce qui est la pire des choses, c'est une barbarie de s'en prendre à des enfants de cette manière et que cette personne qui, d'après ce qu'on entend aujourd'hui, avait l'air connue à la fois des services de police ou en l'occurrence de gendarmerie, également de la justice, voire même des personnes de l'environnement. J'entendais un certain nombre de témoignages de personnes qui racontaient qu'ils le voyaient régulièrement avec des enfants. Comment tout ça a pu arriver sans que cette machine infernale ne s'arrête ? Et puis, je suis de la génération du fait divers de Patrick Henry, qui avait tué le petit Philippe Bertrand dans la fin des années 70. Quelque chose qui avait marqué profondément la France. Je pense que le drame qu'on vit aujourd'hui est de ce niveau, avec un cynisme particulier aussi, comme pour Patrick Henry, où le criminel potentiel participe à la recherche de sa victime. Et c'est là le summum, je dirais, de la barbarie.
6: Quelle peine méritent les tueurs d'enfants en France ?
5: La peine maximum qui est dans le code pénal, la peine maximum, pas de peine, des peines incompressibles, des peines qui puissent permettre, même si on n'arrive probablement jamais à le faire, à un petit peu apaiser les familles. Parce que aujourd'hui, vous savez, on va probablement et c'est indispensable, mon collègue Gérald Darmanin l'a dit, il y a probablement eu de graves dysfonctionnements au sein de l'appareil judiciaire, au sein des enquêteurs. Chacun doit rendre des comptes, les politiques également sur ces sujets, mais c'est la moindre des choses qu'on doit aux parents de la petite Liana. Voilà, c'est une prise de conscience collective et puis jouer la transparence, tout dire, et en tirer bien sûr les conséquences s'il y a des manquements, parce que tout le monde dans sa vie peut être responsable de quelque chose et doit pleinement l'assumer.
6: Est-ce que Gérald Darmanin a dit qu'il prendrait ses responsabilités ? Comment est-ce que vous comprenez ça ?
5: Gérald a dû être très touché, j'ai pas eu l'occasion, je rentre d'un déplacement à l'étranger, d'échanger avec lui directement sur ce drame. Bien sûr qu'il est probablement très touché également, c'est un père de famille à titre personnel, et puis de se dire que l'administration qu'il a sous sa responsabilité, même si elle se dit en permanence indépendante et qu'elle revendique cette indépendance, semble avoir, je parle encore au conditionnel, mais de graves dysfonctionnements. Quand, par exemple, vous avez un dépôt de plainte qui est classé sans suite, il faut peut-être le motiver plus que ça. Et quand vous avez une plainte qui n'est pas classée, qui concerne un enfant avec, semble-t-il, et je dis là aussi au conditionnel par rapport aux informations que vous donnez, des preuves de violence sexuelle et qu'au bout de 9 mois, la personne ne soit pas entendue et qu'on ne fasse pas ce lever de doute. Les instructions peuvent durer, peuvent prendre du temps pour pouvoir avoir tous les éléments nécessaires pour incriminer le potentiel délinquant. Mais je pense que dans les affaires qui concernent des enfants et des violences sexuelles, la levée de doute doit se faire immédiatement parce qu'on ne peut pas laisser des prédateurs de la sorte pouvoir continuer à faire, par exemple, des sorties scolaires avec nos propres enfants.
6: Est-ce qu'on peut dire ce matin que l'État fait tout en France pour protéger les enfants ?
5: Je crois qu'on a un système que je connais plutôt bien, puisque j'ai été en responsabilité dans un département où je présidais un foyer de l'enfance. Tout ce qui touche à la protection de l'enfance, c'est un sujet aussi d'actualité, puisque coïncidence, c'était avant ce drame, le ministre de la Justice avec la ministre de la Santé et le ministre de l'Éducation nous ont présenté il y a quelques semaines un projet de loi concernant l'aide à l'enfance et notamment sur ces questions qui viennent suite aussi au scandale du périscolaire à Paris qui a duré trop d'années. Là aussi, des personnes étaient, semble-t-il, au courant et personne n'a agi. Il a fallu que ce gouvernement, sur ce sujet, prenne les choses en main. Là, peut-être, une collectivité ne l'a pas fait ou a tourné la tête pour éviter le problème.
4: Philippe Tabarot, ministre des Transports, invité de la grande interview CNews Europe 1 ce matin. Samedi soir dernier, malgré l'engagement de 22 000 policiers et gendarmes, la fête a viré au chaos. À Budapest, où seulement 4 000 policiers étaient mobilisés, les célébrations se sont déroulées sans incident majeur. Ça pose une question simple, est-ce qu'on peut encore célébrer quelque chose en France, se rassembler sans qu'il y ait des violences?
5: D'abord, on parle beaucoup de hooliganisme. J'aimerais dire que c'est pas du hooliganisme. Le hooliganisme est un fléau également que les Anglais ont réussi à éradiquer et les autorités travaillent en France sur ce sujet. Il y aura des points dans la loi riposte du ministre Nunes sur ce sujet. Mais là, on est sur de la délinquance d'opportunité, de la délinquance dite de droit commun où on voit que des personnes qui sont là ne sont là pour fêter quoi que ce soit, en ont presque rien à faire du match parce que voilà, quand vous voulez suivre un match de foot, vous n'êtes pas déjà dans la rue à voir ce que vous allez pouvoir casser, vous suivez au moins le match. Oui, très probablement, il y a des personnes qui veulent profiter de ces événements pour commettre leurs méfaits, comme ils le feraient de manière normale sur d'autres événements. Sur ce sujet, j'ai entendu les différentes polémiques et je les comprends de se dire que nos policiers ont été pris à partie, et ils ont fait face avec beaucoup de courage et je tiens à leur rendre hommage. Et quand j'entends aux questions au gouvernement, à l'Assemblée nationale, un groupe, pour ne pas le citer, LFI, qui n'a à la bouche que les violences policières. Mais est-ce que c'est des violences policières qu'on vient de voir sur votre antenne? On est dans une situation où nous avons des jeunes, parce qu'on a vu que principalement c'était des jeunes de plus en plus violents, qui veulent en découdre, qui sont là pour casser, et vraiment de prendre à partie la police et quelque part de cautionner ce qu'ils font par rapport à des discours politiques, c'est tout simplement une honte, la honte de la République.
4: Est-ce qu'il faut faire enfin payer vraiment les casseurs?
5: Oui.
4: Même ceux qui se disent insolvables?
5: Il faut, c'est ce qu'a souhaité, c'est ce qu'on attend à droite, entre guillemets, depuis toujours, ou depuis très longtemps en tout cas. Et je dirais enfin, voilà, le Premier ministre a envie de prendre ce sujet à bras-le-corps, de dire que quand tu casses, tu payes. Et
4: Mais on l'a entendu des dizaines de fois.
5: Mais par rapport à de l'insolvabilité qui se mettait en place et qui aujourd'hui, à travers les allocations qui pourraient être prélevées ou retirées, pourrait permettre de payer les dégradations, parce que je pense que c'est le meilleur symbole de pouvoir dire que quand tu te comportes de la sorte, tu dois payer. Et puis, bien sûr, j'ai été comme un certain nombre de Français un peu étonné de voir 900 interpellations, 450 gardes à vue et au final 3 condamnations à de la prison ferme. Si la prison ferme doit servir à dissuader les futurs délinquants à aller dans la rue pour soi-disant fêter une victoire sportive, je pense que ce ne sera pas suffisant, c'est le moins qu'on puisse dire.
4: Alors, je voudrais qu'on réécoute le président de la République, c'était dimanche soir à l'Élysée.
7: Des scènes de violence inacceptables à Paris et dans d'autres villes. C'est pas le foot, ça. C'est pas le sport, c'est pas ce qu'on aime. Donc, merci à nos policiers et à nos gendarmes. On sera intraitables avec ceux qui ont été attrapés. On ne veut plus voir ça. Fini. On en a ras-le-bol. Terminé, ça.
4: 900 personnes interpellées, et vous le rappeliez, 3 ou 4 personnes en détention provisoire, donc derrière les barreaux. C'est être intraitable, ça ?
5: Aux parlementaires, au gouvernement, de mettre le cadre juridique pour pouvoir permettre plus d'interpellations, mais surtout plus de condamnations, peut-être par rapport à un défaut de preuve et bien sûr par rapport à un laxisme d'une certaine justice sur ces sujets.
6: Mais à quoi ça sert de dire on sera intraitable alors que il le sait très bien qu'il ne pourra pas, il n'a même pas les moyens de l'imposer.
5: Non, il faut mettre en place les moyens. Là, par exemple, dans la loi Riposte encore du ministre Nunes, il y aura un article concernant les tirs de mortier, aujourd'hui qui n'était pas pris en compte par rapport à l'évolution des armes, je dirais, destination de ces délinquants. Donc, il faut faire évoluer les choses. Moi, je suis un farouche partisan. Il y aura un article dans cette loi aussi. J'avais souhaité le faire passer dans la loi sûreté sur les transports que j'ai porté, la question des caméras algorithmiques également. Là, il y a une avancée dans la future loi que va présenter Laurent Nunez. Je souhaite qu'on utilise les caméras algorithmiques partout, en tout lieu, dans le transport du quotidien également, pour pouvoir permettre aussi de pouvoir avoir des éléments de preuve pour condamner les délinquants qui commettent ces exactions.
0: Dans un instant sur Europe 1, la suite de l'interview de Philippe Tabarot, le ministre des Transports, au micro de Romain Desarbres ce matin sur Europe 1 et CNews.
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0: Et tout de suite, la suite de l'entretien de Philippe Tabarot, ministre des Transports, avec Romain Desarbres ce matin sur Europe 1.
6: Philippe Tabarot est avec nous ce matin, ministre des Transports. On va parler de vos sujets transports. Il y a énormément de choses à dire. Déjà, sur le carburant, la crise des carburants se poursuit. Les Français restent à la merci des négociations irano-américaines. Vous allez nous parler du transport routier. Est-ce qu'on aura de l'essence pour cet été ?
5: Oui, on n'a pas un sujet majeur d'approvisionnement dans notre pays, que ce soit pour la route, que ce soit pour le kérosène pour nos avions. Que ce soit pour nos trains, même s'ils sont à 80% électriques, je le rappelle, pas de sujet d'approvisionnement, même si c'est une mobilisation des uns et des autres pour que la question ne se pose pas, c'est quand même une bonne chose. Il y a la question, bien sûr, du coût qui met en difficulté les Français sur la route ou sur les autoroutes, qui met en difficulté les compagnies aériennes concernant le kérosène. Donc, l'explosion des coûts crée des situations difficiles. Le gouvernement a souhaité mettre en place des aides ciblées pour les plus gros rouleurs. Dans mon domaine, ce sont bien sûr les taxis qui vont pouvoir le plus rapidement possible électrifier leurs taxis et bénéficier d'avance concernant les frais qui sont les leurs et les remboursements, notamment de ce qu'on appelle la TICPE. Et puis également le transport routier, qui est un transport indispensable à notre pays, avec une très faible marge. Et aujourd'hui, les transporteurs routiers ou les entreprises sont en difficulté. 5 000 ont fait appel au gouvernement grâce à la plateforme qu'on a mis en place. Et les premières sommes sont versés pour pouvoir leur permettre de passer ces 3 mois difficiles, parce que ces aides vont se reconduire sur 3 mois pour le transport routier.
6: Ça va aller jusqu'à quand ?
5: Écoutez, au moins les 3 mois pour passer l'été, et puis on fera évoluer le système, ou en tout cas la plateforme qui a été mise en place par rapport à la durée de la situation. Vous savez que c'est compliqué de ne pas avoir de prévisibilité d'une manière générale, et là en particulier, je m'endors en écoutant votre chaîne ou d'autres de temps en temps, et j'entends que ça y est, c'est pour demain matin le cessez-le-feu, c'est ce qu'annonce Donald Trump très régulièrement, et quand on se réveille le lendemain matin, on s'aperçoit que la situation dure est encore plus tendue. Je reviens de Grèce où j'ai eu l'occasion de traiter ces sujets avec mes homologues, notamment avec les armateurs français et grecs qui sont dans le détroit d'Ormuz aujourd'hui. Je peux vous confirmer que pour eux, la situation est compliquée, qu'il y a encore des centaines de navires qui sont bloqués, avec des marins à l'intérieur qui craignent pour leur situation et pour leur vie également.
6: Vous nous dites ce matin, sur le sujet du carburant, les Français peuvent partir en vacances en voiture, il n'y aura pas de pénurie cet été.
5: Il n'y aura pas de pénurie cet été pour les Français, quel que soit le mode de transport qu'ils choisiront. Et puis également pour pouvoir accueillir des étrangers en France. Puisque je vous rappelle que nous sommes le premier pays au monde au niveau touristique. Le tourisme représente 8 à 9% de notre produit intérieur brut, et qu'il faut recevoir cet été absolument des touristes qui vont pouvoir consommer dans notre pays. Et un des points d'entrée, c'est l'avion, comme peut l'être également la route.
6: Il y a beaucoup de Français qui ont déjà acheté leur billet d'avion pour cet été. Le prix de l'essence peut baisser, peut remonter. Est-ce que aujourd'hui la loi autorise les compagnies aériennes à augmenter les tarifs, à demander des suppléments de tarifs ?
5: La loi ne répondait pas, l'Europe a répondu, et nous nous sommes engouffrés dans cette situation. Seulement une compagnie l'avait fait. Aujourd'hui, on est rentré dans une phase où nous souhaitons que ce soit un cas exceptionnel et qu'il ne se reproduise plus. Quand on passe un contrat, dans le droit simple, on se met d'accord sur un prix, et puis, quels que soient les aléas, on ne change pas après le prix, soit s'il y a des clauses très particulières. En l'occurrence, le droit dit que ces clauses ne sont pas et ne concernent pas ce type de contrat. Donc, les compagnies aériennes, à l'exception de la compagnie dont je pense vous parler, ont certes quelque peu augmenter leurs tarifs par rapport à la montée du prix du kérosène, mais pas à hauteur d'un coût d'exploitation qui était environ de 20% aujourd'hui et qui est passé à 45%. Il n'y a pas d'annulation de vol, il y a une desserte dans tous les pays du monde et la possibilité d'accueillir tous les touristes nécessaires. Et ça a été un vrai challenge pour pouvoir arriver à ces conclusions, en sachant que les compagnies aériennes font 70% de leurs chiffres entre le mois de juillet et le mois d'août. Donc si nous n'avions pas été au rendez-vous pour leur apporter le carburant nécessaire, on aurait eu très probablement à la rentrée beaucoup de compagnies qui n'auraient pas pu passer l'hiver.
6: Pour parler de notre compagnie nationale Air France et de son sa filiale low cost, 1500 vols par jour cet été. C'est énorme. Hein.
5: Oui, on a une offre aéroportuaire qui est forte. On a de grandes plateformes aéroportuaires. On a des compagnies françaises. On a des compagnies étrangères, mais qui se comportent bien, je dirais, en France, en payant leurs charges sociales, en payant leurs charges fiscales. Il y en a d'autres qui le sont un petit peu moins, mais en tout cas, c'est un mode de transport. Et je profite aussi pour dire qu'il y a un autre mode de transport plébiscité en ce moment par les Français, qui est le train. La SNCF a mis un demi-million de places supplémentaires en vente depuis hier pour pouvoir permettre à ceux qui ne partiront pas à l'étranger, ceux qui souhaitent rester dans notre pays, de pouvoir prendre le train dans les meilleures conditions possibles. On sait que la fréquentation a augmenté de plus de 18% ces derniers mois sur les trains à grande vitesse, de pratiquement 40% sur le TER. Il y a une appétence des Français pour le train. Il faut que l'opérateur ou les opérateurs puissent permettre aux Français de prendre le train dans les meilleures conditions possibles.
6: 500 000 places de train mises en vente pour cet été. Il y a eu un coup de chaud la semaine dernière, des retards sur certains TGV notamment. Vous nous dites que ça ne se reproduira plus ou vous nous dites sont les risques du voyage.
5: Je vous dis qu'il
6: les
5: faut,
6: joies du voyage.
5: Je vous dis qu'il faut investir et continuer à investir sur les infrastructures de transport et sur les infrastructures ferroviaires. C'est pour ça que je porte une loi qui s'appelle la loi 4. J'en ai parlé ici. Elle a été votée au Sénat. Je souhaite qu'elle soit inscrite à l'Assemblée pour monter à 4,5 milliards le niveau d'investissement chaque année sur les infrastructures ferroviaires. On prend 2,5 milliards au péage autoroutier pour pouvoir les mettre sur les infrastructures de transport en commun et particulièrement du ferroviaire pour qu'il y ait le moins d'incidents possibles. Et on attend l'arrivée de nouveaux matériels qui pourra permettre de ne plus voir ces scènes où les personnes descendent du train en pleine nature. Elles pourront, par rapport à des trains à batterie, notamment le futur TGVM, de se rendre jusqu'à la gare la plus proche et avec de l'air conditionné, même s'il n'y a plus d'alimentation électrique. C'est ça aussi le futur, c'est ce qu'on prépare.
6: Ça changera tout. Une question, Philippe Tabarot, ministre des Transports, invité de la grande interview CNews Europe 1, sur Nice. Nice qui est retiré de la carte des JO d'hiver 2030. Le comité d'organisation des Jeux a acté le regroupement des épreuves de glace à Lyon. Renaud Muselier, qui est le président de la région PACA, dont vous avez été le vice-président pendant plus de 5 ans, tient Éric Ciotti, le nouveau maire de Nice, pour responsable de la situation. Éric Ciotti qui a refusé d'installer une patinoire provisoire au stade de l'Alliance, Alliance Riviera. Éric Ciotti qui dit au contraire qu'il a fait économiser 150 millions d'euros à sa ville. Comment est-ce que vous réagissez, vous, à cette passe d'armes ?
5: Qui peut croire ça ? Quelle ville au monde ne serait pas la plus heureuse d'avoir ce cadeau que sont l'organisation des Jeux Olympiques ? Tous les pays se battent pour organiser les Jeux Olympiques. On voit que Nice a eu beaucoup de réticences et la nouvelle municipalité, alors que des villes comme Paris, comme Lyon, se sont immédiatement positionnées. C'est une chance de recevoir les Jeux Olympiques. C'est 500 000 spectateurs, en l'occurrence, sur les sports de glace qui devaient se tenir à Nice. C'est une cérémonie de clôture que le monde entier attendait sur la baie des Anges. Comment on peut dire que ce n'est pas une bonne nouvelle ? Bien au contraire, et je peux vous dire que ce n'est pas une question politique. Nous souhaitions tous que ça se fasse à Nice, notamment les élus régionaux, les membres du gouvernement, que le maire s'appelle Christian Estrosi ou Éric Ciotti. C'était la ville de Nice, c'était le département des Alpes-Maritimes, c'était la région Provence-Alpes-Côte d'Azur qui était choisie. Malheureusement, le nouveau maire de Nice, en quelques jours, a gâché la fête de milliers, de millions d'enfants.
6: Lui dit qu'il a fait faire des économies aux Niçois.
5: Bah écoutez, c'est sa vision des choses, mais sincèrement, c'est un héritage, l'héritage des Jeux, dont il ne bénéficiera pas, un héritage en termes de logement, un héritage en termes d'infrastructures sportives, un héritage également en termes d'infrastructures ferroviaires. On devait créer à Nice la plus grande gare intermodale de France, avec la possibilité, à côté de l'autoroute, de retrouver du tram, d'avoir une gare TER, une gare TGV, d'avoir une gare routière. Tout ça, c'est des investissements qu'on a pu faire ou qu'on peut peut accélérer quand il y a une échéance de Jeux Olympiques. J'espère qu'on pourra quand même mener le projet à bien. Tant que je suis au ministère, ce sera le cas, mais je ne serai pas là tout le temps pour veiller aux intérêts aussi des maralpins. Mais je souhaite en tout cas que... et je regrette plus que tout que les habitants de notre pays et de ma région soient privés de ce magnifique événement à Nice qui aurait pu montrer toutes les beautés et tout le savoir-faire de cette région dans le monde entier devant 800 millions de téléspectateurs.
4: Merci beaucoup Philippe Tabarot, ministre des Transports, d'être venu ce matin sur CNews et sur Europe 1. Bonne journée, à bientôt.
5: Merci beaucoup.
0: Voilà l'interview au micro de Romain Desarbes de Philippe Tabarot, le ministre des Transports. Dans un instant, je recevrai Aminata Niakate, la porte-parole du parti Les Écologistes.
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0: À 14h33 sur Europe 1, les dernières informations avec vous, Émilie Dez.
1: Gérald Darmanin a convoqué tous les procureurs généraux à une réunion de travail. Ce sera lundi à la chancellerie. Le garde des Sceaux qui était ce matin à Matignon pour évoquer les failles judiciaires dans l'affaire Liana. Le principal suspect était visé par plusieurs plaintes pour viol et agression sexuelle. Il n'avait jamais été ni interpellé ni entendu par la justice. Selon une source gouvernementale, la circulaire pénale qui priorise les enfants victimes n'a pas été appliquée par la procureure d'Auch. Le corps d'un enfant a été retrouvé hier dans le Gers. Il est en cours d'autopsie. Selon le parquet, il a des vêtements similaires à ceux que l'adolescente portait au moment de sa disparition vendredi dernier. Le parquet d'Agen doit communiquer en fin d'après-midi. Au moins 7 personnes ont été tuées dans des frappes russes sur plusieurs régions d'Ukraine. Une entreprise qui fabrique des produits laitiers pour enfants près de Kiev a notamment été touchée. Volodymyr Zelensky a proposé un tête-à-tête à Vladimir Poutine. Il suggère également un cessez-le-feu complet, le temps de négocier la fin de la guerre en Ukraine. Volodymyr Zelensky peut à tout moment venir rencontrer Vladimir Poutine à Moscou, répond le Kremlin. Le président ukrainien suggérait plutôt la Suisse, la Turquie ou les pays du monde arabe. Les époux Moretti, propriétaires du bar incendié à Grand-Montana, sont auditionnés ensemble. Aujourd'hui, les familles des victimes et les rescapés peuvent y assister. L'incendie du bar Le Constellation a fait 41 morts et 115 blessés la nuit du Nouvel An. Le verdict est attendu à 16h. 16 ans de prison ont été requis contre Félix Bingui, le chef présumé du clan Yoda, jugé pour trafic de stupéfiants, association de malfaiteurs et blanchiment. 19 autres prévenus sont jugés à ses côtés. Le clan Yoda opérait un des principaux points de deal à Marseille. La Française contaminée à l'antivirus est toujours en réanimation dans un état stable. La majorité des cas contacts vont sortir de l'isolement demain. Seuls ceux qui ont participé à la croisière sur le navire Ondius et qui ont été en contact avec la passagère décédée resteront isolés jusqu'au 21 juin. Et puis du tennis avec Roland Garros, Europe 1 et radio officielle du tournoi. On joue les demi-finales hommes cet après-midi. L'Allemand Alexander Zverev va affronter sur le central le Tchèque Jakub Mensik. Duel 100% italien ensuite entre Matteo Arnaldi et Flavio Coboli.
20: Merci beaucoup Émilie, à tout à l'heure.
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1: 14h36 sur Europe 1, les grands entretiens politiques d'Europe 1 Info se poursuivent avec vous, Clélie Mathias. C'est votre invité, Aminata Niakate, porte-parole du Parti Les Écologistes, Europe Écologie Les Verts.
21: Bonjour.
1: Bonjour.
21: Soyez la bienvenue. On va commencer avec l'affaire Liana, avec ses révélations sur les antécédents du principal suspect qui est incarcéré. Plusieurs signalements à son encontre, plusieurs plaintes, notamment pour viol sur mineur. Et écoutez Emmanuel Macron qui s'est exprimé ce matin depuis le Monténégro.
22: Il est clair qu'il y a un dysfonctionnement et que nous ne pouvons pas ne pas voir que des failles se sont révélées. Il faut maintenant les clarifier. Et donc, ce que le gouvernement va faire, c'est de se mettre en situation avec des enquêtes très rapides, et j'ai demandé qu'elles soient le plus rapides possible, et bien de pouvoir clarifier aussi les responsabilités qui sont à l'œuvre. Mais les choses ne se sont pas passées comme elles auraient dû se passer, c'est une évidence. Et donc c'est inacceptable. Et moi je ne veux entendre aucun argument de moyens dans cette affaire. Parce que depuis 2017, j'invite chacun à regarder les moyens qui ont été mis dans la gendarmerie, dans la justice. Bon. Donc c'est une question de réponse, de fermeté, d'organisation, de responsabilité.
21: Aminata Niakate, qu'est-ce qu'elle révèle de l'état de notre justice selon vous cette affaire ?
23: Tout d'abord, un mot pour dire que voilà, j'ai une pensée pour Liana, sa famille et ses proches. Et ça doit être extrêmement douloureux pour eux de se retrouver dans cette situation-là. Et la justice, ben, désolée, elle manque cruellement, cruellement de moyens. Quand on a plus de 70% des plaintes déposées par des enfants victimes qui sont classées sans suite, il y a vraiment un problème de prise en compte de la parole des enfants victimes et de prise en compte aussi de la parole des femmes victimes de violences. Donc il y a un problème systémique et ce n'est pas juste, je pense, une inspection. Donc je pense qu'il faut la faire et établir les responsabilités.
21: Il y a des enquêtes administratives, il y a des les procureurs généraux qui sont convoqués aussi.
23: Mais il n'y a que 3% des plaintes des enfants qui donnent lieu à une condamnation. Donc je pense qu'il y a quelque chose de l'ordre de la prise en compte de manière générale de la parole de l'enfant. Il n'y a pas de présomption de crédibilité de sa parole, il y a une présomption d'innocence. Et je crois que dans les situations d'inceste, c'est moins d'1% de condamnation. Or, on connaît les chiffres de la Civise, 160 000 enfants par an sont victimes de violences sexuelles.
21: Aminata Niakate, vous avez entendu Emmanuel Macron, le chef de l'État, qui dit « je ne veux pas entendre parler de l'argument des moyens ».
23: Et pourtant, c'est ce que réclament à corps et à cri toutes les organisations, toutes les structures qui défendent les intérêts des enfants. Puisque pour auditionner tout le monde correctement, les personnes mises en cause systématiquement, bah, il faut des ressources humaines, il faut des moyens pour tenir compte de la parole des enfants, de leur fragilité, des spécificités, pour accompagner les enfants victimes, pour accompagner toutes les victimes, et bah, il faut des moyens. Et toutes les associations qui défendent leurs intérêts réclament à corps et à cri des moyens, y compris les syndicats du monde de la justice, des syndicats d'avocats, les associations féministes, tout le monde réclame à corps et à cri des moyens et le compte n'y est pas.
21: Au RN, ils réclament des places de prison. C'était une promesse d'Emmanuel Macron. Ils disent, voilà, tout le problème vient de là. Il n'y a pas assez de places de prison. Donc la justice ne peut pas se rendre correctement.
23: La prison, ça ne permet pas de prévenir les violences. Enfin, les places de prison, les condamnations, elles sont là. Ce n'est pas parce qu'on manque de places de prison qu'on ne condamne pas les auteurs d'infractions. Ce n'est pas la raison pour laquelle le traitement judiciaire des auteurs d'infractions, en tout cas des personnes mises en cause, n'est pas correct. Pour moi, c'est vraiment Plus en amont que cela, c'est quand un enfant signale quelque chose, et ben sa parole est difficilement prise au sérieux. À Paris, pour vous donner un exemple, dans le périscolaire qui a été aussi très mise à mal, eh bien la doctrine du maire de Paris, c'est que systématiquement, dès qu'il y a un signalement, eh bien la personne est mise à l'écart et elle est suspendue. Et si la justice décide de classer sans suite, parce que ça arrive, eh ben la personne, elle est forcément obligatoirement reprise dans les effectifs de la ville.
3: Tous ces scandales
23: dans les effectifs de la ville, mais pas en contact avec des enfants. Donc il y a un risque juridique aussi. Parce qu'il faut que la loi accompagne ça. Il y a ce principe de précaution et il y a un risque juridique puisque quand on mute un professionnel qui est potentiellement innocent aussi, eh bien derrière on peut avoir des déboires judiciaires parce que ce principe de précaution n'est pas organisé comme il faudrait par la loi.
3: Ce qu'on a appris ce matin à l'issue de la réunion convoquée à Matignon entre Sébastien Lecornu, le garde des Sceaux et le ministre de l'Intérieur, c'est que la circulaire pénale de priorisation des enfants n'avait pas été appliquée, notamment par le tribunal d'Auch. Oui, la ministre de Nicoté.
23: Oui, et c'est un problème. Mais et je pense que...
3: Ça veut dire qu'il y a trop de priorités finalement et que les...
23: En tout cas, je ne sais pas. Je pense que il pourrait y avoir des inspections dans beaucoup de situations. Et je pense qu'il y a beaucoup de situations où cette circulaire n'est pas appliquée sur la priorisation de la parole des victimes, qu'il s'agisse des enfants ou des femmes.
3: Mais est-ce qu'il ne faut pas une refondation globale même de la justice face à l'augmentation et la recrudescence des violences?
23: Et en fait, elles ont toujours été très, très, très, très nombreuses. C'est qu'il y avait une omerta, un silence, et la principale difficulté.
3: Omerta, silence sur?
23: Sur la dénonciation de ces violences, parce que souvent, ce sont des enfants, qui connaissent l'adulte. C'est quelqu'un qui a souvent autorité sur eux, soit dans le personnel enseignant, ou soit dans le cercle familial ou amical. Et donc, libérer la parole de l'enfant, c'est ce qui est difficile. Il y a un gros besoin de financer la prévention de cela. Donc il y a eu beaucoup de débats sur l'éducation à la vie affective, relationnelle et sexuelle. Ça permet de prévenir ça, c'est-à-dire de comprendre.
3: Mais là, il y avait eu une plainte, hein. Il y avait une plainte avec une jeune fille qui avait été entendue, lésions qui avaient été constatées.
23: Et c'est effectivement.
3: Donc la parole des enfants, elle avait été recueillie.
23: Elle n'a pas été transmise. En tout cas, il n'y a pas eu de suite donnée parce que effectivement, la personne mise en cause, elle aurait dû être convoquée, elle aurait dû voire être placée en garde à vue. Et en tout cas, ce serait intéressant de savoir si est-ce que c'est systématiquement le cas. Moi, j'émets des doutes.
3: Aminata Niakate, porte-parole du parti Les Écologistes. On vous a peu entendu sur ce qui s'est passé samedi dernier, quand je dis vous, pourtant... mais les écologistes, hein, après la victoire du PSG, et je parle pas de l'aspect sportif, mais plutôt de l'aspect casse, dégradation et violence.
23: Et pourtant, elle a été dénoncée. Il y a même eu une question au gouvernement déposée par Pouria Amir Chahi. Nous, notre point de vue, c'est que, évidemment, on condamne toutes les violences, toutes les casses, et les responsabilités individuelles devront être engagées. Je rappelle en réponse aux propos de certains qui considèrent qu'il faut condamner tout le monde d'un seul coup en bloc, le principe à valeur constitutionnelle d'individualisation des peines. Donc toutes les responsabilités individuelles devront être recherchées.
3: Parfois c'est difficile justement d'établir ces responsabilités individuelles. Est-ce que vous êtes favorable à la reconnaissance faciale, à ces outils qui permettent...
23: Je suis pas du tout favorable à la reconnaissance faciale qui est un outil... D'ailleurs la CNIL non plus n'est pas favorable à l'utilisation de la reconnaissance faciale.
3: Mais ça permettrait d'individualiser les responsabilités.
23: Et en Chine, ça permet de traquer les opposants politiques, les défenseurs des droits humains et de les traquer, etc., de les persécuter. Donc c'est vraiment un outil il y a déjà de la caméra, et beaucoup de caméras dans Paris. Il y a plusieurs milliers de caméras dans Paris qui permettent en tout cas d'identifier, d'élucider, mais pas de prévenir. Parce que le sujet qu'on a eu là, c'est que... On aurait pu prédire que la foule, un soir de finale de la Ligue des Champions, elle allait vouloir célébrer ou voir même...
3: Il y avait 8000 forces de l'ordre à Paris.
23: Ça n'a pas été si anticipé que ça.
3: 22 000 sur toute la France.
23: Ça n'a pas été si anticipé que ça parce qu'il aurait fallu... Je sais que le maire de Paris avait proposé qu'il y ait une fan zone, etc. Ça aurait pu permettre de canaliser l'énergie de cette personne et de ces personnes qui sont finalement réparties un peu partout sur sur tout le territoire parisien, dispersée un petit peu partout. Alors qu'on aurait pu la canaliser et prévenir ces dégradations.
7: Elles ont eu lieu après le match, donc en dehors même de toute
23: après,
7: fan zone.
23: C'est après, c'est des lieux
7: on
23: qui...
7: On ne peut pas les laisser tout le monde dans la fan zone pendant une soirée.
23: En général, alors pour avoir fait une fois une fan zone lors de la dernière Coupe du Monde, et ben après la victoire, bah, les gens ils restent, ils boivent une bière, etc. Ils restent sur place, ils ne vont pas partir. Après, c'est vrai que c'est ça pose aussi question.
7: Ils sont allés sur le périphérique, sur les Champs-Élysées, dans les alentours, c'était partout. Dans le centre de Paris, il y a eu partout des dégradations.
23: Oui, il y avait partout des dégradations.

0: la dernière Coupe du Monde qu'on a gagnée, etc. Et on prévoit des espaces pour permettre aux gens d'assister au match et puis de festoyer sereinement à côté sans troubler l'ordre public.
1: Aminata Niaquet, porte-parole des écologistes, l'invité des grands entretiens d'Europe Info. On continue d'en parler dans un instant et puis on se projetera sur la présidentielle sur 2027. À tout de suite sur Europe 1.
2: Il est 14h46, excellent après-midi avec Elie Mathias sur Europe 1.
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2: Vous écoutez les grands entretiens politiques d'Europe 1 Info à 14h49 sur Europe 1 avec vous, Clélie Mathias, et votre invitée, Aminata Niaquaté, porte-parole des écologistes Europe Écologie Les Verts.
1: Aminata Niaquaté, je reviens sur les violences et les dégradations lors de la victoire du PSG en Ligue des Champions samedi dernier. Il y a eu 572 gardés à vue, 3 peines de prison ferme. Est-ce que ça vous paraît à la hauteur de ce qu'avait annoncé le gouvernement ou même la procureure de Paris en disant on sera intraitable?
0: Alors c'est sûr qu'il y a une dichotomie entre 3 condamnations. Après, j'imagine qu'il y a eu des convocations.
1: 3 prisons fermes. Hein,
0: voilà. De prisons fermes. Après, j'imagine qu'au-delà des comparutions immédiates, il y a aussi des enquêtes qui sont en cours et qu'il faut un travail d'identification des auteurs et d'autres condamnations vont suivre, je pense.
1: Mais il faut être intraitable.
0: Moi, je pense qu'il faut être intraitable sur toutes les violences et toutes les dégradations.
1: Le gouvernement voudrait même appliquer le principe de tu casses, tu répares et tu payes en touchant aux prestations sociales. Vous y êtes favorable?
0: Alors je suis pas sûre que ce soit les auteurs de ces violences qui soient les principales bénéficiaires des prestations sociales. Ce sont souvent des femmes, souvent des femmes seules. Donc je sais pas si c'est la bonne réponse. Je pense que c'est pas la bonne réponse. Qu'on condamne les auteurs à des amendes, etc. Enfin à des travaux d'intérêt général. Voilà, on peut aussi réparer comme ça en étant condamné à des travaux d'intérêt général sur l'espace public, par exemple.
1: Oui, parce que vous êtes d'accord que c'est pas aux contribuables de payer pour ce qui s'est passé.
0: Ah oui, non, en tout cas, il y a déjà aussi, il y a un préjudice qui est causé à la RATP, etc., par exemple, qui peut, ou à Île-de-France Mobilité, qui peut se constituer partie civile dans les dossiers et exiger la

0: réparation intégrale du préjudice causé. C'est déjà dans la loi. C'est déjà dans la loi.
1: Les carburants, bref répit pour les automobilistes, puisque le gazole, par exemple, est passé sous la barre des 2 euros. Il y a une relative détente sur les marchés pétroliers en raison de la situation géopolitique. Une bouffée d'oxygène pour les automobilistes à Seclin, dans le Nord, qui s'exprimait au micro de Maximilien Carlier, même s'il ne croit pas à une baisse durable.
2: J'ai sauté sur l'occasion, c'est honteux de dire ça, mais j'ai sauté sur l'occasion. Parce que c'est pas cher, contrairement à la semaine dernière. On met tous de l'essence pour faire les allers-retours au travail. Moi, j'ai 40 km par jour, par exemple, donc on le ressent.
3: C'est une baisse pour le moment, mais à mon avis, ça m'étonnerait que ça reste à ce prix-là. Je suis résignée, de toute façon, donc, parce que j'ai l'impression qu'il n'y aura pas d'amélioration.
4: On se déplace moins, on essaye de voir les trajets les plus utiles, même pour les vacances. Hein. Pour les vacances, on se dit, on va partir un peu moins loin, ça nous coûtera moins cher en essence.
1: Les Français qui font des efforts, la preuve, puisque la consommation française de carburant routier a enregistré pour le mois de mai une forte baisse, 12% sur un an. Écologiquement, est-ce que vous vous en félicitez ?
0: Mais en tout cas, ce qui est difficile en tout cas pour les automobilistes, c'est de subir les fluctuations du pétrole, et donc ils sont devenus un peu résilients et se sont adaptés et pratiquent quelque chose que les écologistes encouragent plutôt, c'est-à-dire la sobriété, et donc on trouve des solutions alternatives, on se déplace moins, on optimise les déplacements, mais la question principale, c'est est-ce que c'est subi, est-ce qu'ils ont vraiment le choix dans leur mobilité. Et voilà, et les écologistes, ils ont des propositions qui sont anciennes, hein. C'est de développer les moyens alternatifs de se transporter, et ponctuellement, en cas de besoin aussi, délivrer des chèques mobilité, parce que c'est vrai que les prix, alors c'est, tout le monde n'est pas égal face au prix du carburant. Et oui, puis effectivement, ce qu'on commence à pratiquer les Françaises et les Français, c'est un peu de sobriété, encourager la sobriété. Mais ce qui est dommage, c'est que ça a été mis en place par les citoyens, un peu laissés tout seuls face à cette contrainte.
1: Il y a des aides ciblées quand même,
0: Il n'y en a pas tout le temps. Enfin, en tout cas, on a dû les réclamer longtemps avant qu'il y ait eu des aides ciblées sur cette séquence-là. Et je pense que les Français, c'est plutôt une bonne nouvelle que les Français aient développé des moyens alternatifs de se déplacer, qu'ils optimisent leur déplacement. Et donc,
1: Mais c'est contraint.
0: Voilà, c'est ça qui est difficile. Mais ce sont peut-être des habitudes qu'ils vont garder. Puisque c'est fluctuation.
1: Mais parallèlement, il faut travailler sur l'électrification du
0: tout
1: pays.
0: Tout à fait. Il faut parallèlement travailler sur l'électrification du pays, et aussi travailler sur le développement des énergies non renouvelables, des énergies
1: renouvelables.
0: Sortir des énergies fossiles et investir sur les énergies renouvelables. Je voulais dire en même temps.
1: Amina Tanekaté, donc voilà, porte-parole du parti Les Écologistes. Si, c'est 7 jours. Ce week-end, il y a le Conseil fédéral des écologistes qui va devoir trancher une question. Les Verts doivent-ils, oui ou non, présenter une candidature autonome à l'élection présidentielle si la primaire de la gauche n'a finalement pas lieu, parce qu'elle a un peu de plomb dans l'aile, on va en y venir.
0: Écoutez, il y a des petits soubresauts.
1: Oui, alors justement, on va y venir, mais écoutez, la candidature de Marine Tondelier, en tout cas, c'était sur TF1, je crois.
5: Oui, je vous le dis très clairement, je suis candidate à l'élection présidentielle. Et cette candidature, c'est un geste d'amour, un acte fort d'amour pour la France, parce que on ne peut pas aimer son pays et le laisser s'abîmer ainsi. Et j'ai vu trop de Français marcher la tête baissée. J'ai entendu trop de Français m'expliquer à quel point ils se sentaient humiliés, méprisés. Le mépris, ça revient tout le temps, et ça, je ne le supporte plus. Alors je veux aider ce pays à relever la tête, je veux aider à réparer ce qui a été cassé, à réconcilier, à apaiser, à protéger.
1: Amina Tanekaté, primaire ou pas, est-ce qu'il faut une candidature autonome des Verts? Qu'en pensez-vous? Est-ce que Marine Tondelier doit se présenter, qu'il arrive, à la présidentielle? Alors,
0: voilà, on ne désespère pas de la primaire, en tout cas. Ouais. Et puis, voilà, ce qui se passe au Parti Socialiste avec cette proposition de double primaire, ça ressemble étrangement, oui, à ce que nous avons fait. Nous avons désigné notre candidate pour l'écologie avant Noël. Et puis, voilà, et puis on se...
1: Il y a beaucoup de scepticisme, hein, quand même, sur cette double primaire.
0: En tout cas, il y a en tout cas, il y avait encore plus de scepticisme avant cette annonce du Parti socialiste, voilà, qui redonne du grain à moudre, en tout cas, à la perspective d'une primaire. Ensuite, moi, mon opinion, sans préjuger de ce qui sortira demain des débats du Conseil fédéral, c'est que il faut que pendant cette séquence, on ait une incarnation pour porter un projet écologiste et social fort. Donc moi, je pense que voilà. Et d'ailleurs, dans l'interview que vous venez de diffuser, Marine Tondelier, elle annonce je suis candidate à la présidentielle. Ça ferait un peu bizarre de dire je suis candidate à la primaire si elle a bien lieu. Enfin, elle est candidate à la présidentielle. Elle s'est préparée pour l'échéance présidentielle. Et moi, j'espère qu'il y aura une primaire parce que sinon, tout le peuple de gauche va dans le mur et je pense qu'on trahit un peu cette aspiration des Français à une candidature unique. Mais en tout état de cause, il faudra, je pense, une expression écologiste.
6: Primaire, double primaire. Est-ce que c'est pas la machine à perdre quand même, la primaire, alors qu'on voit qu'il y a des partis qui sont déjà en ordre.
0: Fait une primaire.
6: Oui, mais il y a déjà des partis qui sont en ordre de marche. On est déjà au mois de juin.
0: Et Marine Tondelier est tous les jours sur le terrain, tous les jours en déplacement. Elle fait campagne pour la présidentielle. Elle fait des propositions. La plateforme programmatique de notre site internet est en ligne, a été commentée par de nombreux citoyennes et citoyens, par des organisations. Donc Marine, elle fait double campagne, si vous voulez. Elle fait campagne pour la présidentielle, parce que faire campagne pour la primaire, c'est aussi faire campagne pour la présidentielle. C'est dire, je suis la meilleure candidate pour la présidentielle. Donc elle perd pas de temps et elle avance.
6: Merci beaucoup. Merci beaucoup Aminata Niakate, porte-parole du parti écologiste. Dans un instant, Romain Desarmes et Marie-Estelle Dupont pour l'émission. Et si on en parlait, on se retrouve nous lundi à 13h. J'en profite pour remercier tous ceux qui travaillent sur Europe 1 Info et puis toute la rédaction d'Europe 1. Tout particulièrement Julien Brigaud, Rémi Duprat, Christopher Filoc, Mathieu Prieur, Philippe Battistelli, Adrien Baget et vous, Géraldine Hamon, qui m'accompagnait tous les jours.
7: Avec plaisir, merci beaucoup. C'était bon Clémy Mathias sur Europe 1. Excellent week-end. 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
18: 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Information, Émilie Dez. Bonjour Émilie.
19: Bonjour Romain, bonjour à tous. Il est clair qu'il y a eu un dysfonctionnement de la justice. Nous devons clarifier les responsabilités pour Liana, sa famille et pour toutes les victimes. C'est la réaction d'Emmanuel Macron après la découverte du corps d'un enfant dans le Gers. Probablement celui de la jeune collégienne disparue depuis vendredi dernier. L'autopsie du corps est en cours. Le parquet d'Agen va communiquer en fin d'après-midi. Le ministre de la Justice, Gérald Darmanin, a convoqué lundi tous les procureurs généraux à une réunion de travail. L'homme suspecté d'avoir enlevé Liana était visé par plusieurs plaintes pour viol et agression sexuelle. Il n'avait jamais été interpellé ni été entendu par la justice. La circulaire pénale qui priorise les enfants victimes n'a pas été appliquée par la procureure d'Auch selon une source gouvernementale. Le Premier ministre Sébastien Lecornu dit attendre les premières conclusions de l'enquête administrative sous 15 jours. À votre avis, l'affaire Liana est-elle révélatrice d'un dysfonctionnement de la justice? C'est la question du jour sur le site et l'application Europe 1. L'Iran dit avoir tiré des missiles d'avertissement contre deux navires américains en mer d'Oman, tout près du détroit d'Ormuz. La date de ces tirs n'a pas été précisée. L'Ukraine reconnaît que le drone maritime qui a explosé dans le port roumain de Constanța est le sien. Kiev dit en avoir perdu le contrôle en raison du brouillage électronique russe. Volodymyr Zelensky a proposé un tête-à-tête à Vladimir Poutine pour mettre fin à la guerre en Ukraine. Le Kremlin répond qu'il peut à tout moment venir le rencontrer à Moscou. Le président ukrainien suggérait plutôt la Suisse, la Turquie ou les pays du monde arabe. Les propriétaires du bar incendié à Crans-Montana sont auditionnés ensemble. Aujourd'hui, les parties civiles espèrent toujours obtenir des réponses 6 mois après le drame. Le couple de Français a déjà été entendu à 2 reprises. L'incendie du bar Le Constellation a fait 41 morts et 115 blessés. Verdict attendu dans 1 heure au procès de Félix Bingui, le chef présumé du clan Yoda. Le ministère public a réclamé la peine la plus sévère, soit 16 ans de prison à l'encontre du narcotrafiquant. 19 autres prévenus sont jugés à ses côtés pour trafic de stupéfiants, association de malfaiteurs et blanchiment. Le clan Yoda opérait un des principaux points de deal à Marseille. Félix Bingui, 35 ans, a été extradé par le Maroc en janvier. On prend tout de suite la direction de Roland-Garros.
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19: Et on joue les demi-finales hommes aujourd'hui, porte d'Auteuil. Cyril de la Morinerie, vous suivez le tournoi pour Europe 1. C'est parti entre l'Allemand Alexander Zverev et le Tchèque Jakub Mensik.
21: Oui, 24 minutes de jeu ici sur le court Philippe Châtrier. Le toit est ouvert, c'est un temps humide, donc une surface de terre battue qui ralentit un petit peu les échanges. Et deux joueurs qui utilisent toute la palette des justement joueurs de tennis, notamment des amortis. Zverev et Mensik sont à égalité de partout. 30 à au service pour Mensik. Alexander Zverev, le grand favori, 29 ans, qui a conclu son jeu de service par un jeu blanc. Donc une pression qui s'accentue sur le jeune tchèque de 20 ans, invité surprise de ces demi-finales, quoi qu'il y a beaucoup de surprises hein, dans cette édition de Roland-Garros. Et là on échange des coups droits vraiment très puissants, et c'est Zverev qui part à la faute, ce qui va permettre à Mensik eh bien, d'être à 40-30 et peut-être eh bien, d'aller gagner son jeu de service. On en est à donc 2 partout entre le grand favori de ce tournoi de Roland-Garros désormais, Alexander Zverev, qui cherche à gagner son premier grand chelem dans sa carrière face au tchèque Jakub Mensik.
19: Merci Cyril. Cyril de la Morinerie, envoyé spécial d'Europe 1 à Roland-Garros.
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19: Il est 15h04 sur Europe 1, et si on en parlait, c'est tout de suite.
18: Merci Émilie, rendez-vous dans une demi-heure à 15h30. À tout à l'heure.
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18: Bonjour à tous, bienvenue sur Europe 1 pour Et si on en parlait, avec vous Marie-Estelle Dupont. Bonjour Marie-Estelle.
23: Bonjour Romain.
18: Votre regard de psychologue clinicienne sur l'actualité, sur les choses de la vie, à retrouver chaque jour sur Europe 1 entre 15h et 16h et en podcast sur l'application Europe 1 et sur europe1.fr. Aujourd'hui, Marie-Estelle Dupont, vous allez nous parler des nouvelles approches pour lutter contre la dépression.
2: Oui, si je dis souvent qu'il ne faut pas psychiatriser systématiquement le mal-être, je constate aussi qu'il nous reste beaucoup à découvrir sur le cerveau pour affiner la prise en charge des troubles psychiques et notamment la dépression et l'anxiété. On sait désormais combien la dépression est en lien avec des facteurs comme l'inflammation, la nutrition ou encore des résidus traumatiques de l'enfance dans certains cas, mais sa prise en charge peut encore être améliorée. Les antidépresseurs classiques n'ont pas que des avantages et ils sont peut-être trop prescrits par défaut en France. Il est donc intéressant de voir que des approches complémentaires sérieuses peuvent se développer et surtout des approches combinant chimie et écoute, bien évidemment. Car à pathologie identique, nos patients ne se ressemblent jamais, ni dans leur vécu, ni dans leurs ressources, ni dans les réactions de leur organisme au traitement. Alors aujourd'hui, nous allons nous lancer sur une piste audacieuse, dérangeante, y compris pour la psy que je suis, un peu ardue, mais très prometteuse. L'usage thérapeutique des psychédéliques. Kesako semble me dire le sourcil curieux mais perplexe de Romain Desarbres qui parvient à maîtriser son stress avec une simple pastille Vichy, ce qui me fait parfois soupirer de jalousie. Attention, il ne s'agit pas de faire l'apologie de la drogue. Évidemment, les psychédéliques restent interdits, hors recherche dans la plupart des pays européens, à l'exception des Pays-Bas où la psilocybine est autorisée dans un cadre très réglementé. Pourtant, on découvre leur potentiel thérapeutique, leur capacité à rendre le cerveau plus flexible, à fluidifier, pourrait-on dire, notre flux mental. Et c'est dans cette émission que nous allons donc plonger dans les mécanismes cérébraux de la dépression. Alors accrochez vos ceintures, ça va être palpitant. Vous êtes prêts, Romain ?
21: Prêt, on est prêt, avec votre invitée, Caroline De Peut. Voilà, on est parti, on va parler des psychédéliques. Alors déjà, les psychédéliques, on parle bien de produits psychédéliques, de substances psychédéliques, parce que quand vous m'avez parlé de psychédéliques, j'ai pensé aux personnes psychédéliques, un peu aux hippies, c'est ce à quoi ça m'avait fait penser Marie-Estelle Dupont, mais là on parle bien
2: des substances. Vous avez été télétransportée dans le flower power des années 70, voilà. À Palo Alto.
21: Exactement.
2: Non, là on parle, mais vous savez, par exemple avec le cannabis, quand il n'y a pas le THC et que c'est juste le chanvre, il y a déjà un usage thérapeutique sur les douleurs notamment. Donc oui. C'est une piste d'étude assez sérieuse, l'usage thérapeutique de certaines substances que jusqu'à présent sont utilisées de manière uniquement comme des stupéfiants. Donc je voulais inviter Caroline De Peut parce que la connaissance de la dépression, elle progresse de génération en génération et c'est vrai que c'est un problème tellement invalidant qu'on peut pas se permettre de laisser des choses de côté. On voit bien quand même que la santé mentale aujourd'hui est un véritable problème de santé publique et il faut observer toutes les facettes de la dépression, les facettes post-traumatiques, les facettes transgénérationnelles, les facettes neurobiologiques, les facettes nutritionnelles. On peut pas laisser passer des pistes. Et ce qui est vrai, c'est que quand même les antidépresseurs classiques, notamment les inhibiteurs de la recapture de la sérotonine, ils ont sur un certain nombre de patients des effets secondaires pas très agréables. C'est pas souhaitable d'en prendre pendant des années et des années non plus. Et donc justement, nous avons avec nous une psychiatre et psychothérapeute belge qui est par ailleurs directrice médicale du groupe Epsilon, si je ne me trompe pas, qui travaillait beaucoup sur justement, non pas un usage récréatif ou négatif de stupéfiants, mais qui vraiment vous défendait les thérapies assistées par les psychédéliques, et je dis bien assistées, c'est-à-dire le psychédélique serait introduit comme une petite partie, un élément supplémentaire d'une prise en charge globale et médicalisée, par exemple des syndromes dépressifs.
21: Marie-Estelle Dupont, pour être très claire, on parle là aujourd'hui dans l'émission de l'usage médical d'un produit qui est interdit. C'est une drogue en réalité, le psychédélique.
2: Alors oui, c'est utilisé pas comme une drogue, mais oui. le docteur va vous répondre.
21: Oui.
3: En effet. Si on estime qu'une drogue, c'est une substance qui va provoquer une dépendance et qui va provoquer une dangerosité pour soi et ou pour les autres, les psychédéliques ne sont pas une drogue. L'alcool en est une. L'alcool est une drogue. Ça provoque de la dépendance et c'est dangereux pour soi et pour les autres. Les psychédéliques, dans un cadre médical, on ne le répétera jamais assez, effectivement, on ne parle pas du tout d'un usage sauvage. On parle là du cadre, par exemple, en Suisse, où il y a vraiment une autorisation médicale et où les psychiatres peuvent le prescrire ou dans le cadre de recherche. On voit que ce n'est pas dangereux.
21: Oui.
18: Mais dans le cadre de la loi, aujourd'hui, c'est interdit.
3: Alors, dans le cadre de la loi en France, tout comme en Belgique, d'où je viens, c'est interdit, soyons très clairs. Oui, voilà. Par contre, c'est autorisé dans certaines recherches qui sont en cours et qui commencent à Paris. D'accord, mais effectivement, on ne le trouve pas dans les pharmacies ou au coin de la rue.
18: Oui, voilà, c'est interdit par la loi.
3: Ce n'est pas encore autorisé.
18: Voilà, mais on va en parler, on va parler de l'usage médical, pour être extrêmement clair et cadrer voilà, les choses dès le début. Marie-Estelle Dupont, c'est quoi la neuroplasticité dont on va beaucoup parler ?
2: Eh bien, le cerveau, déjà, ça, c'est un organe qui consomme beaucoup d'énergie, jusqu'à 20% de votre métabolisme dans la journée, et qui pèse à peu près 1,4 kg, à l'intérieur duquel il y a des neurones. Et la neuroplasticité, c'est cette merveille qui est en fait la flexibilité, la souplesse de votre cerveau, qui permet par exemple à un accidenté qui devient aphasique après un AVC de réapprendre à parler, parce qu'il va utiliser les circuits de la musique. Donc en fait, le cerveau, quand il peut pas passer par un chemin parce qu'il est obstrué, parce qu'il y a une pathologie, parce qu'il y a eu une lésion cérébrale, et ben il va créer des itinéraires bis. C'est ça la plasticité cérébrale, et c'est cette souplesse qui est là toute la vie. C'est ça qui est extraordinaire. Mais, et c'est pour ça que j'ai invité Caroline de Peut, le problème des pathologies telles que la dépression, c'est que le cerveau a tendance à se figer dans une rigidité, il perd en flexibilité, et donc on va essayer de remettre en route cette plasticité. Alors vous écrivez dans votre livre que donc vous partez de ce constat de la crise de la santé mentale, et vous dites: on traite les symptômes sans aller suffisamment en profondeur, je ne peux qu'abonder dans votre sens. Or, les psychédéliques offrent une vision plus vaste, une dimension holistique dont nous avons besoin aujourd'hui. Selon vous, les psychédéliques pourraient faire pleinement partie d'une prise en charge globale de la dépression, notamment dans cette optique de réactiver la plasticité neuronale et la flexibilité mentale?
3: Oui, tout à fait. La dépression, maintenant, bah d'ailleurs, vous l'avez bien dit, hein, on a ouvert le champ de recherche autour de la dépression. Au tout début, on parlait d'un manque de sérotonine, et puis on s'est rendu compte que c'était tout à fait pauvre, et qu'il y a effectivement les questions nutritionnelles, l'axe intestin-cerveau, qu'il y a la question de la neuro-inflammation, de l'inflammation chronique, et il y a aussi la question de la neuroplasticité. À tel point maintenant que certains chercheurs nomme la dépression comme la maladie de la neuroplasticité. Parce qu'effectivement, bah, vous l'expliquez, on se rigidifie dans des mécanismes de pensée. Et quand ces mécanismes de pensée, c'est de dire « je suis nul, je suis moche, je suis impuissant, le monde est contre moi, je ne vois pas d'espoir dans cette vie », eh bien, on va s'enfoncer dans ce piège, dans cette prison qu'est la dépression et qui est véritablement extrêmement douloureuse. Les patients le décrivent comme un abîme, une abysse de souffrance. Et face à ça, les substances psychédéliques, et on le voit maintenant depuis 25 ans, la recherche a repris depuis 25 ans dans des universités extrêmement sérieuses. Je tiens à dire que c'est vraiment quelque chose qui a été réinvesti par les universités, l'Imperial College à Londres, l'Université de la Charité, l'Hôpital Charité à Berlin. Enfin, il y a vraiment des universités en Europe et aux États-Unis qui se sont extrêmement penchées là-dessus et qui ont vu que les psychédéliques avaient cet atout de pouvoir booster la neuroplasticité, de remettre un peu une flexibilité là où tout était rigidifié. Et c'est comme si on resecouait un peu tout. Les personnes disent régulièrement, c'est comme si on avait fait un reset de mon cerveau. Tout était enfermé, tout était fermé, tout était rétréci, on est sur soi-même et ça se réouvre. Et comme ça se réouvre avec cette notion de bienveillance, d'amour pour soi, parce qu'il y a vraiment quelque chose souvent de très beau dans ce moment où on prend les psychédéliques, on permet de trouver des nouvelles solutions à des anciens problèmes, et cette solution, elle vient de soi pour soi. C'est pas quelqu'un qui vous dit tu dois faire ceci ou tu dois faire cela, ou pense, ne te sens pas coupable. C'est vous, de l'intérieur, qui retrouvez la perspective, et c'est en ça que c'est extrêmement thérapeutique. Et en effet, par rapport aux antidépresseurs, moi je suis psychiatre, je prescris des antidépresseurs, ces médicaments ont sauvé plein de gens, mais ils ont des effets secondaires, et ce qu'on sait peu, c'est que 30 à 40% des gens résistent au traitement antidépresseur. Il y a plus de 300 millions de personnes qui souffrent de dépression dans le monde, ça fait 100 millions qui ont des traitements antidépresseurs, qui ont les effets secondaires, mais qui n'ont pas des effets positifs. Face à ça, bah, moi, en tant que psychiatre, je me dis, est-ce qu'on peut essayer de trouver des alternatives, des nouvelles alternatives, de calculer le bénéfice et le risque? Quel est le bénéfice par rapport à une dépression chronique, enquistée, où on a des idées noires et où on ne voit plus le bout du tunnel, par rapport au risque d'un psychédélique qu'il faut prendre de façon encadrée, qui a des risques de résurgence anxieuse, de bad trip? Mais au bout du compte, la balance bénéfice-risque va commence vraiment à montrer fortement que les bénéfices sont bien plus importants et qu'on devrait donc aller vers une vision d'une médicalisation de ces substances.
2: Donc en fait, si je vous suis pour les auditeurs d'Europe 1, on pourrait leur dire que la métaphore de la dépression, c'est une prison. On a des pensées négatives qui tournent en boucle, une vision de soi très dégradée, une vision du monde très pessimiste, une anxiété un peu latente quand même qui accompagne très souvent la dépression. C'est assez rare qu'un patient très déprimé soit pas anxieux aussi. On est dans des émotions qui sont figées. Il n'y a plus accès aux émotions positives. On est un peu émoussé au niveau de la joie, etc. Ce qui nous plaisait avant ne nous fait plus plaisir. Et l'usage thérapeutique du psychédélique, l'ambition, l'espoir qu'on a aujourd'hui, c'est finalement comme une petite clé qui viendrait un peu ouvrir la porte de cette prison et redonner accès à d'autres expériences subjectives aux patients pour qu'ils puissent éprouver d'autres choses.
3: C'est tout à fait exactement ça. Et d'ailleurs, même en termes scientifiques, on parle des psychédéliques comme d'une ouverture, d'une fenêtre de neuroplasticité. Donc c'est exactement ce que vous dites. On est enfermé dans cette prison et on ouvre une fenêtre ou une porte qui nous donne une autre perspective. Alors, tout n'est pas fait. C'est pour ça que ça doit être intégré dans une psychothérapie et qu'on doit pouvoir en parler après, parce que la fenêtre, elle peut se refermer tout aussi vite si on ne prend pas garde à justement aller voir ce qui se passe à l'extérieur, passer sa tête, aller trouver d'autres façons de penser, d'autres pensées un peu plus valorisantes que « je ne vaux rien », les expérimenter en soi et se rendre compte qu'au fond, on a des façons de traverser sa vie autrement qu'enfermé dans cette prison. Ça nous donne des perspectives.
21: Marie-Estelle Dupont, vous vouliez lire un extrait du livre du docteur Caroline de Peut.
2: Oui, tout à fait. Justement, à propos de ce mode par défaut du cerveau qui se met en route quand on n'est pas en train de faire quelque chose de précis. En fait, j'en avais parlé dans une émission sur l'impact des informations anxiogènes sur notre cerveau et comment le fait d'être en permanence avec des notifications, des informations en boucle très stressantes, très parcellaires, ça a activé le mode du cerveau par défaut, mais dans un registre anxieux, dans un registre de rumination. Et vous écrivez sur ce mode par défaut, je pense que les auditeurs d'Europe 1 auraient besoin que vous leur expliquiez, puisque vous écrivez, c'est le réseau cérébral qui s'active quand on ne fait rien de particulier, il structure notre récit intérieur, notre identité, notre rapport au passé et à l'avenir. Quand il fonctionne bien, il nous aide à réfléchir. Quand il s'emballe, il peut devenir le moteur des ruminations, des jugements négatifs sur soi et des pensées en boucle. Donc en fait, vous nous dites, ce mode par défaut, c'est ce qui s'active quand on fait rien de particulier. Et quand on va pas bien, qu'on est trop rigide, il nous enferme comme un hamster dans sa roue, c'est
3: oui,
2: ça ?
3: Oui, exactement, c'est le hamster mental de rumination. Le mode par défaut, le réseau mode par défaut, il est hyper utile. C'est super de rêvasser. C'est à ce moment-là que la créativité se met en route, qu'on pense à soi, qu'on pense à son futur, à son passé. C'est aussi à ce moment-là qu'on construit un peu le sens de ce qu'on est. Et donc c'est le réseau du mode par défaut, c'était incroyable. D'ailleurs, les chercheurs, en fait, à un moment, ils se sont dit « Ah, on va mettre quelqu'un, on va lui demander de rien faire, et puis on va le mettre dans un scanner et voir comment son cerveau, il devrait être au repos. » Et c'est là qu'on a vu que, bah non, quand il ne faisait rien, entre guillemets, en fait, le cerveau continuait à faire beaucoup de choses. Malheureusement, comme tout, l'excès nuit en tout, quand le mode par défaut s'emballe, et qu'il est hyperactif, il prend le contrôle des autres zones et il va nous mettre dans un mode ruminatoire. Ses pensées, ses rêvasseries, elles vont devenir des ruminations et des ruminations négatives. Et donc l'objectif, et ce sera également l'objectif de certaines psychothérapies, mais c'est également l'objectif des psychédéliques, ce sera de mettre un peu ce réseau mode par défaut quand il est trop actif au repos. Lui dire, allez, pause syndicale pour le réseau mode par défaut, on va se calmer, hein, et on va laisser le reste venir, on va laisser des nouvelles pensées, on va mettre les ruminations de côté pour justement trouver des nouvelles solutions.
21: Docteur de Peut, qu'est-ce qui différencie l'usage toxicomaniaque de ces produits psychédéliques et l'usage thérapeutique?
3: Alors, dans un usage récréatif, comme je le disais, il y a vraiment peu d'addictions. Pour les psychédéliques classiques, c'est la psilocybine qui est issue des champignons magiques. Et le LSD, dont on a beaucoup parlé dans les années 60, qui commence à être réutilisé dans les études. Il n'y a pas vraiment d'usage toxicomaniaque, puisqu'il n'y a pas de dépendance et d'addiction absolument forte à ces substances. Par contre, c'est vrai qu'il y a certaines personnes qui peuvent se perdre dans une espèce de recherche spirituelle et d'en consommer et peut-être aussi de ne plus pouvoir passer des soirées sans en consommer. Il existe également des psychédéliques atypiques, et là, je parle principalement de la MDMA, qu'on appelle aussi l'ecstasy.
1: Oui.
3: Et la MDMA, en recherche et dans la thérapie, est extrêmement utile pour le syndrome de stress post-traumatique. Les personnes qui souffrent d'un syndrome de stress post-traumatique résistant à tous les autres traitements, dans les études avec la MDMA, à 2/3 sont en rémission. Donc ça marche vraiment bien, et en 1 à 2 prises. C'est pour ça aussi qu'il n'y a pas d'addiction qui s'installe. Par contre, là, et c'est pour ça qu'il faut être tout à fait précis, l'usage récréatif peut provoquer une certaine dépendance parce que la MDMA va activer le système de la dopamine, qui est le système de la récompense, mais qui est aussi le système qu'on va retrouver dans les addictions. Donc c'est vrai qu'on voit à ce niveau-là qu'il peut y avoir un usage exagéré quand on est en récréatif en soirée.
2: Alors je pense que pour les néophytes, la MDMA, la psilocybine, etc., les différences ne sont pas forcément évidentes. Est-ce que vous pouvez rappeler aux auditeurs d'Europe 1 justement la différence entre la psilocybine, la MDMA, notamment le LSD ?
3: Oui, tout à fait. Donc ce qu'on appelle nous les psychédéliques classiques comme la psilocybine, ça va être une substance qu'on va prendre et qui va provoquer un état modifié de conscience pendant 4 à 6 heures, voire même un peu plus. C'est ça le trip. Vous savez, on parle de trip, de bad trip. Eh bien, c'est ça. C'est le voyage intérieur qu'on fait quand on prend cette substance. Les psychédéliques classiques, en fait, vont fonctionner dans le cerveau en activant, mais c'est un détail, je dirais, neurophysiologique, en activant un certain type de récepteurs dans les neurones. Les psychédéliques atypiques, comme la MDMA, vont agir moins longtemps, vont moins provoquer, l'état modifié de conscience sera moins intense, il y a moins de perceptions modifiées, de type hallucination, ce sera plus une substance qui va être empathogène, c'est-à-dire que ça va créer de l'empathie pour soi-même et pour les autres. C'est aussi pour ça qu'on l'appelle la love drug, la drogue de l'amour, parce qu'on a vraiment envie d'aller les uns vers les autres, et c'est pour ça que c'est fort utilisé.
2: On est peace and love, quoi.
3: On est peace and love, on a envie, et c'est quelque chose de très beau. Mais c'est vrai que dans les soirées, le problème, c'est qu'on a des doses beaucoup plus élevées que ce qui est en thérapeutique. On le mélange souvent avec d'autres produits, de l'alcool, du cannabis. On est dans un moment d'hyperstimulation sensorielle. Il y a beaucoup de bruit, beaucoup de musique, ça va très fort. Et en plus, la MDMA peut provoquer de l'hyperthermie, donc de la fièvre. Et quand on est en plus dans une soirée où on danse et où on transpire beaucoup, c'est à ce moment-là que ça peut devenir potentiellement dangereux. C'est pour ça que c'est une substance qu'il faut utiliser avec une grande prudence. Et elle est dite atypique, parce qu'elle ne va pas fonctionner vraiment de la même façon que les champignons magiques dans le cerveau.
2: Oui, c'est important de rappeler aussi quand même qu'il y a une contre-indication qui est quand même les patients psychotiques, parce que je pense que les gens qui ont déjà des états psychotiques, ça peut quand même induire assez vite des hallucinations et des états de conscience un peu trop modifiée par rapport à la réalité, non ?
3: Oui, tout à fait. En fait, donc quelqu'un qui est psychotique, c'est quelqu'un qui est déconnecté de la réalité, qui va avoir des délires et des hallucinations, et donc dans son cerveau, ça va déjà dans tous les sens. C'est déjà très désorganisé. Le psychédélique, oui. Ce qu'il va faire, c'est qu'il va amener une désorganisation temporaire. C'est le but, c'est l'objectif recherché, puisque c'est
2: irréversible.
3: Ça. Irréversible. C'est temporaire, réversible, on en revient. Et c'est ça qui va créer la flexibilité, la neuroplasticité dont on te parlait. Mais évidemment, si vous faites ça sur un cerveau qui est déjà extrêmement désorganisé, on craint que ça puisse provoquer des crises psychotiques, ce qui n'est évidemment pas du tout le but recherché. C'est pour ça que pour la psychose et pour le trouble bipolaire, c'est une contre-indication, puisque là également, on craint de provoquer des phases maniaques. Je rappelle que le trouble bipolaire, c'est cette association entre des phases d'excitation, d'euphorie et des grandes phases dépressives où on ne sait plus sortir de son lit. Et donc là, comme on a peur de créer, il y a un risque de créer une phase d'excitation et d'euphorie, on le déconseille dans ces indications-là. D'où l'importance aussi de vraiment bien screener, informer et pouvoir voir les gens avant pour voir ce genre d'indications et de contre-indications.
1: On est ensemble cet après-midi sur Europe 1. Et si on en parlait avec Marie-Estelle Dupont tous les jours entre 15h et 16h. Et aujourd'hui, on parle des nouvelles approches pour lutter contre la dépression. Et nous sommes avec le docteur Caroline De Peut, qui est psychiatre. Et nous parlons de ces nouvelles approches. Et on rentre dans le cerveau. On essaie de comprendre comment fonctionne le cerveau. On dit que le cerveau, c'est le continent le moins bien connu.
3: La terra incognita, voilà. En effet. Et qui est pourtant tellement fascinant.
1: Ah oui, ça, on a peu de difficultés à l'imaginer. On en parle beaucoup, évidemment, dans l'émission. Restez bien avec nous sur Europe 1. Petite pause et on se retrouve dans un instant. À tout de suite.
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18: Et si on en parlait, on est ensemble sur Europe 1 entre 15h et 16h. On parle aujourd'hui des nouvelles approches pour lutter contre la dépression. On se retrouve dans quelques instants. A tout de suite sur Europe 1.
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18: Le journal permanent avec vous, Émilie Dèze.
6: Le parquet d'Agen va communiquer en fin d'après-midi. L'autopsie du corps retrouvé hier dans un silo agricole du Gers est en cours. Il s'agit probablement de celui de Liana, disparue depuis vendredi dernier. L'autopsie va permettre une authentification formelle. Elle doit aussi déterminer les causes de la mort et s'il y a eu des violences sexuelles. Il y a eu un dysfonctionnement inacceptable de la justice dans l'affaire Liana, déplore Emmanuel Macron. Ce n'est pas une question de moyens, mais de responsabilité, lance le chef de l'État. L'homme soupçonné d'avoir enlevé Liana était visé par plusieurs plaintes pour viol et agression sexuelle. Il n'avait jamais été ni interpellé ni entendu par la justice. Gérald Darmanin réunira lundi tous les procureurs généraux à la chancellerie. Selon une source gouvernementale, la circulaire pénale qui priorise les enfants victimes n'a pas été appliquée par la procureure d'Auch. Le Premier ministre Sébastien Lecornu dit attendre les première conclusion de l'enquête administrative sous 15 jours. Le Premier ministre libanais demande à l'Iran d'arrêter d'utiliser son pays comme moyen de pression dans ses discussions avec les États-Unis. Téhéran exige que tout accord englobe la fin des hostilités au Liban. Israël poursuit ses frappes contre le Hezbollah au sud du Liban. Le groupe terroriste a rejeté l'accord de cessez-le-feu annoncé cette semaine. Cette confrontation est la dernière occasion offerte aux époux Moretti de dire la vérité, estime l'avocat des parties civiles. Les propriétaires du bar incendié à Crans-Montana sont auditionnés ensemble aujourd'hui. L'incendie du bar Le Constellation a fait 41 morts et 115 blessés la nuit du Nouvel An. L'heure du verdict aujourd'hui au procès de Félix Bingui, le chef présumé du clan Yoda. 16 ans de prison, la peine la plus élevée, ont été requis à l'encontre du narcotrafiquant. 19 autres prévenus sont jugés à ses côtés. Le clan Yoda opérait un des principaux points de deal à Marseille. Un homme de 17 ans a été tué par balle ce matin alors qu'il effectuait une livraison à l'aide d'un drone au centre pénitentiaire de Seyss. C'est près de Toulouse. Le livreur est connu de la justice. Il a déjà été condamné pour ce type de délit. Le procureur évoque un possible règlement de compte. Et puis du tennis avec Roland Garros, Europe 1 et radio officielle du tournoi. On joue les demi-finales hommes cet après-midi. L'Allemand Alexander Zverev affronte le Tchèque Jakub Mensik. Il y a 5-5 dans le premier set.
18: Merci Émilie Dèze. On vous retrouve dans une demi-heure à 16h.
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18: On est ensemble jusqu'à 16h. Merci beaucoup d'être avec nous sur Europe 1. Et si on en parlait avec Marie-Estelle Dupont tous les jours sur Europe 1. On parle aujourd'hui des nouvelles approches pour lutter contre la dépression. Et nous accueillons le docteur Caroline Depeut, qui est psychiatre et qui nous parle d'une approche qui est nouvelle, enfin qui est à l'essai. Hein, pour l'instant, on avance pas à pas. Vous nous la présentez, cette approche. C'est l'utilisation de substances psychédéliques pour lutter contre la dépression. Parce que Marie-Estelle Dupont, aujourd'hui, une dépression, comment ça se traite ?
8: Alors, malheureusement, beaucoup de patients sont juste traités par des antidépresseurs qui sont même pas forcément prescrits par un psychiatre, mais parfois juste par le généraliste parce que faute de place en consultation, trop d'attentes, pas de prise en charge psychothérapeutique à côté. Et il faut vraiment comprendre que les antidépresseurs ne sont pas un traitement curatif, c'est un traitement symptomatique. Donc ça va évidemment aider le patient à vivre, à fonctionner, en allégeant la souffrance morale, en atténuant les symptômes. Mais ça résout pas la cause, en fait. Ça ne réapprend pas au cerveau à fonctionner de manière souple avec des émotions variées. C'est pour ça que c'est toujours important, quand on a un traitement antidépresseur, d'avoir à côté une psychothérapie pour explorer à la fois les racines de la dépression, une éventuelle... La dépression, c'est quand même souvent le destin d'un trauma qui n'est pas complètement réglé, hein, quand il y a eu des fortes maltraitances dans l'enfance, il peut rester des résidus de dépression en termes d'image de soi, etc. En général, aujourd'hui, on a les antidépresseurs d'un côté, la psychothérapie qui est très utile, qui est indispensable, mais qui n'est pas suffisante non plus. Et de plus en plus, on comprend quand même que c'est finalement la dépression, ça englobe toute l'unité psychosomatique et que donc il faut aussi prendre en compte l'alimentation, l'inflammation, etc., etc. Mais on n'a pas encore réuni toutes les pièces du puzzle en modélisant une approche vraiment, vraiment globale. Il y a aussi la stimulation magnétique transcrânienne, mais elle n'est pas beaucoup développée en France. Pour autant, sur certains patients qui ont trop d'effets secondaires avec les médicaments, elle est quand même intéressante parce que en 10 séances, il y a déjà une nette amélioration et relativement stable. Mais encore une fois, il y a autant de dépression que de dépressifs. C'est-à-dire qu'une dépression réactionnelle à la perte de son mari dans un accident de voiture, c'est pas une dépression chronique avec peut-être un soubassement génétique ou des fragilités familiales. Donc, il faut vraiment, comme le disait le docteur, déjà bien connaître le patient et l'histoire de la maladie. Et donc aujourd'hui, moi, je trouve ces pistes thérapeutiques très intéressantes parce qu'on voit bien comment nos patients en psychothérapie par la parole sont enfermés. On a envie de leur faire faire des étirements mentaux, quoi, qu'ils se réassouplissent parce qu'il y a une rigidité de la pensée négative qui finit par devenir même une croyance un peu superstitieuse que si je sors de ma croyance pessimiste sur le monde et moi-même, il va m'arriver un malheur. Et donc, ils s'enferment aussi à double tour dans leur croyance. Et c'est là que ces expériences de conscience modifiées, momentanées, réglementées, encadrées, ça leur fait faire l'expérience qu'autre chose est possible sans que tout leur monde interne explose. Donc, c'est ça que je trouve assez intéressant. D'ailleurs, vous revenez dans votre livre vraiment sur le fonctionnement du cerveau pour expliquer comment ça marche. Et je trouve qu'il y a un passage très intéressant où vous dites « Le cerveau a développé une stratégie puissante mais très risquée qui est le principe du moindre effort cérébral. » Tout ce qu'il peut automatiser, il l'automatise, il simplifie les situations, il catégorise les expériences, il réutilise les schémas qui ont déjà fonctionné. Le cerveau est un génie paresseux, il fait des hypothèses, mais il les confronte pas toujours à la réalité, ou en tout cas, il n'en tient pas toujours compte. Et donc, finalement, ce que vous nous dites, c'est que on a des biais cognitifs.
5: Oui.
8: Et oui, allez-y.
5: Oui, et qui sont hyper nécessaires. Parce que quand je parle de génie paresseux, c'est parce que c'est normal que notre cerveau soit paresseux. Vous imaginez, si on devait fonctionner à 120%, 100% du temps, ce serait pas possible, on serait épuisé. Et or, là, le fait de se mettre un petit peu en économie d'énergie nous permet, si jamais il y a quelque chose qui survient et qui nous demande une réaction vive et rapide, on peut remettre toute notre énergie. D'où le fait, pour le cerveau, de trouver des solutions pour être un génie paresseux. Mais néanmoins, cette paresse va lui faire développer des biais, plein de biais cognitifs, on en a tous tout le temps, et ces biais vont nous faire voir toujours les choses d'un certain angle, d'une même façon, et vont avoir beaucoup de prédictions sur nous, sur les autres. Moi, je vais par exemple pouvoir trouver que les autres sont plutôt sympas a priori, mais du coup, peut-être que je vais me faire arnaquer et quelqu'un d'autre, il va plutôt se dire que les autres sont méchants et qu'il faut s'en méfier, mais du coup, il n'aura jamais l'occasion de créer des amitiés sincères. Et ce sont ces prédictions qui, de nouveau, comme on l'a déjà dit, peuvent nous enfermer finalement et puis nous faire du mal. Et c'est parfois ça qui est super dur à faire sauter parce que, évidemment, y a un des grands biais qui est connu, c'est le biais de confirmation. Vous confirmez toujours que ce que vous pensez, c'est vrai, que vous aviez raison. Si vous pensez que les autres sont méchants, vous rencontrez 9 personnes gentilles, ça compte pas, et une qui va vous faire une petite insulte, vous dire, voilà, vous avez vu, le monde est méchant.
8: Je te l'avais dit
5: que les gens sont agressifs, les gens sont de plus en plus agressifs. Et donc, en effet, on est confirmé dans nos croyances, et ça nous enfonce encore un peu plus dans ce rétrécissement, je dirais, de notre monde.
9: À qui le traitement avec psychédélique peut s'adresser, du coup ?
5: Alors, quand on parle des dépressions, des gens déprimés, dans un premier temps, les gens qui sont résistants aux autres traitements. Puisque on a parlé de ces traitements, des antidépresseurs, des psychothérapies, de la stimulation magnétique transcrânienne, qui malheureusement n'est pas remboursée, c'est un des freins, alors qu'effectivement, ça a une efficacité. Mais quand on est résistant à tout cela et qu'on reste déprimé, une alternative première pourrait être ces traitements psychédéliques. D'autant plus qu'on n'a pas grand-chose à perdre à les essayer, puisqu'on n'est quand même pas bien. On voit que dans les dépressions majeures, c'est des études qui commencent à se faire maintenant, ça marche aussi extrêmement bien. on parle aussi des syndromes de stress post-traumatique. Vous le disiez très bien, Madame Dupont, que c'est souvent très emmêlé. Hein. En effet, les traumas qu'on vit dans l'enfance viennent colorer la vie qu'on vit après, avec cette tristesse, cette méfiance, cette douleur qui est là et qui peut nous plonger dans des addictions, dans des dépressions, dans de l'anxiété. Et si on arrive à aller à la racine de cela et à justement à traiter l'enfant intérieur qui est en nous, à lui redonner un peu d'amour de soi, un peu de fierté et de joie à être là, en fait, tous les symptômes conséquents, tous les symptômes qui découlent de ça iront également mieux. Donc du coup, étonnamment, les psychédéliques, c'est ce qu'on appelle des outils transdiagnostiques. Ça traite la dépression, ça traite également les addictions, ça traite le syndrome de stress post-traumatique, ça traite l'anxiété, parce que ça va à la racine. Et pour une fois, on ne s'arrête pas à la superficie des symptômes, on va à l'intérieur. C'est parfois douloureux, il faut beaucoup de courage d'aller à la racine du mal, mais ça peut être profondément libérateur.
8: Et oui. Bien sûr. Et il faut vraiment comprendre que dans le syndrome de stress post-traumatique, le fait d'avoir compris le trauma n'en libère pas dans son emprise corporelle et que la personne peut rester coincée dans des réactions cérébrales, d'hypervigilance, de sursauter quand elle sent le parfum ou qu'elle voit la silhouette qui ressemble à son agresseur. Et que ça passe effectivement par recréer d'autres circuits, réassouplir le cerveau qui s'est rigidifié dans la peur et que là, les psychédéliques seraient quand même des pistes intéressantes.
5: Oui, et c'est ce qui est aussi, moi je trouve tout à fait fascinant, c'est ce que vous décrivez, la mémoire traumatique dans le corps. Et nous, dans nos psychothérapies, et on fait avec ce qu'on a, et on est très rationnel en fait, on est très mental. On va parler de cerveau à cerveau, on va vous dire, essayez de réfléchir à ça, vous voyez, vous étiez un enfant, vous n'avez pas à vous en vouloir, et c'est très rationnel. Ça marche un temps. Mais dès que la personne sort du cabinet, il dit, non, quand même, je ne vois rien. Tandis qu'ici, on va essayer de travailler sur plusieurs niveaux. Et pour une fois, on va laisser le mental un peu de côté. Moi, ça me fait du bien parfois de laisser mon mental de côté. C'est pour ça que je médite, que je fais du yoga. Parce que je crois que c'est important de parfois aller parler au corps, d'aller parler son langage à lui, d'essayer de sortir de cette hyper-rationalisation pour justement aller déverrouiller ce qui est dans la mémoire traumatique et dans la mémoire du corps.
9: Ouais. C'est-à-dire que ça permet au patient de repenser à son trauma, à son traumatisme, sans que ça le bloque, c'est ça, pour parler, j'allais dire, en langage non médical.
5: Oui, tout à fait. Donc, vous pouvez
9: désamorcer cette bombe psychologique.
5: Oui, en fait, quand on reparle du trauma, mais qu'on n'en fait rien, ça peut même retraumatiser la personne. Parce qu'en fait, on lui fait parler de son trauma et puis il n'y a rien qui se digère émotionnellement, il n'y a rien qui peut se travailler. Tandis que si on peut donner un sentiment déjà de sécurité, c'est d'ailleurs ce que fait l'EMDR, c'est une des techniques pour traiter le trauma qui est très efficace, c'est de donner un sentiment de sécurité et de pouvoir dire on peut faire revivre les éléments du trauma, mais dans un sentiment de sécurité et donc pouvoir dire tu vois cerveau, tu vois corps. Tu es en sécurité maintenant. Tu peux lâcher l'hypervigilance. Tu peux lâcher la sensation que le ciel va te tomber sur la tête. C'est bon, la sécurité est là. Mais ça ne suffit pas de le dire à la tête, au cerveau. Il faut vraiment le dire, le sentir en soi et pouvoir intégrer, incorporer, incarner cette sensation de sécurité retrouvée.
8: Oui, en fait, il faut comprendre que le trauma, c'est ce qui fait effraction dans les capacités d'adaptation et de régulation d'un individu. Donc, évidemment, peut être un trauma pour vous, quelque chose qui ne sera pas un trauma pour moi, et inversement, peut être un trauma pour un enfant, quelque chose qui ne sera pas un trauma pour un adulte. Et c'est vrai sur le plan physique, avec une fracture, c'est vrai sur le plan psychique. Et donc, il n'y a qu'une possibilité pour l'individu quand il est effracté, c'est qu'en fait, il sort de son corps. Il se dissocie complètement. Et donc, l'enjeu de la thérapie, c'est de permettre aux patients de trouver un autre après-trauma que rester dissocié. La jeune femme qui est sidérée par l'agression sexuelle, qui se dissocie de son corps, qui n'est plus jamais dans son corps et qui se regarde exister, mais qui n'habite plus son corps. Ou l'hypervigilance, l'anticipation anxieuse de la catastrophe qui bloque toute la vie de la personne qui, à chaque fois qu'elle sort de chez elle, pense qu'elle va se refaire agresser. Et en fait, ces états de conscience modifiés permettent de recréer un espace où la personne peut habiter son corps et refaire une expérience correctrice positive de son vécu corporel qui soit ni j'ai foutu le camp de mon corps parce que c'est trop dangereux, ni je suis en hypervigilance permanente.
9: Parmi toutes les...
8: Donc on peut dire que les indications, ouais, y a les, la dépression, l'anxiété, le stress post-traumatique, les addictions, et puis peut-être aussi, on parlait de rigidité mentale, tous les TOC, y compris d'ailleurs certains troubles alimentaires qui parfois s'apparentent à des TOC.
5: Exactement. Et là, on remarque qu'il y a d'ailleurs des nouveaux protocoles qui sont en train d'être étudiés avec des doses moins importantes, mais que c'est extrêmement efficace. Et dans l'anorexie aussi, parce que justement, on sort de ce tout contrôle et de cette hyper-rigidification. Il y a également, et c'est important, c'est l'anxiété de fin de vie. En fait, on en parle assez peu, mais les personnes qui sont aux soins palliatifs et qui sont en fin de vie peuvent vivre des moments très, très, très anxieux et en plus avoir des douleurs importantes. Or, la psilocybine peut agir sur les douleurs chroniques, mais surtout peut mettre en paix. Et donc, vous mettez vous en paix. Et vous mettez aussi votre famille en paix. Donc l'anxiété de fin de vie est une grande indication. Et maintenant, il y a des nouvelles indications qui sont en train d'être étudiées, parce qu'on remarque que c'est un anti-inflammatoire et un anti-neuro-inflammatoire. On revient au début de notre discussion, hein, on disait que la dépression était effectivement aussi une maladie inflammatoire. Il y en a d'autres, Alzheimer, Parkinson. Et donc on voit que ces substances pourraient avoir un effet pour ralentir l'évolution. Or, je viens de lire que le Parkinson, les chiffres augmentaient de façon assez exponentielle.
8: On imagine assez bien d'ailleurs que ça fonctionne effectivement et sur les tremblements et sur la rigidité parkinsonienne. Effectivement, on peut se dire que ça peut fonctionner.
5: Oui, ouais, tout à fait. On voit que ce sont des gens, les Parkinson, les personnes atteintes de syndrome de Parkinson, pardon, j'ai fait une espèce de raccourci, sont des gens qui se ralentissent, qui se rigidifient, même dans leur mimique, dans leur façon de marcher, de parler. Les tremblements empêchent d'écrire. Et il y a souvent aussi des syndromes dépressifs et des troubles cognitifs associés au Parkinson. Et donc, on voit que ça pourrait aider dans tout ça. Et également dans les douleurs chroniques et dans les algies vasculaires de la face. Je ne sais pas si vous savez ce que c'est.
9: Non.
5: C'est des douleurs extrêmement importantes dues à une inflammation du nerf dans le visage qui fait des douleurs en crise.

0: évolution législative, notamment en Belgique, parce que pour le moment, ces substances sont uniquement classées comme stupéfiants. Alors ça, c'est un débat, j'allais dire, plus politique, mais qu'est-ce que vous pouvez nous en dire ?
1: Bah oui, c'est un peu l'idée, c'est pour ça que j'ai écrit ce livre, La promesse des psychédéliques, c'est d'abord pour donner de l'espoir aux gens, pour expliquer sereinement, de façon mature et rigoureuse, et sortir d'un peu des mythes, mais aussi, pas idéaliser, mais également pour ouvrir le débat. Je pense que maintenant, nous avons un impératif moral à nous ouvrir à ces alternatives, parce que le monde va mal, que la crise de la santé mentale, elle est énorme en France, hein, santé mentale cause nationale, c'est pas pour rien que c'est la deuxième année que c'est édifié, et qu'on est à bout de nos alternatives, on est au bout de ce qu'on peut offrir. Or, on a des substances là, et parce qu'elles sont actuellement classées comme des stupéfiants, on ne peut pas les utiliser. Donc ma première demande, ce serait qu'on les retire de cette classe. Pas pour les mettre open sur le marché, hein, c'est pas ça. C'est pour les mettre dans une classe de médicaments sous surveillance. Ça existe pour plein d'autres substances, de pouvoir, vous savez que...
2: Par exemple, la morphine.
1: Ah, exactement, donc la morphine est un médicament sous surveillance. Le fentanyl, aux États-Unis, vous avez vu la crise que ça fait,
0: oui.
1: C'est un médicament sous surveillance. Donc l'idée, ce serait pas du tout de l'ouvrir et de dire, voilà, on peut en trouver en parapharmacie, ce serait de pouvoir faire... une substance qui sous avec un médecin qui a par exemple qui est certifié, qui est accrédité, qui a fait une formation, que ça puisse être donné à l'hôpital qu'on contrôle la diffusion. C'est comme ça d'ailleurs que ça se fait en Suisse et ils n'ont pas de problème, ils ont des résultats positifs et des listes d'attente de centaines de personnes tellement ça marche bien. Et donc ce serait ça ma première demande, parce que ça nous ouvrirait plein de possibilités de recherche, de l'essayer, de voir pour qui ça fonctionne ou pas, pour pouvoir aussi faire une mise sur le marché dans des conditions très encadrées.
0: Marie-Estelle Dupont, sur ce point, qu'est-ce que vous en dites ?
2: Ah oui, moi je pense que il faut pas avoir d'a priori idéologique, et que quand on voit, il faut une honnêteté intellectuelle, et déjà l'honnêteté intellectuelle consiste à dire les antidépresseurs sont parfois indispensables, mais là c'est disproportionné à quel point on les prescrit et à quel point surtout on les prescrit à la va-vite. Et donc en donnant la même molécule à la même dose à deux personnes qui n'ont pas la même architecture cérébrale, qui n'ont pas le même métabolisme, qui n'ont pas la même histoire, évidemment qu'on tue les mouches à la Kalachnikov et qu'on pourrait quand même affiner les choses. Et je pense que quand on voit aussi le coût que ça représente pour la société, toutes ces dépressions, toutes ces anxiétés chroniques, ce serait quand même extrêmement intéressant de voir quel est l'usage qu'on peut en faire avec finalement assez peu d'effets secondaires quand c'est bien encadré. Tout l'enjeu, il est de l'encadrer correctement, je pense.
1: Et 1 à 3 prises. Donc, on ne parle pas de plusieurs mois de traitement, on parle de 1 à 3 prises sur plusieurs mois. Donc, on est vraiment dans un paradigme totalement différent qui pourrait faire d'ailleurs gagner beaucoup à la sécurité sociale.
0: Ouais.
1: Avec les gens qui retournent au travail, qui vont mieux, avec les familles qui vont mieux. Enfin, je crois que c'est... Enfin, vraiment, je pense que c'est important qu'on s'y penche de façon...
2: Et sereine. Avec une estime de soi améliorée, parce que vous savez, les gens qui prennent des antidépresseurs pendant 20 ans, honnêtement, en fait, ils en souffrent au niveau de leur estime d'eux-mêmes.
1: Mm-hmm.
2: Et alors, ils ont l'impression qu'ils n'arrivent plus à vivre sans une béquille.
1: Exactement, qu'ils peuvent plus... Parce que c'est difficile, en fait, d'arrêter un traitement antidépresseur. Et même s'il n'y a pas de dépendance, le cerveau s'y habitue, comme il s'habitue à tout. Et donc, on doit diminuer ça très lentement sur plusieurs mois. Et certaines personnes, ça fait un rebond de l'anxiété. C'est extrêmement décourageant, en fait, pour eux. Parfois, ça, c'est source un peu de désespoir. Quand ils vont mieux, ils s'en accommodent, finalement. Mais quand ils ne vont pas mieux, c'est compliqué.
0: Marie-Estelle Dupont, quelles sont les dépressions les plus difficiles à soigner, les dépressions, les plus violentes ?
2: Évidemment, c'est les mélancolies, c'est-à-dire les dépressions qui ont une dimension génétique. Dans le cas de la psychose maniaco-dépressive, on disait avant, de la bipolarité, il y a des gens qui sont bipolaires avec deux phases, maniaque, excitation et dépression. Et puis il y a des gens qui sont unipolaires, c'est-à-dire qu'ils font toujours des épisodes dépressifs, ils connaissent pas les phases d'excitation. Elles sont rebelles, elles sont résistantes. Moi, j'avais vu une patiente à l'hôpital qui était carrément mise sous électrochoc parce qu'elle a été âgée et elle avait des idées suicidaires récurrentes. Enfin, les électrochocs, il y a aussi des énormes dégâts sur le système limbique qui est lié à la mémoire. Donc, c'est quand même pas anodin. Ça, c'est des dépressions très rebelles, évidemment. Je pense qu'il y a des dépressions dont on ne comprend pas pourquoi on n'arrive pas à les résorber, mais parce qu'on est passé à côté du fait que c'était des dépressions post-traumatiques et qu'en fait on n'a pas traité le trauma qui était derrière la dépression. Ça, je pense que c'est les dépressions les plus difficiles à prendre en charge. Je ne sais pas ce qu'en pense le docteur.
1: Oui, je plussoie tout à fait les dépressions mélancoliques.

0: sont extrêmement difficiles à soigner et extrêmement touchantes. On voit les gens. Je me souviens d'un patient, il était tellement tendu, donc c'est pas du tout qu'il ne bougeait plus, donc ça peut amener de la catatonie. Donc les gens restent dans leur lit ou dans leur fauteuil pendant des jours, font leurs besoins sur eux-mêmes, tellement ils ne savent plus se lever. Enfin, vous imaginez le quand je disais l'abîme de souffrance dans lequel on est.
1: Oui, et vraiment l'incurie du mélancolique dans les grands manuels de psychiatrie.
0: Et donc bah ça, et donc il ne se nourrit plus, c'est dangereux en fait. Je veux dire, c'est véritablement dangereux. Je me souviens d'un patient qui avait ce qu'on appelle le signe de l'oreiller, c'est-à-dire qu'il était couché dans son lit, il était tellement tendu que si on enlève son oreiller, sa tête restait à 15 cm du et sans parler, sans rien dire, parce que voilà, tout le corps, tout l'organisme est pris de cette tension, de ce désespoir, de cette anxiété qui envahit tout.
2: Oui, c'est pas un simple inconfort, la dépression.
0: Non,
2: c'est une souffrance énorme.
0: C'est vraiment important de le dire pour les gens qui en souffrent et qui en sont atteints. C'est invisible, on comprend pas bien. On leur dit, sors, fais un tour dehors, ça te fera du bien. Et c'est tout à fait vrai qu'aller dans la nature, ça fait du bien. Mais c'est comme de demander à quelqu'un qui a le pied dans le plat d'aller faire un 100 mètres, quoi. C'est juste impossible.
1: Oui, je crois qu'il faut vraiment sortir de l'idée d'ailleurs qu'il y a la possibilité d'en sortir par la volonté. Il faut arrêter avec cette idée-là. Il y a des mécanismes neurobiologiques derrière qui s'emballent, qui se figent. Et puis, il faut savoir que c'est un enjeu d'espérance de vie aussi. Parce que quand vous restez déprimé des années, vous vous alimentez moins bien, vous bougez moins, vous avez moins d'interactions sociales. Donc en fait, ce qui vous fait du bien à votre santé, vous le faites moins. C'est-à-dire, il y a non seulement la dépression qui fait que vous allez mal, mais il y a aussi tout ce que la dépression vous empêche de faire qui vous permettrait d'aller bien. Et donc, c'est aussi une espérance de vie raccourcie parce que quand on est déprimé, parfois on fume plus, on boit plus, etc.
2: Et si on en parlait ? Merci, docteur De Beuyt.
0: Merci à vous.
2: Merci beaucoup. Merci d'avoir été avec nous pendant une heure.
1: La promesse des psychédéliques.
0: Oui, merci.
1: C'est le titre de votre livre.
2: Oui. Docteur Caroline De Beuyt, psychiatre. Vos rendez-vous Europe 1, avant de se dire au revoir. 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Marie-Estelle Dupont, nous on se retrouve lundi.
1: On se retrouve lundi, on se retrouve pas demain, exceptionnellement pas de best-of, mais on se retrouve dès lundi pour une nouvelle émission.
2: Voilà, dès 15h, 15h, 16h, ici on en parlait avec Marie-Estelle Dupont. Très bonne fin d'après-midi, dans un instant, c'est Pascal Pro pour Pascal Pro et vous sur Europe 1.
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2: Il est 16h, Émilie Dez est avec nous. Émilie, bonjour.
27: Bonjour Pascal, bonjour à tous. Après le choc, la colère au lendemain de la découverte d'un corps dans le Gers, Emmanuel Macron et Sébastien Lecornu pointent des dysfonctionnements inacceptables de la justice. Le Premier ministre a convoqué ce matin les ministres de la Justice et de l'Intérieur pour évoquer les failles qui entourent la disparition de Liana. Il attend les premières conclusions de l'enquête administrative sous 15 jours. Le principal suspect a été visé par plusieurs plaintes pour viol et agression sexuelle. Il n'avait jamais été ni interpellé ni entendu par la justice. La circulaire pénale qui priorise les enfants victimes n'a pas été appliquée par la procureure d'Auch selon une source gouvernementale. Notre devoir est de protéger les enfants en priorité absolue, assure Gérald Darmanin. Il va réunir tous les procureurs généraux lundi matin à la chancellerie. Le corps découvert dans le Gers porte des vêtements similaires à ceux que Liana portait au moment de sa disparition. L'autopsie va permettre une authentification formelle. Elle doit aussi déterminer les causes de la mort et s'il y a eu des violences sexuelles. Le Hezbollah est prêt à quitter le sud du Liban en cas de retrait israélien et si une trêve globale est conclue, c'est ce qu'affirme le président du Parlement libanais. Israël poursuit ses frappes contre le Hezbollah au sud du Liban. 7 personnes ont été tuées la nuit dernière dans des frappes israéliennes sur la ville de Tyr. Une frappe a notamment endommagé l'hôpital Jabal Amel. Un drone maritime a explosé ce matin dans le port roumain de Constanța.

0: à s'en faire de victimes. L'ambassade de Russie assure qu'il s'agit d'un engin ukrainien. L'Ukraine le reconnaît, dit avoir perdu le contrôle du drone en raison du brouillage électronique russe. Il y a une semaine, un drone aérien s'était déjà écrasé sur un immeuble d'habitation en Roumanie. Un drone présumé russe, 2 personnes avaient été blessées. Les propriétaires du bar incendie à Crans-Montana sont auditionnés ensemble. Aujourd'hui, les familles des victimes et les rescapés peuvent y assister. Les parties civiles espèrent toujours obtenir des réponses 6 mois après le drame. Le couple de Français a déjà été entendu à 2 reprises. L'incendie du bar, le Constellation, a fait 41 morts et 115 blessés. Une 20aine de Français potentiellement cas contact à l'antivirus vont sortir de l'hôpital demain. 4 Français doivent encore rester isolés jusqu'au 21 juin. Ceux qui ont participé à la croisière sur le navire Ondius, la seule Française contaminée est toujours en réanimation. On prend maintenant la direction de Roland-Garros.
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0: Et on joue les demi-finales hommes aujourd'hui, porte d'Auteuil. Cyril de la Morinerie, vous suivez le tournoi pour Europe 1. L'Allemand Alexander Zverev mène 1-7-0 face au Tchèque Jakub Mencik.
2: Ah oui, Alexander Zverev qui fait parler son expérience, qui s'envole dans cette rencontre, qui mène effectivement 1-7 à rien face à Jakub Mencik, le jeune joueur tchèque, tête de série numéro 26 lors du premier set. Eh bien, Alexander Zverev s'est imposé 7-5, il a gagné donc ce premier set, alors que Mencik avait eu 3 balles de break, il n'a pas réussi à convertir, et lors de la première balle de break en faveur de l'Allemand, après 55 minutes de jeu, ça a été assez loin ce premier set, eh bien l'Allemand a réussi à la convertir et prendre l'avantage. Et puis dans cette deuxième manche, il a un break d'avance, Alexander Zverev. Il mène 3-2, service à suivre pour lui cette année. Eh bien Zverev n'a pas encore remporté de trophée, malgré une finale à Madrid, des demi à Munich, à Monte Carlo, à Miami, à Indian Wells, comme à l'Open d'Australie. Mais pourquoi pas, eh bien un trophée à Roland-Garros dimanche après-midi. Pour l'instant, il a allé quelques orteils en finale, mais ce n'est pas encore terminé. On le sait très bien, en tennis, ça peut se jouer en 5 manches, 1h24 de jeu, et Alexander Zverev mène 1-7 à rien face à Jakub Mencik.
3: Et il y a évidemment la deuxième demi-finale ensuite, à suivre, si j'ose dire.
2: Oui, c'est un 100% italien. Hein. C'est une demi-finale surprenante entre Flavio Cobolli, 24 ans, tête de série numéro 10, qui sera le favori face à Matteo Arnaldi, 25 ans, 104e joueur mondial. Ils se connaissent très très bien, ces deux joueurs. Petit avantage en termes d'expérience à Cobolli, qui a éliminé Félix Auger-Aliassime, alors que Arnaldi, lui, a bénéficié de l'abandon après 2-7 de Berrettini. Voilà, ça sera un très beau match et ça fait plaisir évidemment de retrouver deux Italiens, parce que vous savez que le meilleur Italien actuellement, c'est Sinner, bien évidemment.
3: Sûr. Mais le dernier Italien qui a gagné Roland-Garros, vous savez quand c'était ?
2: Eh bien, c'était en 1976.
3: Exactement, il y a 50 ans.
2: Adriano Panatta. Il viendra remettre le trophée.
3: Ans, bien sûr. Quel joueur, Panatta. Quel
2: exceptionnel.
3: Joueur.
2: Exceptionnel.
3: Des joueurs en toucher de balle. Ça frappait pas comme des mules, comme on dit, comme aujourd'hui.
2: Là, tout ça frappe très fort. Oui.
3: Ah oui, ça frappe fort, là. Pourquoi vous souriez ?
4: Mais cher Pascal, je trouve ça agréable à entendre.
3: Ouais. C'est vrai que c'était une métaphore qu'on utilisait jadis, frapper comme une mule. Eh bien, merci, cher
2: merci,
3: camarade.
2: Merci, Pascal.
3: À tout à l'heure, je reviens à 18h pour la deuxième demi-finale.
2: Quand vous voulez.
3: Émilie.
0: C'est terminé.
3: C'est fini.
0: Merci, Cyril.
3: Merci, Cyril. 16h05. Merci à tous.
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3: Bonjour à tous, avec une actualité dramatique. Vous le savez, Sabrina Medjeber, Christophe Bordet, Olivier Guénec sont avec nous. Christian Flech, ancien directeur de la police judiciaire de Paris, est également avec nous. L'État ne protège plus nos enfants. Quand leur parole sera-t-elle vraiment prise en compte ? C'est le sentiment qu'on a cet après-midi. Comment le principal suspect de l'enlèvement de Liana, Jérôme B., pouvait-il se balader en toute liberté alors qu'il avait été visé depuis 2017 par plusieurs plaintes pour viol sur mineur, comme Comment des centaines de plaintes peuvent-elles être classées sans suite? La circulaire pénale priorisant les enfants victimes n'a pas été appliquée par la procureure d'Auch dans le traitement de plaintes visant Jérôme B. Et ce qui est significatif, on va en parler ensemble, c'est la prise de parole de Emmanuel Macron. Parce qu'Emmanuel Macron, j'allais dire, il a senti le danger.
4: Bien sûr.
3: C'est un homme qui a un grand instinct, et une grande intelligence, et il sait que cet événement peut être un détonateur dans l'opinion publique. Ouais. En tout cas, c'est comme cela que je l'ai perçu lorsque j'ai vu sa prise de parole et sa fermeté en parole. La difficulté avec Emmanuel Macron, c'est que cette fermeté en parole n'est pas toujours accompagnée d'une fermeté dans les actes, ou même les actes ne suivent pas toujours les paroles, en général depuis 9 ans que la Macronie est au pouvoir. Alors je vous propose d'écouter le président de la République qui a dit il y a dysfonctionnement.
5: Il est clair qu'il y a un dysfonctionnement et que nous ne pouvons pas ne pas voir que des failles se sont révélées. Il faut maintenant les clarifier. Et donc, ce que le gouvernement va faire, c'est de se mettre en situation avec des enquêtes très rapides, et j'ai demandé qu'elles soient le plus rapides possible, et bien de pouvoir clarifier aussi les responsabilités qui sont à l'œuvre. Mais les choses ne se sont pas passées comme elles auraient dû se passer, c'est une évidence. Et donc c'est inacceptable. Et moi je ne veux entendre aucun argument de moyens dans cette affaire. Parce que depuis 2017, j'invite chacun à regarder les moyens qui ont été mis dans la gendarmerie, dans la justice. Bon. Donc c'est une question de réponse, de fermeté, d'organisation, de responsabilité.
3: Alors je fais le parallèle avec ce que disait Gérald Darmanin hier, et avant de parler de cette affaire, on va parler des conséquences peut-être politiques avec Christophe Bordet. C'est quand même la République des commentateurs. Parce que et le président de la République et le ministre de la Justice, c'est des gens qui commentent. Et on ne leur demande pas exactement de commenter.
6: Non, mais
3: on leur
6: demande... très ennuyeux.
3: Et moi, j'ai de le dire comme ça.
6: J'ai eu cette réflexion dès hier en écoutant Gérald Darmanin. Parce que moi, je veux bien qu'on nous dise aujourd'hui que, ben oui, il y a quelque chose qui tourne pas rond et qu'il y a des dysfonctionnements. Mais enfin, Gérald Darmanin, il est quand même au pouvoir depuis de nombreuses années, que ce soit à la justice ou que ce soit à l'intérieur. Donc, il découvre pas non plus la lune. Il découvre pas que, pardon, mais enfin, les juges et la justice en général, il y a beaucoup de petits hommes gris aujourd'hui qui, bizarrement, me semble-t-il, ne font pas leur travail, ou en tout cas donnent la priorité à des dossiers qui me semblent assez fastoches, entre guillemets. C'est-à-dire que vous, par exemple, avec votre voiture sur la route, vous dépassez 10 km, on va vous arrêter, on va vous mettre une amende, on va vous retirer des points, ça, il n'y a pas de problème. Ça, c'est facile, ça. Ça, c'est très facile. Par contre, quand il y a un pédocriminel qui se balade, qui est en liberté, ça fait des mois que ça dure, alors là, bizarrement, la justice ne fait pas son travail. Donc, si vous voulez, moi, je veux bien que le président de la République ou le ministre de la Justice ou le ministre de l'Intérieur disent « Ah bah oui, bah, y a un problème », mais ça ne suffit pas. Enfin, je veux dire, il y a un moment, il faut rendre des comptes. Il n'y a pas d'autre solution, parce qu'aujourd'hui, on a cette affaire. Le week-end dernier, on avait de la casse dans Paris avec le résultat du football. Et à chaque fois, c'est la même chose. On se dit, ben finalement, qu'a fait la justice? Ah ben, pour le week-end dernier, elle a mis 3 personnes derrière les barreaux.
3: Non, mais
6: toutes les autres personnes...
3: C'est une très mauvaise semaine pour la justice. La séquence judiciaire est cataclysmique parce que vous avez des magistrats qui ne suivent pas les réquisitions du parquet. Ouais. Et comme vous venez de le dire à l'instant, les gens ont le sentiment qu'on casse dans Paris et qu'il n'y a pas de sanctions. Première chose. Deuxième chose, cette affaire de dysfonctionnement, on s'aperçoit qu'effectivement, on se dit d'ailleurs, il y a peut-être des dizaines ou des centaines de personnes qui sont accusés ou soupçonnés de viol, qui sont dans la nature, avec des plaintes qui ont été déposées, et les enquêteurs n'ont même pas entendu ces personnes-là. Et troisième chose, vous avez effectivement cette justice où on met des moyens considérables pour certains sujets qui sont généralement des sujets politiques et plutôt qui visent des hommes de droite, disons les choses.
6: Ça, c'est vrai aussi.
3: Et il y avait un raccourci que j'ai fait ce matin qui sera évidemment contesté. La justice française en 2025-2026, elle aura mis un ancien président de la République en prison et laissé sans doute un pédophile en liberté. Donc c'est cela, les raccourcis. Bien sûr que c'est un raccourci, bien sûr que ces affaires n'ont rien à voir les unes avec les autres, mais on a quand même le sentiment que la justice va mal, et qu'elle va mal en toute indépendance.
4: Alors,
3: que le ministre de la Justice n'a pas la main sur sur les juges. Or, je le répète, en France, on vote
7: pour un pouvoir politique qui met en place une politique pénale qui a été présentée devant les Français. Je ne vote pas pour un juge. C'est d'ailleurs pour ça qu'on parle du quatrième pouvoir. C'est un pouvoir, d'ailleurs, qui n'est pas un pouvoir, une autorité judiciaire. On ne vote pas en France pour un juge. On demande à la magistrature d'appliquer une politique pénale, d'appliquer une politique pénale qui a été présentée aux Français et que les Français ont ratifié à travers l'élection du président de la République.
6: Mais est-ce que vous entendez les magistrats ces derniers jours? Parce qu'ils disent tous la même chose.
7: Oui.
6: Ah oui, on manque de moyens.
7: Oui, ça bon, c'est.
6: Alors ça, ça commence à me gonfler sérieusement
7: là,
6: aussi.
7: Là, en l'espèce, c'est pas un manque de moyens.
6: Ça commence à me gonfler
7: là,
6: parce que non, mais attendez, parce qu'on va prendre un exemple très simple à Auch. Je ne connais pas le budget à Auch pour le parquet. Je sais une chose, c'est que quand les agriculteurs du coin manifestent, quand un agriculteur va déposer parce qu'il est en colère un cercueil en carton devant une administration à Auch, eh bien on l'entend une première fois, une deuxième fois, une troisième fois, une quatrième. Là, bizarrement, on a les moyens et on a le temps d'entendre les gens. Excusez-moi, mais ça, c'est pas possible.
2: Sabrina Metzgerner, après la pause, et il est 16h12, on marque une pause. Et nous sommes également avec Christian Flash, qui vous écoute avec beaucoup d'intérêt. Il est ancien directeur de la police judiciaire de Paris. Il va nous dire son analyse de ce sujet. On sera également avec Stéphane Clerget, qui est pédopsychiatre, pour parler de l'inquiétude des parents. Ce sera à 16h30. Vous pouvez bien sûr nous appeler au 01 80 20 39 21. A tout de suite.
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8: 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Pascal Pro et vous, c'est votre émission durant laquelle vous pouvez intervenir à tout moment. Je vous rappelle le numéro de notre standard, celui d'Europe 1. 01 80 20 39 21. 01 80 20 39 21. Restez bien avec nous, on revient dans moins d'une minute.
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3: Sabrina Medjeber, Christophe Bordet, Olivier Guénèque est là. Et puis on va être avec Christian Flech, ex-directeur de la police judiciaire de Paris, qui pendant 34 ans a eu des responsabilités au sein de la police nationale et particulièrement dans la police judiciaire parisienne qu'il a dirigée de 2007 à 2013. Mais vous vouliez dire, Sabrina, quelque chose?
25: Oui, alors au-delà du dysfonctionnement, en tant que citoyenne, moi je trouve qu'il y a un réel mépris de la justice, même dans sa coordination. Je me souviens par exemple de l'affaire de Yanis, le jeune qui s'est suicidé après avoir été violé, dont les parents se sont manifestés d'ailleurs chez Laurence Ferrari parce que le parquet avait indiqué avoir envoyé le courrier, ça n'a jamais été fait. Je me souviens également de la mère d'Elias, dont le fils a été tué à la machette par deux individus qui n'auraient jamais dû se rencontrer et qui a été houspillé en se faisant qualifier de faire le jeu du populisme et de l'extrême droite. Je me souviens également de l'affaire de Karine Jambu, qui a été violée, dont le violeur est revenu auprès de son domicile à Rennes. Elle n'en a jamais été avertie. Enfin, si, elle a été avertie, pardon, avec une lettre qui exprimait ou qui indiquait plutôt « J'ai l'honneur de vous annoncer que monsieur revient sur votre domicile ». Donc, au-delà même du dysfonctionnement structurel, il y a aussi une part de mépris ou un manque d'empathie de certains juges.
3: En tout cas, c'est vécu comme ça.
25: Au regard vis-à-vis de victimes, absolument. Et je trouve que ça participe, Pascal, à l'éloignement, ce que vous appelez très souvent la confiance sociale, à ce délitement de la confiance sociale qui est censé justement se sceller autour des institutions et des citoyens, ou entre les institutions et les citoyens. Et la justice, aujourd'hui, elle concourt malheureusement à ce déficit-là de confiance que l'on peut avoir dans nos institutions, et je trouve ça assez dramatique.
3: Et puisque vous parlez précisément de la mère d'Elias, elle avait demandé de rencontrer les juges qui n'avaient rien fait pour que les meurtriers de son fils ne récidivent plus. Et le président de la cour d'appel lui a refusé de pouvoir les rencontrer en lui disant qu'il n'avait pas à rendre des comptes. Oui. Et c'est cela qui est perçu effectivement comme un manque d'empathie. Alors, on va essayer quand même de comprendre le fonctionnement. Est-ce la justice? Est-ce les enquêteurs? Que s'est-il passé et quelles sont les responsabilités? Et c'est là, Christian Flech, bonjour.
26: Bonjour.
3: Que vous allez peut-être pouvoir nous éclairer. Je rappelle que vous êtes ancien directeur de la police judiciaire de Paris. Quelle est votre analyse et où est-ce que ça a péché? On va prendre qu'une affaire, celle de 2025, août 2025. Il y a une mère qui entre dans un commissariat.
26: Dans une brigade de gendarmerie,
3: apparemment,
26: à Toulouse, oui.
3: Et qui vient déposer plainte contre Jérôme B, et qui vient apporter des éléments tangibles, puisque sa fille, qui a 11 ans, est victime d'un viol avec des lésions vaginales et anales. Qu'est-ce qui se passe et qu'est-ce qui doit se passer à ce moment-là?
26: Vous allez un peu vite, elle dépose plainte,
3: oui.
26: Et ensuite il y a des examens médicaux, et ensuite il y a des examens psychologiques qui confirment les pénétrations. Donc ça, c'est le premier élément qui fait que, déjà, la procédure est sérieuse. Deuxième élément, il y a un nom qui est donné. Ce nom-là, il est normalement connu à la fois dans les fichiers de justice et dans les fichiers de gendarmerie. Mmh. Donc ça doit ouvrir tout un tas de clignotants de façon à ce que cette affaire soit traitée différemment, puisqu'il y a eu des procédures qui ont déjà été diligentées, même si elles sont classées sans suite, il y a quand même des traces. Donc, et c'est là où on commence à perdre un peu pied par rapport à la normalité, c'est que de cette période, disons, de septembre 2025 jusqu'à décembre, arrivé à Auch, on ne sait pas trop ce qui s'est passé.
3: Mais qu'est-ce qui aurait dû se passer?
26: Ce qui s'est passé, c'est que clairement, l'affaire aurait dû être traitée de façon urgente.
3: Par qui?
26: Et que par les gendarmes, le tribunal compétent est le tribunal d'Auch. de toute façon. Donc ça veut dire qu'il faut transmettre la procédure au tribunal d'Auch, au parquet d'Auch.
1: Donc elle n'a pas été transmise.
26: Elle a été transmise, semble-t-il, d'après ce que j'ai lu, par courrier postal. Donc évidemment, c'est pas ça qui permet de traiter l'affaire en urgence. On a eu de la chance, déjà, le courrier est arrivé. Donc ensuite, il arrive au parquet d'Auch, et là, il y a, à mon avis, une décision qui est assez curieuse, c'est qu'on saisit une petite brigade de gendarmerie qui a quelques effectifs et qui, me semble-t-il, n'est pas en situation de traiter ce genre d'affaires.
1: Mais qui décide ?
26: Le procureur décide de l'attribution du dossier
1: c'est
26: à un service.
1: C'est une personne qui décide ?
26: Oui, c'est le procureur. Enfin, le procureur,
1: donc,
26: c'est le procureur,
1: on peut lui demander.
25: Et c'est substitué.
1: On peut lui demander, par exemple, pourquoi il a fait ça ? Il a une responsabilité.
26: Bien sûr, mais je pense que c'est l'inspection qui va lui poser cette question-là. Ensuite, c'est aussi le défaut de la brigade de gendarmerie de ne pas dire « je ne sais pas faire, je ne peux pas faire ». Parce que je n'ai pas les moyens, parce que même je ne sais pas. Mais en tous les cas, des deux côtés, il doit y avoir des clignotants qui montrent que ce type-là est dangereux, parce qu'il y a déjà des précédents. Même si les précédents ont été classés, là il y a une affaire avec des certificats médicaux, c'est autre chose.
1: Et comment vous l'expliquez ?
26: Je pense qu'il y a des défaillances humaines, là, pour le coup.
1: Ce qui peut arriver d'ailleurs, pourquoi pas, bien sûr. Mais ce sont des gens qui n'ont pas pris les bonnes décisions. Mais,
26: qui n'ont pas pris déjà la mesure de la gravité et ensuite la bonne décision.
1: Mais est-ce qu'il y a consultation d'un fichier qui permet de savoir que la personne qu'on soupçonne, en l'occurrence Jérôme B, a déjà été enregistrée avec des affaires qui ont été classées sans suite ?
26: Alors là, me semble-t-il, il y a d'abord une consultation qui se fait au niveau de l'enregistrement au moment du parquet, c'est des numéros parquet, c'est des numéros nationaux, il peut y avoir un rapprochement qui est fait entre la procédure qui arrive depuis Toulouse et qui va être transmise à Auch, et puis les procédures précédentes, c'est centralisé.
1: Donc il y a un fichier, c'est centralisé.
26: Oui, c'est un enregistrement des procédures.
1: Donc qui a accès à ces procédures ?
26: Alors,
1: c'est le procureur qui doit regarder ?
26: Le procureur de Toulouse aurait pu déjà remarquer qu'il y avait des précédents, et le procureur d'Auch, en plus, qui est localement compétent.
1: Manifestement, ils ne l'ont pas fait, à votre avis ? Ou ils l'ont fait, ils n'ont pas pris la mesure ?
26: Je ne sais pas. S'ils ne l'ont pas pris la mesure, c'est gravissime. Et ensuite, il y a les gendarmes qui, normalement, sont saisis d'un dossier, ils ont un individu qui est dénoncé, et leur boulot, c'est de faire les archives, voire de téléphoner à la gendarmerie du coin, qui n'est pas très éloignée à Auch, et de se rendre compte qu'il y a eu déjà des précédents aussi. Donc là aussi, il y a une mauvaise évaluation si l'évaluation a été faite. Si l'évaluation n'a pas été faite, là c'est encore plus embêtant. Mais de toute façon, on est face à une affaire qui était déjà d'origine en dehors des précédents, extrêmement grave, puisqu'il s'agit d'un viol de mineur.
25: Tout à fait.
1: Christophe Bordet,
2: affaire extrêmement grave, comme vous le dites, mais moi la question que je me pose quand même, c'est finalement le dossier qui arrive, est-ce que c'est pas un dossier parmi d'autres ? Je m'explique. On me donnait l'exemple de Marseille.
25: Oui.
2: On a, je crois, 25 magistrats qui travaillent aujourd'hui à Marseille sur toutes les questions de viol sur mineurs, de violence sur les femmes, etc. Et donc, ces 25 magistrats ont, en gros, entre 65 et 70 dossiers à traiter. C'est pas rien. Enfin, 65, 70 dossiers, il faut s'y plonger, il faut vraiment regarder, etc. Est-ce que là, il n'y a pas un petit souci ? C'est-à-dire que quand on voit que le nombre de ces affaires a augmenté ces dernières années de 150%, ce qui est quand même considérable, est-ce que là, on n'a pas un souci entre le nombre de dossiers à traiter, le nombre de magistrats présents ? Enfin, je ne veux pas dire que les magistrats ne travaillent pas, mais quand même, le nombre de dossiers explose. Ça, c'est une réalité.
26: Oui, mais la réalité marseillaise n'est pas celle du Gers. Donc on peut imaginer, et encore une fois, le sujet aussi, c'est que si l'orientation n'a pas été faite vers le bon service de gendarmerie parce qu'il est surchargé par ailleurs, le service de gendarmerie ou le parquet a la capacité de renvoyer vers la section de recherche, par exemple, qui est saisie à l'heure actuelle de l'enlèvement de la fillette.
1: On va marquer une pause, et c'est intéressant d'essayer de comprendre. On écoutera également Gérald Darmanin, on écoutera Sacha Strobe-Kahn, qui est porte-parole du ministre de la Justice. parce que c'est une affaire, je le disais, qui marque d'abord l'opinion et qui peut être un détonateur. Et je pense que c'est pour ça qu'Emmanuel Macron est monté immédiatement au créneau, si j'ose m'exprimer ainsi. Il est 16h26, à tout de suite.
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1: Il est 16h30 et nous sommes avec Émilie Dès qui nous rappelle les titres.
37: Des responsabilités ne peuvent être mentionnées et encore moins sanctionnées à ce stade. L'avertissement des procureurs de France avant une réunion lundi au ministère de la Justice. Ils ont été convoqués par Gérald Darmanin pour évoquer les failles judiciaires dans l'affaire Liana. Il est clair qu'il y a un dysfonctionnement et c'est inacceptable, a déclaré Emmanuel Macron depuis le Monténégro. Le principal suspect a été visé par plusieurs plaintes pour viol et agression sexuelle. Il n'avait jamais été ni interpellé ni entendu par la justice. Selon une source gouvernementale, la circulaire pénale qui priorise les enfants victimes n'a pas été appliquée par la procureure d'Auch. L'autopsie du corps retrouvé hier dans le Gers est en cours. Le parquet d'Agen doit communiquer en fin d'après-midi. Emmanuel Macron, Friedrich Merz et Keir Starmer rencontreront Volodymyr Zelensky dimanche soir à Londres. Le moment est venu de faire la paix en Ukraine et les Européens peuvent y aider, a déclaré le président français. Volodymyr Zelensky a proposé un tête-à-tête à Vladimir Poutine. Il suggère également un cessez-le-feu complet le temps de négocier la fin de la guerre en Ukraine. Volodymyr Zelensky peut à tout moment venir rencontrer Vladimir Poutine à Moscou, répond le Kremlin. Félix Bingui, le chef présumé du clan Yoda, a été condamné à 12 ans de prison pour trafic de stupéfiants, association de malfaiteurs et blanchiment. Le procureur avait requis 16 ans. 19 autres prévenus étaient également jugés. Le clan Yoda opérait un des principaux points de deal à Marseille. Les époux Moretti, propriétaires du bar incendié à Crans-Montana, sont auditionnés ensemble aujourd'hui. Les familles des victimes et les rescapés peuvent y assister. L'incendie du bar Le Constellation a fait 41 morts et 115 blessés la nuit du Nouvel An. La Française, contaminée à l'antivirus, est toujours en réanimation dans un état stable. La majorité des cas contacts vont sortir de l'isolement demain. Seuls ceux qui ont participé à la croisière sur le navire Ondius et qui ont été en contact avec la passagère décédée resteront isolés jusqu'au 21 juin. Et puis du tennis avec Roland Garros, Europe 1 et radio officielle du tournoi. On joue les demi-finales hommes cet après-midi. L'Allemand Alexander Zverev mène 2-7-0 face au Tchèque Jakub Mensik. Duel 100% italien ensuite entre Matteo Arnaldi et Flavio Cobolli.
1: Oui, mais j'ai l'impression que je vois traitement médical de
37: Mensik. Que Mensik a des douleurs dans le cou, on le voyait se faire masser dans le cou tout à l'heure.
1: Oui, oui, oui, il a des douleurs dans le cou, mais manifestement, il est en train de revenir sur le central, le court Philippe Châtrier. Il était parti depuis 7 minutes. Il est en très grande difficulté. Zverev, qui n'a jamais gagné un tournoi majeur du Grand Chelem, qui est allemand, qui est un joueur magnifique, très puissant, avec un coup droit très puissant. Et il a gagné les deux premiers sets, Zverev, 7-6, 6-2. Et 7-5, 6-2. Et il est en très grande difficulté alors que le jeu va reprendre. On sera tout à l'heure à 17h avec...
37: Cyril de la Morinerie.
1: Je vous remercie beaucoup. Il est 16h33.
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1: Sabrina Medjeber, Christophe Bordet, Olivier Guénèque. On a eu les explications de Christian Flech, ancien directeur de la police judiciaire de Paris. Je retiens de ce que vous nous disiez qu'effectivement, il y a eu dysfonctionnement, mais... Évidemment, erreur humaine, manque de vision sur ce sujet et forcément, l'enquête le dira et déterminera. Même si on a le sentiment qu'il n'y a jamais de sanctions chez les juges et dans la magistrature. Ouais. L'exemple le plus extraordinaire, c'est l'affaire Outreau. C'est-à-dire que le juge Burgot qui a massacré cette enquête est toujours dans la magistrature française.
26: Oui, c'est vrai, c'est déjà ancien. Moi, j'ai souvenir plus récent.
1: Ancien, mais
26: non,
1: il
26: mais j'ai souvenir plus récent de procédures qui datent de quelques semaines où des magistrats ont été poursuivis devant le CSM et où le CSM a refusé le huis clos et où il y a eu des comptes rendus dans la presse d'audiences disciplinaires devant le CSM pour un magistrat de Bobigny et un magistrat marseillais.
1: Bon, écoutons Gérald Darmanin qui disait, je disais tout à l'heure, c'est un peu la politique des commentateurs. On attend autre chose d'un président de la République ou d'un ministre qu'il ne soit que dans le commentaire. Écoutez le garde des Sceaux.
0: Comme ministre, je suis terrifié, comme père de famille, encore plus par ce drame ignoble qui est en train de se dérouler. La personne qui, pour l'instant, est suspectée, qui est placée en détention provisoire, a manifestement des antécédents, même s'il n'a jamais été condamné pour les plaintes. Elles ont été classées. Et on peut se poser un certain nombre de questions sur pourquoi cette personne, qui manifestement a des graves soupçons de violence ou de violence sexuelle sur les mineurs, n'a pas été mis hors de portée de jeunes, et notamment de cette jeune fille. Pourquoi on n'est pas intervenu alors que ça fait de longs mois qu'on a des plaintes contre ce monsieur? C'est tout à fait inacceptable. En tant que chef d'administration, je prendrai mes responsabilités, je rendrai public le rapport et je prendrai des sanctions, je les proposerai si je devais y en avoir, évidemment en ce qui me concerne, avec le Conseil supérieur de la magistrature. Quand il y a une plainte d'un enfant, on doit quasiment tout arrêter pour la suivre parce que c'est l'être le plus vulnérable qu'il nous faut protéger. Manifestement, là, on verra ce que dira l'enquête, mais on a tout quoi s'interroger sur notre responsabilité collective.
1: Il est 16h35, vous êtes sur l'antenne d'Europe 1. Christian Flech est avec nous, il est ancien directeur de la police judiciaire de Paris. Je retiens une phrase de Gérald Darmanin. En tant que chef de l'administration, je prendrai des sanctions. Mais il est chef de quoi? Quand t'es garde des Sceaux, Georges Fenech me dit qu'un garde des Sceaux n'a aucun pouvoir sur précisément son administration.
26: Il n'a pas tort, et c'est le président de la République qui est garant de l'indépendance de l'autorité judiciaire. C'est même d'ailleurs surprenant qu'il ait pris position, alors même qu'il y a le rapport de l'inspection a été lancé mais n'est pas rendu. Donc je pense que c'est aussi pour ça que la conférence des procureurs dit qu'on ne peut pas mentionner ni sanctionner quelque chose tant qu'il n'y a pas eu un certain nombre d'éléments. Ensuite, il y a une formation disciplinaire et il y a une possibilité de sanctions, mais ce n'est pas à la main du garde des Sceaux.
1: Mais à quoi sert un garde des Sceaux ? Voilà une question toute simple, puisque les juges et les magistrats sont indépendants. Il ne peut pas agir sur les juges. Affaires. Il n'a pas le droit de donner, je crois, des instructions précises.
26: Il ne peut pas donner d'instructions individuelles. Oui. Néanmoins, il peut avoir une politique pénale. Et là, on n'est pas sur des juges d'instruction. On est sur des magistrats du parquet.
1: Oui, sur le parquet.
26: Donc ça, c'est autre chose.
1: Oui, mais les juges, manifestement, ne suivent pas. On l'a vu avec Mme Bécouot, qui a parlé lundi matin, je crois, après ce qui s'était passé ce week-end à Paris, qui avait annoncé qu'il y aurait des réquisitions assez fortes, qui ont eu lieu d'ailleurs, ces réquisitions.
26: Qui sont conformes à la volonté du garde des Sceaux.
1: Bien sûr, mais les magistrats, ils ont dit, allez-vous faire voir. Et on peut même interpréter ça comme une manière de narguer le pouvoir politique. C'est une possibilité. Ce que j'ai vu cette semaine au tribunal correctionnel de Paris, où il n'y a pas eu un mandat de dépôt, à Paris, j'espère ne pas dire de bêtises.
2: De toute façon, ils sont dans une posture politique, les magistrats.
1: Alors, pas tous.
2: Parce que l'on ressent avec les deux dernières affaires dont on parle entre ce week-end et puis celle-ci, c'est quand même à chaque fois que les magistrats, effectivement, sont dans une posture qui est très politique.
26: Je ne suis pas sûr qu'il y ait une posture politique dans cette affaire-là.
37: Il y en a une peut-être
1: sur Paris. Sur les violences à Paris.
26: C'est pour ça qu'il faut regarder, parce qu'il y a des affaires ailleurs en province. Je ne sais pas quels sont les résultats en province sur les audiences qui ont eu lieu.
1: C'est des informations qu'on peut demander effectivement à Laurent Tessier et à l'équipe qui est en régie avec nous, que je salue d'ailleurs, parce que hier j'avais oublié de vous saluer. Hier nous étions effectivement pris par cette information et ce drame. Donc je dis bonjour à l'ami Fabrice Lafitte.
3: Bonjour Pascal, bonjour à tous.
1: Qui a passé une excellente semaine en régie et qui a été remarquable comme toutes les semaines d'ailleurs.
3: Merci.
1: Depuis le 25 ou 26 août. Vous êtes au courant de notre reprise au mois d'août?
3: Pas encore.
1: On vous a pas donné l'information.
3: On m'a pas donné la date, on m'a pas dit si je reprenais non plus.
1: Non, justement, nous ne rentrons plus le 24 août.
3: C'est décalé.
8: C'est le 15 août.
1: Non, nous rentrons le jeudi 27 août.
3: D'accord.
1: Nous rentrons le jeudi. Je trouve que c'est une très bonne idée de rentrer un jeudi. C'est
3: très bien.
1: Vous dire.
3: Pourquoi?
1: Mais parce que c'est trop rude de recommencer en début de semaine une saison. Là, moi j'aimais bien quand j'étais en cours, rentrer le jeudi ou le vendredi. C'était une sorte de
3: mais qu'est-ce que ça,
1: le week-end arrivait, c'était l'entraînement.
3: C'est plus facile.
1: C'était une journée pour rien, un peu, le vendredi. Moi je me souviens, on rentrait à l'école le vendredi, donc on avait des professeurs, le premier jour c'était toujours merveilleux, et puis on repartait un peu en vacances. Donc,
26: il y a moins d'embouteillage pour
1: revenir. Oui, c'était une manière douce de revenir. C'était pas brutal. C'est ce que repartir le lundi, tu repars pour toute une semaine. Là, tu vas revenir le jeudi ou le vendredi, on va retrouver les auditeurs d'Europe 1, ils seront peut-être même pas rentrés encore le 27 août. Vous voyez, on fait ça un peu en douceur. Et comme l'année va être rude l'année prochaine, et qu'on travaille quasiment tous les jours, et que vous-même, vous aurez votre chambre au 7e étage, je l'ai vu d'ailleurs.
8: Ah bon ?
1: Oui, elle sera très bien.
8: Je dors ici, moi, pendant toute l'année.
1: Oui, plutôt que dormir pendant l'émission, au moins, ça sera bien. Donc, je salue l'excellent Fabrice Lafitte. Je salue Alexandre Barre, qui
3: est
1: remarquable aussi. Comme ça, vous travaillez en juillet en plus, une fois que notre émission s'arrête, mais vous continuez de travailler.
3: Moi, personnellement, oui, tout à fait.
1: Et puis Alexandre aussi.
3: Oui.
1: Bon, vous pourrez revenir.
3: 29 alors. Juillet jusqu'au 20 août, les vacances.
1: Et alors, c'est toujours intéressant de savoir quand est-ce qu'on rentre des vacances. Est-ce que vous êtes du genre à rentrer à minuit, la veille de la reprise des cours ou la reprise du travail, ou vous revenez 2-3 jours avant?
3: Non, 2-3 jours avant, on se met dans le rythme un peu quand même.
1: Voilà,
3: c'est assez raide.
1: Pour revenir un peu à la vraie vie après avoir été nu sur les plages ou ailleurs pendant plusieurs mois.
8: Parce que tout le monde se met nu sur les plages l'été.
1: Nu ou à demi-nu. C'est des vacances. Bon, donc le 27 août, jeudi 27 août, je le dis.
3: Magnifique. C'est noté dans l'agenda.
1: Écoutez.
8: À la même heure?
1: Quand ça, à la même heure?
8: On sera exactement sur le même créneau, avec le même présentateur.
1: Alors, il y a une petite nouveauté.
8: Oui.
1: On va faire 14-20 heures.
8: Ah,
6: C'est déjà quasiment ce que vous faites.
2: Là, il va falloir du monde. On va faire 16-18.
1: Et Laurent Tessier. Alors, Laurent, Laurent.
7: Bonjour à tous. Alors, c'est une très bonne nouvelle, cette reprise du 27 août, parce que mon anniversaire est le 23 août. Ça met 40 ans. Donc, comme
2: vous
7: ça,
2: avez
7: je vais
2: 40
7: pouvoir,
2: ans.
7: Comme ça, ouais. Ça faire la fête.
2: Vous êtes de 86.
7: Exactement.
2: Ça, c'est extraordinaire.
7: Dimanche 23 août, 40 ans. Donc, n'hésitez pas à noter.
2: Et moi, ça fera... Eh bien, écoutez...
9: Donc, en 84, vous étiez en droit, vous, et en 86, notre ami naissait.
2: Et vous savez, en 86, moi, c'est une année importante pour moi, parce que j'ai quitté Nantes, j'ai quitté mon papa et ma maman.
6: Ah, quand je suis arrivé.
2: Première fois,
6: c'est Laurent qui vous a fait fuir.
2: Je suis arrivé à Paris. Alors là, c'est quand t'as 21 ans, et c'est la première fois que t'arrives dans une grande ville, dans une... petite chambre de bonne au dernier étage où tu montais par des escaliers.
6: Non, des escaliers, c'est. Ah si, c'est vrai, des escaliers,
2: oui,
6: d'accord.
2: Un ascenseur. Ah oui.
6: Combien de temps la chambre de bonne déjà?
2: La chambre de bonne, la première année, je crois, la première année, 86, je me souviens encore du prix que je la payais, je vous l'ai déjà dit, 500 francs.
37: Absolument.
2: 500 francs, une chambre de bonne à Avenue des Lots, en plein 6e.
6: En euros, redites-moi ce que ça vaut, 500
2: francs. 500 francs, ça fait 80 euros.
10: Oui, maintenant ça coûte 500 euros.
2: Oui, maintenant, ça coûterait 500 euros. 1986, ça fait 40 ans pile, vous vous rendez compte? Et je ne connaissais pas Paris, moi. J'étais venu une fois à Paris avant. On venait pas à Paris comme ça dans ces années-là, monsieur. On est de temps en temps.
9: Non, mais ce qui est bien, c'est que vous avez connu la vraie vie des vrais gens, je veux dire.
2: C'est bien.
9: Mais c'est bien, moi je trouve ça bien. Parce qu'il y a des stars qui oublient ce qu'ils ont vécu. Mais vous êtes un vrai de vrai, quoi.
2: Si le mot star, vous le savez bien, n'est pas adapté, chers camarades. N'essayez pas de.
9: Bah, vous êtes la nôtre, star.
2: Ah oui, bien sûr.
6: Touchez
2: ma bosse, monseigneur. Le parc d'Agen va annoncer un communiqué avant 18h. Le parquet d'Agen donnera une information. Donc, évidemment, j'imagine, c'est une information dramatique qui sera sans doute donnée. Et je vous rappelle que le corps identifié comme étant probablement celui de Liana, une collégienne de 11 ans, disparue depuis le 29 mai, a été retrouvé jeudi dans un silo agricole, vous le savez. On marque une pause, à tout de suite.
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11: 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Pascal Praud de retour dans un très court instant. 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
5: Il est 16h47 et nous sommes avec Christian Flech, toujours ancien directeur de la police judiciaire de Paris. Puis on va être avec Stéphane Clerget, pédopsychiatre, pour parler de l'inquiétude des parents. Faut-il parler de ces affaires à ses enfants? Que leur dire au quotidien pour les protéger et sans créer une grande anxiété? Bonjour Monsieur Clerget.
6: Bonjour Pascal Pro.
5: Merci d'être avec nous. J'imagine ce soir, par exemple, si j'avais un garçon, une fille de 5 ans, 6 ans, 7 ans, et qui est au contact de personnes à l'école, un professeur, un instituteur, et puis également dans le périscolaire. Comment je lui parle des possibles incidents qui existent aujourd'hui, incident d'ailleurs n'est pas le bon mot, crimes qui peuvent exister? Et c'est d'abord, est-ce que je lui en parle ou est-ce que je ne dis rien?
6: Autrefois, quand vous étiez enfant, c'est-à-dire au XXe siècle, on mettait déjà un peu en garde les enfants en leur disant « n'accepte pas les bonbons d'un étranger », mais ça s'arrêtait là. Aujourd'hui, les temps ont changé, les prédateurs aussi ne ressemblent plus spécialement à M. le Maudit. Et donc, on est obligé maintenant d'informer les enfants, surtout qu'ils ont accès très tôt aux réseaux Snapchat, TikTok, qui sont du pain béni pour les prédateurs. Et les parents doivent déjà comprendre eux-mêmes la stratégie, le processus de ces prédateurs. Les anglo-saxons parlent de grooming. Qu'est-ce que c'est le grooming? C'est toute cette approche pour abuser sexuellement d'un mineur. Ça commence par évidemment le repérage. On s'inscrit à l'école comme animateur. Et puis, on crée un lien particulier avec un enfant qu'on repère parce qu'il est un peu plus isolé, un peu plus fragile. Et donc, on lui fait des compliments, on lui fait des cadeaux, on lui fait des confidence, et puis on l'isole, on parle de secrets entre nous, on essaie de l'éloigner des copains, et puis on le désensibilise progressivement avec des contacts physiques qui paraissent anodins, mais toujours plus rapprochés, on parle de sexualité, et enfin l'emprise se renforce par le chantage, par la menace avant l'agression sexuelle proprement dite. Il faut que les parents comprennent ça, et pourquoi pas expliquer avec des mots adaptés à l'âge de l'enfant ce processus-là pour les mettre en garde, donc bien leur dire un adulte ne doit pas te demander le secret, si un adulte fait des cadeaux tu dois m'en parler, inviter évidemment l'enfant à pas monter dans la voiture d'un inconnu, mais aussi l'enfant qui a maintenant son téléphone doit prévenir les parents à chaque fois qu'il y a un changement d'emploi du temps et que ça implique un adulte.
5: Monsieur Clerget, donc, qui est avec nous, Stéphane Clerget, pédopsychiatre, pour parler de l'inquiétude des parents, et ça tombe bien si j'ose dire, puisque Clotilde est avec nous, elle a 29 ans et Clotilde est une mère. Bonjour Clotilde.
7: Oui, bonjour Pascal.
5: Vous nous appelez d'où Clotilde?
7: Banlieue de Lyon.
5: Vous avez 29 ans, donc vous êtes une jeune mère, j'imagine. Quel âge a votre fils ou votre fille?
7: On a trois enfants qui ont 5, 3 et 1 an.
5: 5, 3 et 1 an à 29 ans, donc effectivement, voilà. vous n'avez pas chômé. vous avez bien travaillé. Bon, alors 1 an, évidemment, on ne parle pas. 3 ans, est-ce qu'on parle? C'est difficile, j'imagine, 3 ans, de dire quelque chose à un enfant de 3 ans.
7: Non, mais écoutez, ça commence quand même déjà. Nous, on a un garçon, ça commence déjà par la découverte de l'intimité. Voilà, respecter le corps de l'autre, respecter son propre corps.
5: Je vous arrête parce que la liaison n'est pas bonne. Vous parlez en FaceTime ou vous parlez en. Non, pas en FaceTime.
8: Est-ce que vous avez le téléphone à l'oreille, Clotilde?
5: Voilà, vous avez le téléphone à l'oreille ou vous parlez avec.
8: Ça vient de couper, on va la rappeler.
5: Voilà. 3 ans, est-ce qu'on parle, Stéphane Clerget, à un enfant de 3 ans?
6: On peut toujours lui parler, mais ce qui est important, c'est déjà commencer à lui apprendre les toutes petites notions de pudeur. C'est-à-dire qu'il se promène tout nu, ce qui est bien normal à 3 ans, on peut commencer à l'inviter à mettre un pantalon, c'est-à-dire une culotte ou quelque chose, un slip. L'idée, c'est qu'il comprenne qu'il y a des zones un peu particulières dans le corps humain. Donc on commence l'apprentissage du caractère un peu sacré de certaines zones.
5: 5 ans, en revanche, effectivement, là, il y a une compréhension totale, on peut... dire, c'est-à-dire que si quelqu'un te demande de ne te déshabiller, s'il te touche,

0: etc. Oui. Là, on peut faire passer des messages.
1: Ce que font déjà certains parents, hein, en expliquant qu'effectivement, on ne doit pas lui toucher le zizi, la zézette ou les fesses. Mmh. Mmh. Donc, les parents, maintenant, commencent à dire les choses.
0: Alors, est-ce qu'il y a un risque pour un enfant à ce qu'il interprète mal ce que lui disent les parents et à surinterpréter ce qu'on pourrait lui faire, qui ne sont pas forcément des actes criminels, mais qui, du fait de l'anxiété des parents, à juste titre, ou des conseils des parents, peut être mal interprété.
1: Oui, bien sûr, c'est des notions très, très délicates, hein, et c'est pour ça qu'il faut discuter plus avant avec l'enfant, mais si l'enfant nous signale quelque chose, on peut ensuite engager la conversation sur le sujet. Il ne s'agit pas non plus de créer un stress énorme chez l'enfant, que l'enfant refuse tout contact avec ses camarades.
0: La parole des enfants, c'est difficile parce que, évidemment, on se souvient tous du dossier Outreau, où les
2: ben là, la parole n'avait pas été suivie. Hein.
0: Oui, mais non, mais attendez, les enfants ont dit n'importe quoi.
2: Aussi.
0: C'est ça que je veux dire. Dans le dossier Outreau, voilà, là c'est pas le cas. Mais dans le dossier Outreau, c'est pour ça que c'est difficile la parole des enfants. Les enfants ne disent pas, je m'adresse au pédopsychiatre, les enfants ne disent pas toujours la vérité. Et d'ailleurs, j'ai le sentiment que le dossier Outreau, d'une certaine manière, a fait reculer la parole des enfants et qu'une des raisons de la situation qu'on vit aujourd'hui, c'est précisément parce que cette parole des enfants a été dévalorisée ces dernières années du fait du procès Outreau. Est-ce que je me trompe ?
1: C'est un sujet compliqué. Les enfants disent leur vérité, à chacun sa vérité, ou ils disent en tout cas ce qu'ils pensent être la vérité. Et puis bien sûr, à partir d'un certain âge, ils peuvent mentir, hein, parce qu'on leur a dit de mentir, par exemple. Ce qui est important dans les cas de révélation d'agression sexuelle, c'est que justement le recueil de la parole soit fait par des professionnels qui savent questionner l'enfant et que cette parole soit idéalement enregistrée. C'est d'ailleurs ce qui se passe à la brigade des mineurs. C'est-à-dire que quand on a un doute, il vaut mieux amener l'enfant à la brigade des mineurs qui vont l'interroger et qui vont filmer. Parce que ça évite d'abord plusieurs interrogatoires successifs, parce que c'est à ce moment-là que la parole se délite. C'est finalement quand nous-mêmes, on vient faire des interprétations, qu'on fait dire, redire, qu'on va commencer à influencer ce qu'il peut avoir envie de dire, que la parole peut devenir un peu n'importe quoi.
0: Donc, et on se souvient du film Police, d'ailleurs, qui est très intéressant, que vous avez sans doute vu. Bon, vous êtes un professionnel. Vous pouvez évaluer avec certitude si l'enfant raconte des histoires ou s'il dit la vérité.
1: Certitude, non, c'est trop ambitieux. Mais oui, j'ai compétence à percevoir, comme d'autres pédopsychiatres ou professionnels de l'enfance, hein, ou comme les policiers de la brigade des mineurs, à ressentir, à percevoir, à comprendre, à valider la véracité des propos, oui.
0: Ah oui, parce que c'est essentiel.
1: Oui.
0: Évidemment, parce que c'est le début d'une affaire. Et vous êtes au cœur de cela. Je ne sais pas si d'ailleurs vous êtes de temps en temps alors amené, ce qu'on est amené avec. Est-ce que la police demande qu'un pédopsychiatre soit là pour valider ? Je ne sais pas comment ça se passe.
2: C'est, semble-t-il, ce qui s'est passé aussi dans ce dossier où il y a eu des examens légistes, si vous voulez, et des examens psychologiques. Donc il y a sans doute eu un expert à Toulouse qui a examiné l'enfant.
0: Est-ce que nous avons retrouvé Clotilde ? Est-ce que nous avons retrouvé Clotilde ? Pas encore. Bah écoutez, comme il est 16h56, on va marquer une pause. C'est passionnant de vous écouter, évidemment, oui. Dans des conditions dramatiques. On aimerait ne pas traiter ce sujet, bien sûr. Mais c'est passionnant d'étudier aujourd'hui, d'avoir à la fois l'aspect policier, mais aussi l'aspect psychologique avec vous, Stéphane Clergé. On marque une pause et on revient entre 17h et 18h. À tout de suite.
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0: À la seconde près, il est 17h, mais je vais vraiment remercier Christian Flech qui était avec nous pendant cette première heure, parce que je sais que vous avez rendez-vous sur l'antenne de CNews, donc je vous libère, si j'ose dire.
2: Merci à vous.
0: Et libérer un policier.
2: Merci de votre plaisir.
0: Il est 17h.
2: Ça n'arrive pas tous les jours.
0: Ça n'arrive pas tous les jours. Ouais, merci à monsieur Flech. Émilie Dez qui nous rappelle les titres.
22: Bonjour à tous. Le parquet d'Agen communiquera avant 18h. L'autopsie du corps retrouvé hier dans le Gers est en cours. Elle doit déterminer s'il s'agit du corps de Liana disparue depuis vendredi dernier. À votre avis, l'affaire Liana est-elle révélatrice d'un dysfonctionnement de la justice? C'est la question du jour sur le site et l'application Europe 1. Il est clair qu'il y a eu un dysfonctionnement. Nous devons clarifier les responsabilités pour Liana, sa famille et pour toutes les victimes, a réagi Emmanuel Macron. Le ministre de la Justice, Gérald Darmanin, a convoqué lundi tous les procureurs généraux à une réunion de travail. Aucune responsabilité ne peut être mentionnée, ni aucune sanction prononcée à ce stade, alertent les procureurs dans un communiqué. L'homme suspecté d'avoir enlevé Liana était visé par plusieurs plaintes pour viol et agression sexuelle. Il n'avait jamais été interpellé ni entendu par la justice. La circulaire pénale qui priorise les enfants victimes n'a pas été appliquée par la procureure d'Auch, selon une source gouvernementale. Le Premier ministre Sébastien Lecornu dit attendre les premières conclusions de l'enquête administrative sous 15 jours. Félix Bingui, le chef présumé du clan Yoda, a été condamné à 12 ans de prison pour trafic de stupéfiants, association de malfaiteurs et blanchiment. Le ministère public avait réclamé 16 ans, la peine la plus sévère. Le clan Yoda opérait un des principaux points de deal à Marseille. Félix Bingui, 35 ans, a été extradé par le Maroc en janvier. Plusieurs astronautes, dont la française Sophie Adnaud, ont quitté temporairement la Station Spatiale Internationale. La NASA leur a demandé de se réfugier dans leur vaisseau. En cause, une fuite d'air qui s'aggrave dans le module russe du laboratoire orbital. L'Iran dit avoir tiré des missiles d'avertissement contre deux navires américains en mer d'Oman, tout près du détroit d'Ormuz. L'armée américaine dément. Plus tôt cette semaine, l'Iran a accusé les États-Unis d'avoir visé un pétrolier qui se dirigeait vers son territoire et frappé l'île iranienne de Khechm. L'Ukraine reconnaît que le drone maritime qui a explosé dans le port roumain de Constanta est le sien. Kiev dit en avoir perdu le contrôle en raison du brouillage électronique russe. Volodymyr Zelensky a proposé un tête-à-tête à Vladimir Poutine pour mettre fin à la guerre en Ukraine. Le Kremlin répond qu'il peut à tout moment venir le rencontrer à Moscou. Le président ukrainien suggérait plutôt la Suisse, la Turquie ou les pays du monde arabe. On prend maintenant la direction de Roland-Garros.
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22: Et on joue les demi-finales hommes aujourd'hui, porte d'Auteuil. Cyril de la Morinerie, vous suivez le tournoi pour Europe 1. L'Allemand Alexander Zverev a perdu le troisième set face au Tchèque Jakub Mencik.
3: Oui, il a perdu effectivement ce troisième set 6-3. On est dans le quatrième service Mencik 30-1 avec une faute directe d'Alexander Zverev. Et ce match a totalement changé de physionomie puisque dans le troisième set, alors que Mencik menait 2-1, service à suivre pour Zverev, eh bien les soigneurs sont entrés sur le court Philippe Châtrier, lui ont massé le cou au jeune tchèque de 20 ans. Et puis quelques minutes après, il est allé au vestiaire. Ça a duré en tout 7 minutes durant lesquelles Zverev, lui, a trottiné près de la ligne de fond de cours, et il est réapparu en courant le jeune tchèque, et là il est transformé totalement.
0: Mais oui, mais
3: et voilà, le match a changé.
0: Mais je suis d'accord avec vous, mais bon, qu'est-ce qu'il a fait au vestiaire pendant 7 minutes?
3: Alors là, je ne sais pas supposer qu'il peut que ce soit d'illégal, il a juste repris un peu son souffle.
0: Rien du tout, mais bon.
3: Et en tennis, tout peut changer très rapidement.
0: Oui,
3: vous savez.
0: Il va au vestiaire pendant 7 minutes, il revient, il court comme un lapin.
3: Mais Zverev fait des fautes aussi, et il est beaucoup plus déterminant, que même Pascal.
0: On va pas mettre le doute.
3: Il n'y a aucun soupçon, mais dans le tennis, vous savez, parfois de façon assez inexplicable, le match change.
0: Exactement.
3: Et là, c'est vrai que, juste information, c'est que ce jeune joueur tchèque a l'habitude des matchs en 5-7 à Roland-Garros, hein, il en a disputé, alors que Zverev, tout s'est bien passé, il n'a perdu qu'un set. Hein. C'était face au Français Quentin Alice. Et,
0: Zverev. Il y a quelque chose sur son visage, moi qui sais lire les visages.
3: Et on en revient un peu à la psychologie de l'Allemand, qui n'a jamais gagné un titre de grand chelem, qui avait trois finales.
0: La psychologie de l'Allemand.
3: Le tableau ouvert pour lui.
0: Bien sûr. Mais il faut toujours la psychologie de l'Allemand.
22: Bon, il n'a pas perdu encore. Hein.
0: Non, il n'a pas perdu. Zverev.
3: Loin de là, il a 40 avantages pour Zverev. Donc il a une balle de break, hein, Alexander Zverev. Et le jeu pour Alexander Zverev qui mène 2-0. Vous voyez, en faveur de l'Allemand dans le 4e set.
0: De dire du mal de Zverev alors qu'à l'arrivée.
3: J'essaie d'analyser le match.
0: Vous alliez trop vite.
22: Pardon.
0: Qui? Cyril, il n'aime pas Zverev? Oui, ça se voit. Vous n'aimez pas Zverev.
3: C'est un formidable joueur.
0: Vous êtes connu pour ça.
4: Tout le monde le sait dans la rédaction. Il n'aime pas Zverev. Voilà,
0: exactement.
4: C'est tout.
0: Il y a l'ambassade d'Allemagne qui a appelé plusieurs fois pendant le tournoi.
3: Il
0: y a l'ambassade d'Allemagne qui a appelé plusieurs fois pendant le tournoi. Qui a dit quel est ce monsieur de la Morinerie qui
4: Ce monsieur Cyril.
0: Ce monsieur Cyril de la Morinerie.
3: L'ambassadeur d'Allemagne, j'ai passé un Euro 2024 formidable dans son pays.
4: Oui. Vous savez le remercier.
0: Oui. C'est bon. Bah écoutez, en tout cas, vous êtes là, vous ferez le deuxième match également?
3: Moi, je suis là toute la nuit s'il le faut.
0: Bon, bah écoutez.
3: Je reste dans la cabine d'Europe 1.
0: On se verra
3: très bien passer.
0: On se verra peut-être. Parce que
4: vous allez en cabine, vous?
23: Vous allez en cabine.
4: Pascal, il y a une belle place en cabine.
23: Vous avez le laisser passer, là.
0: J'ai mon petit bracelet.
4: Ah, c'est le bracelet cabine. Il a eu beau le bracelet cabine.
0: J'ai mon petit bracelet pour revenir. Voilà.
4: Ah, c'est un bracelet qui permet de.
0: Ah, bah oui.
4: Si je vous coupe la main, je peux aller à Roland-Garros.
0: Si tu me coupes la main, tu peux aller à Roland-Garros et puis à Fresnes en même temps.
23: Gratos.
3: Et à la santé. Je peux faire les deux.
23: Ou pas en même temps avec la justice qu'on a.
0: Ou pas. Bien, monsieur Bordel. Bien. Non, mais j'ai vu du beau monde. J'ai vu Donald Vidal-Revel, qui était là-bas.
23: Un grand tennisman.
0: Exactement. Ouais. Qui était
4: présent. Vous avez vu que des gens d'Europe 1?
0: Non, il n'y avait pas que des gens d'Europe 1. Il y avait beaucoup de gens de la télévision, des médias, de la radio. Il y avait un
4: on peut avoir quelques petits noms, on n'a pas le droit.
5: Personne ne vous a insulté, ça s'est bien passé.
0: Jamais. Ce sont des gens de qualité. Et traditionnellement, il y a souvent le vendredi des demi-finales, il y a une grande société qui invite les journalistes. Donc il y avait Gilles Boulot, il y avait Valérie Expert.
4: J'ai pas été invité.
0: Il y avait Laurent Ferrari, il y avait Gauthier Capuçon, Renaud Capuçon, pardon. Il y avait voilà, il y avait.
5: Vous savez qu'à Europe 1, faut déclarer les cadeaux. Hein, donc si jamais,
0: Non mais il y a pas de cadeaux.
4: Mais avec Laurent Tessier, on est
5: gratos.
0: Il y avait, Marc-Olivier Fogiel, Jérôme Béglé de Paris Match.
4: Les amis. C'était une belle table, hein. Dis donc.
0: Une belle table. Bien sûr.
4: Il y avait de la qualité au mètre carré. Hein.
0: Lemoine, qui était là. Il y avait Monsieur Laramendi de RTL.
4: Quelqu'un essaie de vous recruter, non? Tout va bien.
0: Personne n'a essayé de me recruter.
4: Non, vous êtes trop cher.
5: Il y avait personne. Il y avait personne de chez Quotidien parce qu'ils vous aiment bien en général.
0: Non. Mais ils viennent pas. Vous avez raison d'ailleurs.
5: Ah, ils vont nulle part en fait.
0: Oui.
5: Et j'ai même une petite info. Dans l'immeuble où ils sont, ils ne vont jamais à la cantine de l'immeuble. Ils restent entre eux dans leur bureau et ils font venir tout un tas de livreurs qui, bon, ont des papiers ou pas, on ne sait pas, pour manger à midi. Bah, c'est la vérité, il y a eu un scandale là-dessus.
0: Ils ont parlé de moi encore hier, paraît-il.
5: Bah oui, mais ils parlent de vous tous les soirs. Vous êtes leur star aussi, oui.
0: Oh, écoute, ils ont raison.
5: Ça nous fait de la pub.
0: Mais il faut, on va dire... Faut pardonner.
5: Je veux dire, faut ça c'est chrétien, bravo, voilà, vous félicite. Ça vous fait du bien, ça aussi.
0: Au monde, c'est bien. Tout ça n'est rien. Et puis sérieusement, l'actualité est tellement dramatique. Ouais. On n'a pas le droit de se plaindre. Et oui, il y a deux ou trois personnes qui ont dit du mal. Et alors, laissez-les, franchement. Tout ça n'est pas très grave. Vous revenez
6: à
0: 17h30. Qu'est-ce que vous avez prévu ce week-end?
6: J'ai ma fille qui fait son concert de piano.
0: Un concert de piano.
6: Oui. Enfin, elle joue un morceau, mais
0: elle est concertiste,
6: tout.
0: Votre fille.
6: Non, elle est pas
0: c'est Mozart.
6: Non, c'est le petit spectacle de fin d'année.
0: Vous êtes le Léopold, vous êtes le père. Et qu'est-ce qu'elle joue?
6: C'est une surprise.
0: Ah, vous savez pas ce qu'elle joue. Mais elle ne l'a pas joué à la maison, elle ne l'a pas répété à la maison.
6: Si, mais comme elle en a répété plein, je ne sais pas lequel.
5: Alors, on pouvait l'écouter lundi, on pourrait écouter le résultat.
0: Est-ce que vous pourriez enregistrer? Vous allez enregistrer votre fille.
6: Oui.
0: Est-ce que vous pourrez, ça serait pour être la chanson de 17h30.
5: Bah oui.
0: Qu'est-ce qu'elle a répété ces derniers temps?
6: Je connais pas tous les morceaux, je saurais pas vous dire qui a composé.
0: Je vous propose de trouver, pour à 17h30, un air de musique classique.
7: Au piano, Richard Klederman?
0: Non,
7: avec un piano, bon, tant pis.
0: On parle des pianistes.
7: Avec un piano, bon, tant pis.
0: C'est
7: bien.
0: Formidable, Richard Klederman. Mais ça peut être la sonate au clair de lune. Ça peut être également le concerto numéro 21. Mais il est peut-être un peu difficile, le concerto 21 de Mozart. Et avec les frères, les sœurs Labec, qui viendront pour ce grand échiquier et qui viendront. Interpréter le concerto numéro 21. Il est 17h10, on va marquer une pause.
5: Déjà, Europe 1.
0: Il est 17h10.
6: Ça va 16h, 18h, Pascal Proulx.
0: Vos interventions, vous avez éditorialement.
5: Éditorialement, on est vendredi, mon pauvre ami. On est vendredi.
0: Vous avez gagné en épaisseur intellectuelle cette année.
5: Oui,
0: à notre contact.
5: Non.
0: Si.
5: Non.
0: Il est 17h. On n'a pas Fabien Anthony NT aujourd'hui, monsieur Laurent Tessier.
8: Non, il a décidé de faire autre chose aujourd'hui. Il est parti voir.
0: Vous voulez pas l'appeler?
4: Soyons transparents.
0: Oui.
4: On peut dire où il est ce soir.
0: Oui, il est allé vendre son livre.
4: Non, oui.
0: Bah, je comprends, c'est vendre son livre.
8: Et parler du PSG.
0: Et parler aussi du PSG.
8: Oui.
0: Bon, est-ce que vous pouvez l'appeler?
8: Donc,
0: parce qu'il se fiche un peu de nous, lui.
8: Voilà.
0: Il va vraiment.
4: On n'est rien pour lui.
0: Il y a Cyril. Cyril l'a appelé, c'est ça,
4: Cyril Hanouna. Il est chez Cyril Hanouna, ce soir.
0: Est-ce que vous pouvez l'appeler?
8: Tout de suite, on l'appelle.
0: Ouais, parce qu'on va lui dire.
4: Non, mais c'est pas normal. C'est pas tenu ici.
0: Non, c'est. Comment?
4: Enfin, je veux dire, c'est pas normal qu'il puisse partir comme ça.
0: C'est-à-dire que vous voulez dire qu'il n'a pas demandé l'autorisation.
4: Non.
0: Vous voulez le fâcher encore avec un chroniqueur en plus. Oui,
4: non, mais je trouve que c'est pas normal, c'est va-et-vient de certains, c'est pas normal. Bon, après ça, c'est encore autre chose. Oui. Mais...
0: C'était la voix d'Olivier Guénec qui.
23: Bah là aussi, en épaisseur, c'était pas mal. Comment ? En épaisseur, c'était pas mal non plus, je trouve.
0: Il y a bien le niveau. On dit souvent, pourquoi tu parles beaucoup ? Et pour cause ?
23: Oui, parce qu'il aime ça parler beaucoup, surtout.
0: Il est 17h11, parce que si je parlais pas, non. Il est 17h11, on marque une pause, à tout de suite.
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9: Excellent début de week-end à l'écoute d'Europe 1. Pascal Pro et vous, c'est votre émission entre 16h et 18h, durant laquelle, bien entendu, vous pouvez intervenir par l'intermédiaire de notre standard, dont je vous rappelle tout de suite le numéro 01 80 20 39 21. 01 80 20 39 21. N'hésitez pas, c'est un appel non surtaxé.
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0: Et il est 17h16, nous sommes avec Roch qui est agriculteur. Bonjour Roch, vous avez des jeunes enfants
2: Oui, bonjour Pascal.
0: Vous avez trois enfants, Roch.
2: Exactement, oui.
0: Et ces trois enfants, est-ce que vous les sensibilisez à la possibilité qu'ils soient agressés sexuellement? L'expression est un peu forte, mais en tout cas, qu'il y ait des choses, des gestes inappropriés, je vais le dire comme cela, pour les jeunes enfants qu'ils sont.
2: Alors, le plus possible, on essaye de préserver l'innocence de nos enfants le plus longtemps possible. En revanche, on leur apprend que leur intimité, c'est sacré et que personne ne doit y toucher. Donc, c'est ce qu'on essaie de se fixer. Effectivement, par contre, sur tout ce qui se passe dans l'actualité, il faut les préserver le plus possible, faire attention qu'à l'école, ils ne soient pas au courant de choses dont ils n'ont pas à être au courant, etc. Préserver le plus possible leur innocence, tout en leur disant que leur intimité, c'est sacré et que personne ne doit y toucher.
0: Est-ce que vous les interrogez ou est-ce que vous attendez que ce soit eux qui viennent vers vous?
2: S'il n'y a pas de problème, on n'a pas forcément besoin de les interroger, mais j'avoue ne jamais avoir été confronté à ça, donc pour l'instant, je remercie le ciel. Mais non, s'il n'y a pas de suspicion, c'est pas la peine de les interroger, je pense.
0: Je pense que, comme vous, je parle d'ailleurs sous le couvert de M. Clergé, qui est pédopsychiatre. Est-ce que c'est la bonne attitude, Caroc, de ne pas solliciter, quand il ne s'est rien passé, des questions qui pourraient créer une forme d'anxiété pour l'enfant?
4: Oui, tout à fait. Après, on peut évidemment remarquer des comportements un peu bizarres si un enfant, par exemple, commence à avoir des jeux érotiques inadaptés pour son âge. Hein. Ça peut être le signe d'une agression sexuelle.
0: Il peut y avoir des enfants dès l'âge de 5 ans, 6 ans qui regardent des jeux érotiques ou des images érotiques, par exemple, sur un portable, qui vont
4: se tripoter trop fréquemment par rapport à la normale, ou qui vont parler de ce sujet-là de manière un peu excessive.
0: À partir de quel âge?
4: Ça peut être à partir de 5 ans. Hein. Mais quand, effectivement, ça c'est un signe possible, justement, d'enfant qui a été agressé sexuellement. Il n'y a pas un signe unique. Mais ça, c'est des éléments qui peuvent nous questionner.
0: Roch est agriculteur à 17h18. Il est sur antenne d'Europe 1 avec nous, avec les trois enfants qui sont les siens. Vous êtes agriculteur, donc a priori, vous habitez plutôt dans à la campagne.
2: Oui, tout à fait.
0: Pardonnez-moi.
2: Je pense qu'après, en tant que parent, il faut aussi surveiller de très près les fréquentations de nos enfants.
0: Mais là, ils sont petits pour le moment.
2: Ouais, mais ça commence assez tôt. Hein,
0: l'aîné à quel âge?
2: 5 ans. Du moment où nos enfants sont pas sous notre toit, que ce soit à l'école, chez des amis, etc., faut être extrêmement prudent. Si on connaît pas la famille des amis, on n'envoie pas nos enfants dormir chez eux.
0: Mais vous avez parfaitement raison. Mais par exemple, vos enfants, ça leur arrive de dormir chez des amis?
2: Vu leur petit âge, pour l'instant, non. Les grands-parents, quand il faut les garder, ou des oncles et des tantes, mais pas plus. Non. Je pense que les enfants ont besoin du plus possible de leur papa et de leur maman et de ne pas être gardés partout, tout le temps. Et encore une fois, préserver l'innocence des enfants.
0: Vos enfants sont dans le privé ou dans le public?
2: Alors moi, ils sont même dans le hors contrat catholique. Donc c'est encore ni privé ni public, c'est le hors contrat catholique. C'est tenu par des religieuses où il y a une éducation intégrale qui est donnée, aussi bien les savoirs fondamentaux que le catéchisme, apprendre à penser par soi-même, etc.
0: Donc c'est un choix que vous avez fait, c'est un choix onéreux.
2: Ah bah oui, parce qu'on paye on paye l'école publique par nos impôts et on remet une couche avec les hors contrat par-dessus. C'est les convictions de chacun, mais nous on a fait ce choix pour nos enfants et s'il faut se saigner financièrement pour le faire, et ben on le fait.
0: C'est intéressant parce qu'il est possible que beaucoup de gens comme vous, ces prochaines années, se tournent vers les corps hors contrat parce qu'ils ne sont pas forcément contents ou satisfaits
3: de l'école publique.
0: Et ça pose aussi évidemment un problème.
5: L'école publique, c'est une chose, mais enfin, il y a quand même les affaires qui ont secoué récemment la mairie de Paris avec la petite enfance, où quand même, là déjà, on se pose énormément de questions avec tout un tas de gens qui visiblement ne sont pas, on va dire, formés pour faire les métiers qu'ils doivent accomplir auprès des enfants, avec des règles qui n'existent pas vraiment, notamment en termes de contrôle, etc. C'est quand même Voilà, moi je sais pas, quand j'entends tout ça depuis quelques jours maintenant, je ne suis pas parent, mais je pense à Laurent Tessier qu'on connaît bien, qui a une fille, qui est assez jeune, et j'ai parlé avec lui de ça l'autre jour. Mais bon Dieu que c'est dur d'être parent aujourd'hui quand on a des enfants. Moi personnellement, je serais stressé en permanence.
0: Non, mais je vous le dis franchement. Là, faut pas tomber là-dedans.
5: Mais faut pas tomber là-dedans, c'est dur.
0: D'abord, c'est on peut être stressé pour tout aujourd'hui.
5: Oui, d'accord, mais enfin quand même.
0: Une guerre qui arrive, on peut être stressé.
5: Votre enfant va à l'école le matin, vous savez pas si elle revient le soir. Voyez ce qui vient de se passer.
0: Il y a une question de tempérament. Je veux pas céder non plus à ce type de comportement. Je vous remercie, Roch.
2: Merci Pascal. Merci. Est-ce que je peux rajouter un point un peu plus politique ?
0: Je vous en prie.
2: Je vous entends concernant aussi les émeutes après la victoire du PSG, etc. Et cette affaire de la pauvre Liana, dont je veux assurer les parents de mes prières et de mes pensées. Mais les magistrats, c'est une chose. On sait qu'ils sont plutôt un peu laxistes. Mais c'est le pouvoir politique qui vote la loi et l'échelle des peines. Et c'est au pouvoir politique, c'est-à-dire aux députés, de voter des lois pour que les magistrats n'aient pas le choix que de condamner forcément à des peines lourdes. C'est le pouvoir politique qui est responsable et c'est aux Français de voter pour des politiques qui votent des lois sévères pour resacraliser la vie humaine et que toute personne qui attaque une vie humaine, que ce soit une simple agression, un viol ou que ce soit, dorme le soir même en prison pour préserver la vie humaine dans toute sa dimension.
0: Eh bien, je partage à 100% ce que vous venez de dire. Il est 17h22.
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0: Et nous sommes avec Stéphane Clerget, pédopsychiatre, pour parler de l'inquiétude des parents. Faut-il parler de ces affaires à ses enfants? Que leur dire au quotidien pour les protéger sans créer une grande anxiété? Vous pouvez rebondir peut-être à ce que disait à l'instant Christophe Bordet, qui disait Laurent Tessier, il doit avoir peur en permanence parce que sa fille... Quel âge a votre fille désormais?
7: Elle a 6 ans.
0: Bon, elle a 6 ans. Et moi, je refuse de tomber dans une anxiété XXL...
7: Heureusement, parce que l'anxiété n'a jamais protégé personne. Et le stress excessif, encore moins. Et c'est vrai que la vie, c'est du risque. Mais la vie est comme ça. Donc il faut donner, en tout cas, protéger son enfant quand il a besoin qu'on soit à ses côtés. Mais le protéger, c'est aussi lui donner les moyens de se protéger lui-même par l'information... par une information vraie et en lui communiquant des éléments de protection. Si tu as l'impression qu'on te suit dans la rue, tu rentres dans un commerce et tu demandes à parler au vendeur. Si sur Facebook, enfin non, c'est plus Facebook maintenant, mais sur TikTok, quelqu'un demande ton nom et ton adresse, tu me le dis tout de suite. Enfin, il faut donner à l'enfant des armes pour se protéger.
0: Ce qui est terrible, c'est les conséquences pour ces enfants agressés, 5 ans, 6 ans, 10 ans, 12 ans, 12 ans, 13 ans, combien la vie est fracassée. C'est ça qui me frappe quand j'entends des gens, des adultes, qui ont 40, 50 et parfois davantage les conséquences qui sont présentes au quotidien.
7: Vous avez raison, et c'est d'autant plus dramatique, puisque j'en rencontre aussi, quand au moment où ça s'est passé, ça n'a pas été reconnu et condamné. La reconnaissance de l'agression, la condamnation de l'agresseur, ça ne suffit pas évidemment, mais c'est fondamental.
5: C'est un début de réparation.
7: C'est un début de réparation. Il ne faut pas s'arrêter à ça. On le sait trop dans l'affaire récente où un jeune s'est suicidé quand son agresseur est sorti de la prison. Donc on voit que la condamnation, ça ne suffit pas et que parfois la prise en charge doit être se faire sur la durée. Mais bien sûr, c'est pas par hasard que c'est considéré comme un crime. Je voudrais quand même ajouter, c'est que c'est bien aussi de protéger les mineurs des adultes, mais il faut pas oublier qu'il y a malheureusement des agresseurs qui sont eux-mêmes des mineurs. Et il faut aussi faire attention aux grands frères, aux grandes sœurs, on n'y pense jamais, aux cousins, aux cousines. On n'y pense jamais, mais plus de 80% des agressions sur mineurs, c'est au sein de l'entourage, au sein de la famille. Et c'est parfois commis par des mineurs. Donc il est important, avec ses enfants, avec ses frères et sœurs, de bien expliquer que les jeux sexuels sont absolument prohibés entre frères et sœurs, mineurs en particulier.
0: 160 000 enfants sont victimes chaque année de violences sexuelles. Un enfant est victime d'un viol ou d'une agression sexuelle toutes les 3 minutes. Hausse de 156% du nombre de victimes mineures d'infractions à caractère sexuel depuis 2016. 75% des plaintes sont classées sans suite. Je vais vous remercier, monsieur Clerget. Vous êtes pédopsychiatre pour parler donc de l'inquiétude des parents. Vous adressez, j'ai envie de dire, autant aux enfants qu'aux parents.
7: C'est vrai.
0: Et je vous remercie d'être venu dans notre studio pour évoquer ce sujet grave. On va terminer notre émission peut-être par quelque chose de plus léger. Les meilleures réparties pour moucher les emmerdeurs, les cons, les prétentieux et autres ennuyeux. Aux éditions Fayard. Je rappelle également que je crois qu'il y a une grosse cagnotte ce soir. Moi, j'ai joué, hein.
3: Ah oui.
0: Ah oui, 160 millions d'euros. Je crois qu'il y a 160 millions d'euros. Donc,
5: vous êtes allé au bureau de tabac, je veux dire.
0: Non, je ne suis plus au bureau de tabac.
5: Non, vous jouez par.
0: Je joue
5: sur votre téléphone.
0: Voilà, 160 millions d'euros. Comment s'appelle la dame qu'on inviterait, la célèbre dame Laurent Tessier, qui s'occupe des grands gagnants que je vais rencontrer demain matin?
8: Isabelle Césari.
0: Isabelle, voilà. Césari.
8: Responsable, gagnant de la Française des Jeux.
0: Isabelle Césari, 160 millions d'euros. Je vous en donnerai un petit peu.
5: Ça serait bien d'avoir une voyante aussi pour voir si on va gagner justement ou pas ce soir.
0: Je n'ai pas besoin de voyante pour savoir que je vais gagner.
5: Une Elisabeth Tessier.
0: Je ne vais pas. La mère de Laurent. Elisabeth Tessier. Et OGNT, on l'a eu ou pas?
7: Ça ne répond pas pour le moment.
8: Il est occupé, là.
0: Oui, ça ne répond pas. De toute façon, c'est un malin, celui-là.
5: Non, mais dès que le chèque est plus gros ailleurs, il n'est pas là.
0: Oui,
5: c'est merveilleux. Alors, moi, je suis la gratos, c'est vous aussi. Mais oui.
0: Il ne manquerait plus qu'on vous paye. 17h27, à tout de suite.
9: Merci d'être à l'écoute d'Europe 1. Pascal Proulx et vous pour vous accompagner du lundi au vendredi. C'est sur Europe 1, nulle part ailleurs, entre 16h et 18h. Restez bien avec nous. Dans un instant, le rappel des titres avec Émilie Dez.
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0: Il est 17h30 et nous sommes avec Émilie Dez.
2: Les premiers résultats de l'autopsie seront connus en fin d'après-midi. Le parquet d'Agen va communiquer au lendemain de la découverte d'un corps dans un silo agricole du Gers. Il s'agit probablement de celui de Liana, disparue depuis vendredi dernier. Il y a eu un dysfonctionnement inacceptable de la justice dans l'affaire Liana, déplore Emmanuel Macron. Ce n'est pas une question de moyens, mais de responsabilité, lance le chef de l'État. L'homme soupçonné d'avoir enlevé Liana était visé par plusieurs plaintes pour viol et agression sexuelle. Il n'avait jamais été ni interpellé ni entendu par la justice. Gérald Darmanin réunira lundi tous les procureurs généraux à la chancellerie. Le Premier ministre Sébastien Lecornu dit attendre les premières conclusions de l'enquête administrative sous 15 jours. Le Premier ministre libanais demande à l'Iran d'arrêter d'utiliser son pays comme moyen de pression dans ses discussions avec les États-Unis. Téhéran exige que tout accord doit englober la fin des hostilités au Liban. Israël poursuit ses frappes contre le Hezbollah au sud du Liban. Le groupe terroriste a rejeté l'accord de cessez-le-feu annoncé mercredi. Emmanuel Macron, Friedrich Merz et Keir Starmer rencontreront Volodymyr Zelensky dimanche soir à Londres. Le moment est venu de faire la paix en Ukraine et les Européens peuvent y aider, a déclaré le président français. Volodymyr Zelensky a proposé un tête-à-tête à Vladimir Poutine. Il suggère également un cessez-le-feu complet le temps de négocier la fin de la guerre en Ukraine. Vladimir Poutine répond qu'une rencontre avec Volodymyr Zelensky n'a pas d'intérêt avant qu'un accord final n'ait été trouvé. Félix Bingui, le chef présumé du clan Yoda, a été condamné à 12 ans de prison pour trafic de stupéfiants, association de malfaiteurs et blanchiment. Le procureur avait requis 16 ans. 19 autres prévenus étaient également jugés. Le clan Yoda opérait un des principaux points de deal à Marseille. Un jeune homme de 17 ans a été tué par balle ce matin alors qu'il effectuait une livraison à l'aide d'un drone au centre pénitentiaire de Seyss, c'est près de Toulouse. Le livreur est connu de la justice, il a déjà été condamné pour ce type de délit. Le procureur évoque un possible règlement de compte. Et puis du tennis avec Roland Garros, Europe 1 et radio officielle du tournoi. On joue les demi-finales hommes cet après-midi. L'Allemand Alexander Zverev mène 2-7-1 face au Tchèque Jakub Mensik, 5 pour Zverev dans le quatrième set.
0: Et exceptionnellement à 17h33, souvent nous passons une musique pour saluer le départ de notre amie, une chanson à Émilie Dez, mais elle nous disait tout à l'heure que demain c'est la fête de l'école, comme beaucoup d'enfants passent la fête de l'école quand arrive le mois de juin, et votre fille, dont on rappelle le prénom, Lou. Lou va interpréter demain une pièce.
2: Une pièce de musique
0: D'un compositeur, vous ne savez pas encore, elle vous fera la surprise, sera-ce Beethoven, Mozart ou Debussy, je ne sais pas. Et peut-être que ce sera cela.
2: Debussy.
0: Elle jouera pour vous. Clair de lune. Debussy.
5: Ouais. Et non pas Maubeuge, oui.
0: Vous venez ce joli moment de poésie, de charme et de romantisme.
2: Ça vous dérange pas ? Merci.
0: Qui est-ce qui interprète, cher camarade ?
3: Alain Planès.
0: C'est Alain Planès ?
3: Oui.
0: Il a touché qu'on reconnaît
3: ça parmi tous, hein. Et ça date de 1882, enfin l'écriture originale, bien sûr.
0: Parce que là, l'enregistrement est plus récent. Je pense. Donc ce sera demain. Vous enregistrez, hein ?
2: Oui, promis.
0: Et vous le donnez à la régie lundi.
2: Exactement.
0: Et à 17h30 lundi, pour terminer le flash, on entendra la vraie version.
2: Alors, ce ne sera pas Debussy.
0: Non, on ne sait rien. Et vous nous faites une interview de Lou.
2: D'accord.
0: Ah bah oui.

0: Merci Émilie Dez et bon
1: merci
0: week-end. Je vous envie.
1: Eh
0: ben, je vais vous dire, je vous envie.
1: Vous voulez venir?
0: J'aimerais tellement avoir une fille de 6 ans.
2: Bah, rien ne vous empêche.
1: Elle a 9 ans.
0: 9 ans, j'aimerais, mais non, mais rien ne m'empêche, d'abord...
2: Il n'y a pas d'âge.
0: Je ne suis pas sûr que ce soit bien pour une petite fille d'avoir un père.
2: Oui, moi j'en connais et ça va très bien.
0: Mais bon. Oui, enfin la règle c'est qu'il n'y a pas de règle, mais c'est peut-être mieux...
2: Tant qu'il y a de l'amour, c'est l'essentiel.
0: Oui, mais s'il y a 85 ans, ta fille a 8 ans, ça peut être... c'est peut-être pas le meilleur.
2: Moi je me mets à la place d'un enfant de 10 ans qui fonctionnait comme je fonctionnais à l'époque... Oui. Ce qui m'intéressait, c'était l'héritage. Donc, pense à ça, quoi.
1: Hein ? Ça arrive vite, du coup.
2: Par exemple, vous, si j'étais votre fils de 8 ans, je me dirais, bah, d'ici 15-20 ans, peut-être que j'aurai l'héritage.
0: Et 17h30.
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0: Et nous allons terminer donc cette semaine qui a été lourde d'actualité. Sabrina Medjaber, Christophe Bordet, Olivier Guénèque. Et avec Olivier Claudon ou Claudong ?
5: Claudon.
0: Claudon.
6: Parlez dans le micro, cher monsieur.
0: Vous avez commencé votre carrière professionnelle en animant les soirées de football sur France Inter. Ah oui. Mais vous en avez fait du chemin parce que. Vraiment, je regardais votre CV, vous avez été directeur scientifique à l'École supérieure de commerce, vous avez été responsable de communication de Jean-Claude Godin, vous avez été président du conseil d'architecture, d'urbanisme et d'environnement de l'Essonne. Vous êtes toujours, vous êtes un homme proté, comme on disait Chalice,
2: dans le temps.
0: Multiple. Et là, vous venez avec nous parce que vous avez écrit...

0: pour ça que ça nous intéresse. Et TOC 2, vous devriez donner ça à Olivier Bordet. Même il
1: Olivier Bordet,
0: c'est encore mieux. Oui, mais c'est pour voir si vous suiviez. Ouais. Le meilleur des réparties pour moucher les emmerdeurs, les cons, les prétentieux et autres ennuyeux aux éditions Fayard. Alors, bon, moi je pense qu'il ne faut pas leur répondre, mais vous, vous pensez qu'il faut quand même répondre et les moucher.
2: Ah ben je pense qu'il faut toujours répondre. D'abord, il faut écouter, parce que le secret d'une vraie bonne répartie, c'est d'écouter.
0: Bah oui.
2: Voilà, de bien écouter, de bien entendre. Et puis après, il faut répondre. Ouais, il faut pas se laisser faire. Je pense qu'il faut. Vous voyez, d'ailleurs, dans le débat politique aujourd'hui, la pauvreté du débat, la pauvreté des réparties, la pauvreté des répliques, quand on voit ce que c'était il y a quelques décennies. Moi, je suis un nostalgique des Clémenceau. Non, oui, enfin, je marchais moins, mais des Clémenceau, des De Gaulle, jusqu'à Santini, qui nous a quittés il y a quelques temps. Mais regardez aujourd'hui, si vous deviez citer aujourd'hui un député, un sénateur, peu importe, un ministre qui a de la répartie, vous seriez bien embêté, parce qu'en réalité, il n'y en a pas.
0: Je pense qu'il n'ose pas. Je pense que l'humour, aujourd'hui, serait pris par une offense, vous me blessez, vous ironisez. L'humour n'a plus la même place, ou n'a pas la même place qu'il y a 30 ou 40 ans.
2: Eh bien, c'est un tort.
0: Je suis d'accord avec vous.
2: Je pense que c'est un tort.
0: Alors, parmi les répliques les plus assassines en politique que je connaisse, il y a celle de François Mitterrand en 1981, que vous connaissez, j'imagine, par cœur. Il parle de Valéry Giscard d'Estaing. Et il dit, Valéry Giscard d'Estaing a présenté sa candidature. Je pensais qu'il allait nous présenter ses excuses. Je trouve que cette formule est assassine.
3: Elle est exceptionnelle.
0: Elle est exceptionnelle.
2: Mais François Mitterrand, on avait quelques-unes comme ça. Hein. Vous vous souvenez aussi avec le débat avec Jacques Chirac.
0: Oui.
2: Voilà. Chirac dit ce soir, vous n'êtes pas le président de la République et je ne suis pas le Premier ministre, et Mitterrand répond, mais vous avez tout à fait raison,
3: monsieur le Premier ministre.
0: Et on voit bien, on voit bien tout à fait comment une punchline,
2: peut être assassine, elle peut servir à ça. Elle peut être tout simplement drôle et révéler un homme. Le général de Gaulle avait des répliques extraordinaires, y compris dans l'autodérision, qui est un élément très important. Il y en a une, moi, que j'aime beaucoup, que je cite dans le livre, qui est pas très connue, qui est pas la plus connue de De Gaulle. C'est De Gaulle qui visite le Louvre avec son épouse et avec c'est Malraux qui fait la visite. Alors évidemment, le Louvre est fermé, hein, c'est la visite privée. Et puis De Gaulle à la tête ailleurs, donc il avance vite dans les salles, il avance. Yvonne s'arrête plus devant les toiles et devant les tableaux. Et puis elle tombe devant un Degas et elle tombe en admiration. Et elle reste. De Gaulle avance, s'aperçoit qu'il a perdu Yvonne, revient un petit peu en arrière. Et puis lui dit, il la retrouve et Yvonne lui dit, mais Charles, regardez cette merveille, vous imaginez si on pouvait avoir un jour un tableau comme ça chez nous, à la boisserie. Et De Gaulle lui dit, enfin Yvonne, quand est-ce que vous voulez que je trouve le temps de peindre? Oui. Ben voilà, ça révèle un homme. Mais vous voyez, et c'est en ça aussi que la répartie est quelque chose d'intéressant chez l'homme, parce que c'est pas uniquement destiné à détruire, à faire mal ou à gagner en politique. C'est aussi de la finesse d'esprit.
3: Bien sûr.
0: Mais attention aux mots qui ne te tuent pas toi-même. Dans le film Ridicule, l'abbé de Villecour.
3: Très bon film.
0: Si ça existait ou pas. L'abbé de Villecour vient de faire un exposé extraordinaire devant le roi Louis XVI, où il a démontré l'existence de Dieu. Et puis il veut faire le malin, et il dit, mais c'est pour ça que c'est intéressant au-delà de l'exemple. Il veut faire le malin, il dit, voilà, je viens de démontrer l'existence de Dieu, mais je pourrais tout aussi bien démontrer le contraire. C'est de la vanité. Il dit cela pour dire, regardez comme je suis très intelligent. Et à ce moment-là, il meurt. Oui, il est mort à la cour. Le roi est mécontent de cette phrase. Donc attention à l'humour, notamment dans la vie professionnelle et notamment à qui on le fait aujourd'hui, je vous assure.
2: Je suis entièrement d'accord, mais l'humour avec finesse, il n'y a pas d'équivalent pour moi, en politique, vraiment.
0: Vous avez à la fois raison, mais je disais tout à l'heure que le monde est différent d'il y a 20 ou 30 ans, et comme certains peuvent se sentir blessés ou offensés, par exemple moi à l'antenne, je fais attention, il y a des choses qui me traversent l'esprit,
2: et que vous n'osez pas
0: dire. Je ne les dis pas. Je les aurais dites peut-être il y a 10 ou 20 ans, parce que je trouve que c'est une bonne punchline, on peut rire, c'est rigolo, mais il y a des sujets sur lesquels, alors c'est toujours les mêmes, sur les femmes.
1: Oui, mais c'est votre, c'est votre rôle qui veut ça, parce qu'un humoriste, il peut complètement le faire sur scène, il est bien plus libre.
2: Et puis
1: il y a un rôle de modération que vous pouvez voir.
0: L'animateur pourrait faire. En fait, le second degré ne passe plus.
4: Ouais.
0: Donc si je m'amuse à faire du second degré, notamment sur les femmes, on y trouvera, ou sur des
1: dans
0: sujets
1: votre position.
0: Sensibles. Oui.
2: Mais vous avez raison, on est dans le studio Coluche ici, ce qui se disait dans ce studio il y a 20 ans, ce serait plus entendable.
0: Le second degré si tu prends le second degré pour du premier degré, t'es mort. Évidemment.
2: Oui.
0: Et c'est le principe du second degré, c'est que
1: on parle souvent de Philippe Cavrivière tous les deux, c'est quelqu'un qui va très loin.
0: Il peut ça.
1: Il va très très loin.
0: Et ça passe parce qu'il le fait
1: de la bonne manière.
0: Et vous avez raison.
2: Et puis parce que c'est l'immunité des humoristes.
0: Non, mais même aussi.
1: C'est le ton, il a raison.
0: Ouais, ouais. C'est vraiment l'exception qui...
1: Quelqu'un d'autre avec le même texte,
5: quand
1: ça
5: on parle
1: pas.
5: De finesse, le Luron, pour moi, c'était la quintessence par rapport à ça. Parce que quand il est sur scène à un moment, et qu'il dit « Je suis pas raciste, mon chien est noir. » Bon, à l'époque, ça passe parce que, voilà, c'est l'époque qui veut ça. Aujourd'hui, on fait la même chose. Alors là, je pense qu'on a toutes les associations de la Terre sur le paletot.
0: Mais parce qu'aujourd'hui, vous considérez, je me souviens avoir eu cette discussion un jour avec Gilles Verdez. Gilles Verdez, il faut pas faire d'humour parce que tu peux toujours...
1: Il ne faut pas faire d'humour.
0: Il l'interdit.
4: Tu heurtes les susceptibilités.
1: Mais lui, on faisait à ce moment-là, non? Parce que non, peut-être pas de manière générale.
0: C'est pas le genre de Gilles Verdez. En revanche, on a marqué une pause. Il est 17h43. Et moi, j'aime bien l'autodérision aussi.
1: Ah ouais.
0: Je trouve que c'est plutôt rigolo. Mais on fait attention à ce qu'on dit aujourd'hui. 17h43, et puis on citera quand même quelques passages du livre. À tout de suite.
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6: À 17h48, on est avec Olivier Clodon, le meilleur des répartis pour moucher les emmerdeurs, les cons, les prétentieux et autres ennuyeux aux éditions Fayard. Bon, il faut de l'humour, tout le monde n'a pas d'humour, monsieur Clodon.
7: Mais la répartie, ça s'apprend. Voilà, ça peut s'apprendre. Je dis pas que c'est facile. Je dis que ça s'apprend. Il y a des entraînements pour ça. On peut s'entraîner à répondre à des questions qu'on virtuelles. Et voilà.
6: Mais comment on peut s'entraîner à la répartie?
7: Par exemple, on écoute l'émission de Pascal Pro et ses chroniqueurs l'après-midi.
6: Et là, on
7: attend une de vos questions. Et puis après, on coupe le son et on répond à la place de l'invité. Et on s'entraîne comme ça.
8: On a un exemple ici.
6: Mais c'est un esprit, c'est. je crois que c'est Bodo qui disait l'humour, c'est une langue étrangère. Oui. C'est un rapport au monde. D'ailleurs, on est très décontenancé. Il y a des gens qui n'ont absolument pas d'humour.
8: Ouais, c'est vrai.
6: Et on est décontenancé parce qu'on ne sait pas comment s'exprimer.
7: C'est un rapport, vous avez raison, à l'autre. C'est un rapport intime aussi. Kafka disait que c'était le lien le plus étroit entre deux personnes, l'humour. Et c'est vrai. Moi, je crois beaucoup à ça. Mais c'est vrai qu'il faut. Alors, c'est plus facile quand on a une certaine aisance avec les mots et une certaine, j'ose pas parler de culture, mais un peu quand même. Enfin, les sorties extraordinaires, par exemple de Churchill, George Bernard Shaw. J'en ai une en tête. Ils s'aimaient pas du tout, hein, Churchill et George Bernard Shaw. Et Shaw un jour fait la première de ses pièces de théâtre et envoie une invitation.
9: C'était bon, ça. Je la connais.
7: Vous la connaissez. Il envoie une invitation à Churchill en disant, Monsieur le Premier ministre, venez, je vous invite à venir à la première de ma pièce, je vous donne deux places et venez avec un ami si toutefois vous en avez un. Et Churchill lui répond, écoutez cher maître, je ne pourrai pas être là à la première, je viendrai volontiers à la seconde de votre présentation si toutefois il y en a une.
8: c'est excellent.
7: Vous voyez, et alors, bien sûr qu'il faut un peu de fond, il faut un peu, voilà. Mais avec de l'entraînement, je dis pas qu'on arrive à ce niveau-là, mais je dis qu'on peut y arriver un peu.
6: Alors vous citez plein de réparties. Philippe Bouvard questionne Alice Sapritch. Dans l'intimité, vous préférez les jeunes ou les vieux? Coucher avec un vieux, quelle horreur, mais avec un jeune, quel travail. C'est pas mal. ça. Alors, il y avait une émission d'ailleurs, Les Grosses Têtes, de nos amis d'RTL. Ils se sont fait une spécialité, d'abord parfois des réparties.
9: Et c'est exceptionnel
6: le niveau.
9: Aussi,
6: ouais. Et parfois aussi, il y avait des auteurs, notamment Sacha Guitry. Je trouve que Guitry, c'est génial. Ce qu'elle avait de plus profond, c'était son sommeil. Ouais. Je trouve que c'est formidable.
7: Son épouse.
6: Oui.
7: Yvonne Printemps.
6: Yvonne Printemps. Et il y en a une que j'aime beaucoup. Ma femme et moi avons été 25 ans heureux.
7: Et après, nous sommes rencontrés.
9: Mais ça, c'est de la répartie très écrite, réfléchie. Moi, ce qui m'impressionne beaucoup, c'est la répartie instantanée. Quand en moins d'une demi-seconde, la personne en face de toi, elle a la bonne réplique. Et là-dessus, Laurent Baffy, c'est exceptionnel.
6: Alors là, c'est l'esprit. Guitry, c'est l'esprit.
7: C'est l'esprit.
6: Voilà,
7: c'est des mots d'esprit.
6: Ouais. Donc,
7: c'est encore un petit peu différent.
6: Voilà, c'est une attitude et effectivement, alors De Gaulle était formidable dans cet exercice.
7: De Gaulle était formidable.
6: Mitterrand aussi.
7: Mitterrand était très fort.
6: Très fin, Mitterrand. Par exemple, le dialogue qu'il a, et là on est dans la répartie, avec Philippe Séguin.
7: Oui.
6: Lors du débat. Il y a deux ou trois extraordinaires réparties.
7: Mais Mitterrand, c'était à la fois avec les politiques, c'était aussi dans la vie. Et je me souviens d'un jour où il croise un militant socialiste à la sortie d'un meeting. Le militant lui dit « Est-ce qu'on peut se tutoyer ?» Il lui dit « Si vous voulez ».
6: Alors, il y a François Hollande quand même qui est aujourd'hui
7: Il a de l'humour.
6: Oui,
7: l'humour,
6: beaucoup d'humour.
7: Oui, mais l'humour, c'est encore différent. Il a de l'humour et de l'autodérision.
6: Oui.
7: Et c'est encore différent de la répartie.
6: Oui.
7: La répartie, c'est
9: un art. Il n'y a pas de fulgurance.
7: Voilà, la répartie, c'est répondre.
6: Oui.
7: C'est

0: différent. Et aujourd'hui, le drame pour moi de la vie politique, c'est que les bons mots, l'extase, d'abord sont préparés par des communicants. Ce sont plus les hommes politiques eux-mêmes qui les créent, voilà. Et du coup, le naturel est absent et ça se sent parce que l'humour, il faut un vrai naturel, il faut l'avoir un petit peu en soi quand même.
1: Ouais. Bah, c'est un état d'esprit,
2: Pascal,
1: forcément.
2: Oui. Quand on parle de répartie, à chaque fois, je me souviens des passages d'antenne que vous faisiez avec Julien Courbet dans notre ancienne maison. Et c'est vrai que quand il décidait que c'était la fin du passage d'antenne et que voilà, il arrivait toujours à trouver le bon mot à la fin, et c'était exceptionnel en termes de répartie, Julien Courbet, c'est impressionnant.
1: Ben, faut être, c'est comme au tennis, j'ai l'impression qu'il faut être deux quand même.
0: Il faut être deux,
1: que c'est pas mal pour effectivement l'humour.
0: Bien sûr, c'est mieux.
1: Et je vais vous dire quelque chose aussi, c'est que j'ai l'impression que c'est le récepteur qui fait l'émetteur.
0: C'est
1: le récepteur. Moi, j'ai toujours remarqué ça. Il y a des gens, tu peux pas les faire rire, et parce que ils sont incapables de recevoir. Mais il y a des gens. Tu sais que c'est parce que tu vas les faire rire que tu vas être drôle. Ils te permettent d'être drôle. Il y a des gens qui sont complètement fermés.
0: Oui, il y a des gens qui... Il y a une anecdote très connue, enfin, peut-être que vous connaissez aussi, au Théâtre français, De Gaulle et Pompidou. Assiste à une pièce de théâtre.
1: Est-ce qu'elle est vraie, celle-là, ou pas?
0: Belle pièce, en général, celle-là. Et l'histoire dit que Pompidou n'a pas du tout ni réagi, ni ri à la plaisanterie.
1: Belle pièce, en général, regardez devant vous Pompidou.
0: et ça ne l'a pas du tout amusé.
1: Bon, on ne sait pas si c'est vrai, parce que parfois, effectivement, il y a des choses, on ne sait pas si ça a été dit. Donc, ça s'appelle le meilleur des réparties pour moucher les emmerdeurs, les cons, les prétentieux et autres ennuyeux. Alors, il y a la répartie de Chirac aussi, un type qui l'insulte, qui lui dit « connard », et lui dit « moi, c'est Chirac ». Ça, c'est vraiment bien.
2: Et ça, c'est instantané.
0: C'est le tome 2, parce que là, c'est le tome 2, si on peut préciser, parce qu'il y a un tome 1, mais ça, c'est le tome 2.
3: Chirac m'a fait un truc exceptionnel un jour, lors d'une interview. Je lui dis « Monsieur le Président a parlé de l'Irak », il se lève, il me dit « au revoir, monsieur ». Ça, c'était fort quand même.
1: Je suis d'accord avec vous. Et puis, il y a l'échange entre Michel Field et Chirac qui avait été très bon. Et les deux sont très bons.
0: Oui, bien sûr. Les deux sont très bons.
1: Réfléchissez. Cinq minutes, ça ne va pas vous.
0: C'est pas trop vous demander.
1: Et Field, il réfléchit, Field. Et puis, il trouve 3-4 secondes plus tard et il dit ne me cherchez pas, parce que 5 minutes, c'est le temps qu'il m'a fallu pour lire votre livre.
0: C'est pas mal quand même. Il dit c'est vrai que dans le vôtre, il y avait les coloriages en plus.
1: Exactement. Thierry Cabanne, dans une seconde, pour Punchline. Merci, vraiment, c'était extrêmement intéressant. Olivier Clodon, et Toc 2, le meilleur des réparties.
2: Chez Fayard.
1: À lundi, chez Fayard.
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22: Bonsoir, merci de nous accueillir sur CNews et sur Europe 1, 18h-19h, c'est votre punchline du vendredi, votre punchline du week-end. Ce soir, un seul titre, je vous présente l'équipe qui m'accompagne dans quelques instants, mais ce seul et unique titre, c'est la probable mort de Liana. On est dans l'attente du résultat de l'autopsie du corps retrouvé hier dans le Gers. On est dans l'attente d'un communiqué du parquet d'Agen prévu ce soir. Il devra intervenir incessamment sous peu, nous dit-on. Restez avec nous, nos équipes sont sur le terrain. Les meilleurs spécialistes sont avec nous en direct ou en plateau. Mais une chose est sûre, il y a eu dysfonctionnement de notre justice. Sébastien Lecornu, qui s'est dit choqué, a réuni ce matin ses ministres. Laurent Nunez, ministre de l'Intérieur. Gérald Darmanin, ministre de la Justice. Gérald Darmanin, qui va convoquer tous les procureurs généraux à la chancellerie lundi matin. Et Gérald Darmanin a pointé des dysfonctionnements accablants et inacceptables des services de l'État. Emmanuel Macron a déclaré ce matin de son côté, il est clair qu'il y a eu un dysfonctionnement de la justice, c'était inacceptable. Vous le constatez, il y a harmonie de communication chez ceux qui nous gouvernent. Est-ce que ces mots M-O-T-S seront suffisants pour calmer la colère des habitants du Gers et calmer la peine des parents de la petite victime? Le Gers, ce département pourtant si tranquille, on peut en douter. On reviendra également ce soir sur le profil du principal suspect dans cette affaire. Jérôme B avait pourtant fait l'objet de plusieurs plaintes et signalements depuis 2017. Voilà pour votre menu ce soir.
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22: Il est donc 18h sur Europe 1 et sur CNews. Avant de vous présenter l'équipe qui m'entoure ce soir, une équipe de spécialistes, on commence comme d'habitude par un tour complet de l'information avec Valérie Agnin, comme d'habitude également. Bonsoir Valérie.
24: Bonsoir Thierry et bonsoir à tous. À la une, le parquet d'Agen doit communiquer dans quelques instants pour nous informer des résultats de l'autopsie du corps retrouvé dans le Gers suite à l'enquête sur la disparition de Liana, 11 ans depuis le 29 mai. Le suspect de 41 ans placé en détention provisoire et mis en examen est visé depuis 2017 par plusieurs signalements et plaintes pour viol sur mineurs. Des défaillances qui suscitent une vague d'indignation en France. Plus d'informations à suivre dans Punchline. Dans le reste de l'actualité, un jeune homme de 17 ans a été tué par balle alors qu'il effectuait une livraison de produits interdits à l'aide d'un drone au centre pénitentiaire de Cesse. Un probable règlement de compte en lien avec le trafic de drogue, selon le procureur de Toulouse. Une enquête pour meurtre en bande organisée a été confiée à la section de recherche de la gendarmerie. Emmanuel Macron, Keir Starmer et Friedrich Merz se rencontreront ce dimanche à Londres, Volodymyr Zelensky, afin d'échanger sur le soutien à l'Ukraine et le renforcement de la pression sur l'effort de guerre russe, annonce l'Élysée. Cette réunion permettra également de faire le point sur les travaux engagés en faveur d'une paix juste et durable en Ukraine. À l'occasion de la sortie de son livre La Légende, Boualem Sansal était à Paris pour échanger sur cet ouvrage de 240 pages aux éditions Grasset. La Légende n'est pas un livre neutre, c'est un livre de combat. Il nomme, il accuse, écrit Boualem Sansal. L'auteur partage le récit de sa détention en Algérie pendant 361 jours. Condamné à 5 ans de prison, il a été gracié par la présidence algérienne. Pour terminer, une pensée pour notre confrère Christophe Glaize, toujours détenu en Algérie. Je rappelle qu'il a été condamné à 7 ans de prison en décembre dernier. Il a renoncé à son pourvoi en cassation, ouvrant la voie à une possible grâce du président algérien. CNews et Europe 1 continuent de réclamer sa libération immédiate et sans condition.
22: Merci beaucoup Valérie Aknin. Je vous présente l'équipe qui m'entoure ce soir sur CNews et sur Europe 1. Véronique Jacquier est avec nous. Bonsoir Véronique.
0: Bonsoir.
22: Merci d'être avec nous. Olivier Benkemoun, notre spécialiste politique, est avec nous. Bonsoir mon cher Olivier. Célia Barotte, notre spécialiste police-justice.
1: Bonsoir,
22: Célia. Marc Varnaud, fidèle de cette émission, est avec nous également.
2: Bonsoir
22: mon cher Marc. Christian Flèche, ex-directeur de la police judiciaire de Paris, est avec nous.
2: Bonsoir
22: Christian. Sans oublier Alexandre Avril Lizine, avocat pénaliste. Bonsoir.
1: Bonsoir
22: Alexandra, on va donc commencer cette émission avec un seul titre. Nous sommes dans l'attente de la communication autour de cette affaire Lee-Anna qui touche la France entière. On attend un communiqué de presse pour enfin commencer à peut-être comprendre ce qui a pu se passer. On va prendre les directions d'Agen ce soir pour retrouver Valentin Rouillon et Emma Leroux. Bonsoir Valentin Rouillon. On devait avoir un communiqué un petit peu avant 18h. Il est 18h04 sur Europe 1 et sur CNews. Est-ce que vous avez des informations au moment où on se parle ?
3: Toujours pas, Thierry. On est, pour être très franc avec vous, les yeux rivés sur notre téléphone. On attend cette communication du parquet d'Agen. Là, on se trouve à l'intérieur du tribunal judiciaire d'Agen avec Emma Leroux. C'est ici que tous les enquêteurs envoient leurs informations au procureur et aux proches du procureur pour cette enquête judiciaire. Dernière information, pour l'instant, c'est le communiqué d'il y a 24 heures, hier à 18 heures, qui informait que ce corps avait été retrouvé hier après-midi, corps d'un enfant. Donc nous attendons cette communication du procureur pour savoir s'il s'agit, oui ou non, du corps de Lee-Anna. C'est donc ce communiqué qui devait, vous l'avez dit, être publié à 18h, un petit peu de retard. Donc on imagine beaucoup d'informations à nous donner parce qu'on parlait ces dernières heures de cette autopsie, cet examen médico-légal qui était pratiqué sur le corps qui a été retrouvé hier. Et donc on attend visiblement des résultats, peut-être des informations dans ce communiqué sur les conclusions de cette autopsie. C'est en tout cas ce que devrait donner le parquet dans ce communiqué attendu peu avant 18h. C'est ce qui était indiqué aux alentours de 16h30 par un autre mail du parquet d'Agen. Et pour l'instant, voilà, on attend cette information qui n'est pas encore tombée, Thierry.
22: Vous nous faites signe, Valentin Rouillon, avec Emma Leroux. Évidemment, c'est tellement important ce communiqué, Célia Barotte, pour la famille de Lee-Anna et pour tous les gens qui habitent beau département du Gers et pour les Français, parce que je le disais tout à l'heure, il y a une véritable émotion en France. Hein.
1: Oui, puis on va apprendre dans ce communiqué l'identité de ce corps. C'est vrai qu'il peut y avoir plusieurs informations dans ce communiqué, donc l'identification du corps, les explications sur les causes de la mort de ce corps, puisque l'autopsie sert à connaître la date du décès, connaître aussi les circonstances de la mort, notamment grâce aux traces, par exemple, de lésions, de traumatismes. Il y a aussi des analyses, par exemple, dans les ongles, sous les ongles de la victime, pour savoir s'il y a eu comme des signes de défense de la part de la victime, retrouver peut-être des traces d'ADN du principal suspect. C'est très important pour la justice de connaître toutes ces informations et de communiquer en temps voulu, puisqu'il faut aussi respecter la famille. Donc la famille de Lee-Anna, s'il s'agit bien de Lee-Anna, va être tenue au courant en premier. Ensuite, il y a la communication médiatique. Le temps judiciaire, le temps médiatique est assez différent, mais il faut faire preuve de patience pour que la vérité soit faite sur cette affaire. Et ensuite, il y aura un autre chapitre qui va s'ouvrir, c'est les suites judiciaires, puisqu'il y aura sûrement une requalification des faits s'il s'agit bien de Lee-Anna, s'il s'agit bien aussi de traces ADN du principal suspect. Donc on va entrer à nouveau dans une nouvelle étape des suites judiciaires grâce à ce communiqué, grâce à cette communication. Et ensuite, viendra le temps du deuil pour les parents s'il s'agit bien de Lee-Anna.
22: Suivez bien votre téléphone, oui, évidemment, avec bien tout sûr. Le service police-justice qui suit cette affaire depuis le départ. Nous sommes avec Frédéric Bonneval sur Europe 1 et sur CNews, avec ce directeur adjoint des opérations à la Direction Générale de la Gendarmerie Nationale. Bonsoir Frédéric Bonneval. Beaucoup de questions se posent ce soir dans l'attente de ce communiqué, mais d'ores et déjà, quand on voit la prise de position, la mobilisation au sommet de l'État, est-ce que, évidemment, il y a un scandale d'État qui est en train de se préparer, Frédéric Bonneval?
0: Oui, bonsoir Monsieur Kaman. Permettez-moi, avant de répondre à vos questions, d'avoir une pensée pour la famille et les proches de Liana. Je crois que c'est vraiment quelque chose d'horrible qui arrive. L'émotion, elle est partagée. Et je sais aussi qu'elle est partagée par les enquêteurs, par les gendarmes et par toute la gendarmerie. Et puis peut-être aussi aux autres victimes, puisque malheureusement, on est en train de découvrir progressivement que la personne mise en examen est peut-être impliquée dans d'autres faits antérieurs.
22: Ce qui est terrible, Frédéric Bonneval, c'est qu'au sommet de l'État, Emmanuel Macron, Monsieur Lecornu, qui a réuni ses ministres de l'Intérieur et de la Justice, tous parlent de dysfonctionnement. Donc, évidemment, est pointé aussi la gendarmerie, et c'est la raison pour laquelle je voulais vous avoir ce soir. Et l'enquête nous dira ce qui n'a pas fonctionné, mais on peut légitimement se poser la question de savoir si des têtes peuvent tomber.
0: Alors, effectivement, c'est. J'ai, comme vous et comme tous vos invités et comme tous les Français, ce que j'entends sur ces événements me conduisent à me poser énormément de questions sur ce qui a été fait, ce qui a été bien fait, ce qui a été mal fait, sur les choix qui ont été opérés, les choix des services enquêteurs qui ont été désignés par l'autorité judiciaire, sur les qualifications qui ont été retenues pour désigner ces services, sur les choix de stratégie d'enquête, hein, puisque on est quand même sur des faits graves avec une réflexion, et le choix d'accumuler les éléments normalement pour démontrer la culpabilité d'éventuels auteurs ou des auteurs dans une enquête judiciaire. Donc ça pose énormément de questions, ça pose tellement de questions que je ne sais pas si on aura des réponses à tous ces sujets dans les 15 jours, mais au moins d'ici là, on aura déjà un certain nombre d'éclairages pour savoir pourquoi on en arrive à une situation aussi malheureuse, aussi triste.
22: Merci Frédéric Bonneval d'avoir accepté de répondre à nos questions. C'est important de vous entendre ce soir sur Europe 1 et sur CNews. Je rappelle que vous êtes l'ex-directeur adjoint des opérations à la Direction Générale de la Gendarmerie Nationale. Scandale d'État ou pas scandale d'État, Marc Varneau?
2: Scandale d'État, mais pas le premier, et malheureusement je crains pas le dernier, sur le sujet de la justice, parce qu'en réalité, comme je l'ai dit tout à l'heure, on ne tire jamais les enseignements du passé. Et j'aimerais que dans cette affaire-là, contrairement à l'affaire Émile Louis dont j'ai parlé tout à l'heure, eh bien que les conclusions soient claires et que des décisions soient prises. Mais bon, on n'est pas dans un pays dans lequel un magistrat, voire un gendarme peut-être plus facilement, est sanctionné dans des délais rapides dans une affaire qui est malheureusement assez transparente, même si effectivement il faut du temps long. Mais le problème du temps long, c'est qu'on finit par accepter finalement que tout mette un temps dingue. Et dans ces matières criminelles comme les crimes sur les enfants, il faut que la justice aille très très vite. Mmh. C'est l'inverse qu'il faut. Donc la justice, il lui faut du temps, mais la réalité, c'est que si on veut protéger les gens, il faut aller vite.
22: Et Olivier Benkemoun, notre spécialiste politique, fait marquant, on l'évoquait avec Christian Flèche, c'est qu'Emmanuel Macron a pris position alors qu'il est à l'étranger. Et logiquement, il n'évoque jamais, un président de la République évoque très rarement des situations françaises, et il a parlé de dysfonctionnement.
4: Hein. Moi, je trouve qu'il réagit souvent à l'étranger, Emmanuel Macron. Enfin, de toute façon, il était obligé de réagir, mais dysfonctionnement, choc, les politiques sont choqués. Nous, on est choqués parce qu'on est père, mère de famille. Nous, on se transpose tout de suite dans cette situation, mais on ne demande pas aux hommes et aux femmes politiques d'être choqués. Ils sont au pouvoir. Les dysfonctionnements, effectivement, qui sont pointés aujourd'hui par la classe politique, un peu dans l'urgence, existent depuis tellement, tellement longtemps que l'onde de choc qui touche toute la France, évidemment, aujourd'hui, elle aurait dû, depuis longtemps, être gérée. Il n'y a qu'une seule chose qui est mise aujourd'hui en avant, c'est le manque de moyens terribles. terrible de la justice. On a beau mettre des milliards et des milliards, et on est à 10 milliards, je crois, ça ne suffit pas. Parce que je crois que, d'ailleurs, l'essentiel de cet argent va à la pénitentiaire. Non, sur ces affaires-là, on aurait dû avoir des moyens qui permettent de déceler les choses. Vous n'avez pas de système d'intelligence artificielle. Aujourd'hui, tout le monde doit être pointé. C'est presque collectif. La gendarmerie est pointée, la justice est pointée du doigt, les politiques sont pointés du doigt. C'est pas la seule affaire. Vous avez vu comment à Paris ça s'est passé. Les élus, parfois, ont collaboré d'une manière ou d'une autre sur des systèmes où on a tué les choses. Donc ça suffit, stop, c'est insupportable. Donc fini l'heure du choc. C'est terminé. Moi, j'attends pas des hommes politiques, d'Emmanuel Macron ou du ministre de la Justice d'être choqués aujourd'hui. Il faut agir. Et le seul moyen d'agir, c'est donner des moyens et construire des prisons.
22: Restez avec nous sur Europe 1 et sur CNews. On marque une première pause et on revient sur cette affaire. Et nous sommes toujours dans l'attente, évidemment, du communiqué du parquet d'Agen. Restez-nous fidèles. À tout de suite.
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22: 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On revient dans un instant.
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22: Merci de nous accueillir sur CNews et sur Europe 1, il est 18h17, un seul titre ce soir, évidemment, vous le savez, nous sommes dans l'attente du communiqué de presse du parquet dans l'affaire Liana. Ce soir, nous a rejoint le docteur Marilyn Baranès, spécialiste du stress post-traumatique, expert judiciaire. Merci de nous rejoindre. On aura besoin, évidemment, de votre expertise et de votre regard. Mais si vous le voulez bien, on va prendre la direction du Gers, on va aller à Puy-Casquier, on va retrouver l'une de nos équipes sur le terrain, l'une de nos nombreuses équipes mobilisées, Pauline Trevzer et Noémie Hardy. Bonsoir Pauline Trevzer. Est-ce qu'il y a déjà un certain nombre de mouvements d'organisés? J'évoquais tout à l'heure une marche blanche en hommage à Liana, alors qu'on en est toujours dans l'attente de ce communiqué de presse. On n'a aucune confirmation. Marche blanche qui devrait avoir lieu dimanche à 15h à Florence. Est-ce qu'il y a d'autres initiatives? Racontez-nous, Pauline.
6: Oui Thierry, alors tout à fait, une marche blanche aura lieu ce dimanche à 15h à Florence. Alors nous sommes actuellement avec Noémie Hardy à Puy-Casquier, à seulement quelques kilomètres, là où le corps de la petite Liana aurait été retrouvé hier. L'autopsie doit le confirmer, mais les habitants ici nous affirment qu'ils seront bien présents à cette marche dimanche pour soutenir la famille pour un moment de recueillement, de dignité. Alors on attend tout de même la confirmation de cette autopsie. Ici à Puy-Casquier, on vient à l'instant de discuter également avec le maire de ce petit village de 450 habitants. Il nous a également affirmé qu'il voulait organiser un recueillement ici dans les jours à venir. Un conseil municipal a lieu ce soir. Ça sera donc décidé dans les prochaines heures si un rassemblement aura également lieu ici. En tout cas, ce qu'on entend depuis tout à l'heure, Thierry, c'est beaucoup de colère, d'incompréhension, ces habitants qui ne comprennent pas pourquoi un pédocriminel présumé avec de nombreuses plaintes était encore en liberté. Certains appellent à des mobilisations devant les préfectures, devant des instances de justice pour que l'État réagisse. C'est ce que nous avons entendu ici.
22: Merci beaucoup Pauline Trevzer et avec Noémie Hardy depuis Casquier, restez connectés évidemment puisque nous sommes toujours dans l'attente de ce communiqué de presse. Je vous parlais juste avant la pause publicitaire sur Europe 1 et sur CNews de cette prise de parole d'Emmanuel Macron alors qu'il est en déplacement à l'étranger. Je vous propose de l'écouter et je vous ferai réagir Alexandra Avril-Lézine évidemment.
7: On ne peut pas accepter ce qui s'est passé. On ne peut pas regarder en face sa famille et lui dire que tout s'est bien passé. C'est faux. Donc comme vous, je suis choqué par ce qui s'est passé et par ce qu'on entend. Maintenant, on doit les clarifier en bon ordre. On doit laisser le temps minimal aux inspections qu'on a mandatées pour pouvoir clarifier cette situation. Et sur la base de travaux qui ont été établis, pouvoir justement, à ce moment-là, voir quelles sont les responsabilités collectives, systémiques, et les responsabilités éventuellement individuelles, et prendre toutes les mesures requises. Mais on ne le lâchera pas.
22: Voilà, avant de faire réagir Alexandra Avril-Lézine, cette dépêche qui vient de tomber dans le cadre de cette affaire Liana, puisqu'on peut parler évidemment de... Tout à l'heure, on utilisait le terme de scandale d'État avec Marc Varneau. Le ministère de la Justice a déposé plainte après des menaces contre la procureure d'Auch. Voilà, l'affaire monte. On n'est pas loin, évidemment, du scandale d'État. Alexandra Avril-Lézine, quel est votre regard en tant qu'avocate?
8: Moi, mon regard, je rejoins grandement les propos qu'a tenu Monsieur Ben Ki Moon, à savoir que le chef de l'État aujourd'hui, il a une posture comme si il se positionnait comme un simple citoyen, alors que c'est le chef de l'État, que effectivement il a un pouvoir et qu'en tant que chef de l'État, lui aussi, il a une responsabilité, parce que évidemment qu'on est face à un échec collectif. Alors, il y a la responsabilité du système judiciaire. Est-ce qu'il y a eu des dysfonctionnements ? Et aussi la question de des responsabilités individuelles, humaines. On s'interroge en se disant, effectivement, comment un procureur de la République, ayant pu lire et prendre connaissance d'une plainte, ne s'est pas saisi immédiatement du dossier, n'a pas ordonné une interpellation, parce que là, un procureur de la République, il faut quand même avoir à l'esprit qu'est-ce que c'est. Un procureur de la République, il est là pour protéger, il est là pour faire respecter l'ordre public et la paix. Et or, des procureurs de la République, a priori pas simplement un, mais plusieurs, à minima au moins trois, ont eu connaissance de cette plainte et n'ont rien fait. Ont simplement dit, oui, on va ouvrir une enquête, mais qu'est-ce qui a été fait ? On ne sait pas.
22: Véronique Jacquet.
1: Le garde des Sceaux aujourd'hui, Gérald Darmanin, évoque des dysfonctionnements accablants sur son compte, sur les réseaux sociaux. Les dysfonctionnements accablants et inacceptables des services de l'État. Donc, et il dit le devoir d'une société, le devoir d'un gouvernement, c'est évidemment de protéger tous les enfants. On est bien d'accord là-dessus. On demande aux politiques de rendre des comptes. Cela me paraît complètement normal. Mais moi, j'aimerais que les procureurs rendent des comptes. J'aimerais que les magistrats, en règle générale, rendent des comptes, que ce soit dans cette affaire ou dans bien d'autres affaires qu'on a déjà largement évoquées et où on se demande à chaque fois comment un pédocriminel ou comment un désaxé peut chaque fois passer à travers les mailles des filets. Je pense que s'il y avait cette obligation, non pas de résultat, mais obligation de rendre des comptes à sa propre conscience pour ensuite rendre des comptes aux citoyens, ça changerait peut-être la face de la magistrature et de tous ceux qui sont aux manettes de la justice, y compris d'ailleurs, pourquoi pas, du garde des Sceaux. Mais on a l'impression quand même que ce soir, chez Gérald Darmanin, il y a une sacrée prise de conscience.
22: Christian Flech, ceux qui nous dirigent, je parle d'Emmanuel Macron, je parle du Premier ministre, je parle de Gérald Darmanin, je parle de Laurent Nunez, est-ce qu'ils sont pas allés un peu vite en besogne ce soir en utilisant ces termes. Les Français, ils ont besoin de réponses. Mais
4: besoin de réponses. C'est sûr que d'un côté, on demande une inspection, de l'autre côté, on donne déjà les conclusions de l'inspection. Donc il faut aussi, c'est ce qu'a rapporté d'ailleurs le président de la République, il faut un temps minimum pour que l'inspection se fasse et pour que aussi chacun puisse s'expliquer.
22: On attendait ce communiqué avant 18h, donc je ne sais pas s'il faut y voir un signe ou pas. Il est quasiment 18h30, les choses traînent, alors qu'officiellement on avait cette information, ça devait intervenir un peu avant 18h. Donc c'est beaucoup plus complexe peut-être, ça, je ne sais pas quel enseignement faut-il en tirer. Mais
9: je ne sais pas, le temps de la justice parfois, il y a sans doute des choses qui doivent être vérifiées, mais il y a une chose que tous les Français se demandent, c'est-à-dire Thierry Cabanne, c'est lorsque on a identifié une fois un pédocriminel, il doit être dans un fichier quelconque. On l'identifie une deuxième fois, il y a une plainte une deuxième fois, il doit être dans un fichier. Comment se fait-il quand il y a une accumulation de plaintes, qu'il n'y ait pas une alerte rouge qui s'allume à chaque fois ? Pourquoi ça ne fonctionne pas ? Qu'est-ce qui ne fonctionne pas ? Qu'est-ce qui fait que le gendarme qui prend un jour une plainte en disant « Regardez, cet homme peut-être a été l'auteur d'une agression sexuelle sur un enfant, pourquoi ça ne s'allume pas ?» Et si ça s'allumait, il y aurait une prise de conscience immédiate. Qu'est-ce qui fait que ça ne fonctionne pas dans ce système ?
4: Moi, j'ai plutôt tendance à penser que soit ils n'ont pas vérifié les choses, ou soit ils n'en ont pas tenu compte et ils n'ont pas tiré les conséquences. Mais ils ont tout à fait la possibilité, tant les gendarmes que les magistrats, d'avoir ces voyants rouges, faire ces rapprochements par rapport à ces procédures précédentes qui sont classées.
9: Mais c'est ça que
4: ce que je ne comprends pas non plus.
22: Véronique Jacquet, très rapidement, parce qu'il faut retrouver un autre de nos correspondants d'Europe 1 dans ce
1: Il existe un fichier judiciaire des auteurs d'infractions sexuelles.
4: Oui, mais
1: ce fichier ne marche que quand les personnes sont condamnées ou mises en examen.
4: Bien sûr, mais avant tout ça, à partir du moment où vous avez des procédures qui ont été classées sans suite, elles sont enregistrées. Et donc la justice est tout à fait capable, par son fichier, de faire des recherches dans ce fichier, ça s'appelle Cassiopée, pour avoir les antécédents et pour faire des rapprochements.
1: Mais là, visiblement, le travail n'a pas été fait.
4: Je suis gendarme à Toulouse, j'appelle le gendarme dans le Gers et je lui pose la question sur celui qui habite là-bas et j'ai les renseignements.
1: Et peut-être qu'on peut les avoir tout de suite plutôt que de miser sur le temps que met un dossier pour passer
9: et
1: par la poste, c'est-à-dire plusieurs semaines.
22: Mais Marc Varnaud, rapidement.
10: Je crois qu'il y a quand même un autre problème, c'est que cette obsession à protéger les délinquants et à leur garantir une vie bien après leurs erreurs, elle a quand même comme conséquence que lorsque quelqu'un comme le supposé responsable, met sa fille dans une école, le directeur d'école, le maire de la ville, le responsable de la gendarmerie, ne sait pas immédiatement s'il n'a pas été accusé 15 jours avant ou pris en flagrant délit dans une affaire de pédosexualité. Alors, mais le problème, le problème, c'est que tant qu'on voudra protéger la vie privée des voyous et des pédocriminels, on ne protégera pas les honnêtes gens. Il y a un choix à faire. Moi, pour moi, le choix, il est clair. C'est soit on protège la vie privée des délinquants, soit on protège les Français. Il faut choisir.
22: Et ce qui est terrible, c'est qu'on écoutait hier le témoignage d'une amie de Liana qui témoignait en disant que le suspect numéro un lui apportait tous les matins un petit goûter, etc. Et que généralement, Liana restait jusqu'à 20 minutes et ça se passait devant l'école. On peut légitimement se poser la question.
10: Qui était au courant de son passé? Qui était au courant?
22: C'est ça.
10: Personne.
9: Mais est-ce que c'est un comportement normal? Est-ce que c'est déjà un comportement normal, celui-là? Est-ce que ça ne doit être pas être rapporté par quelqu'un de l'environnement du collège. Il y a aussi une question qui est très importante, c'est celle de la parole des enfants. Depuis ou trop, on a un problème avec la crédibilité de la parole des enfants. C'est un traumatisme. On devrait écouter les enfants, on devrait systématiquement écouter les enfants, ouvrir grand nos oreilles, parce que là encore il y a des alertes. Mais depuis ou trop, effectivement, on a connu un traumatisme en disant la parole des enfants, elle peut être n'importe quoi, etc. Ça aussi,
22: non, on peut imaginer que cette amie Liana dise, à ses parents rentrant le soir, Liana, elle monte dans une voiture d'un monsieur qu'on connaît, parce qu'en il était connu, ce suspect. Il était connu, c'était un parent d'élève.
1: Quand on est parent, c'est effectivement lunaire de s'imaginer que ce gars était tous les jours posté devant le collège et soit était avec
22: cet enfant. On va poursuivre nos échanges et je vous donnerai la parole à Christian Flèche, mais je ne voulais pas faire attendre l'une de nos équipes, notre correspondant Europe 1 dans le Sud-Ouest. Charles Bouchain, vous êtes à Florence depuis quelques jours. Quelle est un petit peu l'atmosphère sur place? Il y a beaucoup, beaucoup d'émotions.
11: Oui, effectivement, Thierry, je me trouvais tout à l'heure sur la petite place de cette commune. Les habitants venaient prendre leur café, faire leurs courses avec un visage fermé. Les têtes étaient baissées et les mots difficiles à trouver après la découverte de ce corps. Écoutez cette habitante.
12: C'est dur. On dort pas, on mange pas et j'imagine même pas les parents, quoi. Et les familles, et les papis, mamies, les tontons, tatas. C'est le jour qu'on est dans l'attente, qu'on espère retrouver cette petite vivante, quoi. Donc c'est 6 jours, c'est le jour interminable, quoi. Et là, la fin est abominable. C'est beaucoup de tristesse, ça prend au cœur.
11: La tristesse et la compassion, vous l'entendez, pour la famille de Liana, reviennent toujours dans les premières paroles de ses habitants. Mais ce qui arrive rapidement ensuite, c'est la colère contre d'éventuelles failles judiciaires. Personne ici ne comprend comment le suspect Jérôme B a pu échapper à la justice alors que 3 plaintes pour viol avaient été déposées à son encontre.
13: La justice est responsable de la disparition de cette petite. Quand une enfant de 10 ans, elle raconte en détail la sexualité comme elles l'ont fait les petites, ça ne peut pas s'inventer. Si on dit classement sans suite, il s'est senti tellement fort qu'on l'a laissé grossir le monstre.
11: Voilà, et tout le monde maintenant attend une réponse ferme et rapide du gouvernement.
22: Notre correspondant Europe 1 dans le Sud-Ouest, Charles Bouchain. Je vous ai pas encore donné la parole, docteur Marilyn Baranès. Comment on gère ce type de situation dans une petite commune, tout en sachant qu'on est dans l'attente de la confirmation, on est dans l'attente du résultat de l'autopsie du corps de cet enfant qui a été retrouvé hier dans le Gers?
14: Bon, c'est une situation effectivement extrêmement complexe parce que, à côté du fait qu'on retrouve un corps, qu'on attend, on a de forts soupçons, mais on attend effectivement les résultats de l'autopsie, il faut comprendre que cette famille est victime d'une certaine façon d'un macro-traumatisme cumulatif parce que c'est pas une personne isolée, manifestement. Enfin, il faut attendre. Évidemment, sous le couvert des résultats de l'enquête, mais si cette personne est la coupable, elle a été, on a porté plainte, il s'est rien passé, et puis il a été renvoyé d'une école, il s'est rien passé, et puis finalement, il commet ses actes, encore une fois, s'il s'agit bien de lui, et en plus, cet enfant est découverte morte, s'il s'agit bien de Liana. Alors, d'une part, il y a l'incompréhension, il y a le traumatisme, mais il y a quelque chose d'extrêmement difficile, c'est que c'est pas simplement une enfant qu'on retrouve décédée par un meurtrier, c'est un meurtrier qui, dans l'esprit collectif, aurait pu ne pas commettre cet acte. Donc c'est extrêmement difficile. Maintenant, au niveau d'une petite ville comme celle-là, d'un petit bourg, tous les habitants sont traumatisés. Tout le monde va surveiller les uns et les autres, et il va falloir faire des cellules d'urgence médico-psychologique, donc des CUM qui pourraient prendre en charge collectivement les enfants, des écoles, les parents qui ont besoin.
22: Et je vous interromps, la formation vient de tomber. Hélas, sans surprise, le corps retrouvé dans le Gers est bien celui de Liana. C'est une dépêche de l'AFP qui l'annonce, et c'est le procureur qui l'a annoncé. Donc, confirmation, c'est l'information. Sincèrement, on n'avait pas beaucoup de doutes. Là aussi, il va falloir gérer la chose. On était dans l'attente. Docteur Marilyn Varnet, je rappelle que vous êtes spécialiste du stress post-traumatique et expert judiciaire. Il va falloir trouver les mots, même si la population et les parents, évidemment. Qu'est-ce qu'on dit aux parents?
14: Bon, déjà, les parents vont, je pense qu'ils ont déjà été informés. En général, quand on doit annoncer quelque chose, on ne l'annonce jamais brutalement, c'est-à-dire en disant « bon ben voilà, les recherches malheureusement s'avèrent vraies et il s'agit bien de votre enfant ». On explique au fur et à mesure, doucement, ce qui s'est passé, les recherches, qu'on a retrouvé les habits, qu'on a retrouvé parce qu'on a demandé des détails forcément aux parents avant l'autopsie, s'il y avait un signe distinctif sur le corps, on a trouvé ce signe distinctif. Et on attend en général que les parents disent « mais donc c'est notre fille, donc ». Et là on leur dit « oui ». Il s'agit malheureusement de Liana. Donc c'est un choc, c'est une famille brisée. Il va falloir beaucoup de temps pour les aider à poursuivre la vie, mais ce sera évidemment un avant et un après. C'est une famille brisée et je crois que là, aujourd'hui, la France est vraiment dans l'incompréhension parce que c'est insupportable d'avoir encore affaire à des prédateurs sexuels qui sont en liberté et qui auraient pu ne pas l'être.
22: Et c'est ça. Et c'est ça qui est terrible. Il va falloir expliquer, et je l'ai évoqué tout à l'heure, hein, puisqu'il y a l'annonce d'une marche blanche, mais combien de marches blanches avons-nous commenté ici sur ce plateau, Véronique Jacquier? Stop, il faut dire stop à un moment donné.
1: Non, moi je ne dis pas stop à la marche
22: blanche. Pas aux marches blanches, mais stop à ce genre d'agissement, évidemment.
1: Non, mais pardonnez-moi. La marche blanche est un exutoire.
22: J'entends.
1: La famille en a besoin, les gens du village en ont besoin, justement parce qu'ils éprouvent un fort sentiment de culpabilité. Ça va être un moment de catharsis collective. On a besoin de se laver de tout cela, de toute cette noirceur du mal. On a besoin de le mettre au loin, ce mal qui fait du mal, justement, et qui fait collectivement du mal à toute une communauté. Donc, la marche blanche, bien entendu, sur le plan politique, n'a aucun sens. Et quand c'est une marche blanche pour dire plus jamais ça après un acte terroriste, on se rend compte que là, on peut incriminer les politiques parce que justement, ils ne font pas grand-chose. Mais je voulais juste dire une chose, c'est que ce soir, il y a des parents qui ont pris perpétuité.
22: Ouais, exactement.
1: On ne se remet jamais de la mort d'un enfant, qu'il n'y a d'ailleurs pas de mots pour en parler. Quand on perd son conjoint, on est veuf. Mais évidemment, pour un enfant, il n'y a pas de mots. Donc il faut évidemment être complètement en empathie avec cette famille. Et ça nous rend en colère et ça nous rend triste.
22: Marc Varnot.
10: Je crois qu'il faut également ne pas oublier la deuxième responsabilité de l'État. La première responsabilité de l'État, c'est la responsabilité directe. De ne rien avoir fait pour améliorer le budget de la justice, pour avoir simplifié les procédures pénales, pour avoir fait tout ce dont on parle. Et puis une deuxième responsabilité quand même, qui est, franchement, si on regarde le budget de la défense aujourd'hui ou le budget de la justice, qui sont les deux additionnés, même pas l'équivalent de ce que nous coûte la dette en intérêt tous les ans, c'est que on est aussi dans la conséquence de cette obsession des politiques, pour pas le nommer de M. Macron depuis 2017, de ne pas faire de réformes de fond. Et donc ne faisant pas de réformes de fond dont la France a vitalement besoin, on a cessé de mettre des coups de rabot ou de ne pas augmenter comme on l'aurait dû les budgets dont on a cruellement besoin. Aujourd'hui, si le budget de la justice est aussi bas, si le budget de la défense est aussi bas, c'est aussi parce qu'on n'a pas voulu réformer. Et donc là-dessus, la responsabilité des politiques est colossale. Colossale, et je pèse mes mots. C'est-à-dire qu'aujourd'hui, les politiques sont responsables de la faiblesse des budgets qui doivent assurer la sécurité et le bien-être des Français. Aujourd'hui, si ce drame a eu lieu, c'est aussi et surtout parce qu'on n'a rien fait depuis 10 ans.
22: Christian Flage, je ne vous ai pas donné la parole sur cette confirmation.
4: Malheureusement, il y avait quand même très peu de doutes.
22: Très peu de doutes, hélas.
4: On peut imaginer qu'il y a peu de corps d'enfants découverts dans le Gers qui portent des vêtements identiques à celles de la malheureuse fillette. Donc, bien sûr que là, on a une confirmation. Ce qui va être intéressant pour la suite de l'enquête, c'est de savoir dans quelles conditions, malheureusement, elle a perdu la vie et comment ça s'est passé. Et ensuite, il va falloir dérouler les choses. Il y a toujours, à l'esprit des enquêteurs, me semble-t-il, une idée aussi qu'il faut évacuer une autre personne. On a un suspect. Déjà, il faut avoir des éléments qui vont accabler le suspect, des traces génétiques éventuelles qu'on peut retrouver sur le corps, et puis écarter l'hypothèse qu'il ait pu être aidé de telle ou telle façon. Est-ce qu'elle a été séquestrée dans ce silo et qu'elle est morte là-bas? Est-ce qu'elle a été amenée morte? Voilà, il y a plein de questions qu'en partie les éléments médico-légaux pourront, auxquels les éléments médico-légaux pourront répondre.
22: Alexandre, à Willizine, la pression est donc désormais encore plus maximale sur le suspect numéro 1. Il va falloir, parce que pour le moment, il se meurt dans le silence.
8: Ah oui, il se meurt dans le silence. Mais bon, après, c'était pour l'interrogatoire de première comparution, il a effectué ce choix. C'était son droit le plus strict, parce que vous avez soit le droit de vous taire, soit de faire des observations, soit de répondre aux questions. Je pense qu'il aurait été opportun de effectivement lui mettre quand même une certaine pression pour qu'il coopère et qu'il fasse à minima des déclarations devant le juge d'instruction. Néanmoins, bon, on a respecté ses droits. J'imagine que évidemment le juge d'instruction qui va prendre connaissance, j'imagine très très vite, vu la pression médiatique de ce dossier et les mois suscités, qui va prendre connaissance du rapport d'autopsie, va le convoquer à nouveau pour et là ce ne sera pas un simple interrogatoire de première comparution, mais pour une audition au fond, qui va le recevoir dans les jours qui viennent. Alors après, par rapport au délai, peut-être que vous vous interrogez, mais quand est-ce que cet interrogatoire va avoir lieu? Il faut savoir que aussi il y a des règles procédurales, que vous ne pouvez poser des questions à un mis en examen que sur des éléments du dossier qui ont pu être mis à disposition de l'avocat de la défense au moins 4 jours auparavant. Donc, à minima, de toute façon, j'imagine qu'il ne pourra pas être interrogé avant la fin de la semaine prochaine.
22: Et il y aura peut-être également des éléments concrets dans ce rapport d'autopsie, de l'ADN.
8: Voilà, alors, voilà, sauf s'il a été très précautionneux, normalement, vous laissez toujours des traces ADN, que ce soit un cheveu, un peu de peau, un ongle, du sang ou que sais-je, ou du sperme. Bon. Alors, la question essentielle maintenant aussi, ça va être de déterminer, est-ce qu'il avait prémédité son acte? Est-ce qu'il a voulu donner intentionnellement la mort? Voilà, je pense que justement ce rapport va nous apprendre beaucoup de choses.
22: Alors justement, on va prendre la direction d'Agen à retrouver notre équipe sur place, Valentin Rouillon et Emma Leroux. Beaucoup Valentin Rouillon avec Emma Leroux depuis Agen. On va prendre la direction de la petite commune de Puy-Cassier, retrouver une autre de nos équipes, Pauline Trevzer et Noémie Hardy. Cette information est donc tombée, Pauline, et vous êtes aux côtés du maire de la commune de Puy-Cassier. Et là, pas de surprise, Pauline, Pauline Trevzer.
6: Oui Thierry, on vient de l'apprendre, c'est donc à 1 km d'où nous sommes, à 5 minutes, que le corps de la petite Liana a été retrouvé hier par les enquêteurs. Je suis avec le maire de Puy-Cassier. Monsieur le maire, quelle est votre réaction ce soir?
15: Écoutez, vraiment, nous nous y attendions, mais malgré tout, l'annonce est toujours très douloureuse et terrible. Et d'autant plus terrible que je pense vraiment à la famille et à la détresse de la famille qui maintenant n'a plus d'espoir possible. Quoi. Et donc c'est terrible quoi, de penser à ses proches, à ses parents qui sont là dans la douleur.
6: C'est une affaire qui met tristement en lumière votre village, un village qui est habituellement très calme, où tout se passe bien. C'était... Personne ne pouvait s'y attendre.
15: Non, c'est vrai que c'est une énorme surprise. Et comme je le dis, mes concitoyens et moi-même, nous sentons presque coupables. Comment un drame aussi atroce a pu se passer chez nous, sur nos terres? C'est pour ça qu'il faudra qu'on fasse quelque chose, que nous déciderons ce soir en réunion du conseil municipal pour faire peut-être un rassemblement de la population pour

0: essayer d'exorciser cette atrocité. Voilà, je pense que ce soir, nous décideront de quelque chose.
1: Donc, qu'est-ce qui pourrait se passer concrètement ici dans les prochains jours pour rendre hommage à cette jeune collégienne de 11 ans qui a été donc tuée il y a quelques jours maintenant?
0: Je pense que nous pourrions, toute la population pourrait se réunir sur la place du village et parler de la situation, écouter un peu de musique, quelques poèmes, nous essaierons de réfléchir à cela. Mais il faudra que nous réussissions, je crois que c'est important pour la population et aussi pour essayer de rendre hommage à cette famille qui est dans la douleur terrible.
1: Et c'est ce que nous avons entendu, Thierry, encore tout à l'heure. De nombreux habitants veulent se recueillir, rendre hommage à cette petite Liana. On sait également qu'il y aura une marche blanche à Fleurance ce dimanche à 15h. Beaucoup de tristesse et énormément de colère ici.
2: Merci beaucoup Pauline Trelzer avec Noémie Hardy depuis Puy-Casquier et remercier également le maire de cette commune qui est très touchant parce qu'il dit les mots, il se sent coupable.
3: Il se sent presque responsable, effectivement.
2: Il se sent responsable et ça veut dire beaucoup de choses. Oui. Ça veut dire beaucoup de choses.
3: Oui, parce que collectivement, personne n'a rien dit alors qu'on voyait cet enfant dans la voiture du suspect quasiment tous les matins. Ils se sont sentis, chacun a regardé midi à sa porte et personne n'a joué le collectif.
2: Le rôle d'alerte.
3: Et du coup, c'est vrai que ça nous renvoie toujours quelque chose de culpabilisant parce que on se dit toujours dans l'après-coup,
2: on aurait dû,
3: peut-être qu'il fallait, c'est vrai qu'on en avait parlé, mais pourquoi on l'a pas fait? Et je crois que, moi j'ai envie de dire que les gens, il faut qu'on prenne aussi conscience collectivement que c'est très important d'être solidaire et on peut aller voir notre voisin. On peut lui parler et il faut arrêter d'avoir peur de passer pour quelqu'un de bizarre et parler. Plus on parlera, plus les échanges seront fluides et plus certains qui seront peut-être plus courageux que d'autres iront parler, iront dire il y a quelque chose de bizarre ici ou là. Et par ailleurs, l'école à l'époque qui a renvoyé cet homme parce que il avait un comportement bizarre auprès de jeunes enfants. Là aussi, c'est une vraie question. Mm-hmm. La responsabilité de l'école. Qu'est-ce qu'a fait cette directrice? Pourquoi ça s'est arrêté là? C'est-à-dire que on confie nos enfants dans des écoles, dans des lycées, et en fait, le rôle de l'institution à ce moment-là, c'est quand même d'alerter et de prendre la relève parentale et donc d'informer. Et or, ça ne s'est pas fait. Et donc, il y a une vraie responsabilité et donc de la culpabilité.
2: Et Véronique Jacquier, je mets en parallèle et en exergue les propos tenus par le maire et puis ceux qui nous gouvernent, hein, qui parlent de dysfonctionnement, etc. Et je trouve que quand on met en parallèle les propos très touchants du maire de cette petite commune et puis les grands mots utilisés, dysfonctionnement, etc., etc. Et le maire de cette commune dit, on est responsable, on est coupable.
4: Oui, justement, parce que... Il faut qu'il y ait un sursaut national dans cette affaire, hein. Un sursaut au niveau politique, au niveau judiciaire, avec une vraie réforme, avec bien entendu ce qu'on attend depuis plus de 10 ans avec les deux quinquennats d'Emmanuel Macron, c'est-à-dire au moins la volonté de construire 10 000 places de prison. Mais il faut aussi qu'il y ait un sursaut collectif citoyen. Vous l'avez dit, il faut qu'on réapprenne, parce que ça existait dans le temps, dans les villages, dans les villes, dans les quartiers. Il faut qu'on réapprenne à ce que collectivement, entre guillemets, les anciens soient responsables des plus jeunes, que les parents de la copine se disent, mais tiens, est-ce que c'est quand même normal que cet homme traîne avec cette gamine? Maintenant, on est dans une société tellement individualiste et personnelle qu'on se dit, je n'ai pas le droit, puis ça ne me regarde pas, ce ne sont pas mes affaires. Mais si collectivement, quand le mal rôde, quand il y a quelque chose quand même d'extrêmement pervers, parce que il faut se souvenir justement psychiquement que le mal existe, quand vous avez ça à l'esprit, ben vous vous dites, il faut que j'agisse. Je ne peux pas rester sans rien faire.
2: Marc Varneau, cette affaire va avoir des retentissements.
5: Ben écoutez, on peut déjà pour prendre au mot le président de la République et le ministre de la Justice, hein, puisqu'ils veulent absolument en tirer les enseignements. Alors moi, je donne deux idées. La première, c'est qu'il y a 7600 détenus pour des raisons de crimes sexuels en France. Certains vont être libérés. On les libère.

0: sont en général libérés lorsqu'ils ont purgé 50% de leur peine. Donc s'ils veulent, si nous, les politiques veulent réellement s'attacher à solutionner le problème, ben qu'ils essayent déjà, pour commencer, d'éviter la prochaine liana et de faire en sorte que ceux qui commettent ce genre de crime soient mis en prison, et s'ils n'y sont, ils y sont, qu'ils y restent.
1: Olivier Benkemoun, votre regard de spécialiste politique sur... Je mets en parallèle les propos de Sommaire, moi qui me touche personnellement, et puis l'attitude de ceux qui nous gouvernent, sachant qu'il y a des élections en 2027, et on voit bien que voilà, il y a une espèce de mobilisation parce qu'il y a quelque chose qui n'a pas fonctionné. Est-ce que c'est évidemment un scandale d'État qui est en train d'exploser là, à la face de ce gouvernement?
2: C'est effectivement un scandale de l'État. Et moi, ce que je voudrais pour une fois, c'est qu'il y ait un vrai en même temps. C'est-à-dire qu'on dénonce les dysfonctionnements, très bien. On a raté, très bien. Mais je voudrais un peu de colère. La colère, là, elle est importante. Il nous faut de la colère parce que c'est insupportable. Moi, je suis en colère ce soir. Je suis en colère, je suis père de famille. Je ne veux pas que ça se reproduise. Et malheureusement, pour le moment, on n'a pas les outils pour que ça ne se reproduise pas. Alors, on va chanter, on va marcher, on va se retrouver collectivement. Très bien, formidable. Trouvez-moi les solutions pour que ça n'arrive plus. Enfin, que ça n'arrive plus. C'est ce que j'attends, en fait. Et ça, c'est une réaction de colère. Il n'y a pas d'autre façon de faire. Moi, je respecte absolument ce que va faire le maire ce soir et ses concitoyens. Et je pense qu'on a besoin de se retrouver, effectivement. Mais je ne veux plus que ça arrive. Je suis en colère contre un certain nombre de dysfonctionnements. Ce qui s'est passé lors de l'une des plaintes qui a été déposée en août 2025. Je pense que vous l'avez évoqué. Largement. C'est-à-dire que la plainte, elle est prise plus ou moins au sérieux. Ensuite, lorsque tous les voyants sont rouges, on la transmet, on change de parquet, on va de Hoche à Toulouse ou le contraire. Ça ne fonctionne pas, ça ne marche pas, ça met du temps, rien ne va. C'est kafkaïen en réalité. Il faut que tout ça s'arrête. Que ces problèmes kafkaïens entre différents tribunaux, en manque de moyens, entre gendarmerie, ça s'arrête. Et ça, il n'y a que les hommes politiques et les femmes politiques qui vont décider des budgets qui seront alloués à la justice. Et aujourd'hui, c'est ce qu'il faut. C'est de l'argent et encore de l'argent pour que la justice fonctionne et que les prisons fonctionnent.
3: Alors, il y a la question de l'argent, mais il y a aussi le fait quand même que le mal français, c'est quand même la bureaucratie. Et je pense qu'il y a aussi un état d'esprit de bureaucrate qui fait qu'on se déresponsabilise, qu'on trouve ça normal qu'un dossier entre Toulouse et Hoche mette 4 mois pour être à peine regardé. Donc il y a une déresponsabilisation générale. C'est une question de mentalité, c'est pas une question seulement de moyens.
0: C'est aussi une question de classe. On a la classe politique que l'on mérite. On est dirigé par des gens depuis 30 ans qui pensent qu'à leur carrière et pas à faire fonctionner la France. C'est un vrai problème. Si ces gens pensaient réellement à la France, il y en a quand même quelques-uns qui devraient démissionner depuis 10 jours, hein, on est d'accord. Mais personne ne démissionnera.
4: Et en même temps, il faut aussi responsabiliser les criminels qu'on voit et pour lesquels on fait des expertises en détention. Et contrairement à ce que vous pourriez penser, en fait, quand on leur demande à eux, parce qu'une fois qu'ils sont en prison, qu'ils ont fait 2, 3, 4 ans, etc., on les voit en incarcération, eh bien, pour certains et pour beaucoup, me semble-t-il, si on leur disait « Est-ce que vous êtes d'accord ?» pour, par exemple, qu'on vous mette un bracelet et que si jamais une pulsion revenait, ça s'arrête, eh bien, ils diraient oui. Or, c'est quelque chose, alors un bracelet ou autre chose, mais c'est quelque chose qu'on ne leur demande pas. Et très souvent, la prise en charge psychologique dans ce suivi n'existe pas. Et donc ça, je maintiens que c'est extrêmement important pour ces prédateurs-là qui ont un système psychique avec souvent du clivage. Et donc, ils se sont construits comme ça pour x, y raisons, donc ils ont conscience de ce qu'ils font, mais en même temps ils séparent dans leur tête l'acte de l'émotion, donc ils ont aussi des stratégies de camouflage. Mais ces gens-là, s'ils sont suivis régulièrement, donc il faut réfléchir à un suivi pour ces gens qui sortent de prison, de façon à ce qu'on puisse immédiatement repérer quand quelque chose commence à dérailler, parce qu'on sait le repérer.
1: Et là, comme mon docteur Marilyn Baranès, comme l'évoquait Alexandra à Willizine, les enquêteurs vont pouvoir s'appuyer sur ce rapport d'autopsie pour effectivement essayer de le faire craquer. Encore une fois, on n'a aucune preuve, c'est le suspect numéro un, mais au moins pour qu'il change potentiellement de stratégie de défense, puisque pour le moment, il se mure dans le silence. Mais peut-être que dans ce rapport, il y a des faits marquant,
4: oui, mais
1: qu'il pourra pas nier.
4: Qui pourra pas

0: nier. Alors après, est-ce qu'il continuera à nier ou pas? Mais en tout cas, de toute façon, là, il y a déjà des experts qui ont analysé son comportement. Donc même s'il ne parle pas, pour nous, il parle. Parce que quand on lui pose une question, la façon dont il le regarde, est-ce qu'il regarde en haut, en bas, est-ce qu'il bouge ses mains, est-ce que quand il nous répond à des questions banales, comment il respire, quel mot il utilise, quelle respiration il prend, le regard évidemment. Et tout ça vient nous dire qu'en fonction des questions qu'on lui pose, parce qu'on mélange les questions exprès avec d'une question totalement banale à tout d'un coup on revient sur l'affaire, puis on repart sur sa famille, puis on parle de sa fille. Donc on le perturbe et du coup on sait repérer quand il est gêné, quand il n'est pas gêné. Donc tout ça, ce sont des faisceaux d'indices qui vont venir nous dire et nous amener à petit à petit à dire, mais là vous avez bougé, et là je vous dis ça, et là l'ADN a parlé, donc etc. etc. Mais ils ont déjà, à mon avis, plus que des informations et des présomptions sur la culpabilité ou pas de cet homme.
1: Alexandra, oui,
2: ne serait-ce que aussi en tant qu'avocate, au lieu où a été retrouvé le corps de la petite fille, qui était un lieu familier du mis en examen. Donc effectivement, là, on a quand même un certain nombre d'indices concordants qui l'accablent. Le fait qu'il a été filmé avec la petite fille dans sa voiture, le fait que justement le lieu était quand même un lieu familier, là où on a retrouvé le corps, le fait qu'il a déjà quand même un profil de prédateur sexuel, de délinquant sexuel. Bon, moi juste, je voudrais ajouter...
1: Alors je vais juste en profiter pour saluer les auditeurs d'Europe 1, et on va quitter Europe 1, mais on va continuer sur CNews, et sur Europe 1, c'est Stéphanie Dumuriez.
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25: Bienvenue dans Europe 1 Soir, ravi de vous retrouver. Nous sommes ensemble pour deux heures d'information et de décryptage. Une enfant de 11 ans est morte. Cette seule phrase devrait suffire à nous faire taire. Certains parlent déjà de Grenelle contre la violence des mineurs. Quant au sommet de l'État, on pointe des dysfonctionnements. Y a-t-il eu des alertes insuffisamment prises en compte, des failles dans le suivi? Tout laisse à le croire. L'enquête devra le confirmer. Derrière les défaillances éventuelles de nos institutions et les responsabilités, il y a ce visage souriant d'une jeune fille qui avait toute la vie devant elle et qui ne grandira jamais. Ce n'est pas seulement cette famille qui est frappée, c'est toute la société qui est mise en face de ses responsabilités. Europe 1, il est 19h.
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25: Au sommaire ce soir, le corps retrouvé hier dans une exploitation agricole du Gers est bien celui de la jeune Liana. Confirmation du parquet ce soir. On ignore en revanche à ce stade les causes de la mort. Une marche blanche aura lieu dimanche à 15h. Jérôme B, le principal suspect, lui est toujours en détention provisoire. On ira sur place dans le journal d'Europe 1. Et cette tragique affaire devient un véritable scandale d'État. Emmanuel Macron se dit choqué, il dénonce un dysfonctionnement. Sébastien Lecornu, qui a reçu plusieurs ministres à Matignon ce matin, exige que les premières conclusions de l'enquête administrative lui soient remises sous 15 jours. Le garde des Sceaux, lui, fait savoir qu'il proposera des sanctions contre les magistrats incriminés. On viendra sur cette affaire, cette triste affaire tragique avec mes débatteurs et puis mes invités à 19h15. Éléonore Carroy, ministre chargée de la francophonie, des partenaires internationaux des Français de l'étranger. À 19h30, Jérôme Moreau, vice-président et porte-parole de France Victimes. À 20h10, Isabelle Debré, présidente de l'association L'Enfance Bleue. Et l'actualité, c'est aussi le tournoi de Roland-Garros qui se poursuit. Porte d'Auteuil, Europe 1, vous le savez, radio partenaire. On connaît désormais l'affiche de la finale. À 19h45, n'oubliez pas, service Pioline avec le consultant Cédric Pioline pour un résumé complet de la journée. Bonsoir Marlène Duré.
26: Bonsoir Stéphanie.
25: La tendance météo.
26: Alors estival dans le sud-est demain, mitigé ailleurs avec notamment un petit passage pluvieux et surtout un renforcement du vent entre la Bretagne et le Cotentin.
25: Merci Marlène, à tout à l'heure.
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25: C'est donc un épilogue tragique. Après 7 jours de recherche, le corps retrouvé par la gendarmerie hier est bien celui de la jeune Liana. Annonce faite par voie de communiqué du procureur d'Agen. On vous retrouve à Florence, Charles Bouchain pour Europe 1. Bonsoir.
27: Bonsoir Stéphanie, bonsoir à tous.
25: Envoyé spécial dans le Gers, quels sont les derniers éléments dont vous disposez, Charles ?
27: Eh bien déjà que l'identification de la victime a été confirmée au moyen d'une comparaison ADN, c'est ce qu'indique le procureur d'Agen. Il s'agit donc du corps de Liana qui a été découvert hier à Puy-Casquier dans une coopérative agricole. Pas plus de détails pour le moment, les causes de la mort sont encore inconnues. Après l'autopsie, des examens et des expertises complémentaires vont être menées. Et parallèlement, l'enquête continue. Une opération de gendarmes a été réalisée cet après-midi afin de rencontrer des automobilistes habitués à passer par l'axe principal de Florence le vendredi. C'est par cet axe routier que le suspect numéro 1, Jérôme Barella, aurait pu être aperçu dans sa voiture avec Liana. Au cours de cette opération, près de 1700 véhicules ont été arrêtés par les forces de l'ordre.
25: Charles Bouchain, même si ça y est, c'est confirmé, les habitants, eux, n'avaient presque plus de doute depuis hier soir.
27: Oui, c'est vrai, presque tout le monde parlait de Liana déjà au passé ce matin dans les rues de cette petite commune. Et ce qui est assez frappant, c'est que les habitants rencontrés éprouvent évidemment une grande tristesse pour la jeune fille et toute sa famille. Mais très vite vient la colère, une grande colère contre la justice.
0: La justice, c'est un escargot. Parce que si on avait arrêté ce monsieur en temps et en heure, on n'en serait pas là aujourd'hui. Ils ont fait transférer son dossier X nombre de fois. C'est Paul ou Pierre ou Jacques ou peu importe. En attendant, c'est qui prend ? Bah, c'est la famille, c'est la petite.
27: Même rage pour Frédéric, habitante de Florence depuis 12 ans.
1: Et la justice n'a pas bougé, quoi. C'est parti de Agen, Toulouse, Auch. On ne comprend pas. Personne ne comprend. Il y a plein de ratages. Je ne sais pas, c'est pas passé, quoi. Il y a quelque chose qui s'est perdu en route. Mais on a surtout perdu une petite fille, quoi.
27: L'heure est maintenant au recueillement dans Florence. Une marche blanche en hommage à Liana sera organisée dimanche à 15h. Elle partira d'un square juste derrière son collège.
25: Charles Bouchain pour Europe 1. Et cette tragédie devient politique et rattrape l'exécutif. Une réunion d'urgence a eu lieu aujourd'hui à Matignon. Sébastien Lecornu a convoqué le ministre de la Justice, Gérald Darmanin, et son collègue de l'Intérieur, Laurent Nunez, pour faire le point sur les ratés qui ont précédé le drame. Car derrière l'émotion, une question embarrasse désormais au sommet de l'État. Comment le principal suspect, déjà visé par plusieurs plaintes, a-t-il pu passer entre les mailles du filet, Arthur Delaborde ?
2: Rare, Emmanuel Macron s'exprime depuis l'étranger sur une affaire intérieure. Depuis le Monténégro, le chef de l'État se dit choqué.
4: Il est clair qu'il y a un dysfonctionnement et que nous ne pouvons pas ne pas voir que des failles se sont révélées. Il faut maintenant les clarifier. Et donc, ce que le gouvernement va faire, c'est de se mettre en situation avec des enquêtes très rapides, et j'ai demandé qu'elles soient le plus rapides possible, et bien de pouvoir clarifier aussi les responsabilités qui sont à l'œuvre. Mais les choses ne se sont pas passées comme elles auraient dû se passer, c'est une évidence. Et donc, c'est inacceptable.
2: Emmanuel Macron ne veut entendre aucun argument de moyens. Selon lui, le problème est ailleurs. Fermeté, organisation. L'entourage de Sébastien Lecornu parle, lui, d'éléments accablants dans la procédure, incompréhensible que le suspect n'ait pas été entendu après une plainte pour viol déposée l'été dernier. Une source gouvernementale pointe même la responsabilité directe de la procureure d'Auch, assurant qu'elle n'a pas appliqué la circulaire pénale priorisant les enfants victimes. Mission d'inspection, procureurs généraux convoqués lundi. À 11 mois de la présidentielle, l'exécutif redoute qu'un drame judiciaire ne devienne une affaire d'État.
25: Arthur Delaborde du service politique d'Europe 1. Et le suspect Jérôme B, lui, était bien connu de la justice. On l'apprend aujourd'hui, la dernière plainte déposée mercredi pour agression sexuelle sur mineur avait déjà fait l'objet d'un signalement. On vient de l'entendre. Dès le 13 mars, le parquet d'Auch avait connaissance des faits reprochés de cet homme concernant cette affaire. Un signalement de plus. Depuis 2017, 2 signalements et 3 plaintes pour viol sur mineur ont été déposées contre le suspect. Laura Legault, bonsoir.
5: Bonsoir Stéphanie, bonsoir à tous.
25: Et une plainte en particulier interroge.
5: Oui, il s'agit de cette plainte déposée pour viol sur une petite fille alors âgée de 10 ans, des faits qui se seraient produits à plusieurs reprises entre septembre 2024 et mai 2025 au domicile du suspect. Le 22 août 2025, la mère de la victime porte plainte. L'enfant nomme clairement Jérôme B comme son agresseur. Des examens médicaux et psychologiques constatent des lésions compatibles avec les viols décrits. Mais le dossier patine. Le parquet de Toulouse transfère l'affaire au parquet d'Auch. Il faut alors attendre 13 jours avant que le dossier envoyé par voie postale ne parvienne au parquet, puis plusieurs semaines avant qu'un magistrat ne s'en saisisse. Le parquet nomme ensuite une brigade de proximité pour poursuivre les investigations. Une brigade en réalité peu habilitée à suivre ces dossiers. En janvier, soit 5 mois après le dépôt de sa plainte, la mère de la victime est auditionnée. Elle relance ensuite les gendarmes à plusieurs reprises. Il l'aurait menacé de porter plainte contre elle pour harcèlement. Sur les 9 mois qui se sont écoulés depuis le dépôt de la plainte, le suspect Jérôme B n'a jamais été interrogé par les gendarmes.
25: Merci Laura Legault pour Europe 1. On viendra évidemment sur ce terrible drame avec mes invités et mes débatteurs. Europe 1, il est 19h07 à présent dans l'affaire de l'incendie de Grand Montana. C'est une journée importante aujourd'hui. Pour la première fois, les époux Moretti, propriétaires du bar Le Constellation, où a eu lieu l'incendie qui a fait 41 morts et 115 blessés le 1er janvier dernier, étaient entendus ensemble par la justice suisse. Une audition sous la forme d'une confrontation où étaient présents les avocats des familles de victimes. Bonsoir Jean-Luc Boujon.
6: Bonsoir Stéphanie, bonsoir à tous.
25: Vous suivez Jean-Luc cette affaire depuis le début pour Europe 1 et l'audition se poursuit donc en ce moment, mais les époux Moretti ne disent pas grand-chose.
6: Oui, c'est ce qui nous a été rapporté par certains participants parce qu'évidemment ces auditions se font en dehors de la présence des journalistes. Jessica et Jacques Moretti ont été littéralement bombardés de questions toute la journée par les trois procureurs en charge de ce dossier, mais la plupart du temps ils sont restés très évasifs, très peu précis, notamment quand il s'est agi d'évoquer les circonstances de l'incendie, leur éventuelle responsabilité ou bien les travaux qui ont été effectués dans le bar. Leur attitude a même choqué Laetitia Brodard, qui a perdu son fils de 19 ans dans l'incendie.
7: Il parle en victime, il se renvoie la balle entre monsieur ne sait rien de ce qui s'est administratif, madame ne sait rien de ce qui s'est fait sur le chantier, sur les travaux. En tout cas, ils ne sont absolument pas responsables. C'est de toute manière la faute de quelqu'un, d'un employé. C'est de toute manière pas de leur faute. Ils comprennent pas pourquoi certaines choses. Quand la procureure générale pose une question, ils ne savent pas. Il y a beaucoup de trous de mémoire. Et quand il y a pas de trous de mémoire, ils sont très précis sur ce qui les arrange.
6: Alors l'audition se poursuit en ce moment même, visiblement elle est utile, hein, car les procureurs balaient vraiment tous les aspects du dossier. On a d'ailleurs appris que Jessica Moretti s'était vue signifier en tout début d'audience son inculpation pour production d'un faux document, en l'occurrence la facture d'achat de la mousse anti-incendie, celle qui s'est enflammée si rapidement et qui n'aurait pas dû être posée dans un bar, une facture qui aurait été falsifiée.
25: Merci Jean-Luc Boujon pour Europe 1. Dans l'actualité également, des nouvelles de l'espace, de l'ISS plus précisément. Plusieurs astronautes, dont la Française Sophie Adenau, ont quitté temporairement la Station Spatiale Internationale pour se mettre à l'abri dans leur vaisseau. En cause, une fuite d'air qu'il a fallu évidemment réparer. Bonsoir Mathis Lang.
10: Bonsoir Stéphanie, bonsoir à tous.
25: Les astronautes ont été autorisés à retourner à bord après plusieurs heures d'attente.
10: Oui, 5 membres d'équipage évacués par mesure de prudence durant la réparation de cette fuite d'air. Ils se sont isolés pendant 2 heures à la demande de la NASA dans la capsule Crew Dragon, rattachée à l'ISS, et ce, en prévision d'une potentielle évacuation. Face à cette situation rare, la procédure a été appliquée, explique Olivier Sanguy, chargé de l'actualité spatiale à la Cité de l'Espace.
11: Dès qu'il y a un risque pour un équipage, il y a toujours la possibilité d'évacuer très rapidement. Les équipages se mettent respectivement dans leur vaisseau. C'est pour ça qu'il y a toujours autant de vaisseaux habités qu'il faut pour amener tout le monde sur Terre.
10: Pendant ce temps, les astronautes russes ont mené des opérations de réparation sur la fuite localisée dans le module Zvezda à l'arrière de la station. La vigilance reste néanmoins de mise. Un retour d'urgence vers la Terre n'est jamais à exclure, rappelle Olivier Sanguy.
11: Ce qui peut provoquer une évacuation, ce serait une aggravation soudaine de cette fuite. La première chose qui pourrait être faite, c'est d'abord d'isoler le module. Et si on voit que ça ne suffit pas, les équipages vont mettre leur combinaison, rentrer dans leur vaisseau. Les vaisseaux vont se désamarrer de la station et après, ils rentreront sur Terre.
10: À noter que la procédure d'évacuation d'urgence complète de l'ISS n'a jamais été déclenchée depuis la mise en service de la station en 2000.
25: Merci Mathis Lang pour Europe 1 et tout de suite direction la Porte d'Auteuil à Paris, Cyril de la Morinerie, on vous retrouve en direct de Roland-Garros pour Europe 1. Bonsoir Cyril.
12: Bonsoir Stéphanie, bonsoir à tous.
25: Alors ça y est, on connaît déjà l'affiche finale de Roland-Garros côté homme.
12: Oui. Oui, Alexander Zverev disputera ce dimanche sa deuxième finale à Roland-Garros et il sera opposé en effet à l'Italien Flavio Cobolli. La deuxième demi-finale 100% italienne qui devait commencer dans quelques minutes n'aura pas lieu. Son compatriote Matteo Arnaldi a déclaré forfait, il souffre d'un virus. Les spectateurs qui avaient un billet seront évidemment remboursés. Du coup, eh bien, ce sera une finale inédite ce dimanche à Roland-Garros entre le grand favori Sacha Zverev et l'Italien Cobolli, 14e joueur mondial. L'Allemand de 29 ans, battu en finale de Roland-Garros par Alcaraz en 2024, aura une nouvelle chance de remporter la Coupe des Mousquetaires puisque, eh bien, il a écarté cet après-midi sans trop de difficultés en 4 manches le Tchèque Jakub Mencik. Les deux premiers sets ont été remportés par l'Allemand. Le match a changé de tournure dans la 3e manche après l'intervention d'un kiné, un passage au vestiaire. Le prometteur Mencik est revenu sur le court en courant, transfiguré. Il a remporté la manche, mais grâce à son expérience et ses services à plus de 200 km/h, Zverev s'est imposé. Il pourrait devenir le premier Allemand depuis 1936 à remporter Roland-Garros. C'est vraiment le rêve de Zverev. Et puis Cobolli, lui, espère succéder à son compatriote Adriano Panatta, qui a gagné le tournoi parisien il y a 50 ans.
25: Merci Cyril de la Morinerie et rendez-vous tout à l'heure 19h45 pour service Pioline.
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3: Et un point sur les marchés avec vous, ma chère Claire Lemaitre. Bonsoir Claire.
9: Bonsoir Stéphanie.
3: Alors comment se passe cette fin de semaine sur les marchés, Claire ?
9: Eh bien c'est un repli de 0,3% pour le CAC 40 qui était pourtant bien parti mais qui a été stoppé net dans l'après-midi par le grand rendez-vous statistique du jour aux États-Unis, la publication des chiffres de l'emploi américain. De bons chiffres, alors c'est une bonne nouvelle pour l'économie, mais ça signifie aussi que les taux pourraient remonter et ce scénario, il freine les marchés. Des prises de bénéfices ce soir sur les valeurs liées à l'intelligence artificielle. À Paris, ST Microelectronics perd 5,8%, moins 4,5% pour Schneider Electric. Et puis en Europe, Francfort perd 0,7%, mais Londres gagne 0,1%. Moins 0,3% à Paris pour le CAC 40. On est à 8218 points.
3: Merci Claire Lemaitre.
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3: La météo avec vous, ma chère Marlène Duré. Bonsoir Marlène. On commence par un coup de vent près de la Manche.
15: Oui, effectivement, le Finistère et le département de la Manche vont passer en vigilance jaune. Hein. L'intérieur des terres est moins touché, ça concerne surtout le littoral. Le vent va effectivement se renforcer en milieu de nuit et demain matin. Ouessant d'abord, la pointe bretonne. Et puis ensuite, c'est entre les côtes nord-bretonnes et le Cotentin que les rafales vont monter d'un cran. Bon, on parle de valeurs autour de 70 à 80 km à l'heure et qui pourraient persister en journée vers le Cotentin. Parallèlement, on a un petit passage pluvieux assez bref, avec des pluies assez disparates, hein, des pluies intermittentes qui vont circuler demain matin entre la Charente-Maritime et la Normandie, en passant par le Val-de-Loire, la région du Mans, la région de Chartres, l'ouest de l'Île-de-France. Et ce nouveau front, en se décalant vers l'est, va prendre un caractère d'averse. Hein. L'après-midi, on va retrouver ce front désorganisé sur un axe allant des Pyrénées à la frontière belge, en passant par le Massif central, l'ouest de la Bourgogne, donc un ciel qui va sont nuagés, avec des petites averses ici ou là. Averses qui pourraient quand même s'accompagner de coups de tonnerre entre la Picardie et la Champagne. Et à l'est de cet axe, eh bien de belles éclaircies, mais même beaucoup de soleil, des régions méditerranéennes, aux Alpes, jusqu'à la frontière suisse. Les températures maximales repartiront à la hausse, sauf dans le nord-ouest, 16 à 20 degrés, mais ailleurs comptez 20 à 25 et jusqu'à 23 à 28 sur un quart sud-est, en allant vers la Grande Bleue, ça peut monter jusqu'à 28 degrés à Perpignan.
3: C'est pas mal quand même. C'est pas mal. Merci beaucoup Marlène Duré. On se retrouve dans une heure pour un point météo. Et restez avec nous sur Europe 1. Dans quelques instants, on reviendra sur cette tragédie. Le corps retrouvé hier dans une exploitation agricole du Gers, c'est bien celui de la jeune Liana. Confirmation du parquet ce soir. L'autopsie qui n'a pas permis, en revanche, d'établir les causes de la mort de la jeune fille. On en parlera notamment avec la ministre Éléonore Carrois, qui viendra aussi nous parler de ces sujets d'actualité. Mais on lui posera évidemment la question des défaillances de la justice. C'est dans quelques instants sur Europe 1.
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3: Europe 1 Soir Week-end, on se retrouve dans quelques instants avec mon invité, Éléonore Carrois, ministre chargée de la francophonie, des partenaires internationaux et des Français de l'étranger.
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3: Europe 1 Soir Week-end, bonsoir à tous, merci de nous rejoindre. J'accueille mes débatteurs de la première heure, Charlotte Dornelas, journaliste au JDD. Bonsoir Charlotte.
31: Bonsoir Stéphanie.
3: Olivier Vial, directeur du CERU, Centre d'études et de recherche universitaire.
32: Bonsoir.
3: Mon débatteur ce soir, bonsoir Olivier Vial. Et cette mauvaise nouvelle qui nous est parvenue, évidemment, avant 19h, le corps retrouvé hier dans une exploitation agricole du Gers, c'est bien celui de la jeune Liana, confirmation du parquet ce soir. On ignore en revanche à ce stade les causes précises de la mort, puisque l'autopsie n'a pas permis de les établir à ce stade. Des expertises complémentaires vont être menées pour déterminer les causes de ce décès. Jérôme B., le principal suspect, est toujours en détention provisoire. Bonsoir Éléonore Carrois.
31: Bonsoir.
3: Vous êtes mon invitée, ministre chargée de la francophonie, des partenariats internationaux et des Français de l'étranger. On va évidemment évoquer avec vous vos sujets d'actualité. Mais tout d'abord, même si cela ne rentre pas dans votre périmètre, hein, dans le périmètre de votre ministère, je voulais votre réaction tout simplement de citoyenne, de maman sur ce drame absolu qui vient de se produire.
31: Moi, je pense que je suis, comme tous les Français, profondément bouleversée. Enfin, choquée par ce qui s'est passé. Vous l'avez dit, je suis maman, j'ai un garçon de 12 ans, une petite fille de 9 ans, et ma pensée, elle va évidemment en premier lieu pour la famille et pour ce qu'ils sont en train de vivre, qui est insupportable. Après, je rejoins les propos qui ont été ceux du Premier ministre, ceux du Président, ceux d'une condamnation unanime, et puis surtout une interrogation très forte sur ce qui s'est passé et sur ce potentiel dysfonctionnement. Et je pense que l'enquête, vous l'avez dit, est en cours. Il faut qu'elle aille jusqu'au bout et il faut que des conséquences très lourdes soient tirées de ce qui s'est passé.
3: Effectivement, on y reviendra avec mes débatteurs et mon invité à 19h30, Jérôme Moreau, hein, vice-président et porte-parole de la Fédération France Victimes. Mais un mot tout de même, parce que c'est vrai que les chiffres donnent le vertige. Hein. Il y a eu 6 procédures au total, hein, 3 plaintes déposées depuis 2022. D'ailleurs, il y a eu un premier signalement la justice en 2017. Emmanuel Macron et Sébastien Lecornu pointent des dysfonctionnements inacceptables de la justice. Il faudra tout revoir à plat, Madame la Ministre.
31: En tout cas, il faut comprendre ce qui s'est passé et effectivement en tirer toutes les conséquences, parce que, encore une fois, que ça puisse se passer, que cela se passe, même si c'est un cas isolé, il faut comprendre où sont ces dysfonctionnements et il faut y répondre. Et aujourd'hui, évidemment, on est dans l'émotion et on le restera. Et encore une fois, moi, je ne peux pas vous répondre autrement que comme citoyenne et je ne peux pas vous répondre autre chose que je suis bouleversée. En même temps, en tant que responsable politique, il faut tirer des conséquences et il faut s'assurer que ça ne se reproduise plus. Donc, je pense que là, maintenant, on aura un temps d'enquête pour bien comprendre comment c'est possible. Moi, je suis également, comme l'a dit le Premier ministre, terrifiée que cela ait pu se produire. Et ensuite, comprendre et surtout rectifier rapidement, voir si c'est un cas isolé ou voir s'il y a des dysfonctionnements plus majeurs.
3: Et on y reviendra évidemment avec Charlotte Dornelas et Olivier Vial dans quelques minutes. C'est vrai qu'on voit à quel point le travail du prochain président ou de la prochaine présidente de la République va être colossal, notamment sur ces points de la justice. Alors vous soutenez Gabriel Attal, en tout cas vous étiez à son meeting récemment, Gabriel Attal qui veut une candidature unique du bloc central début 2027. Seule solution selon lui pour éviter un second tour entre le RN et LFI. C'est une bonne idée selon vous ?
31: Il a raison sur le fait qu'il faut à un moment donné se rassembler, c'est absolument nécessaire et il faut se rassembler autour d'idées, autour d'un projet. Mais surtout, il faut donner de l'espoir aux Français et puis surtout, il faut être dans l'action et puis il faut répondre évidemment à leurs préoccupations. Et dans ce sens, je pense que c'est important. Là, en ce moment, on est dans une période de pré-campagne avec beaucoup de personnalités publiques qui manifestent leur intérêt, leur envie de se présenter ou en tout cas de porter un projet. Je pense qu'on passera rapidement à une phase ultérieure dans laquelle il y aura forcément un rassemblement des forces. Et puis, on a besoin aussi, mais dans toutes les familles politiques, à un moment donné, de trouver une forme d'unité pour pouvoir se présenter.
3: Alors une forme d'unité, pour l'instant le maître mot n'est pas l'unité. Souvent ce qu'on entend ici ou là, c'est qu'est-ce qui distingue ces deux rivaux, même s'ils ne se présentent pas comme tels, Édouard Philippe et Gabriel Attal, on a parfois du mal à définir les lignes différentes. Alors vous qui les connaissez bien, vous diriez quoi ?
31: Mais voyez, moi je ne suis pas impliquée dans cette pré-campagne à proprement parler. En ce moment, moi je suis au gouvernement et j'ai des missions très importantes par rapport aux Français de l'étranger, par rapport aussi à notre politique de développement et on en parlera peut-être après. Mais je pense que c'est important, lorsque l'on est dans cet espace central, de pouvoir porter des idées et de pouvoir avoir un débat d'idées. Donc un meeting, c'est un débat aussi, c'est un moment où l'on peut avoir une expression qui est forte. Pour autant, je pense qu'il faut éviter de voir ça comme une course à l'investiture. Ce qui départagera les candidats apparaîtra de plus en plus comme une évidence au fur et à mesure où cette pré-campagne avancera. Et puis ensuite, moi, je soutiendrai le ou la candidate qui représentera cet espace central qui est ma famille politique. Et c'est pour ça qu'aujourd'hui, je suis en soutien, ouverte à l'écoute et dans une forme de dialogue, plutôt que dans une campagne qui, en tout cas en ce qui me concerne, n'a pas commencé.
3: Elle commence, en tout cas à commencer, c'est pas très français, mais effectivement ça va s'accélérer les prochains jours. Éléonore Carrois, vous êtes, vous le disiez, ministre chargée de la francophonie, des partenariats internationaux et des Français de l'étranger. Ça veut dire que l'image de la France, elle est extrêmement importante à l'étranger. L'actualité, elle a été marquée aussi la semaine dernière par les violences en marge de la Ligue des Champions. Cette semaine, on a vu les premières condamnations. Alors c'était au total 572 gardes à vue, 3 peines de prison prononcée seulement. Est-ce qu'il ne faudrait pas une bonne fois pour toutes trouver de vraies solutions efficaces pour cesser ces violences récurrentes, parce que la Coupe du Monde arrive, on imagine que c'est aussi l'image de la France qui rejaillit de manière négative à l'étranger.
31: Alors je suis beaucoup à l'étranger, j'y étais cette semaine et on m'a interrogée sur ce point justement en Espagne. Et en effet, c'est quelque chose qui se voit, mais au-delà du fait de se voir, là encore, je vais vous répondre en tant que citoyenne. Moi, je suis supportrice aussi du PSG. J'étais avec mes enfants qui étaient ravis et je leur ai dit, on ne va pas sortir parce qu'il peut y avoir des débordements. Et je pense que ça, c'est inacceptable. Absolument. D'intégrer cette contrainte. Et en réalité, lorsque l'on voit les chiffres, c'est une minorité de personnes qui veulent tout casser et une majorité de personnes qui veulent tout simplement fêter. Et ça, c'est inacceptable. Donc, il faut y remédier. Donc, il faut une réponse législative immédiate. Et d'ailleurs, c'est ce qui est prévu dans le plan Riposte. Et puis surtout, il faut à un moment donné que les casseurs payent pour cette casse qu'ils provoquent. On l'a vu, ça s'est dégradé au cours des derniers mois, mais on voit bien que c'est une minorité. Donc c'est quelque chose sur lequel on doit agir et on doit agir avec la plus grande fermeté.
3: Vous êtes d'accord avec cette proposition du Premier ministre
31: sur le PJ à Riposte ? Moi, je pense que c'est absolument nécessaire et puis qu'il faut être très ferme parce que sinon il y a une forme de glissement, une forme d'acceptation d'une situation qui n'est pas acceptable et qui d'ailleurs ne reflète pas notre identité, qui ne reflète pas ce que font les Françaises et les Français. Et à l'étranger, je vous rassure quand même, on a une image très positive, les gens se rappellent de la Coupe du Monde, des Jeux Olympiques qui se sont très bien passés, ils se rappellent aussi de grands événements qui pour le coup se passent très bien et il faut que ces casseurs qui sont une minorité ne prennent pas le dessus sur l'image que l'on a à l'étranger.
3: Avec encore une fois la Coupe du Monde qui s'ouvre le 11 juin. Vous allez vous rendre la semaine prochaine aux Émirats Arabes Unis. Alors il y a un cessez-le-feu, on ne sait pas exactement où ils en sont, ça change un petit peu tous les jours. On parle un petit peu moins de tous ces Français qui habitent sur place, il y en a beaucoup, Dubaï, le Qatar. Est-ce que ce sont encore des régions sûres pour les Français qui souhaitent y travailler ou étudier ?
31: Justement, moi je m'y rends parce que je vais en soutien à la communauté française. Il y a 60 000 Français qui habitent aux Émirats, il y a quasiment 400 000 Français dans la région. Pour beaucoup, ils sont très installés, ils ont leur famille là-bas, ils ont leur emploi, leur vie là-bas. Et donc c'est important de justement continuer à les soutenir. Vous l'avez dit, la situation elle reste très instable au Moyen-Orient. On a un cessez-le-feu qui est instable avec une situation qui est très évolutive. Et la France, elle pèse dans ces discussions, notamment par la coalition qu'elle a réussi à monter pour sécuriser le moment venu, le passage à travers le détroit d'Ormuz. On voit bien qu'aujourd'hui, cette crise, on n'est pas à l'origine de cette crise, mais elle a un impact sur notre économie. Donc on continue de travailler et d'agir. Et c'est la raison pour laquelle je m'y rends. On a des intérêts militaires dans la région.
3: Et toujours l'accord de défense.
31: On a un accord absolument
3: bien existant.
31: Et on a beaucoup d'entreprises françaises qui sont installées. On a plus de 5000 entreprises dans le pays.
3: J'imagine qu'elles sont très inquiètes.
31: Elles regardent les choses avec une certaine sérénité et détachement, mais elles sont inquiètes de l'évolution globale et elles sont en tout cas, je le pense, rassurées de voir que le gouvernement français se mobilise pour justement assurer un maintien de la stabilité dans la région et puis pour permettre que le commerce maritime puisse reprendre notamment.
3: Merci beaucoup Éléonore Carrois, ministre chargée de la francophonie, d'être passée par le studio d'Europe 1. Restez avec nous. Dans quelques instants, on retrouve Charlotte Dornelas et Olivier Vial, mes débatteurs de la soirée. On viendra sur cette triste nouvelle, le corps retrouvé hier dans une exploitation agricole dans Gers. C'est bien celui de la jeune Liana. On y revient.
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3: Merci de nous rejoindre sur Europe 1, toujours en compagnie de mes deux débatteurs, Charlotte Dornelas, journaliste au JDD, Olivier Vial, directeur du Centre d'études et de recherche universitaire. On évoque cette triste nouvelle. Le corps retrouvé hier dans une exploitation agricole du Gers est bien celui de la jeune Liana. Confirmation du parquet ce soir. À ce stade, l'autopsie n'a pas permis d'établir les causes de la mort de la jeune fille. Des expertises complémentaires vont donc être menées pour déterminer les causes exactes du décès. Bonsoir Jérôme Moreau.
15: Bonsoir.
3: Vous êtes vice-président et porte-parole de la Fédération France Victimes. Tout d'abord, évidemment, l'émotion et nos pensées vont à la famille de cette jeune fille de 11 ans. Aujourd'hui, on a appris qu'il y avait eu encore plusieurs plaintes déposées, 6 procédures au total. L'homme, le principal suspect, Jérôme B., avait été signalé au réseau Cassiopée. C'est un réseau qui est là pour signaler ce genre de crime et ses activités contre de violence sexuelle. 2017 déjà, rien n'a été fait. Quelle est votre réaction aujourd'hui?
15: Alors évidemment, vous avez devant vous un porte-parole de la Fédération France Victimes qui ne peut être qu'indigné. C'est une situation que nous connaissons malheureusement trop. 73% des affaires sont classées sans suite, pour différentes raisons et qui peuvent s'entendre, mais en tout cas là on est quand même dans une succession de plaintes avec un auteur qui n'est pas entendu, une impossibilité semble-t-il dans ce dossier d'avoir regroupé et recoupé en fin de compte les signalements, les plaintes, et aujourd'hui on a un drame qui va laisser amer et en colère tout un village, des proches, et qui est aujourd'hui terrassant pour les victimes, en tout cas les proches, et sur lesquels il va falloir travailler psychologiquement, juridiquement, socialement, et apporter des réponses qu'on n'aura pas. Parce que ça va être ça le drame. C'est que les familles vont poser une question, hormis le fait qu'elles vont vouloir savoir comment leur fille est décédée, quels ont été les derniers moments de sa vie. Et ça, les expertises médico-légales, peut-être que lui d'ailleurs avouera à un moment donné, et je rappelle que on est toujours dans le cadre d'une procédure pénale, donc il est pour l'instant auteur présumé, mais il y aura une question que les parents vont se poser. Et si ces plaintes avaient pu prospérer, ma fille serait-elle toujours vivante?
3: Et oui, c'est la question.
15: C'est quelque chose qu'on entend régulièrement. Vous savez, les familles des enfants disparus qu'on ne retrouve pas, les familles, elles demandent la vérité, elles disent, on aimerait bien savoir. Au moins, on aurait une certitude. Eh bien là, c'est la même chose. Je pense qu'elles voudront savoir et on ne pourra jamais leur apporter de réponse. Et donc, j'entends bien, moi, tout ce qui se dit aujourd'hui, tout ce débat. On voit beaucoup de monde, des décideurs publics qui sont compatissants. Je rappelle quand même qu'aujourd'hui, nous avons...
3: Qui pointent des dysfonctionnements. Oui, Emmanuel Macron, avant même que l'enquête ait commencé.
15: D'accord.
3: Olivier Vial.
8: Ce qui est assez nouveau, parce qu'effectivement, on peut dire que dans cette émotion, on a déjà malheureusement connu des affaires comme ça aussi tragiques, où l'émotion est forte dans la population, mais où on avait quand même l'impression que les institutions minimisaient, étaient dans le déni. Là, au moins, on a l'impression, mais je pense que ça ne suffira pas, je suis assez d'accord avec vous, c'est qu'on a l'impression que cette fois-ci, il y a quand même une unanimité à considérer quand même qu'il y a eu une faillite du système, qu'il y a eu des dysfonctionnements. Ça a été rapide et fort. La vraie difficulté, c'est qu'on a souvent ça. Ce qui manque souvent, c'est de la constance. Mmh. C'est qu'en fait, cette action-là, il ne faudrait pas que dans 15 jours, une autre affaire fait qu'on a oublié pourquoi on en est arrivé là et qu'on soit incapable d'en tirer des conséquences. Parce que derrière ce drame-là, effectivement, ce qui est peut-être le plus tragique, c'est qu'on sent que ça pourrait se reproduire, en fait. On sent que ça pourrait se reproduire, que ces failles-là, elles existent toujours et qu'il y a eu sans doute, avant cette petite fille, encore d'autres victimes qui ont été victimes de ces mêmes failles-là. Donc comment on fait pour que ça ne se reproduise pas? Et là, malheureusement, il faut de la constance. Et je crois qu'aujourd'hui, en politique, l'émotion, l'urgence, elle est tout le temps là. Ce qui manque le plus souvent, c'est de la constance dans l'action politique.
15: Oui, et de la raison. Et ce qu'il faut, c'est... Très bien, les inspections, très bien. Aujourd'hui, on essaie de retrouver des responsabilités. Je rappelle, hein, l'accompagnement des victimes aujourd'hui, c'est 9,50 € par victime et par an en France.
3: Oui.
15: Voilà, non mais c'est le chiffre. Moi, je veux bien qu'on nous dise, on fait le maximum et tout. Le président de la République dit, je ne veux pas entendre parler de moyens. Nous posons clairement la question des moyens aujourd'hui. Nous posons la question également de la possibilité pour les uns et pour les autres sur les territoires de pouvoir mener très rapidement les investigations.
3: Pour vous, Jérôme Moreau, c'est important ce que vous dites, c'est une question de moyens aujourd'hui. Alors Emmanuel Macron, c'est vrai qu'il écarte, il donne pas les chiffres, mais c'est vrai qu'il y a eu des augmentations de moyens, 6,9 milliards à l'arrivée d'Emmanuel Macron en 2017, contre plus de 10 milliards et demi pour la justice aujourd'hui. Bon, il n'empêche, quand on compare avec les chiffres de l'Union Européenne, c'est une catastrophe, on est aux fraises, si j'ose dire. Oui. Mais pour vous, il s'agit bien d'un manque de moyens, parce que quand on voit cette procureure d'Auch qui ne tient pas compte de ce signalement, qui ne prend pas les mesures. La circulaire pénale indiquait bien qu'il y avait une priorité sur la violence faite contre les mineurs et ça n'a pas été suivi des faits. Alors, est-ce qu'on parle de moyens ou de négligence?
15: Je pense qu'on parle d'un ensemble de faits qui, en fin de compte, vont malheureusement aboutir à cela. Il y a tout d'abord quand même, sur le cadre des violences sexuelles, encore trop de doutes sur la parole des uns et des autres. Mmh. Et il faut écouter, il faut le prendre au sérieux, il faut aller vite. Et c'est le problème. Oui. Deuxièmement, on a un manque de rapidité très clair. On n'a pas été assez vite sur ce dossier. À partir du moment où on est pose plainte, 2017, 2022, 2025, jusqu'à avant-hier. Donc voilà, on voit bien quand même que il faut auditionner les auteurs. Après, encore une fois, la matérialité des preuves, les expertises, c'est autre chose. Donc voilà. Et puis, il y a quand même aussi, à un moment donné, comment ça se fait que les plaintes n'ont pas été recoupées? Enfin, excusez-moi, mais on a quand même de multiples signalements et de plaintes, et on n'est pas capable, à un moment donné, quand quelqu'un porte plainte contre un auteur, de regarder l'intégralité des plaintes qui sont visées, même si elles sont classées sans suite. Au bout de deux, on devrait quand même se poser des questions. Troisièmement, il y a quand même un manque de moyens. On ne peut pas submerger les parquets. On ne peut pas faire des circulaires pénales toutes les cinq minutes en disant la priorité aujourd'hui, c'est les violences conjugales. Le lendemain, c'est les enfants victimes de violences. Après, c'est les victimes. Et ce qu'il faut, c'est avoir une cohérence et une globalité et déterminer une vraie politique publique, non pas au gré des affaires, mais au gré de ce qu'il y a besoin. Et ce qu'il y a besoin aujourd'hui, c'est que l'intégralité des victimes, au moins d'agression physique, on va au moins voir là, et d'intégrité, soit immédiatement prise en compte et puisse avoir un certain nombre d'écoute, de considération et d'attention. Après, c'est pas qu'une question de moyens, je l'entends bien, il y a aussi une question mise en œuvre de la politique publique, de mise en œuvre de l'action pénale, ça c'est vrai. Mais qu'est-ce que vous voulez mettre en œuvre quand dans une brigade, ils étaient 8 ? Donc, il faut repenser en fin de compte la question de la chaîne pénale, il faut repenser la question des auditions, et il faut repenser aussi la question de cet empilement de circulaires où on nous dit que tout est prioritaire aujourd'hui, mais en fin de compte, évidemment que tout est prioritaire.
3: 64% des cas au motif d'infraction insuffisamment caractérisé, un classement sans suite. Charlotte Dornelas.
14: Parce qu'il faut dire aussi, et ça c'est vrai pour les mineurs et les majeurs, malheureusement, que le caractériser avec des éléments matériels une agression sexuelle ou un viol, c'est excessivement compliqué. Évidemment pour les enquêteurs, et il se trouve que notre justice ne passe pas simplement sur la parole, fut-elle d'ailleurs extrêmement crédible. Il y a des magistrats qui vous disent le nœud dans le ventre, on ne peut pas condamner parce qu'il n'y a absolument aucun élément. Donc ça existe aussi, c'est compliqué, et il faut tous dans ces moments-là, et je vous concède que les autorités politiques ne nous aident pas exactement, mais avoir tout ça en tête quand même aujourd'hui. Je les trouve légers dans le maniement de l'émotion, pour le dire... gentiment, parce qu'il est absolument évident que dans toutes les responsabilités individuelles, cette fois-ci, qui vont être examinées, on peut quand même juste penser ces derniers jours qu'il n'y a personne entre la procureure, les gendarmes, qui n'est pas mortifié ce soir précisément d'avoir pris la mauvaise décision dans ce dossier. Peut-être que c'est nécessaire de le rappeler quand même, étant donné les menaces de mort qui sont lancées ici et là à leur encontre. Donc, on a un problème qui est en effet, a priori, et l'enquête dira concrètement dans ce dossier quelles ont été les erreurs, parce qu'il y a forcément des erreurs qui sont faites, étant donné en effet le résultat dans le traitement de cette plainte et dans les délais. Simplement, quand vous avez, et là je me détache de cette histoire en particulier pour prendre les dossiers qui sont par milliers, les dossiers de violence sexuelle et de viol notamment sur mineurs aujourd'hui en France, quand vous avez depuis hier, avant-hier, l'intégralité de la chaîne pénale, des enquêteurs, qu'ils soient policiers ou gendarmes, aux parquetiers, aux magistrats du siège, et même en passant par les avocats, qui vous disent tous les jours de l'année, on vous explique qu'on est submergé, qu'on n'y arrive plus, que les délais d'audiencement sont lunaires, que la procédure est étouffante, qu'on n'arrive plus à rédiger nos procès-verbaux, qu'on n'arrive plus à poser les actes d'enquête à force de faire de la paperasse. Eh bien, tout ça a des conséquences. C'est peut-être pas le cas à Auch, encore une fois, peut-être qu'il y aura des responsabilités individuelles qui vont se dessiner, peut-être. Encore une fois, il faudrait pas que cette enquête administrative à Auch jette un voile de pudeur sur un problème structurel absolument évident.
3: Très rapidement, Jérôme Moreau, malheureusement, on arrive au bout, je le regrette.
15: Je suis tout à fait d'accord. Effectivement,
3: on est déjà très en retard.
15: Ouais. Et on voit bien quand même qu'effectivement, les procureurs, les policiers s'attellent jour après jour à faire leur maximum dans le cadre des moyens. Et je trouve que cette question des moyens, elle est fondamentale, parce que dire que c'est pas une question de moyens, c'est éluder toute la responsabilité politique, et c'est extrêmement ennuyeux. Et je voudrais simplement dire que nous avons demandé à être reçus par Sébastien Lecornu, nous qui sommes le premier réseau européen d'accompagnement des victimes. Aujourd'hui, nous n'avons toujours pas de réponse de sa part, ce qui est quand même absolument indélicat, et ça pose quand même la question de la différence réelle par rapport à ce que les victimes ressentent aujourd'hui.
3: Merci beaucoup Jérôme Moreau, merci à vous Charlotte Dornelas et Olivier Vial, puisqu'on a rendez-vous dans quelques secondes avec Service Pioline, et oui, Europe 1 Radio, partenaire de Roland Garros. On se retrouve dans quelques instants.
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3: Europe 1 Soir Week-end, retrouvez-nous dans quelques instants. On fera le point sur le tournoi de Roland-Garros et on sera avec Mel Hassani pour son journal.
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0: disparu il y a une semaine à la sortie de son collège à Fleurance. Une marche blanche aura lieu dans la ville dimanche à 15h. Félix Bingui, condamné aujourd'hui à 12 ans de prison pour trafic de stupéfiants, association de malfaiteurs et blanchiment. Le chef du clan Yoda, engagé dans une guerre de territoire contre la DZ Mafia pour le contrôle des points de deal à Marseille, avait été extradé par le Maroc en début d'année. Son bras droit écope de 9 ans de réclusion. Vladimir Poutine choisit encore la guerre, déplore ce soir Volodymyr Zelensky, après le refus par le chef du Kremlin de la rencontre assortie d'un cessez-le-feu proposé hier par le président ukrainien. Une telle initiative n'a d'autre intérêt que d'arrêter l'avancée de nos forces armées, estime Vladimir Poutine.
1: Merci Malassani. On se retrouve à 20h pour un point complet sur l'actualité. Et tout de suite, service Pauline sur Europe 1. Europe 1, radio officielle de Roland-Garros, où l'on retrouve Axel May et Cédric Pioline.
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1: Bonsoir, bonsoir messieurs. Alors, le point sur Roland-Garros, on connaît la finale, ça y est ?
3: Oui, oui, parce que là, à l'heure où l'on se parle, on devrait être en train d'assister à un match entre Italiens. Vous entendez des échanges de balles, mais c'est tout simplement parce que il y a actuellement Coboli, Flavio Coboli, qui s'entraîne. Il n'y a pas eu de demi-finale. Elle a été annulée. Pourquoi ? On en parle avec vous, Cédric Pioline. Bonsoir.
4: Bonsoir.
3: Zverev, on en parlera, a remporté la première demi-finale. La seconde, qui était 100% italienne entre Matteo Arnaldi et Coboli. Forfait d'Arnaldi, ça a été annoncé une vingtaine de minutes avant le début du match. Décidément, c'est un Roland-Garros où il y a des surprises tous les jours.
4: Des surprises en permanence, et c'est vrai que celle-ci, on s'en serait bien passé, hein, d'une certaine manière, parce que évidemment, alors c'est déceptif, tout d'abord pour le joueur, pour Arnaldi, évidemment pour le public, tous les gens, et d'ailleurs l'organisation du tournoi a immédiatement communiqué à tous les gens qui étaient présents qu'il serait intégralement remboursé puisqu'en fait il y a deux sessions, donc deux billets différents, donc oui, c'est vraiment dommage.
3: Ouais. Et vous, d'ailleurs, qui êtes aussi organisateur du Masters 1000, directeur du Masters 1000 de Paris, le Rolex Paris Master, vous savez, effectivement, c'est toujours un risque quand on organise un match, quand on organise un tournoi, qui est un forfait de dernière minute.
4: Oui, c'est extrêmement rare. Alors là, on s'est renseigné parce que en Grand Chelem, c'était que la troisième fois depuis l'ère Open que ça arrive, en tout cas sur le tableau masculin. Et c'est vrai que ça fait partie du sportif et des choses qu'une une organisation de tournoi, d'événements, ne peut absolument pas contrôler. Là, de ce qu'il a communiqué, c'est un virus, probablement. En tout cas, il a vomi toute la nuit. Et c'est vrai que c'est incontrôlable, malheureusement.
3: Voilà. Ils sont venus comme tous les deux en conférence de presse. Alors, ils étaient la table de la salle de presse principale est très longue. Et ils étaient chacun à un bout de la table pour pas éventuellement, si c'est un virus, contaminer Coboli. Arnaldi a dit qu'effectivement, il était déçu. Et Coboli, une question lui a été posée. Est-ce que ça va vous permettre d'être plus frais, de ne pas avoir joué une demi face à Zverev ? Sa réponse, c'est parfois cela peut être une aide, parfois non, réponse de Normand façon italien. Qu'est-ce qu'il faut en penser ? Est-ce que
4: alors d'un côté, oui, il est arrivé jusqu'en demi-finale, donc il est parfaitement réglé, il est dans son tennis, il est dans son tournoi. Maintenant, c'est vrai qu'il y a quand même ce sentiment de pas avoir vraiment gagné le match, en tout cas sur le terrain. Et donc aussi, c'est bien pour ça que là, au moment où on se parle, il est sur le court central en train de s'entraîner. Je pense aussi pour travailler un petit peu, mais je dirais surtout pour faire sortir de l'énergie, parce que imaginez, quand on se prépare, on a tous les niveaux qui sont au maximum, avec l'adrénaline. On sait qu'on va jouer, on a mangé, on sait.
3: Un peu comme un boxeur là qui va rentrer sur le ring.
4: Complètement. Il faut qu'il se dépense. Il faut qu'il se dépense. Il faut qu'il brûle de l'énergie. Et en se disant que demain à nouveau, il y a un jour de repos, hein, parce que quand bien même il s'entraînerait pendant 2 heures là, il va pas brûler autant qu'un match, parce qu'il n'y a pas le même niveau d'intensité, de concentration et ainsi de suite. Mais bon, c'est important qu'il soit quand même dans cette dynamique de dépenser de l'énergie.
3: Ouais, et il y a quand même du public, hein, qui est venu. Le public, voilà, à défaut d'avoir vu une finale, est venu assister à cet entraînement qui a commencé
4: il y a un petit peu dégarni là, mais il y avait une grosse moitié du central tout à l'heure.
3: Avec les drapeaux italiens qui sont de sortie. Auparavant, Mencic s'est fait battre 7-6, 6-2, 3-6, 6-3 par Zverev. Donc il y a eu le troisième set qui a été pris par Mencic, le jeune Mencic, tchèque, 20 ans, première demi-finale quand c'était la cinquième de Zverev. Ça a été un match presque à sens unique.
4: Presque à sens unique, oui. Il y a eu un premier set où

0: Personnellement, j'ai trouvé le Tchèque assez nerveux, un petit peu fébrile et assez nerveux. Pas du tout le, je dirais, le même body language, la même dynamique qu'il a eu contre Fonseca, où il était, il s'était vraiment positionné en conquérant. Alors évidemment, on peut se dire qu'aussi Zverev en face, c'est quand même un autre calibre pour l'instant que Fonseca, hein, qui progresse vite, mais qui pour l'instant n'est pas dans les tout premiers mondiaux. Et puis, quand bien même il a perdu le troisième set, il y a ça pas, enfin voilà, il s'est très vite détaché, 3-0, balle de 4-0, enfin voilà. Mais j'ai bien aimé l'attitude de Zverev quand même, qu'on sent plus entreprenant, plus patron, plus à rentrer dans la balle, à rentrer dans le court, essayer de faire des points gagnants. Et je pense qu'il a raison, c'est cette direction s'il veut espérer l'emporter dimanche.
1: Ouais, on aura l'occasion d'en reparler dans le service Pioline demain. Et demain, la même heure, ça sera en principe, à moins d'une finale féminine qui n'en finit plus. On aura le résultat de cette finale féminine entre Andreeva, 19 ans, Falinska, la polonaise, issue des qualifications. On en a déjà parlé hier, mais juste, et c'est quasiment déjà la fin de ce service Pioline, très rapidement, Cédric. Dans quel état d'esprit elle est, vous pensez, la polonaise en ce moment là? Elle se dit, oula, j'ai plus que...
0: Alors j'espère qu'elle se réveille pas, parce qu'elle doit vivre quand même d'une certaine manière un espèce d'état de grâce, de rêve. Rendez-vous compte qu'elle a démarré, elle, le tournoi il y a pratiquement 3 semaines,
1: hein, avec les qualifications,
0: sort des qualifications, ouais. Elle est à 9 victoires de suite, ce qui est déjà assez rarissime, hein, sur le circuit. Et puis normalement quand on a 9 victoires de suite, on a gagné un tournoi. Maintenant elle est sortie des qualifications, donc il faut pas qu'elle se réveille, il faut qu'elle reste dans l'état d'esprit dans lequel elle a été, et voilà, qu'elle joue son jeu comme elle l'a fait depuis le début du tournoi pour espérer gagner le titre.
1: Voilà, ce match sera demain à 15h. Stéphanie, je vous rends la balle.
2: Merci Axel May, merci à vous Cédric Pioline. Restez avec nous dans quelques instants. On se retrouve pour la deuxième partie d'Europe 1 Soir Week-end. 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
2: Deuxième partie d'Europe 1 Soir Weekend. Dans un instant, je recevrai mes débatteurs de la deuxième heure, Georges Fenech et Vincent Roy. On viendra sur cette tragédie, le corps d'enfant retrouvé hier dans une exploitation du Gers. C'est bel et bien celui de la jeune Liana. Et c'est précisément votre premier titre, Maëlle Hassani, pour votre journal. Bonsoir Maëlle.
27: Bonsoir Stéphanie, bonsoir à tous. Le corps d'enfant retrouvé hier dans une exploitation agricole du Gers est donc bel et bien celui de la jeune Liana. Les premiers résultats de l'autopsie sont tombés ce soir, mais les analyses ne permettent pas à ce stade de déterminer les causes du décès de l'adolescente de 11 ans qui avait disparu il y a une semaine. Pendant ce temps, le principal suspect se trouve en détention provisoire. Jérôme B, dont le nom apparaît dans plusieurs procédures pour violences sexuelles sur mineurs ces dernières années, n'avait jamais été interpellé auparavant. Un dysfonctionnement selon Emmanuel Macron. Le garde des Sceaux promet des sanctions contre les magistrats incriminés. Dans ce journal également, la station spatiale internationale brièvement évacuée après des fuites d'air. Et puis à Roland-Garros, le duel entre Italiens dans la seconde demi-finale n'aura finalement pas lieu. Matteo Arnaldi, atteint d'un virus, déclare forfait. Flavio Cobolli retrouvera donc le numéro 3 mondial Alexander Zverev dimanche en finale.

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1: Et bonjour, bonjour la Nouvelle-Calédonie, il est 5h02, ravi de vous retrouver en ce samedi 6 juin, très heureux de se réveiller avec vous. Aujourd'hui, nous célébrons les Norbert, bonne journée, bonne fête Norbert, et je pense que vous l'avez aussi remarqué, plutôt ressenti, on a connu des réveils plus frais, hein. Les températures sont plutôt stationnaires ce matin, comprises entre 20 et 22 degrés, il fait donc particulièrement doux. La journée de ce samedi devrait débuter sous un ciel nuageux avec quelques averses, principalement sur le sud-ouest, la côte est et les Loyers. Une amélioration devrait toutefois se généraliser au fil de l'après-midi. Côté température, sur la journée, elles resteront stables et oscilleront entre 25 et 27 degrés. On fera un nouveau point météo à 6 heures, puisqu'une vigilance jaune forte pluie concernait cette nuit les îles Loyauté. J'espère que vous avez passé une bonne nuit, et si votre journée commence ou si votre soirée se termine, merci d'avoir choisi Radio Rythme Bleu pour vous accompagner. Notre ami le soleil se lève aussi de plus en plus tard, 6h31 à Moindou, 6h32 à Yengen et 6h33 à Pointe-Bout. C'est à nos auditeurs de ces trois communes que l'on adresse un petit coucou ce matin. Vos avis communiqués, c'est avec Eugénie dans quelques minutes. Et pour vous accueillir en musique, voici Georges Ezra avec Budapest. Et ce sera de la musique jusqu'à 6h. Vous êtes gâtés comme tous les samedis. Bienvenue sur Radio Rythme Bleu, la première radio réveillée de Nouvelle-Calédonie. Bon week-end, il est 5h03.

0: Il est 5h16, l'heure pour vous de retrouver Eugénie avec les communiqués. Bonjour Eugénie.
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2: Bonjour Ismaël et bonjour à toutes et à tous. Enerkel informe ses clients que la distribution de courant électrique sera interrompue sur la commune de Moindou et plus précisément sur les zones résidences La Vallée, village Moindou, Boguen, PK5, Charbonnage, Teromba, Moméa, Petit Moindou, ce samedi 6 juin de 8h30 à 14h30. Le courant pourra être rétabli avant l'heure prévue sans autre préavis.
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2: La province Nord informe la population de la commune de Canala qu'à compter du lundi 8 juin au 30 juin, des travaux d'opération de réaménagement et de mise en conformité électrique seront réalisés au dispensaire de Canala. Durant toute la durée des travaux, le dispensaire restera ouvert au public et assurera la continuité du service à la population en maintenant aux jours et aux heures habituelles du lundi au vendredi les consultations et téléconsultations médicales, les renouvellements d'ordonnances, les soins infirmiers, pansements et les injections, les prises de sang, la PMI et la vaccination, les consultations de la sage-femme, les consultations des vacataires. Les week-ends et les nuits, les urgences ne seront pas assurées par le CMS. Il faudra contacter le SAMU, centre de régulation au numéro gratuit 15 au besoin. Permanence aide médicale relocalisée au centre médico-commercial village. L'agent AMN vous accueillera en permanence les mardis matin, mercredi matin et jeudi matin aux horaires habituels au centre médico-commercial du village. La province Nord s'excuse auprès des usagers des désagréments occasionnés. Remercie la population de Canala de sa compréhension bienveillante et appelle à la plus grande prudence durant cette période.
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2: Le maire de la commune de Lifou informe la population que les personnes sollicitant leurs inscriptions sur la liste électorale spéciale devront déposer leur demande au plus tard le lundi 8 juin auprès du bureau des élections de la mairie de Lifou. Une permanence sera assurée au bureau des élections ce samedi 6 juin de 8h à 12h.
0: Merci beaucoup Eugénie. 5h passées de 19 minutes. Vous êtes toujours sur Radio Rythme Bleu. Merci d'avoir fait ce choix judicieux ce matin. On continue en musique jusqu'à 6h, heure à laquelle on fera un nouveau point sur la suite du programme. Nous sommes ensemble jusqu'à 8h. Le retour de l'info, c'est à 6h30 et le journal à 7h. Voilà pour les prochaines échéances sur cette antenne. Bon réveil, Terry Moïse.

0: Il est 6h passé de 52 minutes, on retrouve Lana dans l'horoscope.
1: Bonjour tout le monde, on commence avec les béliers. Une légère fatigue se ressent au niveau de votre corps. Pensez à ne pas trop forcer. Taureau, vous pensez encore au travail. Décidément, ça doit être passionnant. Gémeaux, vous êtes très créatif aujourd'hui. Peinture, sculpture, dessin, tout vous convient. Cancer, aujourd'hui, c'est le grand ménage, un esprit clair dans une maison claire. Lion, faites un petit peu de sport, ça ne vous fera pas de mal. Vierge, détendez-vous, mais pas trop, il faut garder le rythme pour les semaines à venir. Balance, une dispute dans votre cercle proche vous pousse à remettre en question vos relations avec certains d'entre eux. Scorpion, un moment de recul s'impose. Cela vous aidera à retrouver plus de clarté intérieure. Sagittaire, les plans spontanés ou les changements de dernière minute pourraient finalement être les meilleurs moments de votre journée. Capricorne, aujourd'hui, votre priorité devrait être de récupérer réellement. Le repos n'est pas une perte de temps. Verseau, votre esprit aura besoin de nouveautés. Découvrir, apprendre, explorer ou simplement voir autre chose. Et pour finir, les poissons, un léger coup de mou moral. Pensez à des choses positives.

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4: Il est 7h.
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4: Et dans Info Weekend, on retrouve Léo Fichou.
6: Rien ne permet d'impliquer Christian Théin dans les infractions. Les juges parisiens annoncent la relaxe du président du FLNKS et de plusieurs responsables de la CCAT dans l'enquête sur les émeutes de 2024. Le parquet de Paris a fait appel de cette décision. Sur le territoire, Air Calédonie poursuit ses liaisons aériennes entre la Grande Terre et Lifou ce week-end. Une rotation aujourd'hui, une autre demain. Dans l'actualité festive, rendez-vous à Nouville pour les gourmands et amateurs de produits locaux. Pacific Fair organise le salon de la gastronomie à la salle des expos. En métropole, le corps d'enfant retrouve

0: Dans une exploitation agricole du Gers, et bien celui de la jeune Liana. Les premiers résultats de l'autopsie sont tombés. À l'international, les astronautes, dont la Française Sophie Adnaud, évacuée de l'ISS, en cause une fuite d'air qui a depuis été colmatée. Le sport avec du tennis, on connaît les affiches des finales de Roland-Garros, Zverev Koboli chez les hommes, Jvalinska Andreeva chez les dames. Et puis sur le territoire, les joueurs de basket 3 contre 3 ont rendez-vous tout le week-end à la salle Jacques Wanabou pour la deuxième manche de la New Caledonia 3 contre 3 Suzuki Cup. Bonjour à tous, soyez les bienvenus dans ce journal. À la une de l'actualité ce samedi matin, Christian Théin relaxé dans l'enquête sur les émeutes de mai 2024. Une décision annoncée hier. Les trois juges d'instruction du tribunal de Paris ont rendu une ordonnance de non-lieu dans le dossier CCAT. Michael Geneschi.
1: Une information révélée par nos confrères de La Voix du Caillou. Les juges parisiens en charge de l'enquête ont conclu, je cite, que rien ne permettait d'impliquer Christian Théin dans les infractions. Les seuls éléments à charge au dossier étant des discours et les investigations n'ayant identifié aucune conversation ou réunion occulte ou clandestine, aucun échange de SMS ou écoute allant dans ce sens. Toujours selon l'ordonnance judiciaire dévoilée par La Voix du Caillou, le dossier comprenait un nombre extrêmement important d'éléments attestant du caractère manifeste de la volonté de Christian Théin ou de la CCAT d'appeler au calme et d'aller à la désescalade. Fin de citation. On rappelle que l'enquête visait le leader de la CCAT, désigné depuis président du FLNKS, ainsi que les responsables de la cellule pour leur implication présumée dans l'organisation et la préparation de l'insurrection du 13 mai 2024. Maître François Roulin, des avocats de Christian Théin, a réagi à l'ordonnance de non-lieu général. C'est une décision accueillie avec satisfaction par la Défense.
2: Je vous dirais que ce n'est que justice. Qu'est-ce qu'on peut ajouter à 200 pages d'explication de la part des juges sur les raisons pour lesquelles les juges considère que, comme nous l'avons dit depuis le début, les faits reprochés à nos clients ne sont pas constitués. Et comme vous imaginez, on ne peut qu'être satisfait que les juges aient la même analyse du dossier que celle que nous avons depuis le début.
1: Pour l'avocat de Christian Théin, l'annonce également que le parquet de Paris fait appel n'est pas vraiment une surprise. Maître François Roux souligne en effet que le parquet de Paris a fait appel à de nombreuses reprises pendant l'instruction du dossier et qu'il s'était opposé systématiquement aux décisions des juges.
2: Bah, c'est pas forcément une surprise, mais quand est-ce que ça va s'arrêter? Si les juges ont pris leur temps, ont rédigé un non-lieu de manière aussi détaillée, enfin, il faudra certainement au parquet beaucoup d'éléments hein, pour arriver à contrer ça. Le parquet a été tenu au courant pendant toute l'instruction, des auditions qui étaient faites. J'ai pas entendu de sa part demander des investigations complémentaires, donc il a parfaitement suivi le dossier. Vous savez qu'il s'est opposé systématiquement à toutes les décisions des juges. Quand les juges ont voulu remettre en liberté, il a fait appel. Les juges ont voulu, sur nos demandes, autoriser les mises en examen à rentrer au pays. Le parquet a fait appel. Mais vous avez vu chaque fois ce qu'a dit la chambre de l'instruction. Donc, je suis pas surpris que le parquet fasse à nouveau appel. J'espère que la chambre de l'instruction aura la même jurisprudence que précédemment.
1: Des propos recueillis par notre correspondant à Paris, Xavier Robert. Au-delà de Christian Théin, j'ajoute que les autres protagonistes impliqués dans ce dossier sont également relaxés, comme le rappelle encore le quotidien La Voix du Caillou, notamment Frédéric Mouliava, l'ancienne directrice de cabinet de Rocco Amitan, ou Brenda Wanabo, responsable de la communication de la CCAT, présidente du conseil d'administration de Jido, qui était aussi mise en examen dans le dossier. Parmi les réactions aujourd'hui, après cette décision de relaxer Christian Théin et les leaders de la CCAT, sans surprise, le FLNKS qui se satisfait de cette décision et qui écrit « Aujourd'hui, la justice française a fait son travail. » À l'inverse, le député de la première circonscription, Nicolas Metzdorf, déclare que les juges rouges ont encore une fois démontré leur parti pris. Il faut bien que Paris sache une chose, tant que justice ne sera pas rendue, rien ne pourra totalement se réparer en Nouvelle-Calédonie. C'est tout un peuple qui a été meurtri et les responsables doivent rendre des comptes. Les victimes qui se comptent par milliers méritent un procès. Autre réaction, celle de Sonia Baquès, la présidente de la province sud, qui écrit, je cite, « Le système judiciaire français devient fou, les violeurs, les casseurs laissés en liberté et les honnêtes gens abandonnés. Peut-être qu'il serait temps que les juges aient à rendre des comptes au peuple au nom duquel ils sont censés rendre la justice. » Fin de citation.
0: À quelques semaines des provinciales, le commissariat rappelle que l'inscription des natifs sur la liste électorale spéciale provinciale est automatique et qu'ils n'ont aucune démarche à effectuer. Le processus suit son cours. Les commissions administratives spéciales se réunissent à partir de lundi et vérifieront donc que l'inscription des natifs est effective. Ce n'est qu'à l'issue de ce travail que la liste électorale spéciale provinciale sera publiée le 18 juin prochain. À cette date, chacun pourra vérifier qu'il est bien inscrit sur la LESP. C'est Louis Mapou, l'ancien président du gouvernement, qui conduit la liste Unie pour le pays dans la province sud, qui était hier midi l'invité d'Elisabeth Noir dans le magazine Transparence. Il s'est exprimé sur les motivations de sa liste, sur son programme et sur ses ambitions. Une interview de Louis Mapou à retrouver en audio et vidéo sur notre site internet. Notez que pour des raisons de temps de parole, ce magazine Transparence ne pourra pas être rediffusé demain soir. Et puis notez également que la préparation des élections provinciales était au menu du club politique de Radio Rythme Bleu dont nous vous proposons la rediffusion ce matin à partir de 11h. Les consultants du club ont analysé la présentation des deux listes indépendantistes de la province sud. La liste Kanaki pour tous du FLNKS conduite par Joannie Auvois-Mitant et la liste Unie intitulée Unie pour le pays conduite par Louis Mapou. Ils ont aussi évoqué le cas de Jacques Lallier dont l'inéligibilité a été levée par la Cour de cassation et qui a l'intention de se présenter dans les îles face à la liste FLNKS conduite par Michael Forest. Ils ont également essayé de déterminer la donne dans chacune des provinces à 3 jours de la clôture du dépôt des candidatures. Une club politique disponible également en podcast audio sur notre site internet.
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0: Au chapitre des faits divers, une femme retrouvée morte à Marais, son corps a été repêché en mer. C'était hier matin au large de Nessé, Michael.
1: La victime, âgée de 33 ans, était partie à la pêche la veille avec son mari. Ce dernier serait rentré seul à leur domicile aux alentours de 18h. Sans nouvelles de sa femme, il a alors alerté la gendarmerie. Après plusieurs heures de recherche, le corps a donc été retrouvé en mer. Sans trace de morsure de requin ni de violence, les enquêteurs privilégient la piste d'un malaise puisque la victime souffrait d'antécédents médicaux. Une enquête est en cours.
0: L'actualité judiciaire avec 7 ans et 6 mois de réclusion criminelle pour le jeune homme accusé d'avoir violé une femme à Dumbéa le 10 mars 2024. Il avait 17 ans au moment des faits et était donc jugé devant la cour d'assises des mineurs. Le ministère public avait requis 7 ans d'emprisonnement. Il s'agissait de la dernière affaire jugée lors de cette deuxième session d'assises de l'année. La prochaine doit avoir lieu en septembre. Et puis, le procès des 3 agresseurs d'un homme de 74 ans à Yengen reporté à fin juillet. Il devait être jugé hier en comparution immédiate, mais ils ont demandé du temps pour préparer leur défense. En septembre dernier, ils avaient pénétré chez leur victime qu'ils ont frappé. L'homme reprendra connaissance, les pieds et les mains liés, une couverture dans la bouche pour l'empêcher de crier. Ils ont pris la fuite après avoir volé du matériel informatique, de l'outillage, de l'électroménager et de la nourriture. La victime n'avait signalé les faits qu'une semaine plus tard.
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0: Dans le reste de l'actualité, Aircal poursuit ses rotations vers Lifou. Après 3 mois de blocage, les avions peuvent désormais rejoindre Wanaham depuis Tontouta. La compagnie devrait augmenter les rotations vers Lifou dans les jours qui viennent, explique Marion Gentelet, directrice commerciale.
4: Nous sommes sur un rythme, on va dire, d'une rotation quotidienne. Les ventes se sont faites progressivement. C'est vrai qu'au démarrage, c'était un petit peu timide, mais maintenant, les vols sont relativement bien remplis. Nous avons un vol donc prévu samedi, un vol dimanche. Et la semaine prochaine, nous montons un petit peu aussi en progression sur notre programme de vol avec un petit peu plus d'offres pour les vacances scolaires.
0: Les vols Aircal ont donc repris vers Lifou, mais pas sur Marais ni Ouvéa où les collectifs opposés au déménagement des activités de la compagnie vers Tontouta poursuivent leur mouvement. Et notez qu'à Ouvéa, une partie de la population s'est rassemblée aux abords de l'aérodrome d'Ouloup hier après-midi. Ils demandaient la reprise du trafic aérien et font valoir leurs nombreuses difficultés d'approvisionnement, d'accès aux soins, mais aussi les conséquences économiques et les problèmes rencontrés par les familles pendant les vacances scolaires générées par ce long blocage. La fin d'année sera sèche sur le territoire. C'est ce que prévoient en tout cas les climatologues de Météo France Nouvelle-Calédonie. Le début d'année aura été marqué par un épisode de la Niña plutôt faible, mais qui a tout de même apporté un climat chaud et humide, favorisant le développement du couvert végétal. Et qui dit beaucoup de végétaux, dit beaucoup de combustible pour la saison sèche qui s'annonce. Le phénomène El Niño a déjà commencé et il sera plutôt intense, nous a dit Thomas Abinoun, climatologue à Météo France NC.
5: Selon les prévisions de l'ensemble des modèles, y compris le modèle de Météo France, ces modèles font tous consensus. Le phénomène El Niño devrait arriver assez rapidement maintenant. Et il devrait atteindre avec une forte probabilité une intensité au moins forte, voire très forte. On devrait conserver des températures qui sont plutôt proches des normales, voire un peu supérieures aux normales. Oui. Et concernant les pluies, on va être très certainement déficitaire en eau. On l'est déjà, en fait, depuis le mois d'avril. Et on s'attend à ce que ça se poursuive jusqu'en fin d'année, ce déficit hydrique. C'est vraiment le signal qu'il faut retenir cette année, c'est qu'il faut se préparer à vivre un hiver, et donc l'hiver qui est la période de recharge des nappes, suivi de la saison sèche, et puis l'entrée dans la saison chaude, pendant laquelle on va avoir des pluies inférieures au normal. Donc il faut vraiment se préparer à ce que cette année, on ait moins d'eau que d'habitude. Oui.
0: Et au niveau mondial, le réchauffement climatique annonce de fortes hausses des températures, mais la Nouvelle-Calédonie est relativement préservée, justement par le phénomène El Niño qui tend plutôt à refroidir l'atmosphère dans cette zone du Pacifique.
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0: C'est l'heure d'opinion, votre rendez-vous SMS sur Radio Rythme Bleu. La réponse à notre question d'hier, 88% des auditeurs d'RRB qui se sont exprimés par SMS pense que le gouvernement de la Nouvelle-Calédonie doit étendre aux particuliers les mesures d'aide d'urgence pour l'achat du carburant. Ils sont 12% à ne pas partager cette position. Merci pour votre participation et rendez-vous lundi pour une nouvelle question du jour.
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0: Dans l'agenda culturel et festif du week-end, deux rendez-vous proposés par Pacific Fair à Nouméa. Tout d'abord, le marché spécial Fête des Pères dans la galerie Port Plaisant. Ce sera de 9h à 18h aujourd'hui. Et puis le grand salon de la gastronomie à Nouville, Michael.
1: La salle des expositions qui vous proposera de découvrir le meilleur de la gastronomie locale à travers ce salon dédié aux produits du Caillou. Il y aura des dégustations, des animations musicales et surtout beaucoup de convivialité. Bruno Aurelio, gérant de Pacific Fair.
7: On va pouvoir trouver sur le salon toute une partie extérieure street food. Nous, on a mis en place un grand food court. Il y aura près de quasiment 100 places assises pour la formation sous une grande tente. Il y aura une grande scène avec un écran géant. On va avoir des masterclass avec des chefs. On aura le chef Louillot, on aura le chef Nina Radiguet pour vraiment des démonstrations en live. On va avoir également des conseils cuisson, que ce soit dans le domaine de la viande, du poisson. On aura des zooms culinaires sur le miel, la vanille, le chocolat, le cacao. On aura également des jeux pour vraiment manger local. Et le point d'orgue en termes d'animation, ce sera bien évidemment notre concours Top Chef du Caillou. On a eu plus de 35 candidatures, donc on a dû faire un gros brainstorming, comme on dit, pour retenir que 8 candidats. Ça a été un crève-cœur. Donc on aura la chance d'avoir un jury de chic et de choc qui seront présents dimanche à 11h30 pour ce concours Top Chef, pour avoir le premier vainqueur de ce concours.
1: Le salon de la gastronomie se tiendra de 8h à 17h aujourd'hui et demain à la salle des expos de Nouville, c'est-à-dire l'ancienne maison des artisans. Gastronomie toujours, mais aux couleurs de l'Indonésie. Le consulat d'Indonésie en Nouvelle-Calédonie organise demain sa traditionnelle journée culinaire de 9h30 à 15h.
0: Ce week-end, on parle également tourisme en province nord. Un salon dédié est organisé au quartier latin de Nouméa. Ça se passe à l'hôtel Gondwana.
1: Une initiative qui met à l'honneur les artisans et producteurs du Nord. Ils vous attendent aujourd'hui et demain au cœur du patio de l'hôtel Gondwana au quartier latin. Et puis, à Koné, place ce week-end à la 19e édition du Salon de l'Horticulture. Une quarantaine d'exposants seront réunis au centre commercial Théari pour faire vivre le traditionnel marché aux plantes organisé par l'association Hortineva. Rendez-vous donc de 8h à 17h aujourd'hui et demain de 8h à midi au parking du centre commercial Théari de Koné.
0: Et on termine avec les marchés et brocantes. À Nouméa, le traditionnel vide-grenier du centre-ville fera vivre la place des cocotiers demain de 7h à midi. Et puis un peu de nature à Yaté. Le petit marché du parc de la Rivière Bleue se tiendra de 7h à 14h. Là aussi, ce sera demain. Il est 7h15. On marque une première pause dans ce journal avant de voir toute l'actualité nationale et internationale.
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0: L'actualité en métropole. Au lendemain de la découverte du corps d'un enfant dans une exploitation agricole du Gers, les premiers résultats de l'autopsie sont tombés. Le corps est bel et bien celui de la jeune Liana, portée disparue depuis une semaine déjà, aperçue pour la dernière fois dans la voiture d'un homme à la sortie de son collège à Florence. Les analyses n'ont pas révélé pour le moment les circonstances de la mort de l'adolescente. Le principal suspect est toujours en détention provisoire et les enquêteurs espèrent obtenir des aveux rapidement grâce aux preuves accumulées. William Molinier pour Europe 1.
12: Les enquêteurs ont tenté de faire parler la scène de crime pour ensuite permettre au juge d'instruction d'obtenir des aveux du mis en examen. Jérôme B. s'est depuis le début de sa garde à vue muré dans le silence. Il a précisé à minima son emploi du temps uniquement quand il a été confronté à des éléments objectifs. Or, rappelez-vous, dans l'affaire de la petite Maëlys, Nordal Lelandais s'est longtemps défendu en disant qu'il n'avait donné qu'une gifle à la fillette et qu'il avait ensuite paniqué puis dissimulé son corps. Seule une micro-goutte de sang retrouvée 6 mois plus tard dans sa voiture a permis de le faire avouer. On se dirige vraisemblablement vers un scénario similaire. La voiture de ce père de famille de 41 ans dans laquelle Liana est montée est actuellement à Pontoise. Les experts gendarmes sont en train de l'inspecter minutieusement. Face à une stratégie de défense qu'il est en train de construire, seules les preuves matérielles pourront mettre en évidence les incohérences de son récit. Actuellement en détention provisoire, Jérôme B. sera ensuite convoqué devant le juge d'instruction pour un interrogatoire, mais sans doute pas avant plusieurs semaines.
0: Et le principal suspect dans l'enquête sur la disparition de Liana est mis en examen depuis le début de la semaine, vous l'avez entendu. Jérôme B., cet homme de 41 ans, fait l'objet de plusieurs procédures pour violences sexuelles sur mineurs sans jamais avoir été interpellé jusque-là. On apprend ces dernières heures qu'une nouvelle plainte a été déposée jeudi contre le père de famille à Saint-Brieuc. Pour de nombreux Français, le constat est clair. L'État n'a pas été capable d'empêcher un prédateur de passer à l'acte. La colère est bien sûr décuplée dans la petite ville de Florence, dans le Gers, où vivait la collégienne de 11 ans. Écoutez.
13: De s'en prendre à une fillette, il n'y a pas de mots. La pauvre fille, on se met à la place des parents. Je suis maman. Ici, dans le Gers, c'est petit, il ne se passe jamais rien. Donc, on ne pensait pas que ça allait arriver ici. C'est l'horreur absolue.
14: Cette gamine-là, c'est dans le même collège que mon petit-fils. Ça me retourne, ça aurait pu arriver à mon petit-fils, à n'importe quel enfant.
15: Je suis très, très en colère parce que ça n'aurait pas dû arriver.
16: C'est la justice qui est pourrie en France maintenant. S'il avait été déjà en garde à vue pour les crimes qu'il a fait, la gamine, eh ben, serait encore avec son papa et sa maman, quoi. Il y avait copains et copines, quoi.
17: Voilà, j'ai eu une petite, deux petites, trois petites et les dehors. Pourquoi on laisse des types aussi dangereux, quoi? Ça prend au cœur, quoi.
0: La colère des habitants de Florence dans le Gers. La mairie de la petite commune annonce l'organisation d'une marche blanche. Ce sera demain À 15h, et cette tragique affaire Liana devient un scandale politique. Plusieurs ministres convoqués par Sébastien Lecornu à Matignon. Le chef du gouvernement se dit choqué et exige que les premières conclusions de l'enquête administrative lancée lui soient remises sous 15 jours. Le garde des Sceaux Gérald Darmanin fait savoir qu'il proposera des sanctions contre les magistrats incriminés. L'indignation gagne même le président de la République. Emmanuel Macron a fait part de son sentiment tout à l'heure en marge d'une visite au Monténégro.
18: Il est clair qu'il y a un dysfonctionnement et que nous ne pouvons pas ne pas voir que des failles se sont révélées. Il faut maintenant les clarifier. Et donc, ce que le gouvernement va faire, c'est de se mettre en situation avec des enquêtes très rapides, et j'ai demandé qu'elles soient le plus rapides possible, et bien de pouvoir clarifier aussi les responsabilités qui sont à l'œuvre. Mais les choses ne se sont pas passées comme elles auraient dû se passer, c'est une évidence, et donc c'est inacceptable. Et moi je ne veux entendre aucun argument de moyens dans cette affaire, parce que depuis 2017, j'invite chacun à regarder les moyens qui ont été mis dans la gendarmerie, dans la justice. Bon. Donc c'est une question de réponse, de fermeté, d'organisation, de responsabilité.
0: Emmanuel Macron en marge d'une visite au Monténégro. Toutes les réactions politiques vont dans le même sens face au manquement de la justice dans l'affaire Liana. Le président du RN, Jordan Bardella, dénonce une faillite de l'État. Le candidat LR pour 2027, Bruno Retailleau, appelle lui à réformer en profondeur le système judiciaire. Pour le patron d'Horizon, Édouard Philippe, il faut accélérer les procédures et établir clairement les responsabilités en cas de défaillance. Les astronautes présents à bord de la Station Spatiale Internationale, brièvement évacués, la Française Sophie Adnaud, les trois autres membres de l'équipage SpaceX Crew 12 et un astronaute de la NASA ont été contraints de quitter par précaution l'ISS pour se réfugier dans le vaisseau Dragon, un vaisseau qui lui est rattaché afin de laisser place à des réparations pour colmater une fuite d'air. Opération qui s'est achevée en fin d'après-midi ce vendredi. Mais à bord, la vigilance reste de mise, comme l'explique Olivier Sanguin. Il est responsable de l'actualité spatiale à la Cité de l'Espace.
19: Dans les principes de la Station Spatiale Internationale, dès qu'il y a un risque, les équipages se mettent respectivement dans leur vaisseau. Et puis après, fin de la procédure de sécurité, tout le monde reprend son travail. Ce qui peut provoquer une évacuation, ce serait une aggravation soudaine de cette fuite. Ce qu'on craint, c'est quoi ? C'est que cette fuite, en fait, la fissure ou les fissures qui sont à l'origine de la fuite s'agrandissent à une vitesse telle que l'on peut perdre un module de l'ISS. La première chose qui pourrait être faite, c'est d'abord d'isoler le module. Et si on voit que ça ne suffit pas, les équipages entreront dans la procédure d'évacuation d'urgence, qui est toujours possible. Ils vont mettre leur combinaison, rentrer dans leur vaisseau. Les vaisseaux vont se désamarrer de la station et après, ils rentreront sur Terre.
0: Olivier Sanguy, responsable de l'actualité spatiale à la Cité de l'Espace. 7h23, seconde pause dans ce journal. On parlera sport juste après.
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0: Et à la une de l'actualité sportive, bien évidemment, du tennis. On connaît Mikel Juneski, les affiches des finales à Roland-Garros.
1: Dans le tableau, messieurs, sur la terre battue parisienne, le duel ultime opposera l'Allemand Alexander Zverev à l'Italien Flavio Cobolli. Zverev, seul rescapé des têtes de série, a éliminé le Tchèque Jakub Mencik en 4 manches dans le dernier carré, 7-5, 6-2, 3-6, 6-3. Cobolli, lui, n'a pas eu à jouer, hein, puisque son adversaire du jour, Matteo Arnaldi, a déclaré forfait. Cette édition 2026 de Roland-Garros aura réservé décidément bien des surprises depuis la première semaine. Notez que chez les dames, le titre se jouera ce soir. Un dernier match entre la Polonaise Maja Szwalinska et la Russe Mira Andreeva.
0: On reste en métropole avec du rugby.
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0: Place ce week-end à la dernière journée de la phase régulière du Top 14.
1: Dernière journée à fort enjeu. Le coup d'envoi des 7 rencontres sera donné demain matin en simultané à 6h05. En bas de classement, Montauban, on le sait déjà, est relégué en Pro D2. L'USAP disputera les barrages. En haut du classement, 8 équipes se disputent les 6 places qualificatives pour les play-offs. Le Racing 92, 5e, recevra le Stade Toulousain, assuré de terminer en tête. Montpellier, le 2e, se déplacera sur la pelouse de Lyon, 10e, et le Stade Français 3e aura fort à faire à La Rochelle. Les Rochelais 7e doivent s'imposer pour se qualifier. La section paloise 4e devrait sans surprise s'imposer pour la dernière à domicile contre Montauban. L'UBB 6e accueillera Clermont, 8e. Bordeaux est en ballotage favorable, pas Clermont. À suivre également Castres Olympique Toulon et Aviron Bayonnais Perpignan.
0: On passe au sport mécanique.
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0: La Formule 1 avec un rendez-vous majeur de la saison, le Grand Prix de Monaco.
1: Lewis Hamilton sur Ferrari a déjà réalisé le meilleur temps de la deuxième séance d'essai libre. Il a devancé d'un dixième son coéquipier, le monégasque Charles Leclerc, alors que Max Verstappen sur Red Bull s'est classé troisième. Les Mercedes de George Russell et Kimi Antonelli se sont suivis pour compléter le top 5. Une belle performance au crédit du français Isaac Hadjar au volant de sa Red Bull. Il s'est classé sixième de la deuxième séance après être parti à la faute durant la première séance.
4: J'étais un peu en confiance ce matin, j'avais un très bon feeling avec la voiture. La perdre comme je l'ai perdu, honnêtement, je sais pas qui a déjà crashé comme ça dans ce virage. Donc ouais, un peu surpris et dégoûté pour la voiture. Donc les mecs, ils ont vraiment fait du très bon boulot pour la réparer et puis pour que je fasse quelques tours en FP2. C'est sûr que je suis encore un peu loin de la limite.
1: En ce qui concerne les autres pilotes tricolores, Pierre Gasly sur Alpine s'est classé 11e. Esteban Ocon a conclu la journée au 17e rang. La qualification sera cruciale ce soir sur ce circuit où le poleman a de solides chances de décrocher la victoire. C'est l'une des particularités à Monaco. Le Grand Prix sera à suivre demain soir. Le départ sera donné à minuit pour nous.
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0: Également au programme ce week-end, le Grand Prix de Hongrie, c'est du MotoGP.
1: Et l'Espagnol Pedro Acosta sur KTM a été le plus rapide lors des essais libres, creusant un bel écart avec l'Italien Fabio Di Gianantonio du team VR46 Ducati, son premier poursuivant. Raúl Fernández de l'équipe Trakao Saprilia complète le trio de tête. Fabio Quartararo, le Français au guidon de Sayama, devra passer par la Q1 en qualification ce soir. Il a signé le 11e temps de référence après ses premiers tours de piste, tout comme Francesco Bagnaia d'ailleurs seulement 14e. La course sera à suivre demain soir, départ à 23h, heure de Nouméa.
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0: Et puis on termine sur le territoire, un coup d'œil au programme sportif de ce week-end. Et
1: du surf à Bouraille durant 2 jours, la Ligue calédonienne organise la 2e manche de la Coupe territoriale de surf compétition de shortboard, longboard et bodyboard. Rendez-vous à partir de 6h30 à la mise à l'eau de la Nera sur terre. À présent, VTT Passion Nouvelle-Calédonie propose une course VTT demain matin à Watom, un événement en hommage à Thierry Chenevier. Du football avec un match avancé de la 11e journée de Super League. À 15h, Yengen Sport recevra recevra le SC Negeo. Enfin, un bel événement en basket. La Salle Omnisports de Lanzvata accueillera la deuxième étape de la New Caledonia 3 contre 3 Suzuki Cup, tournoi de basket 3 contre 3 donc. Ça se passera tout au long du week-end. Un avant-goût surtout de la FIBA 3 contre 3 Youth Nation Leagues entre la Nouvelle-Calédonie, les Tonga, les Fidji et les îles Salomon qui est prévu le week-end prochain, toujours à la Salle Omnisports de Lanzvata.
0: Merci Mickaël. Après le sport, la météo.
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0: Et la météo, c'est avec vous Ismaël.
7: Et on ouvre ce bulletin avec aucune vigilance particulière. Et ce matin, le ciel est souvent très nuageux à couvert, même si quelques éclaircies circulent sur la Grande Terre. Les averses concernent principalement les Loyautés, mais aussi le sud-ouest où elles restent généralement faibles. Le vent de secteur sud-ouest se renforce en général autour des 10 nœuds, localement 15 nœuds aux extrémités de la Grande Terre. Et les températures sur la journée, elles seront stables et oscilleront entre 25 et 27 degrés.
0: Merci beaucoup Ismaël, c'est la fin de ce journal. On se retrouvera dans un peu moins d'une demi-heure. À 8h pour le rappel des titres, à tout à l'heure.
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7: Il est 7h32.
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7: Et c'est l'heure pour vous de retrouver la grande interview CNews Europe 1. Romain Desarbres recevait Philippe Tabarot, membre du gouvernement.
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29: La grande interview CNews Europe 1 avec ce matin Philippe Tabarot, ministre des Transports. Bonjour Philippe Tabarot.
30: Bonjour.
29: Merci beaucoup d'être avec nous ce matin sur CNews et sur Europe 1. On va parler de tous les sujets d'actualité, notamment de vos sujets concernant le transport. On va parler transport routier, on va parler transport ferroviaire et aérien. Mais tout d'abord, je voulais vous entendre sur cette affaire, ce drame qui secoue tout le pays. La petite Liana a disparu depuis une semaine et un corps a été retrouvé. Le suspect, de multiples fois mis en cause, n'a jamais été inquiété par les enquêteurs et par la justice, malgré donc plusieurs plaintes. Comment est-ce que vous réagissez ce matin ?
30: Écoutez, quand vous m'avez invité à venir sur ce plateau il y a quelques jours, on n'avait pas connaissance de ce drame et j'avais bien volontiers accepté pour venir vous parler de transport. Et c'est vrai que je me suis posé la question, est-ce que je suis le plus à même de répondre sur ces sujets ? Je ne vais pas le faire en tant que membre du gouvernement ce matin. Vous savez qu'il y a une réunion avec Sébastien Lecornu et avec mes collègues plus directement concernés, que ce soit le garde des Sceaux et le ministre de l'Intérieur. Je vais réagir aujourd'hui en tant que père de famille, en tant que citoyen français, qui est bouleversé par ce qui est arrivé à cette jeune fille, bouleversé déjà par rapport aux conditions, probablement, même si on en saura plus dans quelques heures, je n'ai aucun élément supplémentaire. C'est pour ça que je dis bien que je parle en mon nom, de dire que bouleversé par les conditions et la manière dont les choses semblent s'être passées pour avoir laissé une personne qui semblerait avoir de graves problèmes avec les enfants, de faire ce qui est la pire des choses. Ce qui est la pire des choses, c'est une barbarie de s'en prendre à des enfants de cette manière et que cette personne qui, d'après ce qu'on entend aujourd'hui, avait l'air connue à la fois des services de police ou en l'occurrence de gendarmerie, également de la justice, voire même des personnes de l'environnement. J'entendais un certain nombre de témoignages de personnes qui racontaient qu'ils le voyaient régulièrement avec des enfants. Comment tout ça a pu arriver sans que cette machine infernale ne s'arrête? Et puis, je suis de la génération du fait divers de Patrick Henry, qui avait tué le petit Philippe Bertrand dans la fin des années 70. Quelque chose qui avait marqué profondément la France. Je pense que le drame qu'on vit aujourd'hui est de ce niveau, avec un cynisme particulier aussi, comme pour Patrick Henry, où le criminel potentiel participe à la recherche de sa victime. Et c'est là le summum, je dirais, de la barbarie.
29: Quelle peine méritent les tueurs d'enfants en France?
30: La peine maximum qui est dans le code pénal, la peine maximum, pas de peine, des peines incompressibles, des peines qui puissent permettre, même si on n'arrive probablement jamais à le faire, à un petit peu apaiser les familles. Parce que aujourd'hui, vous savez, on va probablement... et c'est indispensable, mon collègue Gérald Darmanin l'a dit, il y a probablement eu de graves dysfonctionnements au sein de l'appareil judiciaire, au sein des enquêteurs. Chacun doit rendre des comptes, les politiques également sur ces sujets, mais c'est la moindre des choses qu'on doit aux parents de la petite Liana. Voilà, c'est une prise de conscience collective, et puis jouer la transparence, tout dire, et en tirer bien sûr les conséquences s'il y a des manquements, parce que tout le monde dans sa vie peut être responsable de quelque chose et doit pleinement l'assumer.
29: Est-ce que Gérald Darmanin a dit qu'il prendrait ses responsabilités? Comment est-ce que vous comprenez ça?
30: Gérald a dû être très touché, j'ai pas eu l'occasion, je rentre d'un déplacement à l'étranger, d'échanger avec lui directement sur ce drame. Bien sûr qu'il est probablement très touché également, c'est un père de famille à titre personnel, et puis de se dire que l'administration qu'il a sous sa responsabilité, même si elle se dit en permanence indépendante et qu'elle revendique cette indépendance, semble avoir, je parle encore au conditionnel, mais de graves dysfonctionnements. Quand, par exemple, vous avez un dépôt de plainte qui est classé sans suite, il faut peut-être le motiver plus que ça. Et quand vous avez une plainte qui n'est pas classée, concerne un enfant avec, semble-t-il, et je dis là aussi au conditionnel par rapport aux informations que vous donnez, des preuves de violence sexuelle, et qu'au bout de 9 mois, la personne ne soit pas entendue et qu'on ne fasse pas se lever de doute. Les instructions peuvent durer, peuvent prendre du temps pour pouvoir avoir tous les éléments nécessaires pour incriminer le potentiel délinquant. Mais je pense que dans les affaires qui concernent des enfants et des violences sexuelles, la levée de doute doit se faire immédiatement, parce qu'on ne peut pas laisser des prédateurs de la sorte pouvoir continuer à faire, par exemple, des sorties scolaires avec nos propres enfants.
29: Est-ce qu'on peut dire ce matin que l'État fait tout en France pour protéger les enfants?
30: Je crois qu'on a un système que je connais plutôt bien, puisque j'ai été en responsabilité dans un département où je présidais un foyer de l'enfance. Tout ce qui touche à la protection de l'enfance, c'est un sujet aussi d'actualité, puisque coïncidence, c'était avant ce drame, le ministre de la Justice avec la ministre de la Santé et le ministre de l'Éducation nous ont présenté il y a quelques semaines un projet de loi concernant l'aide à l'enfance, et notamment sur ces questions qui viennent suite aussi au scandale du périscolaire à Paris, qui a duré trop d'années. Là aussi, des personnes étaient, semble-t-il, au courant, et personne n'a agi. Il a fallu que ce gouvernement, sur ce sujet, prenne les choses en main. Là, peut-être, une collectivité ne l'a pas fait ou a tourné la tête pour éviter le problème.
29: Philippe Tabarot, ministre des Transports, invité de la grande interview CNews Europe 1 ce matin. Samedi soir dernier, malgré l'engagement de 22 000 policiers et gendarmes, la fête a viré au chaos. À Budapest, où seulement 4 000 policiers étaient mobilisés, les célébrations se sont déroulées sans incident majeur. Ça pose une question simple: est-ce qu'on peut encore célébrer quelque chose en France, se rassembler, sans qu'il y ait des violences?
30: D'abord, on parle beaucoup de hooliganisme. J'aimerais dire que c'est pas du hooliganisme. Le hooliganisme est un fléau également que les Anglais ont réussi à éradiquer, et les autorités travaillent en France sur ce sujet. Il y aura des points dans la loi riposte du ministre Nunes sur ce sujet. Mais là, on est sur de la délinquance d'opportunité, de la délinquance dite de droit commun, où on voit que des personnes qui sont là ne sont là pour fêter quoi que ce soit, en ont presque rien à faire du match, parce que voilà, quand vous voulez suivre un match de foot, vous n'êtes pas déjà dans la rue à voir ce que vous allez pouvoir casser, vous suivez au moins le match. Oui, très probablement, il y a des personnes qui veulent profiter de ces événements pour commettre leurs méfaits, comme ils le feraient de manière normale sur d'autres événements. Sur ce sujet, j'ai entendu les différentes polémiques et je les comprends de se dire que nos policiers ont été pris à partie, et ils ont fait face avec beaucoup de courage et je tiens à leur rendre hommage. Et quand j'entends aux questions au gouvernement, à l'Assemblée nationale, un groupe, pour ne pas le citer, LFI, qui n'a à la bouche que les violences policières, mais est-ce que c'est des violences policières qu'on vient de voir sur votre antenne? On est dans une situation où nous avons des jeunes, parce qu'on a vu que principalement c'était des jeunes de plus en plus violents, qui veulent en découdre, qui sont là pour casser, et vraiment de prendre à partie la police et quelque part de cautionner ce qu'ils font par rapport à des discours politiques, c'est tout simplement une honte, la honte de la République.
8: Est-ce qu'il faut faire enfin payer vraiment les casseurs?
30: Oui.
8: Même ceux qui se disent insolvables?
30: Il faut, c'est ce qu'a souhaité, c'est ce qu'on attend à droite, entre guillemets, depuis toujours, ou depuis très longtemps en tout cas. Et je dirais enfin, voilà, le Premier ministre a envie de prendre ce sujet à bras-le-corps, de dire que quand tu casses, tu payes. Et...
8: Monsieur le ministre, mais on l'a entendu des dizaines de fois.
30: Mais par rapport à de l'insolvabilité qui se mettait en place et qui aujourd'hui, à travers les allocations qui pourraient être prélevées ou retirées, pourraient permettre de payer les dégradations, parce que je pense que c'est le meilleur symbole de pouvoir dire que quand tu te comportes de la sorte, tu dois payer. Et puis, bien sûr, j'ai été comme un certain nombre de Français... un peu étonné de voir 900 interpellations, 450 gardes à vue et au final 3 condamnations à de la prison ferme. Si la prison ferme doit servir à dissuader les futurs délinquants à aller dans la rue pour soi-disant fêter une victoire sportive, je pense que ce ne sera pas suffisant, c'est le moins qu'on puisse dire.
8: Alors, je voudrais qu'on réécoute le président de la République, c'était dimanche soir à l'Élysée.
9: Des scènes de violence inacceptables à Paris et dans d'autres villes. C'est pas le foot, ça. C'est pas le sport, c'est pas ce qu'on aime. Donc, merci à nos policiers, à nos gendarmes. On sera intraitable avec ceux qui ont été attrapés. On ne veut plus voir ça. Fini. On en a ras-le-bol. Terminé, ça.
8: 900 personnes interpellées, et vous le rappeliez, 3 ou 4 personnes en détention provisoire, donc derrière les barreaux. C'est être intraitable, ça ?
30: Aux parlementaires, au gouvernement, de mettre le cadre juridique pour pouvoir permettre plus d'interpellations, mais surtout plus de condamnations, peut-être par rapport à un défaut de preuve et bien sûr par rapport à un laxisme d'une certaine justice sur ces sujets.
8: Mais à quoi ça sert de dire on sera intraitable alors que il le sait très bien qu'il ne pourra pas, il n'a même pas les moyens de l'imposer.
30: Non, il faut mettre en place les moyens. Là, par exemple, dans la loi riposte encore du ministre Nunes, il y aura un article concernant les tirs de mortier, aujourd'hui qui n'était pas pris en compte par rapport à l'évolution des armes, je dirais, à destination de ces délinquants. Donc, il faut faire évoluer les choses. Moi, je suis un farouche partisan. Il y aura un article dans cette loi aussi. J'avais souhaité le faire passer dans la loi sûreté sur les transports que j'ai porté, la question des caméras algorithmiques également. Là, il y a une avancée dans la future loi que va présenter Laurent Nunez. Je souhaite qu'on utilise les caméras algorithmiques partout, en tout lieu, dans le transport du quotidien également, pour pouvoir permettre aussi de pouvoir avoir des éléments de preuve pour condamner les délinquants qui commettent ces exactions.
29: Philippe Tabarot est avec nous ce matin, ministre des Transports. On va parler de vos sujets transports. Il y a énormément de choses à dire. Déjà, sur le carburant, la crise des carburants se poursuit. Les Français restent à la merci des négociations irano-américaines. Vous allez nous parler du transport routier. Est-ce qu'on aura de l'essence pour cet été ?
30: Oui, on n'a pas un sujet majeur d'approvisionnement dans notre pays, que ce soit pour la route, que ce soit pour le kérosène pour nos avions, que ce soit pour nos trains, même s'ils sont à 80% électriques, je le rappelle. Pas de sujet d'approvisionnement, même si c'est une mobilisation des uns et des autres pour que la question ne se pose pas, c'est quand même une bonne chose. Il y a la question, bien sûr, du coût qui met en difficulté les Français sur la route ou sur les autoroutes, qui met en difficulté les compagnies aériennes concernant le kérosène. Donc, l'explosion des coûts crée des situations difficiles. Le gouvernement a souhaité mettre en place des aides ciblées pour les plus gros rouleurs. Dans mon domaine, ce sont bien sûr les taxis qui vont pouvoir le plus rapidement possible électrifier leurs taxis et bénéficier d'avances concernant les frais qui sont les leurs et les remboursements, notamment de ce qu'on appelle la TICPE. Et puis également le transport routier, qui est un transport indispensable à notre pays avec une très faible marge. Et aujourd'hui, les transporteurs routiers ou les entreprises sont en difficulté. 5 000 ont fait appel au gouvernement grâce à la plateforme qu'on a mis en place et les premières sommes sont versés pour pouvoir leur permettre de passer ces 3 mois difficiles, parce que ces aides vont se reconduire sur 3 mois pour le transport routier.
29: Ça va aller jusqu'à quand ?
30: Écoutez, au moins les 3 mois pour passer l'été, oui. Et puis on fera évoluer le système, ou en tout cas la plateforme qui a été mise en place par rapport à la durée de la situation. Vous savez que c'est compliqué de ne pas avoir de prévisibilité d'une manière générale, et là en particulier, je m'endors en écoutant votre chaîne ou d'autres de temps en temps, et j'entends que ça y est, c'est pour demain matin le cessez-le-feu, c'est ce qu'annonce Donald Trump très régulièrement, et quand on se réveille le lendemain matin, on s'aperçoit que la situation dure et est encore plus tendue. Je reviens de Grèce où j'ai eu l'occasion de traiter ces sujets avec mes homologues, notamment avec les armateurs français et grecs qui sont dans le détroit d'Ormuz aujourd'hui. Je peux vous confirmer que pour eux, la situation est compliquée, qu'il y a encore des centaines de navires qui sont bloqués avec des marins à l'intérieur qui craignent pour leur situation et pour leur vie également.
29: Vous nous dites ce matin, sur le sujet du carburant, les Français peuvent partir en vacances en voiture, il n'y aura pas de pénurie cet été.
30: Il n'y aura pas de pénurie cet été pour les Français, quel que soit le mode de transport qu'ils choisiront. Et puis également pour pouvoir accueillir des étrangers en France. Puisque je vous rappelle que nous sommes le premier pays au monde au niveau touristique. Le tourisme représente 8 à 9% de notre produit intérieur brut. Et qu'il faut recevoir cet été absolument des touristes qui vont pouvoir consommer dans notre pays. Et un des points d'entrée, c'est l'avion, comme peut l'être également la route.
29: Il y a beaucoup de Français qui ont déjà acheté leur billet d'avion pour cet été. Le prix de l'essence peut baisser, peut remonter. Est-ce que aujourd'hui la loi autorise les compagnies aériennes à augmenter les tarifs, à demander des suppléments de tarifs ?
30: La loi ne répondait pas, l'Europe a répondu et nous sommes engouffrés dans cette situation. Seulement une compagnie l'avait fait. Aujourd'hui, on est rentré dans une phase où nous souhaitons que ce soit un cas exceptionnel et qu'il ne se reproduise plus. Quand on passe un contrat dans le droit simple, on se met d'accord sur un prix et puis, quels que soient les aléas, on ne change pas après le prix, soit s'il y a des clauses très particulière. En l'occurrence, le droit dit que ces clauses ne sont pas et ne concernent pas ce type de contrat. Donc, les compagnies aériennes, à l'exception de la compagnie dont je pense vous parler, ont certes quelque peu augmenter leurs tarifs par rapport à la montée du prix du kérosène, mais pas à hauteur d'un coût d'exploitation qui était environ de 20% aujourd'hui et qui est passé à 45%. Il n'y a pas d'annulation de vol, il y a une desserte dans tous les pays du monde et la possibilité d'accueillir tous les touristes nécessaires, et ça a été un vrai challenge pour pouvoir arriver à ces conclusions, en sachant que les compagnies aériennes font 70% de leurs chiffres entre le mois de juillet et le mois d'août. Donc si nous n'avions pas été au rendez-vous pour leur apporter le carburant nécessaire, on aurait eu très probablement à la rentrée beaucoup de compagnies qui n'auraient pas pu passer l'hiver.
29: Pour parler de notre compagnie nationale Air France et de sa filiale low cost, 1500 vols par jour cet été, c'est énorme. Hein.
30: Oui, on a une offre aéroportuaire qui est forte. On a de grandes plateformes aéroportuaires. On a des compagnies françaises. On a des compagnies étrangères, mais qui se comportent bien, je dirais, en France, en payant leurs charges sociales, en payant leurs charges fiscales. Il y en a d'autres qui le sont un petit peu moins, mais en tout cas, c'est un mode de transport. Et je profite aussi pour dire qu'il y a un autre mode de transport plébiscité en ce moment par les Français, qui est le train. La SNCF a mis un demi-million de places supplémentaires en vente depuis hier pour pouvoir permettre à ceux qui ne partiront pas à l'étranger, ceux qui souhaitent rester dans notre pays, de pouvoir prendre le train dans les meilleures conditions possibles. On sait que la fréquentation a augmenté de plus de 18%. C'est

0: infrastructures ferroviaires. C'est pour ça que je porte une loi qui s'appelle la loi 4. J'en ai parlé ici. Elle a été votée au Sénat. Je souhaite qu'elle soit inscrite à l'Assemblée pour monter à 4,5 milliards le niveau d'investissement chaque année sur les infrastructures ferroviaires. On prend 2,5 milliards au péage autoroutier pour pouvoir les mettre sur les infrastructures de transport en commun et particulièrement du ferroviaire pour qu'il y ait le moins d'incidents possible. Et on attend l'arrivée de nouveaux matériels qui pourra permettre de ne plus voir ces scènes où les personnes descendent du train en pleine nature. Elles pourront, par rapport à des trains à batterie, notamment le futur TGVM, de se rendre jusqu'à la gare la plus proche et avec de l'air conditionné, même s'il n'y a plus d'alimentation électrique. C'est ça aussi le futur, c'est ce qu'on prépare.
1: Ça changera tout. Une question, Philippe Tabarot, ministre des Transports, invité de la grande interview CNews Europe 1, sur Nice. Nice qui est retiré de la carte des JO d'hiver 2030. Le comité d'organisation des Jeux a acté le regroupement des épreuves de glace à Lyon. Renaud Muselier, qui est le président de la région PACA, dont vous avez été le vice-président pendant plus de 5 ans, tient Éric Ciotti, le nouveau maire de Nice, pour responsable de la situation. Éric Ciotti qui a refusé d'installer une patinoire provisoire au stade de l'Alliance, Alliance Riviera. Éric Ciotti qui dit au contraire qu'il a fait économiser 150 millions d'euros à sa ville. Comment est-ce que vous réagissez, vous, à cette passe d'armes ?
0: Qui peut croire ça ? Quelle ville au monde ne serait pas la plus heureuse d'avoir ce cadeau que sont l'organisation des Jeux Olympiques ? Tous les pays se battent pour organiser les Jeux Olympiques. On voit que Nice a eu beaucoup de réticences et la nouvelle municipalité, alors que des villes comme Paris, comme Lyon, se sont immédiatement positionnées. C'est une chance de recevoir les Jeux Olympiques. C'est 500 000 spectateurs, en l'occurrence, sur les sports de glace qui devaient se tenir à Nice. C'est une cérémonie de clôture que le monde entier attendait sur la baie des Anges. Comment on peut dire que ce n'est pas une bonne nouvelle ? Bien au contraire. Et je peux vous dire que ce n'est pas une question politique. Nous souhaitions tous que ça se fasse à Nice, notamment les élus régionaux, les membres du gouvernement, que le maire s'appelle Christian Estrosi ou Éric Ciotti. C'était la ville de Nice, c'était le département des Alpes-Maritimes, c'était la région Provence-Alpes-Côte d'Azur qui était choisie. Malheureusement, le nouveau maire de Nice, en quelques jours, a gâché la fête de milliers, de millions d'enfants.
1: Lui dit qu'il a fait faire des économies aux Niçois.
0: Bah écoutez, c'est sa vision des choses, mais sincèrement, c'est un héritage, l'héritage des Jeux, dont il ne bénéficiera pas, un héritage en termes de logement, un héritage en termes d'infrastructures sportives, un héritage également en termes d'infrastructures ferroviaires. On devait créer à Nice la plus grande gare intermodale de France, avec la possibilité, à côté de l'autoroute, de retrouver du tram, d'avoir une gare TER, une gare TGV, d'avoir une gare routière. Tout ça, c'est des investissements qu'on a pu faire ou qu'on peut faire ou qu'on peut accélérer quand il y a une échéance de Jeux Olympiques. J'espère qu'on pourra quand même mener le projet à bien. Tant que je suis au ministère, ce sera le cas, mais je ne serai pas là tout le temps pour veiller aux intérêts aussi des maralpins. Mais je souhaite en tout cas que et je regrette plus que tout que les habitants de notre pays et de ma région soient privés de ce magnifique événement à Nice qui aurait pu montrer toutes les beautés et tout le savoir-faire de cette région dans le monde entier devant 800 millions de téléspectateurs.
1: Merci beaucoup Philippe Tabarot, ministre des Transports, d'être venu ce matin sur CNews et sur Europe 1. Bonne journée, à bientôt.
0: Merci beaucoup.
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7: Et pour compléter cette tranche d'info, l'édito politique de Vincent Trémollet de Villers. Immigration, la leçon politique de François-Xavier Bellamy. Il est 7h55.
8: Édito politique sur Europe 1 avec Le Figaro. Bonjour Vincent Trémollet de Villers.
9: Bonjour Dimitri, bonjour Anissa, bonjour à tous.
8: Vincent, ce matin, vous souhaitez nous parler d'un événement qui, selon vous, est d'une première importance. Il s'agit du règlement retour qui concerne les immigrés clandestins et qui devrait être adopté à l'échelle de l'Union européenne mi-juin. Que nous dit ce nouveau règlement, Vincent ?
9: Que l'on assiste à un renversement complet de la politique migratoire en Europe. Jusqu'ici, tout était pensé en faveur de l'immigré clandestin et de son maintien sur le territoire européen. Et avec cette nouvelle règle, l'objectif à l'inverse.

0: commerce et que les clandestins quittent le vieux continent. Le texte prévoit donc la possibilité de centres de retour hors de l'Union. Il s'agirait de pays tiers acceptant d'accueillir contre une compensation financière les clandestins que refuse le pays d'accueil. C'est ce que voulait faire notamment Giorgia Meloni avec l'Albanie et que la justice a empêché. Le texte prévoit aussi un allongement du délai de rétention jusqu'à 30 mois et même plus pour les étrangers en situation irrégulière présentant un risque pour la sécurité. En France, ce délai n'est que de 3 mois, sauf pour les cas de terrorisme, où il peut s'étendre à 7 mois. L'Europe deviendrait donc plus sévère que la France sur les questions migratoires. Et il s'agit enfin d'un règlement, c'est-à-dire qu'il s'applique aux pays membres, à la différence des directives qui exigent une transposition dans le droit national. C'est le député François-Xavier Bellamy qui a porté cette révolution copernicienne. Loin des minables chicayas partisans, l'ancien professeur de philosophie a livré une éloquente leçon de politique.
1: Et alors, quelle est, selon vous, cette leçon du professeur Bellamy?
0: Elle est aussi vieille que la fable. Impatience et longueur de temps font plus que force ni courage. Bellamy est à la tête d'une toute petite délégation, celle des LR, 6 députés au Parlement européen, mais il est membre d'un groupe puissant, le BPE. Ce groupe avait l'habitude de voter avec les centristes, les macronistes et les sociaux-démocrates. Mais pour faire adopter ce règlement retour, Bellamy a assumé un renversement d'alliance en allant sans complexe demander les soutiens de tous les partis à la droite de la droite du Parlement européen. Marine Le Pen était contre, Bardella est devenu pour. Giorgia Meloni et les groupes de Marion Maréchal et Sarah Knafou ont soutenu le projet. Alors la gauche a crié à l'union des droites, les macronistes ont dénoncé une faute morale, les philippistes ont préféré s'abstenir. Et maintenant, tout le centre se félicite de cette future adoption. Nathalie Loiseau, qui s'est donc abstenue, revendique désormais cette victoire. Les ministres Laurent Nunez et Benjamin Haddad affichent leur soutien. Tous célèbrent le succès d'un texte qui repose sur une stratégie que les mêmes réprouvent. Jean-François Copé, pour sa part, se félicite de ce nouveau règlement, mais accuse Bellamy, je le cite, de faire de la récupération politique. En 52 articles, accord de 27 pays, des mois de négociations réduites à ces considérations tactiques. C'est une nouvelle illustration du décalage entre la facilité du commentaire politicien et l'âpreté de l'artisanat politique.
1: Alors, artisanat politique, commentaire politicien, c'est-à-dire?
0: C'est-à-dire qu'entre les yaka faucons et les c'est plus compliqué que ça, on ne peut rien faire, il existe une troisième voie, celle de la détermination, de la conviction et du courage, ce que dit Max Weber en une très belle formule. La politique consiste en un effort tenace et énergique pour tarauder des planches de bois dures. Au milieu de ces préliminaires de campagne un peu affligeants, Bellamy rend un grand service à Bruno Retailleau en plaçant les tenants autoproclamés du cercle de la raison, c'est-à-dire Gabriel Attal et Édouard Philippe, devant leurs contradictions et leur pusillanimité. Bellamy fait la preuve qu'il n'y a pas de fatalité sur les sujets migratoires, que l'alternance est possible, mais que pour battre la gauche, il faut commencer par obtenir le soutien des voix qui viennent de la droite et aussi de la droite de la droite. C'est aussi simple que le bon sens et ça devrait faire réfléchir tous nos intelligents qui lui préfèrent la bêtise sophistiquée.
1: L'édito politique sur Europe 1. Merci Vincent Trémollet de Villers.
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3: 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Il est 8h, on rappelle des titres, c'est avec vous Léo Fichou.
4: À la une de l'actualité, les juges parisiens annoncent la relaxe de Christian Théin et de plusieurs responsables de la CCAT dans l'enquête sur les émeutes de 2024. Une décision révélée par nos confrères de La Voix du Caillou. Les magistrats en charge de l'enquête ont conclu, je cite, que rien ne permettait d'impliquer Christian Théin dans les infractions. Le parquet de Paris a toutefois fait appel de cette décision. L'actuel président du FLNKS avait été mis en examen, comme plusieurs leaders de la CCAT, en 2024. Air Cal poursuit ses vols vers Lifou. La compagnie aérienne domestique a repris ses rotations vers Wanaham depuis Tontouta mercredi. Ce week-end, une rotation est prévue aujourd'hui, une autre demain. Air Cal envisage d'augmenter la fréquence des rotations dès la semaine prochaine. En revanche, pas de reprise prévue à Maré et Ouvéa. Hier, une cinquantaine de personnes, commerçants, élus et professionnels de santé, étaient mobilisées du côté d'Ouvéa. Une marche était organisée pour demander la reprise du trafic aérien. L'actualité festive avec deux rendez-vous organisés ce week-end à Nouméa par Pacific Fair. Le salon de la gastronomie d'abord à Nouville aujourd'hui et demain avec le meilleur bien évidemment des produits calédoniens. Et puis le marché spécial Fête des Pères, ce sera de 9h à 18h aujourd'hui à la galerie Port-Plaisance. En métropole, le corps d'enfant retrouvé hier dans une exploitation agricole du Gers est donc bel et bien celui de la jeune Liana. Les premiers résultats de l'autopsie sont tombés mais les analyses ne permettent pas à ce stade de déterminer les causes du décès de l'adolescente qui, je le rappelle, avait 11 ans. Elle avait disparu il y a une semaine. Le sport avec du tennis, les finales messieurs à Roland-Garros opposera Alexander Zverev, tête de série numéro 2, à Flavio Cobolli, l'italien. Chez les dames, le titre se disputera entre la polonaise Maya Jawalinska et la russe Mira Andreeva. La finale dames qui aura lieu ce soir pour nous, la finale hommes demain soir. Les sports mécaniques, la Formule 1 avec le Grand Prix de Monaco au gros menu ce week-end. Lewis Hamilton sur Ferrari a réalisé le meilleur temps de la deuxième séance d'essais libres devant son coéquipier Charles Leclerc. Max Verstappen sur Red Bull s'est classé troisième. La qualif aura lieu ce soir. Le sport en Calédonie pour terminer avec du basket. La Salle Omnisport de Lanzvata accueille la deuxième étape de la New Caledonia 3 contre 3 Suzuki Cup, un tournoi de basket 3 contre 3, vous l'avez donc compris, qui aura lieu sur deux jours, aujourd'hui et demain, 8h03. La fin de ce rappel des titres. Le prochain point sur l'info, ce sera avec Mickaël Juneski à 11h. Belle matinée.
5: Merci beaucoup Léo Fichou et belle journée à vous.
4: Merci.

Et bonjour la Calédonie, on s'installe confortablement, on tire une chaise et on sert un bon café tout chaud, samedi 6 juin. Et bien oui, ça passe hyper vite hein, cette année. Le week-end en tout cas ouvre enfin ses bras et je suis très très heureuse de passer cette matinée à vos côtés. Pour être dans la confidence, j'ai failli ne jamais arriver, mais bon je suis là. C'est Jennifer en direct avec vous jusqu'à 13h aujourd'hui. Alors si vous êtes en train de flâner en pyjama à la maison, ou peut-être déjà sur les routes, ou même en train de vous motiver pour le sport, soufflez un bon coup, les obligations de la semaine sont effacées pour certains d'entre vous. Ce matin, on est là pour partager, sourire et prendre notre temps, tout simplement. À tous ceux, et je sais que vous êtes nombreux, oh Dieu, je sais que vous êtes nombreux, qui sont sur le chemin du travail, eh bien, bon courage à vous pour cette journée. Dans quelques instants, c'est Kelinda Bouakou qui passera nous voir avec ses bons plans par ici les sorties pour remplir votre week-end de jolis moments. On vous donne aussi les clés du studio pour vos anniversaires au 25 46 46 ou bien à la boîte à SMS au 31 46 qui n'attendent que vos voix, vos dédicaces et vos petits bonheurs à partager si vous connaissez quelqu'un, un proche qui fête son anniversaire entre ce samedi 6 juin. À 9h, c'est Marion qui prend les commandes pour une demi-heure d'évasion totale au rythme du hit Pacifique et on a hâte bien sûr. Le grand moment, c'est à plus d'un titre. On se posera pour une rencontre d'une grande sincérité. Dans à plus d'un titre, mon invité ce matin, Patrick Vernet, on va feuilleter ensemble l'album de ses souvenirs, parler peut-être un peu de ses projets et découvrir sa playlist très personnelle et assez superbe. On étire les bras, on ouvre grand, grand, grand les fenêtres pour laisser entrer la lumière, tant qu'on en a. Et on monte le son, votre plus beau samedi commence dès maintenant sur Radio Rythme Bleu et ça, c'est avec Romy, She's on my mind. Merci d'avoir choisi RRB ce matin.

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2: 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Si vous vous demandez encore comment occuper vos prochaines heures ou votre soirée, pas de panique, on s'occupe de tout. Enfin, Kelinda s'occupe de tout avec sa rubrique « Par ici les sorties ».
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4: Bonjour, aujourd'hui on va commencer ce Paris C sorti avec de la musique à Musique Station rue Jean Jaurès qui proposera ce soir de la chanson française avec le répertoire de Jacques Brel, un hommage rare, intense et profondément humain. 3 artistes belges d'exception réunis sur scène pour vous faire revivre l'âme du grand Jacques Brel avec la voix de Sandy Factory qui sera accompagnée au piano de Marie-Hélène Viplier et de Adeline Blément, narratrice et comédienne. À travers 16 titres incontournables, ce spectacle vous plonge dans l'intimité de Brel, loin du monument, pour retrouver l'homme, ses colères, ses amours ou encore ses silences. Les précisions de Sandy Factory qui interprète le répertoire de Jacques Brel.
5: Alors au niveau du répertoire, j'ai fait un choix un peu fort, c'est-à-dire que je suis restée sur toutes ces chansons avant qu'il parte aux Marquises. Et j'ai pris les 16 chansons qui me parlaient le plus moi en tant que personne. Et on est parti de ça pour après créer la narration. Jacques Brel a fait énormément de chansons. Faire un choix était très difficile. Et puis, on a fait les choix aussi, de cœur. Au niveau des titres, bon, moi, je ne pouvais pas passer à côté de le suivant, puisque Mathieu Chédid l'a reprise il n'y a pas si longtemps que ça, donc elle m'avait beaucoup parlé. Bah, les bonbons, je crois que c'est la seule chanson que je connaissais presque par cœur de l'époque. Bah, les bourgeois, inévitablement. Ne me quitte pas. Bah, il faut le faire, hein. Tu ne peux pas ne pas le faire. Hein. Il a pris 6 ans à l'écrire. Hein. 6 ans pour écrire « Ne me quitte pas hein. ». Après, bah, que dire bah, « La valse a mis le temps ». Elle est trop sympa. C'est la chanson préférée de mon fils. Hein. À chaque fois que je la répète avec lui, on finit en fou rire. Donc, y a des classiques, très peu de pas classiques, mais bon, c'est fortement sujet à ma sensibilité. Et il y avait tellement de chansons que si ça fonctionne bien et si les gens sont réceptifs, on fera peut-être une deuxième session... Parce que là, le spectacle dure 1h20, 1h30. Voilà, on est bien, quoi. Mais voilà, si on devait faire toutes les chansons, il y en a des milliers. Enfin, non, j'exagère.
4: La deuxième représentation de l'hommage à Jacques Brel aura lieu ce soir à 19h à Musique Station, située au 16 rue Jean Jaurès, au-dessus de la place des Cocotiers. Les réservations se font sur étiquette.nc. Pour plus de renseignements, le 26 19 73, le 26 19 73. De la musique toujours, mais cette fois-ci, c'est le Théâtre de Poche du Centre d'Art qui accueillera ce week-end un plateau musical à l'affiche à partir de ce soir, Ingrid Hocher qui renoue avec la scène dans un spectacle vibrant qui célèbre sa renaissance artistique. Ce sera donc ce soir et demain au programme des titres emblématiques revisités, des créations inédites et des reprises réarrangées, le tout porté par une large palette musicale. Pour nous en dire plus, Ingrid Hocher.
6: Je suis plutôt une artiste multiple, variée. C'est aussi toute ma personnalité en tant que personne, je suis d'origine différente et ma musique elle est comme ça, donc il y a à la fois des influences d'ailleurs, ce sera à la fois des compositions mais ce sera aussi des reprises parce que j'aime être interpréter des morceaux qui sont à la fois des morceaux d'ici mais des morceaux aussi de partout. C'est vraiment ce qui me caractérise, on va dire. Il y aura un peu de tout, ce sera varié, comme je disais à mon image, métisse. Il y aura de la musique à voix, du Whitney. Il y aura aussi des morceaux, on va dire, plus influence telles que Santana. Mais il y aura aussi des musiques plus locales, plus pacifiques, du reggae. Donc ce sera très varié. Et on aura aussi du Sade, parce que ça, c'est un incontournable de mon répertoire. J'adore Sade. Sur ce concert-là, j'avais vraiment envie de proposer des titres dans lesquels je vais pouvoir partager avec le public. Donc il va y avoir des morceaux, comme je disais, qui sont des compositions donc, qui vont pouvoir avoir un message spécifique. Mais il y a aussi des morceaux qui sont plus... pour vraiment partager, communiquer, où on va pouvoir s'ambiancer et vraiment partager et chanter ensemble. C'est ce que j'attends, en tout cas, de ces deux concerts.
4: Les réservations se font donc sur ticket.nc ou directement sur place. Retrouvez donc Ingrid Auchet, Renaissance Live Phoenix. C'est ce soir et demain à 18h au Théâtre de Poche du Centre d'Art, situé au 6 boulevard extérieur du Faubourg Blanchot. Pour plus de renseignements, le 25 07 54, le 25 07 54. Un marché spécial Fête des Pères débutera à 9h tout à l'heure à Port-Plaisance. À l'occasion de la Fête des Pères, la Galerie Port-Plaisance vous donne rendez-vous pour une journée conviviale et pleine de bonnes idées. Ce sera de 9h à 18h. Découvrez donc les exposants qui seront présents sur le marché et dénichez le cadeau parfait pour faire plaisir à tous les papas. Les précisions de Bruno Aurelio, responsable de Pacific Fair.
0: On va retrouver les boutiques habituelles, mais également une trentaine d'exposants, des artisans surtout, pour des idées cadeaux pour la Fête des Pères. Donc, je vous rappelle que la Fête des Pères est fin juin, mais donc, il faut s'y prendre un petit peu à l'avance. Donc, pour cela, on a mis en place des artisans au sein de la galerie où on pourra faire plaisir à son papa. On va retrouver tout type de produits d'artisanat. On va retrouver de la sculpture, on aura des couteaux sculptés, on aura des petits bracelets personnalisés. On va avoir un petit peu également de produits transformés comme de la vanille ou du café pour les plus gourmands. Et on aura des massages pour hommes. Voilà, il y aura vraiment plein d'idées cadeaux à tout prix, hein, parce qu'il faut penser un petit peu à tout le budget. Ce samedi, de 9h à 18h à la galerie, il y en a également pensé à mettre des animations en place. On va avoir des ateliers couture pour les messieurs qui veulent s'exercer. C'est également valable pour les enfants. On aura des massages sur chaise. Donc tout ça, c'est gratuit, hein, durant la journée avec David. Et on aura également un concert acoustique le matin si vous voulez venir boire un petit café entre 9h30 et 11h30 avec Aster Wam et Dio, bien connu désormais de la scène calédonienne.
4: Un marché spécial Fête des Pères animera donc de 9h à 18h la galerie Port-Plaisance. Et direction Nouville, où la salle des expos accueille ce week-end le salon de la gastronomie, les saveurs du Caillou. Amateurs de bonne cuisine, curieux et gourmands, cet événement est fait pour vous. Venez donc découvrir le meilleur de la gastronomie locale à travers un salon unique dédié aux produits du Caillou et à celles et ceux qui les font vivre au quotidien. L'occasion pour vous de goûter, d'échanger et de célébrer la gastronomie calédonienne. Entre deux dégustations, laissez-vous porter par la musique, la culture et la convivialité qui feront vibrer le salon tout au long du week-end. Le salon de la gastronomie, les saveurs du Caillou, c'est de 8h à 17h, aujourd'hui et demain, à la salle des expos de Nouville, l'ancienne maison des artisans. Le Nord vous invite ce week-end à l'hôtel Gondwana au quartier latin. Il s'agit de la première édition organisée en partenariat avec Tourisme Province Nord. Cette initiative met à l'honneur les artisans et producteurs du Nord dans un esprit d'authenticité, de partage et de transmission des savoir-faire. Rendez-vous donc aujourd'hui et demain au cœur du patio de l'hôtel Gondwana, c'est au quartier latin. Et direction la province nord, notamment la commune de Conné où se déroulera ce week-end la 19e édition du Salon de l'Horticulture. Placée sous le signe de la biodiversité, l'association Hortinéa vous attendra à Théhari. Une quarantaine d'exposants seront réunis sur place pour faire vivre le traditionnel marché aux plantes, offrant l'opportunité aux amateurs de découvrir une grande diversité de végétaux et de rencontrer les professionnels du secteur. Ce sera donc aujourd'hui et demain. Différentes animations seront au programme de ces deux jours, avec des défilés, du concours de tenue végétale ou encore de la danse. Rendez-vous donc aujourd'hui de 8h à 17h et demain de 8h à midi au parking du centre commercial Théhari à Conné. Du théâtre avec le spectacle Pour un oui ou pour un non, présenté ce week-end au Théâtre de Lille. Il s'agit d'une création collective proposée par les compagnies de l'Archipel et Néané qui met en scène deux amis. Le premier rend visite au deuxième qui, suite à un propos qu'il juge inadéquat, se crispe. La conversation s'envenime, vire au conflit, peut-être pour pas grand-chose, mais au fur et à mesure de leurs échanges, les deux amis qui voulaient tirer au clair un malentendu voient s'amplifier leur tourment. Un spectacle à voir ce soir et demain à 18h au Théâtre de Lille à Nouville. Rainbolution Nouvelle-Calédonie présente la troisième édition du Bingo Cœur. Le bingo à la fierté fait carton plein après deux éditions mémorables ayant réuni une communauté toujours plus festive, inclusive et déjantée. Le Bingo Cœur revient pour une troisième soirée encore plus folle, colorée, inoubliable. Rendez-vous donc ce soir dès 19h au 35 Foch pour une soirée placée sous le signe de la fête, du partage et de la célébration de toutes les identités. La soirée sera animée par les fabuleuses Laura NC et Lexi Lance. Au programme, deux parties de bingo complètement déjantées, des performances drag iconiques, des surprises et animations hautes en couleur, de nombreux lots exceptionnels à remporter grâce à la générosité des différents partenaires. Prépare-toi donc à repartir les bras chargés de cadeaux. Les cartes de bingo seront en vente à 500 francs à régler en espèces sur place. Rendez-vous donc au 35 Foch à Nouméa. Début de la soirée à 19h, l'entrée sera gratuite. Rappelons que le carton de bingo est fixé à 500 francs uniquement en espèces. Le traditionnel vide-grenier du centre-ville fera vivre la place des Cocotiers demain de 7h à midi. C'est plus de 250 exposants qui seront présents du kiosque à musique jusqu'en bas de la place de la Paix. Ils présenteront sur leur table divers articles à des prix abordables à tous les portefeuilles. Et direction le Centre culturel Chibaou qui organise et accueillera demain le marché de l'art et de l'artisanat. Il s'agit d'une grande journée culturelle au travers d'un marché de l'art et de l'artisanat avec des savoir-faire locaux à valoriser, notamment des cosmétiques, bijoux, textiles, vanneries, peintures, sculptures, mais aussi des ateliers, des animations et des expositions à découvrir ou à redécouvrir. Les précisions de Petelo Touilalo, chef adjoint au département des patrimoines et collections au Centre culturel Chibaou.
7: Alors c'est notre quatrième édition du marché de l'art et de l'artisanat qui a été inauguré en novembre 2024 et ensuite on a poursuivi cette opération à l'image d'un peu comme le marché mensuel des femmes rurales. L'idée c'est de concentrer un événement dédié exclusivement aux artistes du pays, là, les artistes locaux autour des arts visuels au sens large du terme, voilà, autour de la peinture, de la sculpture, de l'art et de l'artisanat. Et aussi, on n'oublie pas les professionnels, les créateurs et créatrices de l'artisanat d'art au sens noble du terme, autour des sculptures, des créations de textiles, de bijoux, de la vannerie, d'accessoires, que ce soit autour du corps, autour de la décoration aussi en intérieur, voilà, pour les particuliers, pour tous les publics. Ça rencontre un succès assez important qui n'est pas négligeable.
4: Le marché de l'art et de l'artisanat, c'est demain de 9h à 16h au Centre culturel Chibaou. L'entrée sera libre et gratuite. On termine ce Paris C'est sorti avec le consulat indonésien qui organise demain sa traditionnelle journée culinaire dans les locaux du consulat. La communauté vous proposera de découvrir ou de redécouvrir les différentes saveurs au menu avec au programme des animations mêlant tradition, musique, danse et convivialité. Rendez-vous donc demain de 9h30 à 15h au consulat général de la République d'Indonésie situé aux 2 rue Lamartine à Nouméa. C'est terminé pour ce Paris C'est sorti. Le prochain rendez-vous, c'est à 8h15 demain matin.
2: Un grand merci Kelinda pour toutes ces informations pour notre week-end. Il est 8h26, vous êtes sur Radio Rythme Bleu les amis. Est-ce que vous avez un anniversaire à souhaiter, une grosse pensée à envoyer à un proche ou juste une petite envie de faire coucou, hein? Tout simplement, voici vos anniversaires qui s'ouvrent sur votre antenne. Et on commence avec vos SMS. Bonjour, un joyeux anniversaire à mon amour Moneisha pour sa première bougie. Gros bisous de ton grand frère et maman qui t'aime fort. Joyeux anniversaire. Un très joyeux anniversaire à mon chaton Paul pour ses 5 ans avec tout mon amour. C'est de la part de Nona. Joyeux anniversaire Paul. Ça y est, grand garçon. Un joyeux anniversaire à notre sœur Hélène de Poya de la part de ses frères et sœurs et de toute la famille de Nouméa. Gros, gros, gros bisous. Et un joyeux anniversaire également à Anaël Kessman, à Népouy. Gros bisous et belle journée à RRB de la part de Darlène Acuccio. Et enfin pour notre papy d'amour Mario Wongsarto. Oh. Mario, en tout cas, nous te souhaitons un joyeux anniversaire pour tes 64 ans, printemps. De la part de Jade et Maïna qui lui font de très très gros bisous. Joyeux anniversaire, Mario. Et c'est la fin de vos messages, il est 8h27. Prochain rendez-vous, c'est avec votre météo dans quelques instants. Un peu de musique, si vous n'êtes pas encore bien réveillés.

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4: Il est 8h30 passé, on jette un œil par la fenêtre pour ajuster les plans de la journée.
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4: Et voici vos prévisions en ce samedi 6 juin. On va voir si c'est sympathique. Ce matin, le ciel est souvent très nuageux à couvert, même si quelques éclaircies circulent sur la Grande Terre. Les averses concernent principalement les Loyautés, mais aussi le sud-ouest, où elles restent généralement faibles. Le vent de secteur sud-ouest se renforce en général autour des 10 nœuds, localement 15 nœuds aux extrémités de la Grande Terre. Cet après-midi, le ciel reste chargé. Malheureusement, des averses modérées sont encore possibles aux Loyautés, alors qu'elles sont plus faibles et isolées sur la façade ouest et le sud-est. Le vent de secteur sud-ouest souffle entre 10 et 15 nœuds, voire 15-20 nœuds aux extrémités de la Grande Terre. La côte est reste abritée avec des accélérations dans l'axe de certaines vallées. Les températures de la journée sont stables, entre 25 et 27 degrés. Un aperçu pour la nuit prochaine, rapide amélioration nuageuse avec une ou deux averses résiduelles en soirée, notamment sur le sud-ouest et les Loyautés qui deviennent rares à la fin. Le vent de secteur sud-ouest se renforce lui progressivement entre 15 et 20 nœuds. La côte est peu ventée, sauf dans certaines vallées où de bonnes accélérations sont possibles. Les températures de la nuit descendront localement autour des 13 à 15 degrés dans l'intérieur des terres. Il est 8h31, on repart en musique, bien entendu, et oui, juste avant de retrouver, eh bien, à 9h, à 8h50, votre horoscope, et à 9h, votre hit pacifique avec Marion.

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1: Il est 8h50 sur notre antenne, merci d'avoir choisi RRB. Dans quelques instants, un petit coup d'œil amusé vers le ciel, mais cette fois-ci pour décrypter les tendances de votre week-end. Amour, belle surprise, petit coup de pouce du destin au moment de complicité. Découvrons ensemble ce que les astres murmurent à votre signe ce matin, juste après Hakuna Music. Vous êtes sur RRB et vous faites bien.

0: Bonjour tout le monde, on commence avec les béliers. Une légère fatigue se ressent au niveau de votre corps. Pensez à ne pas trop forcer.
1: Taureau,
0: vous pensez encore au travail. Décidément, ça doit être passionnant.
2: Gémeaux, vous êtes très créatif aujourd'hui. Peinture, sculpture, dessin, tout vous convient.
0: Cancer, aujourd'hui, c'est le grand ménage, un esprit clair dans une maison claire.
3: Lion, faites un petit peu de sport, ça ne vous fera pas de mal.
0: Vierge, détendez-vous, mais pas trop, il faut garder le rythme pour les semaines à venir.
4: Balance, une dispute dans votre cercle proche vous pousse à remettre en question vos relations avec certains d'entre eux.
0: Scorpion, un moment de recul s'impose. Cela vous aidera à retrouver plus de clarté intérieure.
5: Sagittaire, les plans spontanés ou les changements de dernière minute pourraient finalement être les meilleurs moments de votre journée.
0: Capricorne, aujourd'hui, votre priorité devrait être de récupérer réellement. Le repos n'est pas une perte de temps.
6: Verseau, votre esprit aura besoin de nouveautés. Découvrir, apprendre, explorer ou simplement voir autre chose.
0: Et pour finir, les poissons, un léger coup de mou moral. Pensez à des choses positives.
7: Merci beaucoup Elena pour ce bel horoscope. 8h54, votre prochain rendez-vous, c'est dans 6 minutes avec Marion et le 8 Pacifique.

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6: Il est 9h pile à l'horloge d'RRB, on monte le volume d'un cran. Comme promis, on prend un grand bol d'air. Je cède ma place à Marion pour votre rendez-vous, le Hit Pacifique sur RRB.
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8: Le Hit Pacifique est de retour, soyez les bienvenus. Cette semaine, un nouveau classement à découvrir, mais aussi une visite au musée du Hit pour remonter 5 ans en arrière. Ce sera l'occasion de réécouter ça en entier.

La semaine dernière, Awa Léa Vavo de Tofagamé qui est restée numéro 1 pour une troisième semaine. Elle s'apprête à décrocher le titre d'inoubliable avec une quatrième semaine au sommet. Est-ce que ça passera ainsi ou pas? Le hit pacifique est imprévisible. Alors attention.

On lance le classement. En numéro 5 cette semaine, une nouvelle entrée qu'on attendait. Mary East par Brada Cloud et Kim Vajé pour le Vanuatu. Un titre qu'on avait découvert en coup de cœur il y a quelques semaines. Et le voilà qui entre dans le hit. Parfois, les coups de cœur tiennent leurs promesses.

C'était Oro Take Take par Cruzy et la Nouvelle-Zélande qui tient sa place en numéro 4, inchangé cette semaine. Cela dit, ça reste solide. On referme le classement pour quelques minutes car les portes du musée s'ouvrent. De musique du Pacifique en quelques instants, c'est ce qu'on aime dans cette chronique au Palais des Souvenirs. On commence par le plus récent. Il y a un an, en 2025, Kiribati était au sommet avec Terengganuru et Aruaru.

0: C'était Motikia par Baby Taylor, 3 ans déjà. Ce titre était notre numéro 1 à l'époque. Voilà pour le passé, le musée referme ses portes et le classement continue.
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0: Le verdict tombe. Oui, nous aurons un nouveau numéro 1 cette semaine puisque voici Awa Léa Vaavo, Parto Fagameke. Elle vient de passer 3 semaines au sommet et maintenant la descente qui commence pour la chanteuse des Samoa. Ce titre aura quand même marqué le hit pacifique de son empreinte et a failli obtenir un titre d'inoubliable. Il n'y est pas arrivé, mais quelle aventure quand même pour Tofaga.
2: Eva.

0: C'était Cabassi par Kaizia, qui gagne encore une place et monte en numéro 2. La Fidjienne grimpe régulièrement depuis son entrée dans le hit et aujourd'hui, elle regarde le sommet de très très près.
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0: 3. Numéro 2. Numéro 1.
1: Et justement, ce sommet, il change demain cette semaine. Le nouveau numéro 1 du Hit Pacifique, Où roulez-vous ? Par Cookie. Pour Fidji, une belle ascension depuis son entrée il y a quelques semaines et une consécration cette semaine. On se quitte avec Cookie et on se retrouve la semaine prochaine, même heure, pour un nouveau top 5 des îles du Pacifique. D'ici là, gardez la pêche à l'écoute d'RRB.

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2: Et bonjour à toutes et à tous, bienvenue sur Radio Rythme Bleu pour ce nouveau numéro de votre émission à plus d'un titre. Ce matin, nous prenons le temps de suspendre les aiguilles du temps pour plonger dans l'intimité d'un immense parcours. Le principe reste le même, une rencontre, une vie retracée de la naissance à aujourd'hui à travers les bandes son qui l'ont jalonné. Installez-vous confortablement sur Radio Rythme Bleu, nous partons pour 1h30 de confidence et de partage. Mon invité ce matin est une véritable légende vivante du sport, on peut le dire. Une référence absolue. 9 fois vainqueur de l'Ironman d'Australie, figure emblématique du triathlon mondial, il a porté les couleurs de notre caillou et de la France sur les circuits les plus exigeants de la planète. Derrière l'athlète au mental d'acier, aux records phénoménaux et à la discipline de fer, se cache un homme de passion, de transmission. Et aujourd'hui, il est avec nous. Derrière ses riffs de guitare, de rock et de grandes mélodies, ce matin, il pose son âme dans A plus d'un titre. Bonjour Patrick Vernet, comment allez-vous ?
3: Très bien, bonjour à tous, effectivement, ça va très bien. Déjà, ce sont les vacances, donc ça commence
2: ça
3: bien.
2: Ça peut qu'aller bien.
3: Ça peut qu'aller bien, effectivement.
2: Merci d'avoir accepté cette invitation ce matin dans A plus d'un titre. Il paraîtrait que vous aussi, il y a fort longtemps, vous avez été déjà l'invité de cette émission.
3: Oui, c'est vrai que j'ai fait beaucoup de sport durant ma jeunesse et c'est vite monté en intensité et je me suis vraiment adonné au triathlon grâce à l'époque Monsieur Bargibon qui a organisé ses premières épreuves, donc les triathlons du soleil sur lesquels d'ailleurs RRB était toujours convié, quasiment le sponsor principal même. Donc c'est vrai que j'ai gravi les échelons petit à petit pour même partir ensuite en métropole pour entrer dans des structures du haut niveau et c'est comme ça que j'ai réussi à acquérir tous les titres que j'ai pu avoir.
2: Patrick, si on revient aux toutes premières pages de votre histoire, quel est votre premier souvenir d'enfance lié à la Nouvelle-Calédonie ?
3: La Nouvelle-Calédonie, ça a toujours été... c'est surtout les années lycées que je retiens. Hein. Moi, je suis né ici. Mes parents sont nés ici également. Mes trois enfants sont nés ici. Donc, on est une bonne famille calédonienne, on va dire. Et moi, j'ai toujours été attiré par le sport. À l'école primaire, déjà, j'étais pas mauvais. Mais j'ai jamais vraiment pratiqué l'athlétisme comme maintenant, ou des sports en club. Ça ne me plaisait pas trop. C'est juste quand le triathlon est apparu que ça m'a vraiment donné le goût et l'envie de le faire avec mes meilleurs copains, Olivier Bargiban à l'époque et Alex Bargiban. Et donc, on traînait toujours ensemble. Et puis, de fil en aiguille, je suis monté grâce à l'entraînement et avec une détermination parce que le triathlon, c'est quand même 3 épreuves. Mmh. Et il fallait être fort dans sa tête. Et c'est un peu peut-être parce que j'étais fort dans ma tête que j'ai réussi le parcours qu'on connaît.
2: Mais est-ce que, enfant, vous étiez déjà ce fonceur un petit peu ? C'est vraiment le sport qui a déclenché tout ça.
3: Non, c'est j'avais beaucoup de loisirs. Hein. Je jouais dans le quartier, on courait, on faisait du vélo. J'ai toujours fait du sport puisque j'ai eu la chance d'habiter dans le quartier de Nguéa où il n'y avait pas de maison encore. Donc on faisait du roller, on descendait les descentes du tout lotissement à vélo, on faisait du vélo. On n'arrêtait pas de faire du sport toute la journée, quoi. Mais juste pour s'amuser. Et puis finalement, mon père a commencé à faire du triathlon et puis j'ai aimé ça et puis j'ai suivi son chemin.
2: Vous avez débuté votre playlist avec un slow assez mémorable, puisqu'il devient. Vous avez dansé sur cette chanson avec une jeune demoiselle qui deviendra votre épouse un peu plus tard. Pourquoi cette chanson de Scorpion, You and I ? Pourquoi ouvrir le bal avec ça ce matin ?
3: Déjà, cette playlist, c'est vrai que comme vous avez pu voir, il y a beaucoup de morceaux de hard rock, mais les slows du hard rock sont vraiment très très jolis. Et puis, c'est vrai que ma femme, j'ai eu la chance de rencontrer ma femme grâce au sport. Elle faisait du triathlon également, sportive de haut niveau. Et puis, on était en déplacement une course, c'était un championnat de France, je crois, du côté de Montbéliard. Et puis, le soir, c'était la fête, hein, comme tous les étudiants et comme tous les fins de compétition. Et puis bon, ben, on s'est retrouvés ensemble. Ça faisait un moment déjà que j'ai tourné autour. Et puis ben, depuis 1996, ben, on est ensemble et ça, on a eu 3 enfants ensemble et on est heureux et on partage vraiment une vie à travers le sport aussi également. Ça nous permet, c'est une soupape de sécurité avec le travail qu'on a à côté.
2: Je vous propose d'écouter ce morceau pour ouvrir votre playlist. Vous êtes dans à plus d'un titre. Et en plus, c'est le live. Enfin, c'est beau, ça.
3: Oui, c'est ça. 1, 2, 3.

0: 9h39 dans Plus d'un titre. Aujourd'hui, nous recevons Patrick Vernet qui est à nos côtés, qui a accepté l'invitation jusqu'à 11h. Et on est très, très heureux. Ça va toujours, Patrick ?
1: Toujours, très bien.
0: Je vous voyais pensif sur cette belle chanson. Pensez-vous, pensez-vous à votre Dulcinée ?
1: Oui, effectivement. Oui, c'est
0: j'ai senti dans vos yeux qui regardaient le ciel. Bon, j'arrête. Patrick, l'Australie est devenue un jardin secret avec ses 9 victoires à l'Ironman. Et d'autres, hein, bien sûr. Quelle relation particulière entretenez-vous avec ce pays ?
1: Alors l'Australie, déjà, donc j'étais sur les listes de haut niveau, donc ça m'a permis en tant qu'athlète de pouvoir, grâce, puisque je travaillais également à côté, j'étais maître auxiliaire en EPS à l'époque, et ce statut de sportif de haut niveau, ça me permettait de pouvoir aller courir à l'extérieur du territoire. Mmh. Et donc c'est la raison pour laquelle j'étais de nombreuses fois en Australie, c'était à côté bien évidemment, quoi. Donc en fait j'en ai gagné 6 en Australie, après j'en ai gagné 2 en Corée du Sud, et ma meilleure victoire, enfin ma plus belle victoire en fait, c'est l'Ironman de Roth. C'est un triathlon très très très sûr, vraiment vraiment très très coté. C'est du côté de Interlaken, c'est un tout petit pays, une toute petite ville pardon, mais il y a énormément de monde et les meilleurs mondiaux y sont, et j'ai été le premier français à réussir à gagner cette épreuve à l'époque, et c'est ce qui m'a permis vraiment de monter d'un cran, d'exploser et d'avoir le palmarès qu'on connaît.
0: Le rythme des compétitions internationales impose quand même des voyages, comme vous pouvez nous le dire, des longues périodes loin de la maison. Comment est-ce que vous gériez le manque de vos proches peut-être et la distance ?
1: Oui, j'ai eu l'occasion au championnat du monde à Hawaï, puisque les Ironman que j'ai gagnés en fait me permettaient de me sélectionner pour les championnats du monde qui ont lieu tous les ans à Hawaï, sur l'île d'Oahu. Et donc j'ai pu y emmener ma femme et même mes beaux-parents, donc une ou deux ou trois fois. Mais sur les 8 fois où je suis allé, mes parents m'accompagnaient aussi souvent, parce que mon père faisait aussi du triathlon. Et donc oui, j'étais jamais seul, j'étais bien accompagné. Et après, bon, on connaissait vraiment l'intérêt de Hawaï, c'est que c'est exactement le même climat qu'en Nouvelle-Calédonie. Oui. Hein, c'est le tropique du Capricorne, c'est le tropique du Cancer. Et donc, c'est vraiment sur les tropiques. Il fait très, très chaud là-bas, et c'est une course vraiment sur laquelle j'étais vraiment adapté, et ça m'a permis d'être vraiment bien à chaque fois. Bon, même si j'ai connu quelques échecs, évidemment, sur certaines courses, il y a une fois ou deux où j'ai dû abandonner, mais j'ai bien gravi les échelons, puisque j'ai commencé, j'ai fait 15e, 12e, 10e, et pour terminer deux fois 6e. Malheureusement, le podium n'était pas très loin, mais bon, c'est des questions d'alimentation sur le vélo, et c'est vrai que j'ai eu un petit coup de moins bien, et j'avais le podium ce jour-là dans les jambes, mais bon, ça, quand ça ne veut pas, ça ne veut pas.
0: Mais vous étiez bien entouré.
1: Exactement, oui, il faut évidemment, ouais. Hein, si on est...
0: Mais c'est pas à chaque fois, la possibilité n'est pas là à chaque fois d'être entouré.
1: Non, évidemment, puisque je suis souvent seul à l'entraînement, puisque comme beaucoup doivent le savent, l'Ironman d'Hawaï, c'est 180 km de vélo, donc il faut se préparer. Hein. Donc moi, mes semaines d'entraînement, c'était quasiment 25 bornes de natation, quasiment 600 km de vélo et une centaine de kilomètres de course à pied. Donc ça faisait des grosses semaines, quasiment 40 heures parfois, quoi. Mmh. Et donc pour être bon, il faut s'entraîner, il faut réussir et pas se blesser. Voilà, c'est ça.
0: La prochaine chanson évoque le désir profond de ne rien rater des êtres chers. Ça s'appelle I Don't Want to Miss a Thing. Je ne veux rien rater. Donc, pourquoi avoir choisi ce morceau d'une, et en quoi ce morceau illustre-t-il le sentiment qui peut vous habiter?
1: Moi, je suis très très famille, hein. On est toujours ensemble, on se déplace ensemble. Là, c'est un peu plus difficile. J'ai mon plus grand fils qui s'est absenté pour faire ses études, donc en métropole maintenant. Donc ça casse un petit peu la routine. Il nous manque. On est une famille. J'ai mes parents, toute ma famille sur le territoire. On est une famille de Calédoniens. J'ai ma sœur aussi. Et oui, la famille, c'est toujours là pour nous supporter dans les moments difficiles. Et non, on a besoin vraiment de s'accrocher à ça, et je suis vraiment très, très content que tout se passe bien et qu'il y a vraiment une super ambiance dans notre famille.
0: Alors cette chanson est pour votre famille, on l'aura compris, on l'écoute ensemble, Aerosmith sur Radio Rythme Bleu.

0: Et on s'y croit, hein, bien sûr, dans le film Armageddon, on s'y croit. 9h48 sur les ondes. En compagnie de Patrick Vernet, bien sûr, une émission à retrouver dès lundi sur le site d'RRB.nc. Patrick, ah, ça fait remonter des souvenirs quand même, ce genre de chanson.
1: Oui, oui, ça prend un petit peu la gorge.
0: Moi aussi, hein, vous inquiétez pas. On continue cette belle interview ensemble avec encore plus de musique, de magnifique musique d'ailleurs. Sur une ligne de départ, quand vous étiez entouré par les meilleurs mondiaux, sous la pression peut-être des médias, comment parvenez-vous à vous enfermer dans votre bulle et à faire abstraction de tout le reste, Patrick ?
1: Oui, ça c'est vrai, c'est difficile, mais d'année en année, on apprend à... Ça devient une petite habitude. Ben, surtout sur l'Ironman d'Hawaï, j'avais l'habitude de m'isoler un petit peu dans un coin, mais il y a toujours c'est toujours préparer son matériel, vraiment être vraiment méticuleux, parce que ça tient à pas grand chose. Et côté concentration, ben, c'est pareil, c'est toujours moi ce qui m'a un petit peu dérangé. Pourtant j'en ai fait beaucoup, hein, des courses, j'ai dû en faire une trentaine. C'est le départ sur la natation. Hein, pourquoi? Ben, parce qu'on est quasiment des fois 200 au départ, on prend des coups, et c'est souvent la natation, la sortie de l'eau qui va vous déterminer un petit peu le reste de la course.
0: Oui.
1: Donc l'issue de la course, effectivement. Et donc il fallait être concentré au départ, prendre les bons pieds, c'est-à-dire se mettre dans la vague de ceux qui étaient devant, ne pas faire de mauvaises trajectoires en natation, donc être bien vigilant. Et puis, comme je disais tout à l'heure, le vélo, bien s'alimenter, parce que c'est surtout sur le vélo qu'il faut s'alimenter, également à pied. Donc j'avais beaucoup de gels que je prenais. Si je compte les gels que je prenais, c'était quasiment une vingtaine de gels énergétiques, hein, plus des barres de céréales protéinées sur le vélo. Donc c'est mettre du carburant dans la machine pour avancer, pas avoir de coups de mou, en fait, quoi.
0: Le doute, malgré les coups de mou, le doute, c'est quand même le pire ennemi de l'athlète. Vous venez de parler des coups de mou, mais dites-moi si je me trompe. Hein. Est-ce que vous avez connu des moments de crise, peut-être, où vous avez dû réapprendre à n'écouter que votre esprit ?
1: Oui, il m'est arrivé d'abandonner, malheureusement. Ça arrive à tout le monde, hein. On n'est pas bien, on sent que ça ne va pas. Sur l'Ironman d'Hawaï, d'ailleurs, j'ai dû abandonner au 120e kilomètre à vélo, plus de jambes, plus rien, fatigué. J'étais déjà arrivé un petit peu diminué. Et puis bon, sur une épreuve comme celle-là, il faut arriver à 100%. Donc dans la tête, quand les jambes ça va plus, dans la tête, on se pose des questions, on se fait doubler, on n'arrive pas à repartir. Donc là, il y a vraiment des gros moments de doute. Hein. On a surtout qu'on sait que tout le travail qui a été accompli pour être là ce jour-là au top, et en fait, on n'est pas prêt, on n'est pas dans un bon jour. Et ça m'est arrivé deux trois fois. Et malheureusement, il faut s'accrocher, faut repartir de l'avant ensuite. Mais c'est dur à encaisser quand on passe à côté.
0: Patrick, un monument qui arrive sur les ondes, Metallica.
1: Oui,
0: vous l'aimez beaucoup, ce groupe.
1: Oui, Metallica, oui, j'adore. C'est un groupe, pareil, ça bouge beaucoup, mais quand leur slow, c'est pareil, sont vraiment géniaux, quoi. Et moi, j'aime bien ces musiques douces, avec vraiment du. En plus, c'est très bien pour l'anglais, parce que.

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3: Et nous y sommes presque à une minute du top horaire de 10h, un petit peu en avance ce matin dans notre émission à plus d'un titre. Est-ce que ça va toujours, Patrick ?
4: Parfaitement.
3: Parfaitement. Je vous entends pas très bien. Si, ça y est, je vous entends bien.
4: J'étais un petit peu loin, j'étais en train de tirer.
3: Vous en parliez de votre poste il y a quelques instants à Baudoux. Aujourd'hui, vous êtes dans la transmission, on peut le dire.
4: Oui, pas, exactement. Voilà. Oui, c'est mon métier.
3: Qu'est-ce que cela vous apporte de voir des jeunes suivre peut-être votre race ou chercher à dépasser leurs propres limites ?
4: Ben déjà, on cherche à vraiment leur inculquer des choses nécessaires à la vie, parce que se dépenser, avoir une vie à l'extérieur, faire un petit peu de sport, c'est pour être en bonne santé. Nous, c'est la santé, notre leitmotiv, on va dire. Mm-hmm. Et à l'heure actuelle, avec les écrans, malheureusement, on a de moins en moins d'élèves qui font des activités physiques. Donc nous, on cherche vraiment à les sensibiliser à cette activité physique. Hein. C'est pour ça qu'on a un rôle très, très important, nous, maintenant, les professeurs d'éducation physique. Et on essaye de leur transmettre donc ces valeurs. Donc et c'est nous, moi quand je croise les élèves sur la promenade Pierre Vernier, quand je suis en train de m'entraîner, que je vois des élèves que j'ai eu auparavant, c'est je sais que j'ai réussi. En fait, mon objectif a été atteint et ça fait très plaisir. Mais malheureusement, il y a de moins en moins cette génération écran, et donc on a besoin de cette soupape de sécurité, d'un exutoire. Vraiment, le sport, c'est un exutoire. On en a besoin quand on sort des cours d'aller s'aérer. Il y a beaucoup d'élèves qui font du sport en dehors, bien évidemment, mais pas assez, de moins en moins. Et moi, c'est ce que j'essaie de leur inculquer un petit peu, hein, c'est faire du sport à l'extérieur, même de la marche, c'est pas grand chose, mais à s'aérer l'esprit, sortir et pour vraiment être en bonne santé, quoi.
3: Une génération écran, comme vous dites, mais aussi une génération beaucoup plus proche de sa santé. Si vous êtes du même avis que moi, je trouve au fil des générations qu'il y a plus d'avancées chez les jeunes de ce côté-là.
4: C'est-à-dire à quel niveau
3: Au niveau peut-être du tabagisme, au niveau du...
4: Oui, c'est sûr, oui. Justement, malheureusement, on est en plein dans les projecteurs, puisque le collège Baudoux, sur lequel je travaille, n'est pas loin du lycée Escoffier. Et puis, lycée Escoffier, ce sont les grands. Malheureusement, ça vient fumer devant l'établissement. Mmh. Donc, ce n'est pas souvent un modèle à suivre. Donc, nous, on essaye un petit peu de convaincre. Il y a beaucoup d'interventions, de toute façon, dans l'établissement à ce sujet. Hein. Donc, on a un très, très, très bon collège avec Madame Hénault comme principale, qui sera un petit mot pour elle aussi, parce qu'elle part bientôt la retraite.
3: Ah.
4: Et donc, oui, on a vraiment une équipe soudée, très, très solide. Les surveillants sont là également pour faire leur travail, parce que vraiment, c'est vrai, aux abords du collège, ça devient de plus en plus difficile. Et nous, on cherche à vraiment donner de bonnes habitudes de vie aux élèves et passer des fois le matin devant les arribus où il y a des nuages de fumée. C'est désolant, mais heureusement, notre hiérarchie fait bien le travail, puisque les policiers passent régulièrement devant l'établissement pour essayer de redemander à ces jeunes de descendre vers leur établissement pour éviter de un petit peu polluer l'atmosphère de notre collège.
3: Et on remercie d'ailleurs toutes les équipes de Baudoux, vos collègues.
4: Oui.
3: Une dernière question avant la prochaine chanson. Quel regard portez-vous aujourd'hui même sur l'évolution du sport sur notre caillou aujourd'hui ?
4: Pour rien vous cacher, moi j'ai mis mes enfants à l'athlétisme, le dernier est à l'athlétisme, donc il a 12 ans, et j'ai été voir une de ses compétitions au stade Numadélé il y a 2-3 semaines de ça. Malheureusement, il y a moins en moins de monde, hein, il faut pas se leurrer. J'ai quelques élèves qui sont au club aussi d'athlétisme, mais il y en a très très peu, hein, ça se compte sur les doigts de la main. Et le sport en dehors de l'école, il y a des parents qui sont vraiment du même avis que le mien, et donc ils savent, ils ont fait aussi du sport en étant jeunes, ils savent que ça sert beaucoup, ça donne des valeurs énormes que de faire du sport, le respect de l'autre, et donc, que ce soit dans les sports de combat ou autre chose, vraiment l'abnégation, toutes ces valeurs, elles sont dans le sport. Et c'est on essaye. Il y en a quand même qui font du sport, mais très peu. Hein. Quand ils sortent, c'est directement sur leur téléphone. Ça devient vraiment un phénomène pénible. Bien que, justement, dans notre collège, cette année, on est le premier collège où on interdit les téléphones. Donc, à l'entrée, tous les élèves laissent sortir leur téléphone.
3: C'est superbe, ça.
4: Et oui, c'est génial, parce qu'il n'y a plus de téléphone. Avant, c'est le téléphone dans la cour et tout. Et maintenant, ça n'existe plus. Leur téléphone est bloqué à l'entrée. Ils le récupèrent en sortant, en le débloquant. Et que s'ils en ont besoin, évidemment, ils vont à la vie scolaire pour téléphoner, pour appeler leurs parents. Il n'y a pas besoin d'avoir un téléphone dans l'établissement, en fait.
3: Est-ce que vous pensez que c'est un danger pour la jeunesse d'être moins accroché au club, d'être moins accroché au sport, pour le futur, tout simplement? Descente, vous nous dites qu'il y a beaucoup moins de monde. Bon, c'est pas qu'en athlétisme
4: Oui, dans tous les. Ouais. Et puis après, bon, il faut aussi que les parents soient disponibles, parce que moi, j'ai trois enfants. Il y en a qui fait de la boxe, il y en a un autre qui fait de l'athlétisme. Donc ça, on fait un peu le taxi à un moment donné. Donc
3: ça coûte aussi de l'argent, certains sports.
4: Il faut avoir la possibilité de se déplacer régulièrement. Donc moi, je suis dans l'enseignement, j'ai un petit peu de temps. Mais c'est la course à chaque fois. Le soir, on sort, hop, on emmène dans le dépôt un là, on en redépose l'autre là-bas. À 20h, il faut les rechercher. Donc il faut vraiment se mettre au service de ses enfants, quoi. Et je sais qu'il y a des. Moi, je suis dans l'enseignement, j'ai du temps, hein. Je travaille 22h, 23h par semaine seulement. Et ceux qui ont des semaines à 40 heures, j'imagine que c'est pas facile pour eux de se déplacer, donc je comprends aussi. Hein. Mais il faut essayer de vraiment de...
3: Trouver une petite activité.
4: Voilà, trouver un juste milieu pour réussir.
3: La chanson qui arrive, un cataclysme. Scorpion, Wind of Change. Pourquoi l'avoir choisi celle-ci dans votre playlist ce matin?
4: Ah, ben ça, c'est...
3: Voilà. Il n'y a pas de mots.
4: Quand vous écouterez les paroles, vous comprendrez. Mais ça apaise vraiment, quoi. On a envie de se libérer. Et moi, je fais beaucoup de... Ces derniers temps, je suis blessé au genou. Donc, je fais beaucoup de musculation. Et quand j'écoute des chansons comme celle-ci, je revis un petit peu, quoi.
3: C'est un petit peu l'hymne universel du changement et de l'espoir. On l'écoute ce matin, Wind of Change de Scorpion, même si on la connaît déjà par cœur, ça fait toujours plaisir.

0: Il est 10h10, vous écoutez Scorpion. Vous les avez reconnus, bien sûr. Vous êtes dans à plus d'un titre. Si vous venez de nous rejoindre, notre invité ce matin, c'est Patrick Vernet. Vous allez toujours bien, Patrick?
1: Ah oui, bah je prends plaisir à écouter ma petite playlist.
0: vous inquiétez pas, nous aussi, on prend un grand plaisir. Et on continue d'ailleurs. Ah, oh, on a raté le sifflement. Oh là là, je m'en veux. Eh ben, c'est fini, voilà. Patrick, si vous deviez définir votre philosophie en... Allez, une phrase ou en quelques mots, quelle serait-elle?
1: Bah, ça va être un petit peu classique, hein. Profiter du moment présent, on va dire. Hein. Le carpe diem.
0: Et ça augmente, plus on grandit, plus ça augmente.
1: Ah oui, parce que ça passe tellement vite. Hein. J'arrive à 53 ans bientôt. Là. Dans la tête, on est toujours jeune, mais on commence à voir. Ben, je suis blessé en ce moment au genou, donc ça se passe un petit peu moins. Donc il faut profiter du moment présent et faire tout ce qu'on peut, en étant raisonnable, bien évidemment. Quoi. Oui. Mais oui, il y a tellement de choses à faire dans la vie. Quand on voit certaines personnes qui ne peuvent plus le faire, il faut se dire qu'on a de la chance et il faut vraiment foncer.
0: Et des fois doser même.
1: Doser, oui.
0: En dehors des pistes, des bassins, du vélo et même du collège, qu'est-ce qui vous permet de déconnecter et de trouver votre paix intérieure? Aujourd'hui, je parle bien sûr. Hein.
1: Oh, qu'est-ce que je fais quand je déconnecte? J'aime bien buller. Je suis aimé dans mon jardin, en fait. J'adore faire le jardin. Donc, on a quand même pas mal de... J'ai quand même pas mal de travail, puisque, bon, j'ai trois garçons, mais ils ne m'aident pas beaucoup, je vais dire. Mais bon...
0: Après, alors, c'est un message que vous passe votre père à la radio en direct, les garçons.
1: C'est un petit peu de ma faute aussi, parce que j'aime bien que les choses soient bien faites. Je suis un petit peu perfectionniste et quand je laisse faire, c'est pas toujours bien fait. Donc, des fois, je me fais gronder par ma femme d'ailleurs. Elle me dit, mais laisse-les faire, ça, il faut qu'ils apprennent. Et puis, j'arrive pas, quoi. Donc, je préfère le faire à leur place, quoi. Et bon, c'est pas de leur faute. Bon, ils sont bien contents d'un autre côté, quoi. Mais c'est vrai, j'ai du mal à déléguer et je fais tout, en fait.
0: Est-ce que c'est juste dans le jardinage?
1: Non, c'est pareil, hein. C'est moi qui fais la vaisselle, c'est moi qui fais les lessives aussi, parce que bon, j'ai plus de temps, donc ma femme travaille beaucoup plus de fois, donc je fais les lessives, j'étends le linge, je plie le linge, donc j'essaie d'aider ma femme, hein, puisque avoir trois enfants, ça fait pas mal de machines à laver, une fois il y en a deux par jour, hein, puisqu'ils font tous du sport en plus de moi également, parce que moi c'est pareil, je fais du sport, donc les affaires ça part vite, hein, sport à l'école, sport en dehors de l'école. Et donc, c'est bon, on est un petit peu des...
0: C'est une organisation,
1: voilà. Des fois, c'est un petit peu de l'esclavage, je trouve, mais bon. Et malheureusement, je suis vraiment... je suis accroché aussi, j'aime pas quand c'est sale, donc je suis vraiment méticuleux.
0: C'est votre tempérament,
1: c'est mon tempérament, oui.
0: Pour la suite, vous avez choisi Guns N' Roses, Don't Cry. C'est un morceau emblématique quand même, hein, qui exhorte tout de même à ne pas pleurer et à garder espoir. Est-ce qu'aujourd'hui vous êtes d'accord avec ce message, ne pas pleurer et de continuer coûte que coûte?
1: Ben, c'est bien, je vois que vous avez vraiment analysé tous mes morceaux, effectivement.
0: Ben, oui. C'est juste que je les connaissais d'avant.
1: Donc vous avez vraiment un très bon goût, visiblement. il y a vraiment des philosophies de la vie dedans et moi j'aime bien écouter ce genre de chansons, puis vraiment c'est relaxant, c'est doux et puis d'un coup ça bouge, c'est vraiment le genre de musique que j'affectionne et qui me permet de décompresser, on va dire, quoi. C'est
0: le texte à message.
1: Ouais, c'est ouais, et même s'il y a des messages dedans aussi que je comprends pas toujours, parce que bon, je suis pas parfait non plus en anglais, je comprends l'essentiel.
0: On l'écoute ensemble. Je vais vous faire une petite traduction si vous voulez.

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1: Il est 10h18 sur Radio Rythme Bleu, je suis avec Patrick Vernet et maintenant on va parler voyage. Parlez-nous un petit peu du Canada, Patrick.
2: Canada, ah oui, ça c'est ma première sélection en équipe de France au Canada, effectivement à Muskoka, donc vraiment un endroit, on va dire, un peu perdu, mais très vallonné en plus. Bon, pour une première, ça n'a pas été vraiment au niveau des résultats, donc c'était les championnats du monde junior à l'époque, quand j'étais junior, c'était vraiment mon premier gros déplacement.
1: En quelle année?
2: 1992. Ouais, 1992. Et donc, oui, là.
1: J'avais 4 ans, moi.
2: Merci de me rappeler mon âge. Oui, c'est vrai, bon, c'était une bonne expérience. Mmh. Et bon, ça a été difficile pour moi, cette course-là. Mais bon, une bonne expérience. Bon, je termine dans les 20 premiers juniors. Mais bon, on s'était fixé des objectifs un peu plus élevés. Mais après, bon, le parcours était très vallonné. J'avais pas un vélo qui me permettait de franchir correctement les bosses. Et puis, ça s'est pas super bien passé, mais bon, je suis content. J'ai quand même terminé l'épreuve dans les 20-25. Bon, l'effectif n'était pas très nombreux au départ, mais une bonne expérience. Et c'est ce qui m'a donné justement l'envie de faire mieux ensuite après. Et donc, j'ai vu ce qui me manquait. Et puis, bon, il n'y a pas, c'est quand on fait. Avant de devenir un champion, il faut malheureusement perdre plusieurs fois. Donc, évidemment, bon, on se remet et puis on se dit, ben, on sait ce qu'il y a à faire pour progresser. Et il faut être fort dans sa tête, parce que c'est vrai que si on n'est pas fort dans sa tête, on arrête et puis on change, quoi. Donc non, moi je me suis vraiment accroché. Et puis ben, à force d'être de rigueur dans mes entraînements, et puis apprendre à vraiment gérer son effort, et puis savoir qu'on peut perdre à tout moment et que ça arrive à tout le monde, il faut savoir se relancer. Et c'est ce que j'ai réussi à faire. Ben, de toute façon, il faut vraiment surmonter ces échecs pour réussir.
1: C'était surtout un premier regard sur le niveau international, non?
2: Oui, tout à fait, oui, parce que donc, en étant junior, déjà, j'étais assez loin. Alors, quand on regardait le niveau senior, pour vous dire, j'avais tout juste, en étant junior, j'avais tout juste le niveau des... Sans vouloir dénigrer les femmes, j'avais le niveau des femmes, quoi. Donc, il y avait du chemin à faire, en fait.
1: Très bien. Mais vous avez quand même de beaux souvenirs, vous avez scellé des belles amitiés.
2: Exactement, oui.
1: Est-ce
2: oui,
1: qu'aujourd'hui, on retrouve des personnes de votre entourage qui étaient là en 1992
2: sur le territoire, on va dire que moi, je suis resté en France quand même plus de 10 ans, puisque j'ai fait mes études là-bas, et puis après, j'ai enchaîné en rentrant au Pôle France de triathlon. Donc, j'étais dans une structure sportive de haut niveau, et donc, je suis resté en métropole pour faire des grosses courses, en fait, parce que c'est vrai que si on reste sur le territoire, on peut pas progresser. Donc, j'étais dans le club de Beauvais Triathlon, un des plus grands clubs, et on faisait les grands prix régulièrement pendant la saison. La saison de l'été, on se déplaçait, il y avait 5 grands prix, donc j'étais dans l'équipe 1, et donc c'était vraiment une équipe professionnelle, en fait, quoi. Et puis cette équipe également m'a permis de courir sur les épreuves un peu plus longues, donc j'avais vraiment un passe pour le faire, alors que j'étais réservé pour les courses du Grand Prix, mais je pouvais courir, on pouvait courir à l'extérieur, mais j'avais 5 week-ends dans l'année où j'étais obligé de faire les courses du club, ce qui était tout à fait normal. Et donc c'est en faisant, en participant, en se mêlant vraiment, parce que c'était vraiment du gros niveau, c'était que les meilleurs, que au début, les championnats de France, j'étais loin derrière, quoi, et puis finalement j'ai réussi à faire
1: très
2: bien.
1: À force de persévérance.
2: Mais sur le moyenne distance plutôt, c'est-à-dire la distance olympique maintenant, c'est 1540 et 10.
1: Ah oui.
2: Et moi, j'ai été meilleur, sur le moyenne distance, j'étais 3 fois champion de France sur, c'était 2,5, 80 et 20 les distances. Et là, c'était ma distance préférée, ce qui m'a permis ensuite de monter sur Ironman et de performer par la suite sur le plus long encore.
1: On va monter aussi en énergie avec la suite de votre playlist, Nirvana Smell Like Teen Spirit. Où est-ce que vous l'avez découvert?
2: Ben là, justement, Nirvana, c'était Samuel Pierclot, c'était un de mes collègues de l'équipe de France au Canada. Il avait, cette année-là, je crois qu'il sort en 96, le CD, ou 95, je sais pas. Et donc, il venait d'avoir le CD. Et donc, il le passait, j'étais en chambre avec lui, il le passait en boucle et ça m'est toujours resté. Et j'adore ce groupe.
1: On adore tous, je crois. C'est parti!

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3: Bienvenue à toutes et à tous si vous nous rejoignez. Une rencontre, une vie retracée de la naissance à aujourd'hui à travers les bandes son qui l'ont jalonné. Nous sommes avec Patrick Vernet ce matin et c'est un plaisir de découvrir sa playlist. Encore à peu près 25 minutes de musique et d'interview. Est-ce que ça va, Patrick?
4: Moi, ça va très bien. J'espère que les auditeurs ne sont pas lassés de mes musiques.
3: Non, non, on apprécie en tout cas. Je peux parler en leur nom, je pense. Ils aiment beaucoup. Et surtout, la suite qui vient, là, ça va réveiller un petit peu là, pour samedi. Le soleil est un petit peu sorti, on a un petit peu de la chance. Patrick, si le petit garçon que vous étiez à vos débuts pouvait vous voir ce matin dans ce studio, que vous dirait-il ?
4: Alors là, c'est une question à laquelle je n'avais pas pensé.
5: Eh ouais.
3: Je vous mets un petit peu de musique pour réfléchir.
4: Qu'est-ce qu'il me dirait déjà, qu'est-ce que tu veux faire plus tard dans la vie? Et là, je ne lui aurais pas répondu je vais faire professeur de PS. Hein, moi, c'est venu petit à petit, hein, et c'est grâce à mon entourage, on va dire. Hein, c'est quand les premiers triathlons sont apparus, les premières courses sur le triathlon du Soleil où j'ai commencé, j'en faisais pas, j'étais simplement bénévole avec les frères Bargiban. Donc, je me souviens, on était dans la montée des portes de fer à l'époque quand le triathlon, dans ces années-là, il passait par les portes de fer. À l'époque, il y avait tellement peu, on prenait même là vers le calvaire, là vers le Christ, on en remontait en sens interdit. C'est pour vous dire qu'il n'y avait pas grand monde sur les routes, donc le parcours du triathlon était vraiment, c'était l'épreuve reine, hein, on va dire, tout le monde était à l'arrêt, à fond, on va dire, oui, parce qu'il y avait pas, les routes étaient souvent bloquées. Et moi, donc, j'étais planté là-bas avec les frères Bargiban. On devait faire les dossards, on devait remarquer les dossards qui passaient sur un papier à chaque fois pour savoir qui avait coupé ou qui s'était trompé, ou alors s'il y avait des gens qui avaient eu un accident, pour avoir le bon nombre d'athlètes à l'arrivée comme au départ. Et donc le fait de regarder au début, bon, évidemment on était avec les frères Bargiban, notre principal plaisir c'était de se moquer de tous les gens. Il y en avait qui montaient, ils arrivaient, ils étaient fatigués, ils étaient dans un état de délabrement complet. Il y en avait qui avaient des vélos, mais on demandait d'où ils sortaient, quoi. Et donc on rigolait, on se moquait des gens. Bon, c'est pas bien, je sais, mais ça, on était une bande de jeunes à l'époque.
3: Bon souvenir.
4: On s'amusait, quoi. Donc c'est mes meilleurs souvenirs, quoi, en fait.
3: Un bon souvenir aussi, c'est la chanson suivante, Red Hot Chili Peppers, Californication. Pourquoi d'un seul coup quelque chose qui pète comme ça dans cette playlist? Qu'est-ce qu'elle vous rappelle, cette chanson?
4: Comme je vous dis, c'est des musiques qu'on a beaucoup écoutées sur les déplacements avec ma femme dans la voiture, et elle adorait cette musique aussi également. Et je sais que ça lui aurait plu de qu'elle passe ce aujourd'hui. Donc c'est un peu aussi pour elle, cette musique, elle est super. Et puis même si les paroles
3: on va pas faire abstraction de ça. Vous inquiétez pas. D'accord. On est là pour l'ambiance. Ah, mythique ces premières notes.

0: Il est 10h37, on se rapproche dangereusement de la fin de cette émission. Et on va avoir le temps de tout écouter, bien entendu, dans à plus d'un titre ce matin. Une émission que vous pourrez retrouver sur rrb.nc. Patrick, quel est le trait de caractère que vos proches ou vos enfants vous reprochent le plus souvent au quotidien ?
1: Je me reproche, je suis maniaque.
0: Je crois que vous l'avez déjà dit. Ah, je vous ai pas prévenu, on arrive dans le dernier quart d'heure de cette émission, on va parler que de vous. Est-ce que vous êtes prêt à ça, pour ça ?
1: Oui.
0: Alors, donc vous êtes maniaque. On vous imagine aussi très secret, solitaire. Est-ce que vous êtes quelqu'un qui a du mal à accorder sa confiance ou au contraire, vous êtes un grand émotif qui se protège ?
1: Non, c'est vrai que je suis assez émotif. C'est vrai que quand je regarde même des films idiots où il y a vraiment de l'émotion, ça m'arrive d'avoir la gorge serrée. Donc c'est vrai. Et puis, par contre, j'ai une force de caractère, c'est que j'essaie de ne pas me décourager. Je suis aidé en ça par ma femme qui est toujours là pour me soutenir. Mais non, je crois que mon caractère, c'est vraiment... j'essaie de faire les choses du mieux que je peux. Et quand je peux pas les faire, je suis pas bien. Le sentiment d'inachevé, j'aime pas du tout. J'aime bien faire les choses de façon carrée. Bon, des fois, je suis un peu pénible, effectivement. Ma femme, elle me dit, mais laisse, c'est pas urgent, des choses comme ça, quoi. Mais pour moi, si, c'est urgent, quoi. Tant que c'est pas fait, quand j'ai décidé de faire quelque chose, en fait, je dois le faire, quoi.
0: Personne ne peut vous arrêter.
1: C'est ça, oui. Je fais ça aujourd'hui. Sauf s'il y a des conditions climatiques ou vraiment un imprévu important. Non, j'ai des principes, quoi. Malheureusement, effectivement, comme je vieillis, ça s'arrange pas. Et bon, des fois, après, tout va bien. Mais c'est vrai que j'ai des principes, même au collège aussi. Mes principes, c'est la sécurité avant tout. Mmh. Et j'adore enseigner, mais dès qu'il y a un souci au niveau de la sécurité, alors je suis intransigeant avec les élèves, ça je laisse pas passer. Donc, je punis rarement des élèves, mais quand ça concerne la sécurité, par contre, là, oui, je suis obligé.
0: Vous êtes un mur.
1: Voilà, oui, là, je fais pas de cadavre. Pas de cadeau.
0: Par contre, vous nous faites un beau cadeau avec ce morceau de Pink Floyd qui va suivre, The Wall. On l'écoute ensemble juste avant de retrouver la publicité et peut-être les derniers morceaux de votre playlist. Merci de vous être livré. On continue en musique.

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2: Et 10h45, c'est la dernière partie de cette émission. Merci de votre fidélité et merci de nous avoir accompagnés depuis ce matin sur les ondes d'RRB. Monsieur Vernet, vous êtes professeur d'EPS. Est-ce que c'est plus difficile de motiver une classe d'adolescents qui n'a pas envie de courir ou de finir un Ironman sous 40 degrés?
3: J'aime les deux, hein. De toute façon, oui. Moi, j'ai pratiqué les deux. C'est vrai que ça dépend des classes, hein. Malheureusement, ça dépend des niveaux de classe. Plus on devient grand, moins on a l'envie de pratiquer. J'ai l'impression, malheureusement, chez les élèves, le petit sixième, ça bouge partout, les cinquièmes aussi. Après, chez les grands, il faut vraiment les motiver davantage. Donc, et c'est à nous d'essayer de créer de l'émulation en proposant des activités qu'ils aiment bien. Malheureusement, on est un petit peu contraint par les programmes également, quoi. On a des champs d'apprentissage à balayer un petit peu et des compétences à valider. Et c'est pas toujours facile, pas très très compréhensible aussi. Du coup, parce que on a des compétences évidemment quand on arrive même en fin de troisième. Et pour rentrer au lycée, il faut pourtant des notes. Donc maintenant, on est obligé de valider les compétences et de mettre également une note pour les troisièmes pour qu'on puisse s'y retrouver à l'arrivée en seconde, parce que après quand on est dans le lycée, c'est il y a plus les compétences, ça n'existe plus. Donc c'est un petit peu difficile à ce niveau-là d'évaluer les élèves, mais l'objectif c'est d'essayer de leur proposer des activités qu'ils aiment. Pas toujours facile, car là où je travaille, on a plusieurs établissements sur place. Oui. Y a les infrastructures qui sont en travaux en face de chez nous. Et donc, ça nous force parfois à nous déplacer un petit peu plus loin. Donc, ça va s'arranger. En fin d'année, on devrait être vraiment très, très bien lotis. Et on travaille bien, mais on pourrait travailler de façon un petit peu plus adaptée si on avait le gymnase qui était bien, bien refait en face.
2: Est-ce que le regard des jeunes, Patrick, change quand ils découvrent votre palmarès? Ou est-ce que pour eux, vous êtes juste Monsieur Vernet, le prof de sport?
3: Il y en a qui sont intéressés par le sport, donc qui me connaissent. Oui. Moi, je ne vante pas, mais je ne vante pas mon palmarès. Hein. Auparavant, quand j'étais enseignant, j'étais plus jeune. Les élèves voyaient, puisque je passais souvent à la télé et dans les journaux. Maintenant, donc j'ai arrêté ma carrière, donc personne. Je suis un petit peu plus incognito, on va le dire. Mais bon, ils savent quand même que je suis un petit peu pas mauvais en EPS, puisqu'en général, tous les ans, je participe au cross et je fais le cross avec les élèves. Oui. Donc, je cours avec eux, c'est un plaisir. Et ils voient quand même que leur prof d'EPS est en forme encore. Donc, c'est un souci aussi qu'on cherche à avoir. C'est être un prof d'EPS dynamique, qui a les capacités un petit peu de montrer aux élèves, même si on leur demande pas d'être des champions. Mais c'est toujours bien d'avoir un professeur en bonne santé pour revenir à ce que je disais tout à l'heure, ça prouve qu'en faisant du sport régulièrement, on est en bonne santé et ça permet aussi d'avoir un équilibre total dans la vie c'est un exutoire en fait pour pouvoir bien travailler à l'école.
2: On va presque terminer cette émission. Merci pour toutes vos réponses. On se retrouve juste après ce morceau que vous avez choisi également, Radiohead, Creep.
3: Oui.
2: Pourquoi celui-ci?
3: C'est difficile à moi quand j'écoute
2: de
3: la
2: musique. C'est le ressenti.
3: Oui, c'est le ressenti quand on écoute cette musique. Mais quand je vous dis, c'est des musiques que j'écoute depuis un moment. Et puis on les écoutait. En fait, c'est un peu de la nostalgie. J'écoute d'anciens morceaux parce qu'ils m'ont beaucoup plu et pas forcément pour le message qu'ils véhiculent, mais parce que le rythme est super. Et puis il y a des changements d'intensité dedans. Ça bouscule un petit peu les perceptions. Et moi, j'adore ça.
2: Et ben, c'est parti.

0: Un immense merci Patrick d'être venu vous livrer ce matin en studio avec autant de sincérité. Un réel honneur de découvrir l'homme et le passionné derrière l'immense champion et le professeur de sport. Avant de se quitter et de rendre l'antenne, est-ce que vous auriez un petit message, une petite phrase à transmettre à la jeunesse calédonienne qui nous écoute ce matin ?
1: De ne pas se décourager, hein, de persévérer, et à force d'efforts, on réussit toujours à obtenir ce qu'on veut. Donc moi c'est ce que je

0: de partager ce que j'ai vécu et véhiculer les valeurs qui m'animent.
1: Chers auditeurs, merci pour votre fidélité également sur RRB. Passez un excellent week-end, prenez soin de vous. À samedi prochain pour un nouveau numéro d'A plus d'un titre, pour une nouvelle rencontre. Et pour refermer cette magnifique émission, on se quitte sur le tout dernier choix de notre invité, de Patrick Vernet, c'est Jean-Jacques Goldman et le titre Là-bas. Belle fin de matinée sur les ondes.

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3: Il est 11h sur Radio Rythme Bleu, le rappel des titres, c'est avec Michael Juneski.
4: Bonjour à tous. À la une de l'actualité, les juges parisiens annoncent la relaxe de Christian Théin et de plusieurs responsables de la CCAT dans l'enquête sur les émeutes de 2024. Une décision révélée par nos confrères de La Voix du Caillou. Les magistrats en charge de l'enquête ont conclu, je cite, que rien ne permettait d'impliquer Christian Théin dans les infractions. L'actuel président du FLNKS avait été mis en examen comme plusieurs leaders de la CCAT en 2024. Le parquet de Paris a fait appel de cette décision. Les élus du Conseil des jeunes de Dimbéa participaient ce matin à la première assemblée plénière de la mandature 2026-2028. Une séance qui a permis aux 20 jeunes élus qui ont entre 13 et 25 ans et qui représentent l'ensemble des quartiers de Dimbéa de découvrir l'organisation de l'instance ainsi que les grands rendez-vous de l'année. Le rendez-vous pour les gourmands aujourd'hui, c'est à Nouville, le salon de la gastronomie organisé à la salle des expositions. Plus de 50 artisans calédoniens sont présents, spécialisés dans la restauration, la transformation alimentaire, avec chacun leur technique et leur savoir-faire. Le marché qui est ouvert jusqu'à 18h aujourd'hui, un salon de la gastronomie qui restera encore ouvert ce dimanche. L'actualité en métropole est dominée par la disparition de la petite Liana et le procureur de la République de la ville d'Agen qui l'a annoncé aujourd'hui. Le corps retrouvé hier dans une exploitation agricole du Gers est bel et bien celui de la jeune fille. La collégienne de 11 ans était recherchée depuis une semaine. Le principal suspect dans l'enquête se trouve en détention provisoire. Il avait déjà fait l'objet de plusieurs signalements pour des violences sexuelles sur mineurs ces dernières années, sans jamais avoir été interpellé. Gérald Darmanin reconnaît un immense échec de la justice. Le garde des Sceaux va même jusqu'à présenter des excuses aux proches de Liana. Le président de la République a aussi réagi en marge d'un déplacement au Monténégro. C'est inacceptable, affirme Emmanuel Macron. L'actualité dans le monde, les astronautes présents à bord de la Station Spatiale Internationale ont dû être brièvement évacués de l'ISS. La française Sophie Adnaud et les trois autres membres de l'équipage SpaceX Crew 12 ainsi qu'un astronaute de la NASA ont été contraints de quitter par précaution l'ISS afin de laisser place à des réparations afin de colmater une fuite d'air sur la station orbitale. Le sport du tennis, la fin de Roland-Garros s'approche. La finale dames est prévue ce soir. La finale messieurs demain soir. Chez les dames, le titre se disputera entre la polonaise issue des qualifications